0: Monsieur le Président.
1: Alors, Monsieur le Président, faut aller, c'est bien loin chercher tout ça.
0: ULM, dans ces trois lettres, ça englobe beaucoup de choses quand même.
1: Alors, ultra léger motorisé, ça correspond à une catégorie d'aviation, c'est-à-dire qu'on passe ULM léger dans la mesure où on ne dépasse pas un certain poids. Les machines sont traitées pour être surchargé, si vous voulez, on est largement en dessous des minima requis. Il y a une rigueur, c'est-à-dire quand vous montez dans une machine, vous savez que du monde derrière à travailler, ce sont des ingénieurs qui ont fait les machines, donc c'est plus l'ULM qu'on a connu des années 80, où le gars bricolait dans son garage, avec le moteur de la tondeuse, ça n'existe plus, c'est terminé.
0: Bonjour Hugo.
2: Bonjour Patricia.
0: Alors, ancien élève et nouvellement breveté.
2: Oui, en effet, donc je suis jeune breveté depuis quelques jours maintenant et j'ai été élève pilote pendant un an afin de suivre la formation. C'est quelque chose qui se fait finalement très bien.
0: C'est-à-dire ?
2: Eh ben, on a souvent des idées reçues comme quelque chose d'élitiste ou très compliqué. Et moi-même, je suis ni ingénieur, ni millionnaire. Et en fait, finalement, c'est entre 15 et 25 heures de pratique.
0: C'est tout ?
2: Non, c'est pas tant que ça. Après, il y a un petit brevet théorique qui va avec. Et en termes de prix, c'est pas non plus des choses qui sont excessivement chères. On est sur des budgets entre 1500 et 2000 euros pour avoir un brevet.
0: Bon, eh bien, on parle, mais on va aller faire un petit tour de coucou. Hein. C'est dans celui-ci qu'on monte, là ?
2: Dans celui-ci, vous allez monter, oui.
0: Okay.
2: Donc, on va faire avant, si vous voulez, ce qu'on appelle la pré-vol. C'est-à-dire qu'on fait une visite avant le vol.
0: D'accord.
2: Pour s'assurer que la machine est en bon état.
0: On va faire roter le moteur.
1: Roter le moteur, vous allez voir, ça fait un espèce
2: écoutez,
1: de bruit. C'est pas très poétique, mais écoutez.
2: On va écouter. Voilà. On fait monter le niveau d'huile.
0: C'est quoi cette matière-là ?
1: Ça s'appelle du Dacron. C'est un tissu comme avec, très très résistant qui résiste à plus d'une tonne 5 au mètre carré. Et après, vous obtenez carrément des pots de tambour qui sont.
0: On dirait une peau de tambour.
1: C'est une peau de tambour, attention.
0: Ouais. Et les ailes aussi ?
1: Les ailes. Alors, vous avez une partie métallique sur les ailes. Ou une partie d'entoilage aussi. C'est le même système d'entoilage.
0: Ah, okay. Il faut que je m'installe à la place du pilote, c'est
3: ouais.
0: ça ?
3: Oui, tu veux ?
0: Non !
3: Mais si, si.
0: Mais non, je ne veux pas, non.
3: Mais pourquoi tu veux ?
4: On
3: pourrait
4: même apprendre à piloter.
0: Eh bien, on n'est pas arrivé.
3: On fait la visite pré-vol. Alors, répète après moi, Patricia. Notre père, qui est Zosena. Et on démarre. Vos impressions, madame.
0: Oh, c'était merveilleux.
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6: À Dun-le-Palestel, vous êtes peut-être déjà passé par la Palette, un lieu social et culturel où on peut tout aussi bien avoir une aide administrative pour faire des papiers que découvrir un atelier cuisine. Mais c'était quoi ici avant ?
7: Laurence, je suis à l'atelier pâtisserie que Béatrice anime, très sympathique. Pour l'instant, je suis en train de faire mon coulis de framboise. Ici, c'est un cabinet dentaire. C'était le docteur Souverain qui a exercé ici pendant des années et des années. Et moi, j'étais une de ses patientes. J'étais gamine, je me souviens. Et je venais ici, j'avais un appareil dentaire.
6: C'était ici, dans cette salle qui est en bas ?
7: Alors non, c'était à l'étage.
8: Béatrice Guimino.
6: La chef pâtissière. La Palette.
8: C'est un lieu social où on peut demander n'importe quoi. Le moindre papier, quand on a des problèmes, ils sont toujours là. Et au niveau animation, et tout.
9: Anna, ici, on se rencontre, on se retrouve entre nous. Des fois, on s'est perdu de vue depuis longtemps. Et on se retrouve autour d'une expo ou simplement autour d'un papier qu'on a besoin de faire imprimer. Donc du coup, ouais, c'est un espace aussi de rencontre. C'est ouvert à tout le monde.
6: Hélène.
10: J'ai habité dans le Palestel depuis 18 ans. Je suis une artiste ici. Je connais le palette bien. Et aussi, j'ai un petit souvenir d'une maison, une part de la palette. Avant, c'est deux bâtiments séparés. Et une, c'est le dentiste et une, c'est une petite maison. Je connais les deux propriétaires. Une, c'est un couple, s'appelle Les et Jill Davis. C'est une couple anglaise. Et avant ça, c'est une dame, elle est française. C'est Madame Disbourret, Madeleine, gentille dame. Quand j'étais arrivée en France, elle est super gentille avec moi. Elle avait son maison dans l'après-midi. Elle offert le biscuit, le boisson dans son cuisine. C'est une petite cuisine C'est toujours existe le carrelage.
4: Ah oui, c'est vrai, il y a un magnifique carrelage dans la salle à côté de l'ancien cabinet de dentiste. Oui,
10: et ça, c'est le cuisine de Madeleine. Les deux familles, c'est vraiment adorable. Même bonnes énergies de son caractère qui toujours existe, je trouve, dans le bâtiment de la palette. C'est comme une deuxième maison pour moi. Aussi.
4: Dentiste, maison, puis lieu socioculturel, les bonnes ondes ont traversé le temps à la palette.
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12: Il a pour le coup des histoires qui nous restent bien dans la tête, c'est Arnaud Fromage qui est avec nous. Bonjour Arnaud.
13: Bonjour, bonjour à tous.
12: Arnaud, ça faisait longtemps que vous ne nous aviez pas déterré une vieille loi de l'époque révolutionnaire.
13: Oui, mais cette fois j'en ai trouvé une qui sert vraiment à quelque chose. Je dirais même que c'est une loi qui a tout changé. Il s'agit de celle qui, en 1799, a instauré en France le système métrique. Ou plutôt, le système MKPS pour mètre kilogramme poids seconde. Trois unités de base pour les unir toutes et en finir enfin avec les toises, les perches, les pouces, les lieux, les livres et les boisseaux. Il faut dire que chaque région et parfois même chaque ville possédait sa propre unité de mesure. À Besançon, c'était l'Aune, par exemple, qui mesurait un peu plus de 80 cm. Pour éviter les embrouilles, eh bien une tige en métal, une aune étalon, avait été scellée dans la pierre au XVIe siècle à l'extrémité gauche de la façade de l'hôtel de ville. Et elle y est toujours, d'ailleurs, elle est toujours en place. Mais voilà, à la demande des commerçants de l'époque, un système identique était nécessaire et ce fut donc le système métrique.
12: Le système métrique qui a depuis été adopté par presque tous les pays du monde, on peut le dire.
13: Oui, en gros, il n'y a que les États-Unis, le Liberia et la Birmanie qui refusent toujours le système métrique. Et c'est vrai que le Royaume-Uni l'utilise en traînant des pieds. Le système métrique, qui a évolué d'ailleurs depuis, il a intégré le système SI, le système international, qui rassemble toutes les unités de mesure de base desquelles on peut calculer toutes les autres. Et elles ne sont que 7. Le kilogramme, la seconde et le mètre donc auxquels s'ajoutent le kelvin pour la température, l'ampère pour l'intensité électrique, la mole pour la quantité de matière et le candela pour l'intensité lumineuse.
12: Et avec ça, on peut tout calculer ?
13: En grande partie, oui, les autres unités se déduisent de ces sept-là, mais il y a malgré tout un monde qui résiste encore et toujours au système métrique et je dirais même à la logique humaine, celui des pointures de chaussures. Personne n'y comprend rien, alors j'ai mené des petites recherches. Tout part du point de Paris, inspiré du quart de pouce britannique. La pointure d'une chaussure est calculée en divisant la longueur de l'intérieur de la chaussure en centimètres par le point de Paris. En gros, une pointure 40, ça fait environ un pied de 26 cm de long. Pour les Italiens, c'est le même calcul, mais avec une pointure en moins. Les Américains commencent à compter à partir de la taille 1, qui correspond à notre 31. Les Anglais, c'est pareil, mais eux, ils commencent à 0. Les seuls qui ont un système à peu près compréhensible, ce sont les Japonais. En gros, un pied de 26 cm correspond à la taille 26, et ensuite, on décale, mais toujours en fonction du fameux point de Paris. En résumé, il serait peut-être temps de mettre un bon coup de botte là-dedans, parce que, rayon chaussure, moi, je ne sais plus sur quel pied danser.
12: Ah, c'est le cas de le dire, oui. C'est vrai qu'on a un petit peu perdu avec tout ça. Merci beaucoup, notre cher Arnaud Fromage, avec ses nécessaires minutes comptoises. Et puis à très bientôt.
13: À demain.
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1: Bonjour, je m'appelle Jean, je suis né en 1935. J'ai fait du vélo depuis très jeune. J'ai côtoyé après des gens de qualité et j'ai eu la chance de participer à beaucoup d'épreuves et d'en tirer de grands souvenirs et des profits.
2: Bonjour Jean. Alors c'est pas exagéré de dire que vous êtes un mordu, un grand passionné de vélo et de cyclisme. Ça se voit quand on regarde vos albums photos chez vous, vos nombreux trophées. Et ça se voit un peu dans vos yeux aussi quand on parle de vélo, ça vous émeut ?
1: C'est vrai qu'à vélo j'ai été heureux. Ah oui, j'étais mordu. Et alors dans mes rêves, je rêvais que le Tour de France passait dans le coin, que je me planquais derrière une haie et que je m'emmanchais dans le peloton. Je roulais comme les autres sans fatigue. Et ça, c'était un rêve qui m'est resté longtemps. Et j'ai même rêvé une nuit, il n'y a pas si longtemps, que sur le guidon, j'avais mis mon nom.
2: Jean, vous-même, vous avez participé à certaines courses, notamment le Paris-Brest-Paris.
1: Ah, Paris-Brest-Paris avait existé la première fois en 1891. Et c'est Charles Terron qui avait gagné. Il avait eu un peu de chance parce que il avait déjà un frère qui avait une voiture. Et il avait bénéficié de ravitaillement, d'assistance. Et à un moment, il a voulu abandonner. Et son frère a sorti un pétard. Il a dit, si tu t'arrêtes, je te tue. C'était sympa au possible. Il n'y a pas de dérailleur, il n'y a pas de frein, il y a un pignon fixe. Et puis tu pédales. T'en chies comme un russe au Congo. Alors c'est quand même assez baroque. Moi, après, j'ai fait Paris-Brest-Paris en 1991, 100 ans après Charles Terron. Je suis quelquefois un peu farfelu. J'ai eu beaucoup de plaisir à faire Paris-Brest-Paris parce que je l'ai fini pas abîmé.
2: Qui sont les cyclistes qui vous ont marqué ?
1: Bernard Hinault. J'ai adoré ce garçon. Et puis, à un moment, on a familiarisé. Je me suis occupé, entre autres, de lui et de son vélo. Il était attaché à ce que je faisais. Et je savais que pour un contre-la-montre, fallait lui mettre de la guidoline neuve, le chatterton des guidons. Je l'ai accompagné au championnat du monde et il était champion du monde, à Salange. Et là, les larmes sont sorties et on s'est embrassés. Et après, j'en ai eu un autre, Luc Leblanc. Luc Leblanc était champion du monde. Luc Leblanc était maillot jaune du Tour. Luc Leblanc a eu le malheur de perdre un frère lors d'une soirée de 14 juillet à Nieul en Haute-Vienne. Un gars bourré rentre dans la foule, tue le frère à Luc et casse une jambe à Luc. Ça n'a pas empêché Luc d'être champion du monde. Enfin, pour moi, c'est grandiose. Et il y a 2 ans, le Tour de France passe à La Roche et Luc Leblanc conduit une voiture. Tout le monde pose des questions, tout ça. Et je dis à Luc Leblanc, comment va ta sœur ? Les gens me prennent pour un timbré, quoi. Ah, il me dit, elle va bien, elle habite à Toulouse, elle fait telle et telle chose. Ces périodes-là, pour moi, sont formidables.
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5: Bonjour Olivier, on parle donc de cuisine aujourd'hui ?
3: Tout à fait, et on fait un viron du côté du nord du département. Bonjour les amis, petit tour du côté du pays rouennais aujourd'hui. Comme on y dit là-bas, la gastronomie c'est très important à Rouen, vous en avez peut-être écouté parler. Sur le plan linguistique, le Y pronom neutre, on y aime bien dans le nord du département. Et je vous rappelle que le verbe entendre n'existe quasiment pas. À Rouen, on écoute. Donc vous avez peut-être écouté parler de l'importance de la gastronomie là-bas. Alors la figure tutélaire, c'est la maison Trois Gros, 3 étoiles au guide Michelin. Le restaurant tenu à partir de 1930 à Rouen par Jean-Baptiste Trois Gros et son épouse Marie, puis par leurs fils Jean et Pierre, et enfin par leur petit-fils, Michel, qui s'est installé depuis quelques années à Ouche, près de Rouen, et maintenant son fils César. Vous avez remarqué comment je dis Rouen en une syllabe plutôt que Rouen en 2 syllabes ? C'est comme ça qu'on y dit dans la région. Donc, vous l'avez compris, la gastronomie, c'est important, c'est number one. Les gens aiment bien les douceurs aussi. Hein. La région rouennaise, c'est la terre où l'on a fait la vraie papillote, celle qui est faite chez Révillon en Coteau, ça va être de saison. Et puis, nous avons la praluline, une brioche au beurre et aux pralines roses, créée par Auguste Pralu en 1955. Au fait, la pâtisserie et chocolaterie Pralu, c'est bien d'origine rouennaise, même si on en trouve un peu partout aujourd'hui, et même si les Lyonnais tentent de se l'approprier. Non, les gones, Pralu, c'est rouennais. Les pralulines, ils en font tellement qu'il faut qu'ils prennent très tôt le matin. Prendre, ça peut vouloir dire embaucher, commencer le travail dans le parler rouennais. Alors, attention quand même avec les papillotes et les pralulines, hein, si vous avez une chemise blanche, parce que vous pouvez vous faire une catole, c'est-à-dire une tache. Par contre, après avoir mangé, vous aurez la caisse. À d'autres termes, vous serez en forme. Les ch'tis, ils adorent. Oui, à Rouen, on parle volontiers de ch'tis pour désigner les enfants. Ne pas confondre avec le ch'timi du Schnorr. Un événement incontournable de la région rouennaise, c'est Rouen Table Ouverte, RTO pour les intimes, dans lequel gastronomie et spectacle vivant se rencontrent pour le plaisir des papilles, des yeux et des oreilles. Un autre grand rendez-vous, c'est le Salon de la Gastronomie, organisé par le comité des fêtes au Coteau et qui se tient depuis quelques années dans la grande salle du Scarabée à Riorges. On y propose le meilleur de la production d'une centaine d'exposants et leur savoir-faire. Et même si ça pleut, et si la pluie vous y craignez, comme on dit volontiers à Rouen, c'est-à-dire si vous n'aimez pas ça, vous serez bien à l'abri au Scarabée. Au Scarabée, on peut s'étendre, mot du patois rouennais qui veut dire se réchauffer. Voilà, voilà.
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6: Avec la toute nouvelle voie de la salle Climb Up au Mans, imaginez être en fauteuil roulant, mais pouvoir grimper à 10 mètres de haut. C'est l'objectif de cette voie en phase de test pour toute la semaine, avec un système qui défend l'escalade pour tous. C'est appelé le footing vertical. C'est développé par MBS Industries, l'entreprise de Bassa et Michael Mawem, deux frères champions de la discipline. Bassa est donc venu dans la salle Climb Up au Mans présenter son dispositif, et je l'ai testé pour vous. Direction donc, l'avenue du Panorama au Mans dans la salle. Un groupe de personnes en fauteuil roulant sont donc devant la voie et attendent de pouvoir y grimper. Une prouesse rendue possible par Bassa qui présente son projet, certifié il y a tout juste quelques jours et fruit de nombreuses années de recherche. Rodolphe, encadrant d'escalade depuis 15 ans et membre lui aussi de MBS, se charge des démonstrations. Alors comment ça se présente? En fait, c'est assez moderne puisque vous avez un boîtier tout en haut et un petit boîtier tout en bas. Tous les deux accrochés au mur et connectés en Wi-Fi, on s'approche de la voie. Et là, deux possibilités. Si vous êtes par exemple en fauteuil et que vous ne pouvez pas bouger vos jambes, on vous place un harnais dorsal. Si vous pouvez bouger vos jambes, on vous équipe d'un baudrier classique. Dans les deux cas, on vous accroche ensuite au système d'enrouleur à moteur. La grosse corde vous soulève d'abord légèrement de manière à pouvoir calculer votre poids pour adapter ensuite l'assistance.
7: En fait, c'est exactement comme un vélo électrique. On peut vraiment dire que c'est le vélo électrique de l'escalade. Hein. C'est-à-dire que si vous ne mettez pas d'action musculaire, la machine ne va pas vous aider. Elle ne vous aidera que si vous mettez une action musculaire. Donc, on a bien les muscles qui fonctionnent, la motricité qui fonctionne. On parle bien d'assistance et on n'est pas treuillé. C'est vraiment la grosse différence qu'il faut noter, et c'est très important de la faire.
6: Et Rodolphe, que vous entendez, peut ensuite contrôler la descente ou la montée directement sur le logiciel de son téléphone. Alors chacun leur tour, des membres d'associations du handicap viennent tester le dispositif. C'est le cas de Louis, 31 ans, atteint d'infirmité motrice cérébrale qui lui rend l'usage difficile de ses muscles et donc de ses jambes. Il redécouvre la discipline qu'il a pratiquée une seule fois dans sa vie.
8: J'ai vraiment senti les sensations comme si, comme normalement en fait, enfin quasiment comme normalement, parce que je suis quand même tracté par le mécanisme.
6: Et à chaque fois, c'est la même chose, des sourires, la sensation d'une liberté retrouvée et la possibilité de prendre de la hauteur bien loin du fauteuil de tous les jours. C'est hyper impressionnant. Je l'ai testé moi aussi en exclusivité mondiale et évidemment, je suis le seul sur qui ça n'a pas marché tout de suite.
7: Pas de chance, faut que ça tombe avec toi. Alors, est-ce que je peux monter un peu?
8: Ouais,
7: vas-y, monte okay. Un petit peu.
8: Allez.
7: Et laisse-toi redescendre.
6: Ouais, les sensations sont quand même impressionnantes. J'ai réussi hein, finalement à pouvoir le faire. On a l'impression en fait d'une escalade sans risque, en douceur. Parfait d'ailleurs si vous avez peur du vide, hein, par exemple. Alors, toute la semaine, des groupes ont été invités pour le tester, mais si vous voulez, vous aussi, essayer individuellement, c'est possible chaque soir à partir de 18h et franchement ça vaut le détour, c'est novateur, inclusif, testé et à 200% approuvé par ICI MEN.
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9: Nous partons à la découverte des Maranges, ce petit territoire partagé entre trois villages, Chéy-les-Maranges, Sampigny-les-Maranges et Dezise-les-Maranges, au lieu de la prochaine Saint-Vincent tournante 2026. Alors, avec Plus belle la vigne, on zoome sur ce territoire viticole caché dans une petite vallée. Ici, les coteaux font partie de la côte de Beaune, mais en Saône-et-Loire. Explication avec Élodie Roy, viticultrice et vice-présidente du comité d'organisation de la Saint-Vincent.
10: La côte de Beaune s'étale d'une même exposition, mais il y a une phase géologique à Centenay et les Maranges, on est une vallée un petit peu à part, je dirais.
9: Alors là, Centenay, c'est dans quelle direction ?
10: Centenay, c'est juste en face. Voilà, là-bas.
9: C'est dans le petit creux, là-bas.
10: Là, vous voyez des bâtiments en face.
9: Oui.
10: Là, c'est tout le début de Centenay.
9: D'accord. Voilà. Et donc, après, il y a les hauteurs, en fait, il y a les collines.
10: Les coteaux, voilà.
9: Les coteaux.
10: C'est une vallée, en fait. Les Maranges, vous avez la vallée de la Causanne et la vallée de la Deune. Donc, la Causanne, c'est une petite rivière qui circule sur Chéy, sur Sampigny, qui prend sa source, en fait, à Vauchignon, au bout du monde. Donc c'est un nom qui, ça s'invente pas.
5: C'est joli.
10: C'est une petite rivière qui fait 14 km et qui se jette dans la Deune, juste à la sortie de Chailly. Donc cette rivière, elle passe au milieu, là. Le petit village de Sampinet qui est ici, très étriqué, très enclavé, et sur les hauteurs, vous avez deux Ises, et tout en haut, le petit hameau de Borgie. Et la montagne des Trois-Croix qui est en face de nous, connue aussi sous le nom de Mont-de-Seine. Alors, bon, moi je les vois les croix, mais je connais... C'est vraiment juste en face de moi, je ne sais pas si vous voyez.
5: Non, mais
10: le petit point culminant.
5: D'accord.
10: Oui, là, on est à 521 mètres d'altitude, je crois. Et le vignoble des Maranges est vraiment devant nous.
5: Alors, qu'est-ce qui fait que ça reste tout de même la côte de Beaune, alors qu'on décroche quand même de cette côte de Beaune?
10: On décroche de cette côte de Beaune, légèrement, hein, c'est quand même pas... Parce qu'après, une fois passé la côte de Beaune, on est sur la côte chalonnaise. Mais la côte chalonnaise, on est sur la plaine de Saône. Nous, on est quand même très éloigné. La côte chalonnaise, elle est vraiment derrière cette colline-là.
5: D'accord.
10: Avec le village de Bouzeron qui commence la côte chalonnaise, Ruilly, Mercuré, etc. On a des terroirs distincts. Là, on a une carte géologique. Vous voyez qu'il y a beaucoup de couleurs différentes en fonction du type de sol.
5: Ah oui, je vois, jurassique, plutonique.
10: Donc ça, ce sont des niveaux géologiques. Donc là, on parle de millions et de millions d'années. Pour faire simple, c'est argilo-calcaire, mais pas que. On est un vignoble assez tardif. On vendange souvent plus tard que les autres appellations de la côte de Beaune.
5: Vous êtes entre la côte de Beaune et les hautes côtes, finalement.
10: Oui, exactement.
5: C'est ça.
10: Les Maranges, ils sont exposés sud-sud-est, on va dire. Les hautes côtes, moi, personnellement, j'ai des parcelles, elles sont exposées vraiment plein sud.
9: Nouvelle confirmation de la définition hyper millimétrée des terroirs bourguignons.
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11: Caroline Oscari, cadre de production audiovisuelle et accessoirement présidente de l'association Le Vrac, café de Champnétrie.
12: Les Limousins sont formidables. Stéphane Pigato.
11: Une enfance plutôt classique, mais avec un bagage d'immigration, d'un côté l'Italie et de l'autre la Croatie.
13: Votre première envie dans la vie, c'était d'être traductrice internationale. Est-ce que c'est ce côté fille d'immigrée qui vous a donné cette envie d'être traductrice?
11: C'est effectivement ce bagage fait d'immigration qui m'a ouvert les yeux sur le monde. Et puis, en bonne belge que je suis, j'ai évidemment lu Tintin. Et ça m'a confirmé dans l'idée d'ailleurs, de voyage.
13: Premier voyage, entre guillemets, premier départ aux États-Unis pour apprendre l'anglais.
11: Voilà, donc à 17 ans. Un regard à la fois critique et admiratif de ce que sont les États-Unis. J'ai fait le tour des États-Unis. Voilà.
13: Et comme ça ne vous suffisait pas et que vous êtes pour le rapprochement des peuples, Caroline, vous avez décidé de faire la même chose cette fois-ci, mais en Russie.
11: J'ai entamé des études de philologie slavistique à l'université. Université libre de Bruxelles à l'époque, à l'issue desquelles j'aurais dû me rendre effectivement à Moscou. Et puis l'histoire en a décidé autrement, puisqu'en 1991, je ne peux pas partir en URSS et donc je suis obligée de revoir mes plans.
13: Alors qu'est-ce qui se passe à ce moment-là dans la tête de la jeune Caroline?
11: Je décide de quitter la Belgique pour une formation plus professionnalisante, information et communication, et j'atterris à Bordeaux.
13: Et là, vous travaillez dans l'audiovisuel?
11: À l'issue de mes études en information et communication, je suis recrutée à France Télévisions, donc sur le site de Bordeaux, France 3. Puis, un jour, j'en ai eu marre de la ville. Ça faisait très longtemps qu'on rêvait de vivre autre chose et de redonner du sens à nos vies. J'ai été mutée, effectivement, à la station de Limoges.
13: Aujourd'hui, donc, à Champnétrie, avec Le Vrac.
11: Voilà.
13: Cette épicerie, plus qu'une épicerie, un vrai lieu de vie au centre du village. Comment vous est venue l'idée et l'envie d'ouvrir ce lieu ici à Champnétrie?
11: Alors, c'est effectivement l'aboutissement, on va dire le couronnement de toute une vie d'engagement et de désir de solidarité, de main tendue vers l'autre, qui date effectivement de mon adolescence. J'ai été très soucieuse très vite des injustices et des inégalités territoriales. J'ai souhaité effectivement donner à Champnétrie un lieu de vie, un lieu de rencontre, un lieu où tout un chacun pouvait s'exprimer librement, un lieu de vie, un lieu de joie.
13: Si on se replonge un petit peu dans le temps et qu'on rencontre la jeune Caroline de 18 ans, des envies de voyage à travers le monde plein les yeux, qu'est-ce qu'elle penserait de la un peu plus vieille Caroline d'aujourd'hui qui vit en Limousin?
11: J'étais en plus très citadine, voilà, très avide des bars, des cafés, des théâtres, du cinéma. Je me dis qu'on peut aussi voyager en rencontrant toutes ces riches personnalités locales qui font aussi la richesse du territoire. Je pense que c'est vraiment l'aboutissement d'un cheminement, de réflexion, de désir, de goût, de... Non, je ne changerai rien. Je pense qu'il y a une forme de cohérence entre ce que j'étais à 18 ans et ce que je suis aujourd'hui.
13: Champenetterie jusqu'au bout, quoi.
11: Champenetterie à fond.
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14: Un début de conversation pour vous aider dans l'apprentissage de la langue bretonne aujourd'hui, et puis après un nom de famille qui permet de faire front.
15: Le petit cours de breton.
14: Alors, c'est pas évident d'apprendre la langue à la radio. J'essaie de vous donner quelques clés chaque jour, mais pour ça encore faut-il être à l'heure pour écouter les chroniques. Donc, pour ne pas rater l'heure, il y a une question que vous devez connaître. Une phrase. Pédeuré. Je suis sympa, c'est une phrase courte. Trois mots. Pédeuré. Et ou éo, si vous voulez, c'est facile à traduire, c'est « quelle heure est-il ?» Ped, c'est un mot interrogatif qui signifie « combien ?» Ped, à retenir évidemment, ça sert dans plein d'utilisations. Pedeur, quelle heure ? Et à la fin, éo, c'est une des formes du verbe « être » en breton conjugué. Pedeur éo, pedeuré, quelle heure est-il ? Retenir cette phrase vous permettra de ne jamais rater vos rendez-vous de toutes sortes et surtout vos rendez-vous radiophoniques. Pedeur éo, quelle heure est-il ? Alors pour répondre s'il est midi par exemple, bah vous répondrez Christeis eo. Midi il est. Et on n'oublie pas le verbe à la phrase, on ne dit pas juste Christeis, on dit Christeis eo. Pedeur eo, quelle heure est-il ? Christeis eo. Il est midi. Bon, dites pas ça une autre heure qu'à midi, ça marchera moins bien.
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14: Et un patronyme frontal aujourd'hui, ou un nom qui fait front, comme je vous le disais, ou même plusieurs. Taldir ou Talourne. Deux mots commençant avec le préfixe tal, T-A-L. Et tal, qui n'est pas la chanteuse en breton, a plusieurs sens. En premier, c'est le front humain, évidemment, tal, antal, le front, tal, antal et begarpen, le front en haut de la tête. C'est mieux s'il est là, d'ailleurs. Et donc, si votre nom de famille est Taldir ou Talouarn, eh bien, mieux vaut ne pas donner de coup de tête au risque de casser celle d'en face, car Taldir veut littéralement dire front d'acier, rien que ça. Et Talouarn, c'est pas en reste non plus, Talouarn, c'est le front de fer. Alors, encore un nom ramenant une époque où les hommes se faisaient remarquer sur les champs de bataille ou dans les mêlées. Et les Taldir ou Talouarn étaient visiblement pas mauvais pour donner ou amortir les coups. C'est pas une raison pour faire pareil. Moi, je vous dis à demain, même heure.
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1: Allez, c'est le moment de découvrir les origines de vos communes en Vienne et en Deux-Sèvres avec Patrick Citeau dans nos deux noms. Et il est aujourd'hui à Mazières-en-Gâtine, une commune située au centre des Deux-Sèvres et qui possède de nombreuses sources, hein, Patrick.
2: Comme son nom l'indique, Mazières-en-Gâtine a planté son décor dans ce paysage de bocage avec ses vallées et ses haies propres à la Gâtine poitevine. Située dans l'arrondissement de Parthenay, ce n'est pas une très grosse commune. Sa configuration est d'ailleurs assez particulière. La commune dessine ainsi un 8 resserré au centre où se trouve le bourg, ce qui a des conséquences assez inédites par rapport à ses trois communes voisines. Elle se trouve en effet en très grande proximité du cœur de vie et notamment de l'église de Mazières-en-Gâtine. La limite avec Saint-Pardoux se trouve ainsi à 50 mètres de l'édifice religieux. Une distance qui est de 100 mètres pour Saint-Mars-la-Lande et 500 mètres pour Verruy. Mazières correspond bien à l'image de château d'eau du Poitou que l'on donne à la Gâtine. La commune possède ainsi de nombreuses sources qui alimentent ruisseaux et étangs jusque dans le bourg. Une présence qu'elle doit à sa situation géographique. Mazières est en effet située sur la ligne de partage des eaux de la Sèvre niortaise au sud et du Touet au nord.
1: Et côté sous-sol, la commune affiche également des caractéristiques particulières.
2: Des particularités qui prennent la forme d'une pierre bleue très dure appelée diorite. Elle est notamment exploitée pour la réalisation des routes. Le nom de la bourgade apparaît quant à lui dans un texte de l'abbaye de Saint-Mexant du milieu du XIe siècle. Mazières est alors appelée Macerias, un nom qui signifie « ruine » en latin. Il est possible que les vestiges antiques d'un théâtre gallo-romain aient alors influencé cette dénomination. La commune traverse des siècles pour se retrouver à la Révolution en bordure de la Vendée militaire. Mazières sera relativement épargnée par cette période tourmentée. En 1849, le comte de Tussaud y installe la première ferme-école du département des Deux-Sèvres. L'établissement contribue au progrès de l'agriculture en Gâtine. Il faut attendre la seconde moitié du 19e siècle pour voir le village se développer avec notamment la construction des halles couvertes et d'une gare. Depuis, Mazières-en-Gâtine continue sa route sur les rails de l'histoire.
1: Eh bien, n'hésitez pas à aller faire un tour à Mazières-en-Gâtine en Deux-Sèvres, à visiter ce joli bourg poitevin. Merci Patrick Citeau pour toutes ces infos. On vous retrouve le week-end prochain, évidemment, même heure, samedi et dimanche, aux alentours de 8h20. 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
3: Chaque année, près de 800 000 personnes montent sur un bateau à Strasbourg, soit plus de la population entière de Marseille qui ferait la queue pour voir la petite France. Aujourd'hui, je teste pour vous les coulisses de Batorama. On est bien évidemment à Strasbourg, embarcadère du Palais Rohan. Et il est tôt, il est très tôt. Hein. La ville s'éveille tout doucement et je monte à bord d'une navette Batorama avec Dylan, il est capitaine. Autour de nous, l'île est particulièrement silencieuse et on entend juste les clapotis de l'eau contre la coque. Pendant que les premiers touristes dorment encore, eh bien, l'équipage lui prépare déjà la journée. J'ai comme l'impression que je vais prendre part au spectacle que je vois défiler tous les jours devant les fenêtres des studios d'ici Alsace. Et une fois à bord de la navette, direction le port du Rhin, dans les locaux techniques de Batorama. Avant même qu'un touriste monte à bord, ah bah les bateaux passent par une vérification technique complète. Et Dylan m'explique que chaque navette est contrôlée quotidiennement. Hein. Les niveaux, la sécurité, les systèmes électroniques. Normal, on peut transporter jusqu'à 135 passagers par bateau. En fait, Batorama appartient au port autonome de Strasbourg. C'est le deuxième port fluvial français. Et à l'origine, les visites servaient surtout à montrer la puissance industrielle du port aux investisseurs. C'était pas vraiment pour les touristes. Aujourd'hui, la visite dure environ 1h10. Et on traverse la petite France, la Neustadt et le quartier européen. Et selon le capitaine, la difficulté principale, c'est de réussir à anticiper d'une part le courant, mais aussi les écluses et les autres embarcations. Hein. Dans un espace, il faut le dire, relativement relativement petit. Et ça prend pas mal d'entraînement pour réussir à passer un aussi long bateau sous les ponts de Strasbourg. Et moi, je me fais trimballer et je dois avouer que depuis l'avant du bateau, la ville est encore plus belle. On voit les rues et les façades des bâtiments complètement autrement. J'ai adoré ça. Aujourd'hui, la flotte compte une dizaine de bateaux. Parce que oui, il y a du monde. Et pour gérer l'afflux des visiteurs, j'ai rencontré Lucie. Lucie, elle est agent de quai. Et elle m'explique que ce sont plusieurs centaines de personnes par heure qui montent et descendent des navettes en haute saison. Et le timing est super précis. Parce qu'un bateau part environ toutes les 30 minutes. Alors moi, pour montrer ma bonne volonté, j'ai tenté d'aider à amarrer le bateau. C'était une mauvaise idée. J'ai tiré la corde, mais dans le mauvais sens. Bref, le bateau ne bougeait absolument pas. Mais ça a eu le mérite quand même de lancer un fou rire général. Bon, le capitaine m'a même dit que ça arrivait aussi aux marins. Bon, je me dis qu'à travers ça, je viens d'être officiellement adopté par la marine alsacienne. Youhou ! En tout cas, je réalise que derrière l'image romantique des bateaux qui défilent tranquillement le long de l'île, se cache surtout une organisation quasi aéronautique. Car finalement, Strasbourg, vu d'en haut, c'est sûr, c'est beau. Mais vu d'en bas, depuis l'eau, c'est encore plus beau.
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4: C'est bien Laetitia, c'est mieux.
5: Ça fait décharger toute la semaine là. C'est très bien. Ah oui.
4: Et qu'est-ce que tu veux faire alors?
5: C'est pas évident, hein.
4: Oui.
5: De faire de la contrée, c'est pas évident.
4: Est-ce que tout le monde est OK?
6: Virginie et vous.
7: La danse country est arrivée en France dans les années 90. Et depuis, les chiffres augmentent. En 2022, il y avait 4 millions d'amateurs en France, plutôt dans les campagnes et autour des villes. Qu'on se le dise, la country est une danse populaire. La preuve, à Saint-Pargoire, gros village de 2500 habitants dans le canton de Gignac. C'est là, dans la salle Max Pox, que Céline Cabel donne ses cours hebdomadaires. 3 cours d'une heure, le soir, du plus simple au plus avancé. Quand on arrive, le cours a déjà commencé, zut. Thierry, le technicien, va vite poser sa perche au-dessus de la tête de l'animatrice. En face d'elle, une vingtaine de femmes de 35 à 75 ans, pantalons, petites bottines et chapeaux de cow-boy sur la tête. L'ambiance est à la fois joyeuse et studieuse.
4: Est-ce que tout le monde a compris les pas, la danse? Si vous devez parler, c'est maintenant.
7: Vous vous taisez à jamais.
4: Je mets la musique.
7: Je m'approche rapidement de Régine, Josiane et Séverine. Bonjour mesdames. Toutes les trois, vous avez déjà le t-shirt, c'est obligatoire quand on est là, on a le t-shirt. Let's go girls.
8: C'est-à-dire nous, ça fait 3 ans déjà.
5: Et puis on fait des démonstrations dans la rue, pour le carnaval, les associations.
7: Et le t-shirt, c'est très drôle, c'est un chapeau de cow-boy sur des Santiago, et il y a marqué Let's go girls, c'est le titre de Shania Twain. Et alors vous, c'est venu comment la country? Parce que vous dites que ça fait 3 ans, donc dès qu'elle est arrivée, vous avez tout de suite embrayé.
8: Oui, ça m'a tenté, je suis venue.
7: C'est génial.
5: J'ai fait les 3 premiers cours gratuits. Pour voir si vraiment ça nous plaît ou pas, il faut quand même. C'est pas évident, hein.
7: Oui.
5: De faire de la contrée, c'est pas évident.
8: Puis il y a une bonne ambiance, donc voilà.
7: Oui, puis la salle, même la salle, je la trouve sympa, elle est très haute de plafond, la salle, il y a des poutres en bois. Ça fait pas la salle un peu où tu te gèles au mois de novembre, où tu t'attends.
5: Figurez-vous que l'année dernière, on était dans une salle comme ça.
7: Ah, moche.
5: Une grande salle moche.
4: Allez, on y va. En ligne, nickel. Mon premier cours de country il y a 22 ans, c'était cette danse-là, Duchesse. J'en ai les larmes aux yeux, parce que ça me fait nostalgique.

0: les mamies.
1: That's right. Eh, hey, c'est bien les filles.
2: Ah, oh, c'est cool, super.
1: Very good.
2: Ah, oh, c'est génial.
1: Yes. Alors, ça, ce sont les nouvelles du mois de septembre.
2: Ah ouais.
1: Et le reste, bah, ce sont des anciennes. On est sur notre troisième année d'association Country Saint-Parois. Troisième année. Troisième année.
2: Donc ça finit par se savoir.
1: Oui.
2: Il y a du monde.
1: Le bouche à oreille fonctionne bien dans les villages.
2: Alors que le premier cours est terminé, les filles enchaînent avec le deuxième. Visiblement, personne n'a envie de partir.
1: Comment on reste au niveau 2? Yes.

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1: Je ne vais pas vous apprendre que la vie est injuste. Ne vous inquiétez pas, je vais bien, mais force est de constater que la vie est injuste. Prenez par exemple la silhouette des gens. Il y a toutes sortes, des petits, des grands, des roux, des blonds, des crépus, courts, longs, carrés, minces, gros ou ronds. Viens avec nous chez les barbapapas. Mais pour certains, la vie est plus dure que d'autres. L'exemple le plus frappant que la vie est injuste, c'est quand ma grand-mère disait en parlant d'une de mes matantes qui essayait à toute fin de maigrir, mais sans succès, quel malheur. Elle peut faire ce qu'elle veut, mais chez elle, tout fait penche. Ne paniquez pas, Wikizef est là pour vous aider. Tout fait penche. Rassurez-vous, hein, y a rien qui penche et qui va peut-être caire. Non. Tout fait penche.
0: Traduction.
1: Tout fait ventre. Ventre, une panse, une penche. Pour illustrer ce que c'est qu'une penche, il suffirait que je me mette de profil. Et vous verrez que là, il n'y a pas que pour ma matante que tout fait penche.
0: Définition.
1: Tout lui fait penche, tout lui profite. C'est le malheur des bons vivants. Quel rapport avec la justice de la vie? Bah, il y en a des. Ils peuvent manger ce qu'ils veulent, et ben, ils grossissent pas. Je n'ai même vu manger des tartes aux choux qu'à longueur de journée, elles et Thomas, elles pouvaient passer derrière une affiche à la décoller du mur. Et d'autres, ils regardent la vitrine du pâtissier, ils prennent un kilo. Alors, je vous dis pas si on en mange. Le pire, c'est que dans mes prises de sang, les triglycérides, impeccable, c'est le seul truc qui est pas en gras. Alors, je sais pas ce que je range là-dedans, moi. Mais ce qu'il y a de plus sûr, c'est qu'il y a plein de trucs. Une penche, c'est un logement social. C'est en cela que la vie est injuste. Et en même temps, il peut y avoir une sorte de résignation. À la question, t'aurais pas un peu grossi? C'est mieux de répondre, qu'est-ce que tu veux? Chez Mie, tout fait penche, que de se vexer.
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2: À une quinzaine de kilomètres au nord de Mont-de-Marsan, la commune de Broca, son histoire est très liée aux Forges et la création de son musée à votre radio locale, Ici Gascogne. Notre guide, Martine Maisonnave, présidente de l'association des Amis des Forges.
3: C'était suite à un jeu donc radiophonique en 1988 sur Radio Land à ce moment-là. On avait fait quelques-uns, on avait fait des recherches et puis à l'été 89, on s'est dit, on a récupéré des vieux objets en fonte pour pas ouvrir un musée. Donc l'été 89, on a ouvert le musée et l'association a été créée dans la foulée. Ce musée retrace l'aventure métallurgique de Broca au 19e siècle. Donc l'eau fourneau dont les restes se situent à côté du musée, hein, c'est d'ailleurs les seuls dans les Landes à cette époque-là, a fonctionné de 1833 à 1904. Mais ce musée, effectivement, il explique comment on obtient de la fonte. Hein, c'est un alliage de fer et de carbone et les matériaux nécessaires à sa fabrication, c'est-à-dire la garluche, le charbon de bois. On y présente aussi de nombreux objets du quotidien qui viennent des forges de Broca, dont la marque de fabrique est la pomme de pin. Et on y retrace également la vie des ouvriers de l'époque et la famille à l'origine de cette fonderie qui est la famille Larrayé.
2: L'économie de Broca a donc longtemps tourné autour des forges, en fait.
3: C'est vrai qu'à cette époque-là,

0: d'avoir une politique paternaliste. Il voulait que les enfants aillent à l'école. Il avait fait construire des logements pour ses ouvriers qui existent d'ailleurs toujours sur le site des forges, mais il s'est occupé par des privés à l'heure actuelle. C'était la politique. Il poussait des wagonnets. Quelque chose qui est effectivement une recherche que j'aimerais développer à l'intérieur du musée, plus insister sur le travail des enfants.
1: Des travaux vont bientôt commencer pour déplacer le musée dans des locaux plus adaptés. Une souscription est d'ailleurs ouverte à la Fondation du patrimoine. Vous pouvez soutenir les projets du musée et l'association recherche des documents sur justement le travail des enfants aux forges. À votre bon cœur, le musée est ouvert sur rendez-vous, renseignements auprès de la mairie de Broca, recommandé par Ici Gascogne.
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3: Et je suis ravie de retrouver dans cette rubrique celle qui a été la révélation littéraire drômoise de 2024, Valérie Patureau, avec sa cuisinière des Kennedy qui a conquis 100 000 lecteurs l'année dernière. Elle publie cette rentrée aux Escales un très très beau troisième roman qui s'appelle L'Enseveli. L'Enseveli, c'est d'abord l'histoire d'Abel, poilu de la Grande Guerre, blessé au combat en sauvant un inconnu. Il est transféré dans un hôpital de fortune où il va faire la connaissance d'un mystérieux voisin de lit, une gueule cassée qui, incapable de parler, va communiquer avec lui à l'aide d'un petit carnet. Adrien, c'est son nom, est médecin et officier, tandis qu'Abel, simple soldat, vient de la Drôme paysanne. Mais là, pour passer les journées, ils vont se raconter l'un à l'autre et tisser un lien si puissant que lorsqu'ils seront séparés, il faudra à tout prix se retrouver. Pourquoi Valérie Patureau a-t-elle voulu redonner vie à des combattants de la Grande Guerre ? C'est la question que je lui ai posée.
4: Peut-être parce que je suis la dernière génération à les avoir croisés. Je m'en souviens très bien, je devais avoir 7-8 ans et le frère de ma grand-mère me terrorisait parce que quand on allait chez lui, il retirait son œil de verre et donc il avait eu un terrible, sur un obus pendant la guerre de 14. Moi j'ai un intérêt très fort pour l'histoire, pour cette période particulière de l'histoire aussi, parce qu'elle représente vraiment, je le trouve, au même titre que la Révolution française, elle représente le socle de notre société moderne. Et je ne suis pas historienne, donc je n'ai pas du tout voulu écrire un livre sur la guerre. J'ai voulu écrire un livre sur l'amitié et surtout poursuivre ma quête que j'avais déjà dans Nésida de cette interrogation sur le déterminisme social qui fait que nous rencontrons tous, sans que ce soit vraiment conscient, des gens qui partageons à peu près les mêmes choses, les mêmes... Voilà. Et il n'y a pas 36 circonstances. Il y a l'hôpital qui parfois vous amène à partager une chambre d'hôpital avec quelqu'un qui n'a pas du tout la même vie que vous, ni en âge, ni en lieu, ni rien. Et puis la guerre. Et c'était vraiment ça mon sujet. Et là, j'ai eu envie de m'intéresser, de m'interroger sur la sensibilité des hommes qui, en fait, n'est pas si lointaine de la nôtre.
3: Et puis, contrairement à la cuisinière des Kennedy, on est dans un roman du temps long.
4: C'est vrai que dans la cuisinière, je suivais sa vie, et Dieu sait que sa vie est assez trépidante et qu'elle nous emmenait d'épisode en épisode. Là, c'est un temps long, c'est un livre à la fois de terre, je dirais, parce que la terre est présente tout le temps, la terre qui vous engloutit, la terre qui... Enfin, c'est vraiment un livre de terre et un livre sur le temps, parce qu'il n'y a que dans ce temps long qu'on arrive aussi à se connaître, à se livrer, à apprendre les uns des autres. La grosse différence aussi avec mes deux premiers romans, c'est que c'était des histoires qui parlaient de personnages qui avaient existé. Là, ils sortent tous les deux de mon imagination. Ils sont nourris de tout mon imaginaire qui a été bercé par tous ces livres formidables sur cette période. Et de beaucoup de choses de ma propre vie, sans s'en rendre compte, les deux grand-mères présentes dans ce livre, ce sont les miennes. Mais je ne sais pas si je l'ai vraiment décidé. Je crois que c'est vraiment arrivé au fil de l'eau.
3: Et de cette écriture puissante de Valérie Patureau qui, en quelques mots, fait naître des images fortes, des émotions qui vous envahissent, c'est vraiment une magnifique écrivaine que je vous conseille de découvrir avec L'Enseveli qui est paru aux Escales.
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Elle invite à un voyage intérieur porté par le titre « Mon monde à moi » comme un hymne à la reconnexion à soi.

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2: Bonsoir Émilie.
3: Moi, je suis toujours contente, Yves Duteil, de vous accueillir dans Décibel. Et alors, ces derniers temps, vous faites un tel travail de souvenirs, vous faites un tel travail autour de votre carrière de 5 décennies, on peut le dire.
2: Oui.
3: Voilà.
2: Oui, c'est étonnant. Je m'attendais même pas à faire ça, mais tout est parti de la demande de notre éditeur livre,
3: ouais.
2: Jean-Daniel Belfond. Qui dit on voudrait faire un livre avec tous tes textes de chansons. Alors on a commencé avec ça, et puis c'est comme on a mis la main dans l'engrenage, et tout le bras a suivi, et on a fait des tas de recherches, et on a trouvé des choses qu'on avait complètement oubliées.
3: C'est l'avantage de faire une rétrospective. À partir du moment où on accepte d'ouvrir la malle au trésor, il y a des choses qu'on connaît très bien et puis d'autres qu'on redécouvre.
2: C'est par exemple des concerts qui ont été enregistrés par notre ingénieur du son, comme ça, comme on dit dans notre métier, un peu à l'arrache,
3: ouais.
2: En sortie de console.
3: Ah, chez nous, on dit au cul du camion.
2: Ouais,
3: c'est la même chose.
2: C'est
3: ça, Radio France.
2: Et puis on retrouve des disques durs, on retrouve des enregistrements. Et
3: oui.
2: Il a fait un travail de masterisation et de remixage quand on tombait sur des bandes qu'on retrouvait ici ou là. En multipiste. Enfin, c'était un travail absolument incroyable.
3: Voilà. Alors.
2: Et il s'appelle Michel Collin et je lui rends hommage parce que, accessoirement, il est aussi l'ingénieur du son de Genesis et de Phil Collins.
3: Donc, Monsieur Précision, j'imagine,
2: ouais.
3: Aussi.
2: Oui.
3: Ah oui, dites donc, joli CV. Donc après le coffret dont nous avions parlé la dernière fois, chemin d'écriture avec l'intégralité des enregistrements studio et tout un tas de bonus. Là, donc, ça s'appelle Il y a des moments que l'on aime partager, anthologie de vos enregistrements publics. Alors c'est l'occasion, je le disais en introduction, d'entendre des chansons très anciennes et que vous ne chantez pas nécessairement sur vos tournées les plus récentes. Je pense par exemple au Petit Pont de Bois.
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3: Ça c'est 1978, le premier album en public. Des surprises aussi, des reprises. On avait oublié par exemple Yves Duteil que vous chantiez super bien du Polnareff.

0: Et puis les chansons et les concerts les plus récents aussi au Folies Bergères en 2023.
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0: C'est un véritable voyage avec vous, Yves Dutheil. Ce qui est drôle, c'est que vous avez sorti votre premier album en 74, premier album en public 78. Donc en fait, assez rapidement, à l'échelle d'une vie, vous vous êtes rendu compte que vous vouliez graver aussi sur disque des souvenirs des concerts. Pourquoi ?
2: Parce que le concert, c'est un véritable moment de vérité. On est sans filet. On est en plein risque majeur, je dirais, de tomber.
0: Oui.
2: Et ça m'est arrivé souvent de tomber. Je redoutais mais terriblement tout ce trou de mémoire qui est catastrophique et qui, en réalité, si on arrive à le dépasser, fait une complicité supplémentaire avec le public.
0: Oui, évidemment. Parce que si vous oubliez les paroles, ils peuvent chanter pour vous, par exemple.
2: Oui, voilà.
0: Rire.
2: Ouais. Il peut se passer n'importe quoi dans un concert.
0: Oui.
2: Et oui, parce que un concert, c'est une autre aventure. On a parfois des petits regrets sur une orchestration du disque en studio. On peut, contrairement à d'autres arts, recréer la chanson à chaque concert et se dire, tiens, ben là, on va changer ça, on va améliorer ici, trouver des choses avec les musiciens. Il y a des complicités qui se tissent au fil des concerts et même des sketchs parfois, viennent des histoires complètement dingues, comme la rumeur, où on a fait des choses mais folles. Et puis, des orchestrations qu'on avait complètement oubliées et qui nous ont bluffés.
0: Est-ce que vous vous souvenez, Yves Dutheil, de votre tout premier concert?
2: C'est comme les adieux, il y en a eu plusieurs.
0: Ah, premiers.
2: Le vrai, tout premier, ouais. Ça s'est passé à Arcachon. J'étais en vacances avec mon frère, on avait une mobylette, je transportais une guitare sur ma mobylette. Et bah, j'ai appris que Hugo Frey passait à la radio, c'était le France Inter local des vacances, c'était Inter Arcachon Vacances. Et il recevait Hugo Frey, moi je chantais toutes les chansons d'Hugo Frey. Donc je me suis faufilé, comme je fais toujours d'ailleurs dans ces cas-là, et puis je suis arrivé à côté du micro, et j'ai expliqué à l'animateur que je chantais toutes les chansons d'Hugo Frey. Et il m'a interviewé. Et il m'a dit, mais pourquoi est-ce que vous feriez pas le Radio Crochet ce soir, au théâtre, au casino d'Arcachon?
0: Ouais.
2: Et j'ai dit, bah, d'accord. Et là, en fait, j'avais 3-4 jeans et 3-4 t-shirts. Donc chanter, c'était pas... Alors, des copains m'ont prêté qui un pantalon, qui une veste, qui une chemise, qui des chaussures, etc. J'étais habillé de pied en cap par mes copains. J'ai chanté et j'ai gagné le Radio Crochet. Et on est allé boire la bouteille de champagne avec mes copains à la dune du Pilat. Le champagne était chaud, mais on était bien contents.
0: Ah là là, ce coffret vient de sortir, une anthologie des albums en public d'Yves Dutheil en 17 CD. Vous y trouverez 9 concerts. Évidemment, certaines chansons étant indispensables à un bon tour de chant, vous les entendrez plusieurs fois dans des versions différentes. Prenons l'exemple, j'allais dire, avec un grand E majuscule, Prendre un enfant. En 1993, au Casino de Paris...
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0: On entend les cordes qui sont là, qui vous accompagnent.
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0: En 2000, la tournée acoustique.

0: piano-guitare.
1: Piano-guitare avec Michel Bré-Castelli au piano. Et un concert extrêmement nu. On était tout nu.
0: Acoustique. Complètement. Et aux Folies Bergères, on a ajouté des personnes.

0: à l'heure recréer les chansons. C'est pas une blague, en fait. À chaque fois, vous repartez de zéro avec la chanson.
1: Oui, là, les guitaristes auront remarqué que le picking de guitare n'est plus le même que celui du début. Simplement parce qu'il y a des moments où on trouve quelque chose qui n'est pas du tout un effet de jeunisme. Ça n'a rien à voir. C'est vraiment une autre façon de recréer la chanson. D'abord pour éviter qu'on ne s'ennuie, qu'on ne tombe dans une routine.
0: Là, vous parlez de vous,
1: moi,
0: des musiciens.
1: De moi. Nous, sur scène, prendre du plaisir sur scène, c'est aussi se donner une chance d'en offrir au public dans la salle. Et c'est ça qui se passe. En fait, il y a des chansons comme Virage qui ont des versions complètement différentes les unes des autres, mais parce qu'il y a des chansons emblématiques que je veux continuer à faire vivre.
0: C'est ça. Et elles ont des versions que vous allez pouvoir entendre évoluer au fil des années dans ce coffret. J'aimerais aussi qu'on revienne sur le titre du coffret. Il y a des moments que l'on aime partager. On sait que pour vous, Yves Duteil, un mot est un mot, les mots ont un sens. Vous avez choisi ce titre-là, pourquoi ?
1: C'était le titre d'un de nos spectacles. Et on a trouvé assez joli d'en faire le titre générique du coffret. Parce que ça, c'est vraiment ça, c'est le moment de partage par excellence. Pour moi, la symbolique du concert, elle est extrêmement puissante, surtout dans la période qu'on traverse en ce moment. Parce que dans la salle, vous avez des gens qui sont très très différents les uns des autres. Leur couleur de peau, leur opinion, leur culture, leur vécu, leur conviction,
0: au point qu'ils ne
1: opinions.
0: Se croiseraient pas ailleurs, en fait.
1: Voilà, et tout d'un coup, la lumière s'éteint. Ouais. On est dans les coulisses, et là, au moment où la lumière s'éteint, moi j'entends depuis les coulisses, j'entends « Ah !» Et là, il y a quelque chose qui se produit dans la salle, et on n'a plus affaire qu'à une seule et unique personne qui montre que ce que l'on a en commun est beaucoup plus fort que tout ce qui nous sépare.
0: Au tout début de votre carrière, vous avez chanté en première partie d'autres artistes. Vous citez Nicoletta, Juliette Gréco, Joe Dassin, Clo-Clo. Qu'est-ce que vous gardez de ces expériences-là qui doivent être vraiment compliquées, jouer devant un public qui n'a pas décidé de venir vous voir ?
1: Ben, faut serrer les fesses.
0: Ouais.
1: c'est difficile parce qu'on sait que le public attend l'artiste qu'il est venu voir. D'ailleurs, j'ai le souvenir douloureux. On avait fait un spectacle à la Sorbonne à Paris et j'étais en première partie d'Eddie Mitchell. Vous voyez le décalage quand même entre les styles de musique. Et là, on est tombé sur une bande de loubards qui avait scandé Eddie, Eddie. Pendant que moi, j'en chantais un lila pour eux, Lali. Et donc, j'étais assez mal. Et puis à un moment donné, mais complètement inconscient, parce que j'avais affaire quand même à des sérieux là en face, je leur ai dit, vous avez vu mon nom sur l'affiche, j'irai jusqu'au bout. Et j'ai continué à chanter, avec ma petite guitare, qui n'avait rien à voir avec le style d'Eddie, que j'aime beaucoup d'ailleurs. Ah oui. Bon, j'ai chanté aussi les chansons, parce que j'ai chanté les chansons de tout le monde. Et les fameux loubards sont arrivés à la fin du concert en disant, quand même, il a eu du courage, hein, le petit là.
0: C'est bien, oh là là, mais ça doit faire, oui, vraiment, on a des moments de vraie joie, mais aussi de vraie trouille sur scène. Est-ce qu'on a toutes les émotions qui nous traversent ? Est-ce que vous vous êtes déjà retrouvé sur scène en colère ? Est-ce que vous vous êtes déjà retrouvé sur scène complètement dépité ? Est-ce que ces choses-là arrivent ou est-ce qu'on est quand même protégé ?
1: Non, on n'est pas protégé, on est exposé.
0: Ouais.
1: On est dans la lumière, on voit pas forcément le public. Il vous arrive parfois d'entendre des gens qui parlent pendant que vous chantez, qui font du bruit, etc. Vous faites remarquer au bout d'un moment et vous apercevez que vous avez un premier rang de handicapés.
0: Ah.
1: Et là, c'est une très très grande leçon parce qu'effectivement, il faut faire très très très attention à tout ce qui se passe, être prêt à tout, y compris à la panne de sono.
0: Ça vous est arrivé ça ? Plus de son, plus d'électricité ?
1: Plus de son, plus rien. Alors là, par chance, en fait, j'ai eu des très gros problèmes de voix à un moment dans ma carrière qui m'ont obligé à prendre des cours avec un phoniatre pour retrouver ma voix. Et il n'a pas fait que réparer ma voix, il m'a appris à chanter a cappella, en projetant ma voix jusqu'au fond de la salle, sans sono, sans micro, sans rien. Et ça, je sais le faire maintenant. Donc, au moment où vous avez une vraie panne, où vous pouvez plus rien faire, vous pouvez lâcher la sono, venir devant la scène et chanter, et on vous entend jusqu'au fond de la salle.
0: Waouh ! Et votre voix, alors l'évolution de votre voix, puisque dans ce coffret, il y a donc le premier enregistrement public 1978, jusqu'au plus récent, vous êtes, j'imagine, réécouté. Que pensez-vous de votre voix de 78 ? Est-ce que vous vous trouvez une voix de bébé un peu ?
1: Eh ben non.
0: Non ?
1: En fait, j'ai l'impression, d'avoir toujours cette voix aujourd'hui. Mais c'est pas un hasard non plus. En fait, j'ai eu des très gros problèmes, je le disais. Mais cette rééducation m'a beaucoup aidé à conserver le vrai son de ma voix dans toute sa gamme. Et puis, bon, je le dis là, et je le dirai plus, j'ai été opéré deux fois à cœur ouvert, ce qui m'a réouvert, en fait, l'oxygène dans tout mon corps, et qui m'a préservé, en fait, de la force, de la puissance de la voix. Et aujourd'hui, j'ai vraiment l'impression de pouvoir chanter comme je chantais avant, sans avoir besoin de forcer, de pousser, d'être dans des artifices. Et c'est très agréable pour moi d'entendre les gens dire « mais vous avez toujours la même voix ». Et je suis très fier de ça, parce que bon, c'est quand même un travail, mais c'est aussi une chance.
0: J'ai écouté ce qu'offrait Yves Dutheil, et alors, il y a des moments, j'ai rigolé. Vous faites des petites blagues au public. Par exemple, en 1982, à l'Olympia, vous quittez la scène, puisque vous vous dites que les chanteurs, par moment, il faut qu'ils se taisent.
2: On propose que le chanteur fasse une pause pour laisser la parole à la musique, et pas n'importe laquelle, celle de Jean Musy, qui a écrit tous les arrangements pour ce spectacle.

0: s'ensuit un très très beau moment instrumental. Vous évoquiez Jean Musy tout à l'heure en disant quel point il était important dans votre carrière, au point de lui laisser la scène à lui.
1: Bah, c'est un frère de musique, c'était un frère de musique et ça... Je crois que j'ai jamais retrouvé une telle complicité avec un orchestrateur pour traduire exactement l'ambiance de ce que l'émotion du texte suggérait. Et ça démarrait pile au bon moment, ça s'arrêtait pile au bon moment pour changer complètement d'ambiance, ça reprenait après au bon moment. Enfin, il y avait une telle complicité entre nous que pour moi c'était un réel bonheur d'arriver avec une chanson nouvelle en studio. Puis on était tous les deux, lui au piano, moi au micro, et on se lançait. On a comme ça enregistré des tas et des tas de chansons, de La Langue de chez nous à Lucie de Libellule, en passant par toutes les chansons qu'il a orchestrées. C'était quelqu'un d'extraordinaire, un homme très doux, hors du temps, et avec qui on a partagé des moments incroyables, comme, bah, je vais vous en raconter un. On enregistre une chanson qui s'appelle « Le temps s'écrit sur ton visage ». Et bon, moi je fais guitare-voix et on enregistre et on se dit tous les deux qu'il manque quelque chose. On se dit une harpe. Une harpe, pour nous à l'époque, c'était Lily Laskin et personne d'autre. Alors, dans la nuit, il écrit une partie de harpe et Lily Laskin arrive le matin, on livre la harpe. Elle était, mais couverte de pluie, de la tête aux pieds, parce qu'elle s'était trompée de station de métro. Elle arrive, elle rentre dans le studio, elle prend sa harpe. Et là, catastrophe, c'est complètement à côté, et ça marche pas du tout. Et là, notre directeur artistique, qui était Claude Dejacques, dont je pourrais parler aussi pendant des heures, dit, mais peut-être qu'on pourrait lui envoyer juste la guitare, parce que ça la guiderait peut-être davantage sur le vrai tempo de la chanson. Alors on fait ça, on enlève ma voix, que j'avais enregistrée en direct avec la guitare. Ouais. On enlève la voix, on lui laisse que la guitare. Et là, parfait, on tombe, mais pile sur le tempo, tout était parfaitement en place. Et Lily Laskin, qui devait mesurer 1m50, rentre dans la cabine et dit « Ah bah évidemment, ça, c'est sûr. Le chanteur, lui, il est lyrique, il interprète, il va, il vient, il est très sensible. Ça. Mais alors le guitariste, ça lui passe complètement au-dessus de la tête.
0: » C'est drôle. Elle avait deviné que vous étiez plusieurs à l'intérieur.
1: Voilà,
0: en fait,
1: exactement.
0: C'est ça, elle avait senti ça. Dans ce coffret, on vous entend chanter en anglais.
1: Yesterday

0: Ça, c'est rarissime.
1: Oui, ça a été mes premières amours, les chansons en anglais.
0: Les Beatles.
1: Les Beatles, ouais. Chicago Transit Authority, le groupe Queen, etc. Mais j'ai chanté toutes ces chansons avec passion et bonheur. Et mes premières chansons, ça, il y a moins de gens qui le savent, je les écrivais en anglais. Parce que je pensais que l'anglais était une langue plus rythmique, elle était plus douce, plus musicale. Jusqu'au moment où je me suis rendu compte qu'il y avait une différence entre le français et l'anglais en musique, c'était les accents toniques, qui tombent pas pareil sur les mots. Et là, j'ai commencé à prendre du plaisir à écrire en français. J'ai traduit tout ce que j'avais écrit en anglais en français. Et j'ai commencé vraiment à écrire en français.
0: Le sel aussi des albums en public, c'est de vous entendre, alors soit chanter les chansons des autres, c'est le cas de Mistral Gagnant, vous reprenez Renaud.
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0: Mistral gagnant.
1: Ça, c'était votre Zénith 1990.
2: Et en plus, il était dans la salle, Renaud.
1: Vous le saviez avant
2: oui,
1: de chanter la chanson.
2: Oui, je ne raconte pas comment c'est de chanter une chanson de quelqu'un qui est dans la salle.
1: Ça m'est arrivé avec Charles Trenet. Parce que alors, ça doit vraiment être effrayant et à la fois hyper excitant.
2: Ah bah oui, parce que moi, j'ai chanté plein de chansons des autres. C'est ça qui m'a donné envie d'écrire. J'ai même un jour chanté dans un spectacle pour Charles Trenet. En hommage à Charles Trenet, il y avait des tas d'artistes et moi, je vais chanter Le Serpent Python. Et je vais chanter aussi La Folle Complainte.
1: Okay.
2: À un moment, j'ai eu un trou de mémoire et c'est Trenet qui m'a soufflé dans la salle.
1: Waouh!
2: Il y a des moments comme ça, magiques, vraiment incroyables.
1: Vous chantez sans son?
2: Bonjour.

0: personne.
1: Voilà quelques grands moments que l'on retrouve sur l'un des 17 CD de ce coffret. 9 concerts, Yves Dutheil. Est-ce que vous avez un souvenir très cher à votre cœur? Je sais que c'est une question horrible, mais je me permets de la poser parce que je suis sûre que vous allez trouver une pirouette pour bien me répondre.
2: Oui, il y avait des moments très émouvants, il y avait des moments très drôles, des moments inattendus. Alors, un des moments inattendus, je chante « Mélancolie ». Il y a des jours où quand le jour se lève, on... Alors, cette chanson, on avait fait une mise en scène. Il y avait un rideau noir en tulle qui tombait derrière moi, et avant que ce rideau ne tombe, je devais déplacer mon tabouret dans le noir, le mettre devant le rideau de tulle, et sur ce rideau invisible se projetait l'ogive d'une fenêtre d'église. Et c'était magnifique, il y avait un effet très très beau, mais il fallait que ça fonctionne très vite. Et donc, je m'avance et je prends le rideau. Mais sur moi, sur mon épaule, il y avait des boudins en plomb qui me tombent sur l'épaule. Je savais plus comment me dépêtrer de ce rideau. Je l'avais, et il fallait que je commence. Il y a des jours. Non, c'est pas possible. Alors, le directeur de lumière, hop, il allume les lumières, il voit le drame, hop, il éteint tout de suite. Je me débarrasse de tout ça, j'essaie de m'en sortir. Et là, effectivement, je m'en sors. Je suis sur mon tabouret, devant le, tout va bien. Mais je suis, comme il y avait plein de poussière sur ce rideau de tulle, je commence à avoir une envie d'éternuer qui me monte dans le nez. Ça fait, il y a des jours où quand le jour se lève, j'essayais de retarder l'éternuement, je pouvais pas. On voudrait rentrer tout au fond d'un rêve, et là ça monte. Et puis soudain, lorsque le clocher sonne, il y a des jours où l'on n'est plus personne. Et là, j'avais la tête dans un médaillon du projecteur de poursuite. Je sors la tête de la poursuite, je fais tcha. Je remets la tête dans la poursuite. Alors on ferme les yeux un instant. Michel Collin, qui était sur sa console, l'ingénieur du son, il était sous sa console, plié en 12 de rire.
1: Ah oui, évidemment. Mais vous ne vous êtes pas démonté quand même.
2: Non.
1: Vous avez, voilà. C'est très mignon, ceci dit, de penser à ne plus être
2: dans
1: en pleine lumière pour éternuer, parce que tout le monde vous a entendu quand même.
2: Non. Parce que j'étais aussi en dehors du micro.
1: C'est vrai. Vous pensez que personne ne vous a entendu?
2: Oui, personne.
1: Ah, pour de vrai?
2: Ah, oui, oui,
1: ah,
2: oui,
1: donc
2: oui.
1: Excellent réflexe, alors.
2: Oui, oui, tout à fait. Ça s'est passé vraiment crème.
1: Bravo, bravo. Je vous recommande vraiment, les amis, ce coffret. Il y a des moments que l'on aime partager. Yves Dutheil, l'anthologie en public. Vous enregistrez toujours vos concerts, là, ceux que j'ai cités tout à l'heure, vous allez les enregistrer?
2: Ben, pas toujours, mais... Encore une fois, on a la chance de travailler en équipe avec Michel Collin. On travaille depuis maintenant plus de 40 ans ensemble. Il y a aussi, alors, quelqu'un auquel il faut que je rende hommage, c'est Bruno Tumers. C'est un journaliste qui a ma carrière comme personne, dans le creux de sa main. Il connaît absolument tout, absolument tout. Et il a énormément travaillé sur les recherches pour ce coffret. Et on a pris énormément de plaisir en fait à travailler ensemble sur toutes ces recherches, retrouver des pépites, obtenir les droits, dire qui jouait, qui a fait ci, qui a fait ça, etc. C'était un travail énorme, mais en même temps un travail vraiment passionnant. Puis il y a beaucoup de choses à dire, vous le voyez. Je suis très loquace quand on se met à parler de tous ces souvenirs. Ça, c'est tellement agréable pour moi et tellement des beaux souvenirs.
1: Et pour nous, c'est agréable aussi de vous entendre parler de tout ça parce qu'on voit la joie en vous, quand vous en parlez.
2: Mais c'est pour ça que, en fait, on a appelé chemin de liberté, chemin d'écriture. Parce que ce sont des chemins, vraiment, des cheminements. Une chanson, elle ne naît pas comme ça, et puis on la diffuse pas tout de suite. Elle mûrit, elle grandit, elle évolue. Il y a tout un chemin de création. Et moi, je pensais, je vais vous dire très, très franchement, une chose que j'ai encore jamais dite. J'avais l'impression, en faisant ça, que je faisais un peu une sorte de legs, de testament, de bilan. Et puis que je n'écrirais peut-être plus de chansons. Et puis Fred Zetoun m'a appelé, il m'a dit « J'ai un petit texte là, j'aimerais bien que tu regardes si tu pouvais pas faire une musique là-dessus. » Et on l'enregistre mercredi là.
1: Donc le chemin continue.
2: Le chemin continue, voilà.
1: Eh ben, c'est une excellente nouvelle. Alors, bon chemin à vous. Bon et long chemin, Yves Dutheil. Et merci, comme à chaque fois, d'être venu nous voir. Et puisque le chemin continue, alors je vous dis à bientôt.
2: Alors, à bientôt.
1: Merci.
2: Merci.
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3: 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Émilie Mazoyer et Axel Bauer.
1: Comment ça va ?
4: Bien, ça va bien. Je suis en plein dans les finitions de mon album, donc toujours en plein travail.
1: Ah, donc en fait, on fait sortir Axel Bauer de sa grotte,
4: c'est ça,
1: slash studio, pour venir ici. Ça,
4: je suis un ours d'ailleurs, la racine de Bauer, c'est pas loin de Bear.
1: Ah oui, c'est vrai.
4: Hein, tu vois, donc grotte, ça... ours, Bauer.
1: Et ça fait une toute autre carrière, Axel Bear. Non, tu crois pas.
4: Edouard, peut-être.
1: C'est bien possible. Axel Bauer, il y a tellement de tubes. Allez, un petit premier pour se mettre dans

0: la lumière, hein, ça fait de mal à personne. Ça, c'est quoi? C'est les années 2000?
1: C'est 1991.
0: Ah non, c'est les années 90, voilà. Pardon.
1: Ça a 30 ans, quoi. Ça a plus de 30 ans.
0: C'est fou, ça. Parce que ce qu'il y a, c'est que dans cette carrière que je trouve, moi, hyper intéressante, équilibrée, où t'arrives finalement toujours à nous surprendre, il y a finalement assez peu d'albums studio. Il y en a 7. Et là, tu prépares le 8e.
1: Ouais, c'est vrai.
0: Est-ce que parfois tu te demandes, tu te dis, bah tiens, ouais, une quarantaine d'années de carrière, 7-8 albums, c'est pas un ratio énorme. Alors attention, hein, on n'est pas à l'usine et on fait pas des chansons à la chaîne, mais par rapport à d'autres qui font un album systématiquement tous les 2-3 ans, toi, très tôt, t'as su que tu voulais travailler autrement?
1: Ah non, pas du tout. Peut-être qu'il y a eu un excès de perfectionnisme à un moment. Il y a un album sur lequel j'ai mis 7 ans à le faire quand même, tu vois. Donc c'était...
0: C'est Radio Londres.
1: Un album dont je suis très fier d'ailleurs, qui s'appelle Simple Mortel, qui a pas du tout marché. Il est sorti en pleine période boys band. Peut-être qu'on le redécouvrira d'une autre manière. Donc il est sorti à l'orée de l'an 2000 et il a pas du tout marché. Il a pas du tout été défendu. Il y a pas eu de clip, rien du tout. J'étais très très déçu d'ailleurs parce que j'avais mis tout mon cœur là-dedans et puis j'avais travaillé comme un fou. J'avais été un peu au bout de moi-même, au bout d'un délire. On avait même construit un studio pour le faire. C'est pour ça que ça a pris tant de temps, en fait. Ouais. Et puis, chaque album est une aventure. Il y a des aventures plus courtes, comme l'album avec qui contient À ma place, Personne n'est parfait, etc.
0: Donc, ça a été
1: relativement rapide, mais peut-être aussi parce que l'autre avait été très lent et il y avait un désir d'aller plus vite. Et puis, il y a eu d'autres périodes où j'étais plutôt sur scène et j'avais pas trop d'idées, je savais pas comment reprendre un contact avec un album. Et donc là, j'ai attendu 5 ans, et ça explique ça. Mais il y a des albums qui se sont enchaînés très vite, par contre. Voilà, il y a pas de règle, en fait.
0: Dans ce que tu viens de dire aussi, il y a quelque chose qu'on ne dit pas souvent, même à celles et à ceux qui aiment la musique et qui en écoutent et qui en achètent, etc. C'est que, en fait, tout ne dépend pas de l'artiste. Quand tu parles de cet album Simple Mortel de 1998, tu dis, il n'y a pas eu de clip, c'est pas toi qui as décidé qu'il n'y aurait pas de clip. C'est aussi parce que tout ne dépend pas de toi. Ça dépend aussi de la maison de disques avec laquelle tu étais et du marché de la musique à ce moment-là. Et ça doit être super dur, en fait, de travailler pendant des mois, voire des années sur une œuvre. Et à la fin, les personnes qui sont censées la défendre pour toi, la défendent pas.
1: Ah, mais c'est hyper dur, d'autant que sur cet album, si tu veux, j'essaie de faire que tout soit vrai. Alors, j'écrivais une chanson sur le désert, je partais dans le désert vivre avec les Touaregs. J'étais très excessif, si tu veux, mais et très authentique, je crois, dans ma démarche. Donc, c'était d'autant plus, décevant et déprimant même que, Universal, pour pas les citer à l'époque.
0: Bisous, Universal.
1: Et décider de se dire, après, je peux les comprendre dans le sens que il y avait pas vraiment de single sur l'album. Moi, j'étais complètement dans un truc artistique, fin de siècle. Il y avait un titre qui s'appelait 00 Zen. Je trouvais qu'il fallait faire un clip de 7 minutes là-dessus. Donc, j'avais du mal à les convaincre et peut-être que c'est ça qui a pas fonctionné. En réalité, ils gagnaient tellement d'argent avec les boys bands à l'époque, ils se sont dit, Bon, on va pas se faire chier plus que ça.
0: Ah ouais. Et puis voilà, il y a que ça reste un business et que toi, t'as beau y mettre tout ton cœur et toute ton âme, au bout de la chaîne, il y a aussi des gens qui font du commerce.
1: C'est terrible, là.
0: Ouais. Heureusement, là, on est dans une dynamique hyper réjouissante puisque il y a une nouvelle chanson qui vient de sortir qui s'appelle L'Enfant Prodigue. Mmh.

0: est de retour, l'enfant prodigue du rock français, Axel Bauer. Eh, c'est toi qui joues la guitare?
1: Oui.
0: Eh ben, on n'est pas manchot.
1: Ah, merci.
0: Ah, bravo. Non, mais ce solo, on remarque les solos de guitare de nos jours, parce qu'il n'y en a plus beaucoup dans les chansons, ça fait du bien.
1: Ça revient, il paraît.
0: Ouais.
1: Hein, y a,
0: tant mieux, non?
1: Oui, il y a des rappeurs, je sais que SCH s'approprie des services de Raoul Chichin.
0: Mais oui, le fils de Catherine Ringer et Fred Chichin.
1: S'approprie les services, c'est nul ça. Mais
0: ouais, il s'est offert les services. Et en tournée, et oui, puis, il a emmené Raoul en tournée, il fait des gros solos de guitare les chansons d'SCH. Ouais.
1: Et puis, dans la pop, ça revient un peu aussi, tu vois.
0: En tout cas, voilà, moi je l'adore cette chanson. Et alors, t'es pas tout seul, l'enfant prodigue, on a une signature très intéressante du côté des paroles.
1: Oui, c'est toujours Brigitte Fontaine qui, et d'ailleurs cette chanson est partie de son texte à elle en fait. Brigitte a cette écriture magnifique que j'adore et qui mélange à la fois des choses légères et des choses profondes.
0: Oui.
1: Et c'est ça que j'adore. On est à la fois dans le profond et dans le dérisoire avec Brigitte. Il y a toujours un décalage.
0: C'est rarement premier degré, Brigitte Fontaine.
1: Non.
0: Il y a souvent, ouais.
1: Alors c'est ça. On a cette chanson comme ça qui est, c'est presque un enfant prodige qui est de retour en fait. Mais dans la parabole biblique de l'enfant prodigue, d'ailleurs, c'est un retour en joie.
0: Oui.
1: Et là, avec les paroles de Brigitte, il y a toujours quelque chose d'un peu ridicule dans le personnage, ou qui apporte de la tendresse, je trouve.
0: Alors, pour celles et ceux qui n'ont pas révisé la Bible avant de venir, on vous en veut pas. Après-demain, c'est dimanche, allez à la messe, renseignez-vous pour ça. Mais en gros, l'enfant prodigue, c'est une histoire que racontait Jésus, c'est pour ça qu'on dit que c'est une parabole. Et donc, en gros, c'est un père, il a deux fils, il a le fils aîné qui est formidable, exemplaire, qui reste auprès de lui, etc. Et puis, on a le cadet, le fils prodigue, qui lui, a envie de découvrir le monde et ses plaisirs divers et variés. Et puis, à un moment, il revient. Voilà, la suite à la messe.
1: C'est bien, oui. Mais c'est un peu aussi un peu nous tous, quoi,
0: oui.
1: Quand on est parti, quand on revient de quelque part. En ce qui me concerne, tu le disais tout à l'heure, j'ai eu des longs départs et quelques retours, et souvent de moi, on disait, il revient.
0: Le retour d'Axel Bauer, on l'a dit plusieurs fois.
1: Le retour d'Axel Bauer, j'entendais ça souvent, donc avec ses clous et ses cris d'amour, peut-être.
0: Ouais.
1: Et puis, cette chanson, elle va être super pour entrer sur scène. Sur l'album précédent, je me disais que j'avais pas la chanson pour entrer sur scène. J'ai vraiment envie de retrouver la scène, maintenant que ça fait presque 2 ans que je suis en train de travailler en studio sur l'album. J'ai envie de retrouver la scène et le public. Et avec cette chanson, je pense que ça fait une merveilleuse première chanson, quoi. On se retrouve.
0: On est d'accord, l'enfant prodigue. Et puis, on est d'accord aussi que quand t'es avec Brigitte Fontaine, vous êtes dissipé, mais vous êtes formidable.

0: Ça, c'est sorti avant l'été. On s'était vu à l'occasion de la sortie de Merde à la mer. Donc là, elle est carrément en duo sur la chanson. Là, celle qu'on vient de découvrir, L'enfant prodigue, vous avez travaillé dessus ensemble. Et c'est une présence qui sera là sur tout ton nouvel album, Brigitte Fontaine ?
1: Non, il y a d'autres auteurs, d'autres complicités dans l'album. Mais ça s'est fait comme ça, sans calcul. En fait, peut-être j'avais la frustration de ne pas sortir cet album. J'ai envie de le sortir. Il y a beaucoup de titres et j'ai pas tout à fait terminé. Alors je sors des titres comme ça, pas au hasard bien sûr, mais j'adore Brigitte et à chaque fois qu'on peut collaborer ensemble, je me prête à l'exercice. Brigitte qui cartonne en Angleterre en ce moment d'ailleurs, avec la ressortie de son album Brigitte Fontaine et Folk. Un album incroyable, magnifique, avec les arrangements de Jean-Claude Vanier qui sont sublimes.
0: C'est lui qui avait fait Mélodie Nelson aussi pour Gainsbourg.
1: Et ils ont ressorti aussi Baraka récemment avec Areski, Belkacem. C'est vraiment des gens que j'adore et qui ont un univers incroyable.
0: Et ça parle aux Anglais.
1: Ah oui. Elle a un succès en ce moment en Angleterre. Elle a des papiers partout. Oui, c'est fou d'ailleurs.
0: Ça c'est très 21e siècle, mais j'aime bien moi.
1: C'est dingue d'ailleurs, qu'elle cartonne en Angleterre, Brigitte, en ce moment, et je vois placer plein de trucs. Ouais.
0: C'est trop bien, c'est excellent. Alors, mon cher Axel, puisqu'on parle d'autres artistes, donc ton rapport avec Brigitte, moi il m'intéresse beaucoup. Tu m'as dit, il y a d'autres collaborations sur l'album, sans donner de détails, ça veut dire que tu gardes les infos pour plus tard ?
1: C'est pas forcément un scoop. Disons que, si tu veux, je suis auteur, mais en même temps, j'aime bien travailler avec d'autres auteurs aussi. J'ai pas toujours toutes les idées. Des fois, je me laisse un peu emporter par la musique et j'aime bien voir. Donc, y a certains auteurs avec qui je travaille régulièrement, comme Pierre-Yves Lebert, qui a écrit sur cet album. Et aussi, il y a trois très jolis textes de Boris Bergman, avec qui j'ai aussi travaillé dans le passé, qui écrivait pour Bachung. C'est lui qui a écrit Vertige de l'amour, ou Gabi, ou Alcaline, des choses sublimes.
0: Pareil, jamais premier degré, toujours envoûtant, quoi, ce genre de texte.
1: Et puis voilà, bon, après, on verra quand ça sortira.
0: Quand ce sera prêt, on espère début 2026, mais de toute façon...
1: C'est début 2026.
0: Ah, tu t'es mis le...
1: Ah oui. Non, je veux pas attendre des années. Peut-être ça sera... On avait prévu que ça sortirait le 23 janvier, peut-être ça sortira un petit peu après.
0: Pousses au 30 janvier maximum, quoi.
1: Ouais, voilà.
0: J'aime bien. Et le fait de sortir des chansons quand elles sont prêtes, je trouve aussi, tu sais ce que ça me rappelle ? La Motown, où les mecs, ils vont en studio, ils te font une chanson, elle est prête. Mais pourquoi attendre d'en avoir 14 ? Tu sors ta chanson qui vient de sortir, t'es content terminer.
1: C'est complètement vrai, Émilie, parce qu'il y a une liberté aujourd'hui, avec les réseaux, justement, avec les DSP, il y a une liberté de pouvoir sortir des morceaux et d'avoir une immédiateté qui est vraiment agréable. Ouais.
0: Et puis parce que Merde à la mer, c'était chouette de le sortir avant l'été.
1: C'est ça.
0: Et que si tu le sors en janvier, elle est toujours très bien la chanson, mais voilà, t'avais envie qu'elle soit là l'été.
1: Mais complètement, ça s'est imposé à nous presque, parce que cette chanson n'avait pas de texte. Et je me demande, et un jour je tombe sur ce texte de Brigitte et je le chante dessus et j'appelle Brigitte, je lui dis, est-ce que tu veux le faire ? Elle me dit oui, on l'enregistre et on était avant l'été, on devait être au mois d'avril et là on s'est dit merde à la mer,
0: c'est maintenant.
1: Oui, alors après, il y en a qui ont cru que c'était merde à ta maman, mais c'est pas du tout ça. Hein, tu vois, c'est merde au cliché. C'est Brigitte, je crois, tu n'es pas fan de la chanson de Charles Trenet, La mère qu'on voit danser. Donc, elle dit assez. Voilà, mais c'est tout ça, et d'apprendre, bien sûr, avec humour au dixième degré. C'est pas. D'ailleurs, Brigitte aimait bien Charles Trenet aussi. Donc. Mais on s'est dit qu'effectivement on allait faire l'anti-tube de l'été, c'est-à-dire le tube de l'été, merde à la mer, de ceux qui ne partent pas en vacances.

0: Axel Bauer est un artiste très tolérant, j'ai la preuve. Il était à côté de moi en studio pendant que j'ai beuglé à ma place pendant 3 minutes. Et il n'est pas parti, ça va Axel?
1: Non, j'ai chanté aussi avec
0: oui.
1: toi.
0: Oui, mais toi t'as pas beuglé.
1: C'est ça.
0: Mais c'est trop difficile à chanter.
1: Là,
0: tout
1: difficile,
0: le début,
1: hein, ouais.
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1: Je sais pas.
0: Serait-elle
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0: là,
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0: The
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0: T'as vu, c'est dur, hein.
1: Veux-tu faire?

0: rock, ses guitares, ça raconte des trucs qu'on n'a jamais entendus ailleurs. Bref, c'est du Axel Bauer. Axel, t'es fier de cette chanson?
1: Ah, j'aime beaucoup cette chanson, mais je devrais peut-être pas le dire, c'est pas très humble, mais moi j'aime bien cette chanson, oui. Et puis, je veux dire, c'est, tu sais, dans chaque chanson, tu les commences, les chansons, et tu vas les enregistrer, tu sais pas où ça va aboutir. Et là, on a été au Manoir, en studio, Manoir, c'est le nom du studio, comme ça, avec mes musiciens, et déjà, on a senti, en la jouant, parce que c'est ce qu'on entend, c'est ce qu'on a joué, on a senti le plaisir de la faire, tu vois.
0: Elle est lumineuse.
1: Ouais.
0: Il y a un truc qui se passe, c'est pas toujours facile.
1: Elle a un côté décalé aussi, ouais. J'ai rajouté des chœurs un peu oui. Bowie, un peu une période des 80, goût-goût. Tu vois, des trucs. Ouais des chaparapapa, ouais. Tu vois, des. Je la voulais à la fois dynamique et en même temps légère, et en même temps, tous les textes de Brigitte, il y a cette espèce de deuxième plan.
0: Brigitte Fontaine, donc.
1: Et puis c'est mixé par Marc. Mon ami Marc Stent.
0: Ah, qui fait Coldplay.
1: Qui fait, ouais.
0: Il fait Coldplay.
1: Il fait beaucoup de monde, Marc, et en fait, on a tous un disque mixé par Marc, parce qu'il a fait effectivement Coldplay, mais il a fait Muse, il a fait Madonna, il a fait U2, donc on a tous entendu un truc de Marc, ouais.
0: Et voilà. Et vous allez entendre le résultat final en janvier 2026. Alors, est-ce que c'est le 1er janvier ou le 30 janvier? Vous verrez bien. Mais en tout cas, ce sera en janvier le nouvel album d'Axel Bauer. Axel, cette rumeur-là, ce truc dont il faut que je te parle, parce que je voudrais vraiment...
1: Ouais,
0: Est-ce que c'est vrai ouais. Que Philippe Manœuvre, un jour, t'a sauvé la vie?
1: Oui, c'est vrai. Oui, oui.
0: Tu peux raconter?
1: Au festival rock de Val d'Isère, il y a eu, je crois qu'il y a eu deux éditions, donc c'était à Val d'Isère et c'était la soirée de clôture. C'était il y a longtemps.
0: Ouais.
1: Je me rappelle que Gainsbourg jouait.
0: C'était en 88.
1: En 88, ouais. Gainsbourg était en train de jouer sur le piano et je crois qu'il n'y mettait pas beaucoup d'entrain je pense qu'il était fatigué, voilà. Okay. Et donc on pressait de monter sur scène pour mettre un peu d'ambiance avec la guitare et le côté rock de ma musique. Et je suis arrivé et je me suis fait électrocuter. En fait, en réglant le micro, ma guitare a touché la guitare de l'autre guitariste et ça a fait une masse et tout d'un coup j'ai été électrocuté. Le courant était pas terrible dans cet hôtel. Il y avait une vague prise comme ça qui était peut-être pas à la terre déjà et en fait il y avait une sorte de brouhaha, donc je suis parti un peu à la renverse comme ça et le seul qui a vraiment capté ça et qui a vu le truc se passer, c'est Philippe Manœuvre qui a eu le bon réflexe, il s'est jeté sur l'ampli et il a donné un coup de pied qui a arraché la prise. Et c'est ça qui a arrêté l'électrocution. Sinon, ça continuait et je ne serais pas là pour en parler.
0: La vache. Donc c'était
1: merci
0: vrai. Merci Philippe Manœuvre. Bah oui, incroyable cette histoire. Et bah, tu vois, on me l'a raconté, je me suis dit non, c'est n'importe quoi. Donc c'est vrai.
1: Non, c'est vrai, oui, tout à fait.
0: Ah, mais t'es comme un chat, t'as plusieurs vies, toi.
1: Je me suis pas rendu compte, c'était très très violent, parce que j'ai entendu une voix, quand j'étais électrocuté, quand je m'électrocutais, j'ai entendu une voix qui disait « Est-ce que tu veux partir ou est-ce que tu veux rester ?» C'était très bizarre, alors. J'étais dans un état second, on m'a amené sur un canapé, et j'ai dit « Non, non, laissez-moi, il faut que je remonte sur scène », ce qui est complètement fou. J'ai attrapé la prise de l'ampli, je l'ai remis dans l'ampli, j'ai pris la guitare, tout le monde était médusé, comme ça. J'ai commencé à jouer, j'ai dit « J'espère que le courant va passer entre nous, je crois. » Et j'avais du sang, parce que j'étais tombé la tête la première, j'avais du sang qui coulait sur mon épaule, comme ça, et puis et je me rendais pas du tout compte de ce qui s'était passé. J'étais dans un truc, il faut que j'aille jouer, donc il faut que je continue mon truc. Et c'est en sortant dehors, on était à Val d'Isère, donc c'était dans le froid, on est venu me chercher pour me recoudre, et dans le froid, j'ai eu les jambes qui ont commencé à flageller, et là j'ai eu peur, en fait. Je me suis dit, ah waouh, il s'est passé quelque chose, là t'as failli y passer, en fait. Je m'en étais pas rendu compte sur le moment, j'avais eu un choc psychologique.
0: Tu vas écrire un bouquin sur ta vie?
1: J'ai écrit déjà un livre qui s'appelait « Maintenant tu es seul ». qui est sorti, je crois, en 2003, 4 ou 2, je sais plus. Peut-être j'ai rencontré d'autres trucs. Peut-être
0: ouais. C'était un livre de souvenirs de
1: oui,
0: ta carrière.
1: Avait, ouais. Ben, tu sais, j'ai aussi un papa qui était une personnalité déjà dans la résistance.
0: La voix de Radio Londres.
1: Mais c'était surtout un passionné de jazz. Donc, il est un peu à l'origine. Il est d'ailleurs à l'origine du premier festival de jazz en France à Playel. Donc, il y avait plein de choses à dire sur ce père qui m'a emmené aussi dans la musique, parce que j'étais plutôt dans le dessin, moi. Donc, il m'a emmené dans la musique à travers les Who, en me faisant découvrir les Who. Donc, j'avais plein de choses à raconter, comme ça, de petites histoires que j'ai consignées dans ce bouquin.
0: Ok, mais maintenant, tu es seul. Bah, tu vois, je ne le connaissais pas. Donc, on le recommande à tout le monde.
1: Ouais.
0: Bonne lecture du week-end. Axel, on se voit en janvier, du coup ?
1: Allez, avec plaisir.
0: Le rendez-vous est pris. Ben,
1: très bonne fête, alors.
0: Ah oui, bonne fête avec ici, évidemment.
1: Oui, avec ici.
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1: Vous écoutez Quand je creuse par le groupe Volcaillou.
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1: Volcaillou, un duo formé par Simon et Timothée. Originaires du Sud-Ardèche, ils se rencontrent à l'âge de 12 ans au conservatoire et commencent à écrire et composer pendant leurs années lycée.
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1: Aujourd'hui, le duo est un ovni, un alliage entre musique électronique et chanson française.
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0: Caillou avec Quand je creuse, un coup de cœur ici de Romardèche.
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3: Bonjour la France, j'espère que tu vas bien la France, j'espère que tu es en forme pour le match de ce soir la France. Comment ça va Éric Bastien?
4: Ça va super bien, bonjour Super Damido.
3: Oui.
4: Le t-shirt Super Damido.
3: Mais évidemment, là, le t-shirt Super Damido, parce qu'on est jeudi, je rappelle à tout le monde que j'ai déjà trois candidats. Mon candidat d'aujourd'hui, bien évidemment, va remporter la manche.
4: Bah, bien évidemment.
3: Évidemment. 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Le premier prix, à papa. 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
4: Bah, dites-le.
3: Ça, bah voilà, je l'ai dit. Mmh. Et puis, ça, c'est le premier prix. Le deuxième prix, c'est quoi?
4: C'est 2000 cafetières.
3: 2000 cafetières?
4: 2000 cafetières, wow, malheureux.
3: La vache.
4: Il y en aura dans toutes les pièces, dans les toilettes, dans la salle de bain, dans le parking, dans la cave, dans la voiture. Non, c'est une seule. Une seule qui réunit le talent de 2000 cafetières.
3: Bien
4: elle
3: sûr.
4: Fait le travail de 2000 cafetières.
3: Malongo.
4: 32 dosettes avec Joe Malongo et sa légende, et sa famille ici, vert en vert. Tout ça, ça sera très bien sur la petite étagère au fond à droite. Je la vois déjà bien installée.
3: Allez, on accueille tout de suite nos candidats du jour. Bonjour Florent, bonjour Michel, comment ça va?
4: Bonjour.
5: Oui, bonjour.
4: Bonjour.
6: Bonjour.
3: Alors, Florent, tu joues avec ici Loire-Océan.
6: C'est ça.
3: C'est ça. T'as 60 ans, quel bel âge.
6: Oui, c'est beau. Hein.
3: Oh là là, bah dis donc, déjà, on est arrivé jusque-là, mon petit gars, hein, donc c'est pas mal.
6: C'est pas mal, hein.
3: Ah, ouais, pas mal. Ouais, ben, tu habites à Sainte-Pazanne.
6: Ouais.
3: Alors, je vois pas où c'est, Sainte-Pazanne. Tu peux me dire où c'est?
6: C'est Loire-Atlantique, 30 minutes de la Bernerie sur mer, de la mer et 40 minutes.
3: Ah, d'accord, ok, tu es par là. Alors, tu es un Saint-Pazanais, qu'est-ce que t'es, un Saint-Pazanois, t'es un quoi?
6: On dit un Pazanais.
3: Un Pazanais, tout simplement.
6: Bon, ouais.
3: Oui, alors, tu es en couple avec Isabelle, tu as 4 enfants, comment s'appellent tes enfants? Ils ont tous des prénoms magnifiques.
6: Ah, ils s'appellent ma fille Lorelai, ensuite Manolo, ensuite Rose et le dernier Tom.
3: Et voilà, et tes papis?
6: Et je suis papy 4 fois, de 4 petits-enfants qui s'appellent Tiny, Stani, Lorena et Myron.
3: Et voilà, attention.
6: Voilà.
3: Et oui, voilà. Alors, j'aimerais savoir pourquoi on t'appelle Topette.
4: C'est quoi ce nom?
3: Qu'est-ce que c'est?
6: On m'appelle Topette parce que très longtemps, pour dire au revoir à mes collègues ou à mes amis, je disais Topette. Une expression qui vient des caves d'une région par chez nous, dans les Mauges, là, où les gens, quand ils se quittaient après avoir bu un coup, ils buvaient un petit verre de gnôle, histoire de bien se finir avant de prendre la route.
3: Voilà, histoire de bien se...
6: Et ils appelaient ça une topette, c'était le petit verre de l'amitié du départ, voilà.
3: Tu t'appelles donc Topette. Alors,
6: on me surnomme Topette, ouais.
3: Ok, donc tu es éclairagiste dans le spectacle bien. Vivant.
6: Tout à fait.
3: Que fais-tu? Tu éclaires qui, quoi, comment, pourquoi?
6: Eh ben, j'éclaire pour qu'on voit les gens et puis pour rendre un petit peu joli et propos de ce qui se passe sur scène. J'éclaire qui tout, aussi bien de la danse que de la musique, du rock, du
3: d'accord,
6: tout ce qui nécessite de la lumière.
3: Tu fais tous les spectacles, pas seulement du théâtre. Tu fais la musique, tu fais les concerts, tu fais tout.
6: Voilà, principalement la musique quand même.
3: Principalement la musique. Et alors voilà, mais pourtant petit, tu voulais être pompier. Tu voulais être pompier?
6: Bah, j'imagine, j'ai pas vraiment de souvenir, mais je pense bien que ça devait être ça. Ouais.
3: Bah oui, enfin, souvent les petits garçons ils veulent être pompiers, policiers, astronautes.
6: Bah oui.
3: Bon.
6: Ouais, c'est ça.
3: Alors tu as compris que tu es mon dernier candidat avant la finale de demain. Tu as donc légère petite pression sur tes omoplates pour gagner.
6: Tout à fait.
3: Voilà. Hein. Donc je vais tout de suite, on va mettre les choses au point. Tu vas remporter directement ce premier point. Tiens, je te mets Matt Pokora. On va parler de photographie. Écoute bien. Une photographe française, a été désignée comme la pire photographe du monde. Alors, est-ce que c'est vrai ou faux? Top chrono, 5 secondes.
6: Bon, je dirais que c'est faux.
3: Eh bien, tu as tort, c'est vrai. Et oui, la compagnie Iceland Air a choisi cette femme parmi 127 000 candidats pour réaliser sa prochaine campagne publicitaire. Elle va être rémunérée 50 000 $ et elle va devoir capturer des clichés volontairement moches, imparfaits, afin de montrer que les paysages islandais sont spectaculaires. sans artifice. Voilà, pas de points pour toi.
4: Michel est avec nous, avec ici au CER. Comment ça va, Michel?
5: Oui, ça va, merci.
4: Michel, petite pression quand même, elle l'a gentiment rappelé. 1, 2, 3, lundi, mardi, mercredi, elle a 3 candidats. Nous sommes jeudi, demain, c'est la finale. Si je veux avoir une petite chance de l'emporter, Michel, il faut absolument qu'on gagne ensemble aujourd'hui. Tu es d'accord?
5: Ah oui, absolument.
4: Ah oui.
5: On croise les doigts.
4: Et ce serait d'autant plus fort que tu serais avec nous en finale demain vendredi et que ce serait toi qui gagne les 2000 euros bel en bras. Alors là, ce serait... Tu vois, là on l'a bien.
3: Oui, alors là on est dans le
4: rêve.
3: Il faut arrêter la drogue.
4: Dans le rêve.
3: Docteur Kirzek, on a un problème de toxicomanie.
4: Ah, le docteur Kirzek, on adore. Docteur Kirzek. Tu habites à. Alors comment on prononce le nom dans la Nièvre? Arquion, c'est comme ça?
5: Arquion. Tout à fait.
4: Comment s'appellent les habitants d'Arquion dans la Nièvre?
5: Les Arquinois,
4: on les salue. Tu es marié, Michel. Voilà. Et alors, c'est marrant parce que tu es marié à Michel. Michel.
5: Voilà, comme ça, si on se souvient plus de notre prénom, on le retrouve tout de suite.
4: On adore les Michel.
3: Michel,
4: Ah, deux enfants pour toi et trois pour lui. Bon, ça fait une belle famille, ça. Il y a Virginie, il y a Jérémy. Puis un petit-fils.
5: Voilà.
4: Comment il s'appelle, petit-fils?
5: Noah, 17 ans.
4: Okay. Ah oui, donc je prends plus. Oui, ce petit-fils, mais déjà, il a eu le bac, il le passe l'année prochaine, peut-être plus là.
5: Oui, l'année prochaine.
4: Voilà. Un chien, alors, dédicace aux Cités d'Or. Ah bah oui. Tao. C'est le nom du chien de Michel, Tao, comme dans les Cités d'Or. C'est ça?
5: Oui.
4: Et tu l'as appelé Tao parce que t'es fan de la série ou rien à voir?
5: Si, j'aimais bien la série, mais c'est vrai qu'on n'a pas...
4: T'as pas pensé, quoi.
5: Voilà, le prénom nous plaisait. Voilà. Okay. Le nom nous plaisait pour son...
4: Comment tes collègues t'appellent, toi?
5: Ça dépend. Il y a Michouille.
3: Michouille, écoute, c'est joli, Michouille.
4: Ben oui, on aime. Alors, Michel, Michouille, elle a fait 15 000 métiers. Elle était cuisinière, elle était standardiste, elle était hôtesse d'accueil, animatrice en centre de loisirs. Mais t'as fait plein de trucs. Vrai. Et t'as une vie remplie, toi. Hein.
5: Voilà, c'est ça, exactement.
4: Ben, c'est
5: exactement.
4: Bien. Et petit, tu voulais être institutrice. On parlait des métiers pompiers pour notre amie Florent. Toi, c'était bon, comme toutes les petites filles, quoi, institutrice. Michel, ma petite Michouille, on y va.
5: Oui.
4: Pour gagner ce premier point avec un extrait d'un artiste qu'on aime beaucoup, c'est Claudio Capeo.
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4: Ah, la sienne, pardon. Bon. Avant d'être chanteur à succès, Claudio Capeo, que tu connais, Claudio Capeo.
5: Oui, j'adore. Oui.
4: T'adores, alors ça va. Avant d'être chanteur, moi j'affirme qu'il était gardien de phare en Bretagne. Est-ce que c'est vrai ou faux? Top chrono, 5 secondes.
5: Je crois pas qu'il est en Bretagne.
4: Vrai ou faux? Vite.
5: Non, faux.
4: Réponds bien sur les 5 secondes.
3: Hein. On va le prendre pour cette fois, Michouille, mais quand même. Hein.
4: Non, avant la musique, avant The Voice, avant ses tubes, Claudio travaillait comme menuisier. Il chantait le soir dans les bars et les villages, mais il n'y avait pas de phare, il n'y a pas de tempête bretonne du tout. Allez, un point.
3: Allez, Florent, tu vas te reprendre directement, parce que là, on va écouter Oh Johnny, nanana. Là, c'est Jeanne Mas. Alors là, les gars, on est back to the 80s, hein, 1985. Jeanne Mas, Johnny, vous écoutez ici, on vous aime. À tout de suite, mes petits poulets.

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1: Nous sommes au taquet avec Florent qui joue avec ici Loire-Océan contre Michel ici Auxerre. Michel qui a un point. Tu entends ça, Florent?
3: Ben oui.
1: Alors, surtout que, dis donc, on est quand même collègues, hein, parce qu'en ce moment, tu retapes ta baraque, si j'ai tout compris.
3: Mais ouais, t'as raison, c'est ça, ouais.
1: Ben oui, alors, ouais. Qu'est-ce qu'on fait dans la maison?
3: Oh ben, on fait tout, là, on va attaquer le plan s'échauffant, on a fait la flotte, l'électricité, des cloisons, enfin, un peu de tout, quoi. On s'attaque à l'isolation là-haut, un peu de toiture.
1: Ah oui, on est bien, là,
3: c'est
1: quand même.
3: C'est pas que du marouflage, hein.
1: C'est pas que du marouflage. Ok, d'accord. Alors, tu as un très beau jardin dans ta maison que tu retapes?
3: J'ai un jardin correct, ouais.
1: Oh, bah, dis donc, on a déjà planté des patates douces, des pommes de terre, des betteraves, des carottes, des courgettes, il y a de la place quand même.
3: Oh, bah, mais on sait tout, ouais, c'est ça, ouais, il y a ça quand même. Ça pousse difficilement, mais il y a ça.
1: Bah, voilà, parce que tu, en plus d'être un homme parfait, puisque tu bricoles, tu éclaires les gens, tu cuisines.
0: Ah,
3: ouais.
0: À table.
1: C'est quoi ton petit plat signature?
3: Ah, j'aime bien le tagine olive citron.
1: Hop, hop.
3: Ouais, viande au choix, quoi.
1: Et ben ça c'est pas mal, j'ai envie de dire. Tu fais pas de dessert, ouais, par contre, il paraît que t'aimes pas trop les desserts, c'est pas...
3: C'est pas fun, non, le sucre est un poison, donc je m'en passe.
1: Le sucre est un poison, mais oui, c'est vrai. Mais oui.
0: C'est pas terrible, ouais.
1: Non, je dis ça à la personne qui est à ma droite, qui s'empiffre de sucre.
0: C'est fait. Pas vrai.
3: Bon, c'est vrai, voilà.
0: Que le diabète et tout, c'est pas top.
1: Hein. Comment te dire? Alors, là, il faut que tu me marques ce point. Il faut que tu
3: J'espère
1: le marques.
3: J'espère bien.
1: Écoute. Allez. T'as, je te mets une petite ambiance. Si tu ne l'as pas vu, c'est la BO du film La Nuit au musée.
3: J'ai vu ça avec mes enfants.
1: Oh, on adore ce film. Enfin, les deux, parce que j'adore les deux. C'est magnifique.
3: Ouais, c'est très bien.
1: On adore. Moi, je suis un peu secrètement amoureuse de Owen Wilson.
0: C'est vrai.
3: Il y a de quoi.
0: Il a passé nuit au musée avec lui, alors.
1: Ah, il est tout petit. Faites il est grand comme ça.
0: Comment ça, il est tout petit?
1: Mais oui, tu n'as pas vu une nuit au musée?
0: Mais non.
1: Eh ben, regarde ça avec tes gosses.
0: C'est tout ce qui est petit et mignon.
1: Non, il est vraiment petit.
0: Ah bon.
1: Alors, écoute bien cette question. Certains musées diffusent des odeurs pour accompagner les œuvres. Certains musées diffusent des odeurs pour accompagner les œuvres. Vrai ou faux? Top chrono.
3: Oh, ça me paraît possible, je dirais oui. Hein. Je dirais vrai.
1: Tu dirais vrai? Mais oui, c'est vrai, bien sûr. Eh oui, bah au Louvre et au musée d'Orsay, quand il y a des expos temporaires, on met du bois, de l'encens, des odeurs urbaines, comme ça on ressent mieux l'époque de la scène peinte. Oh, bravo, premier point.
0: C'est immersif. Michel, ça fait égalité là. Hein. Égalité, voilà. Michel. Attention, Michel. Tu sais ce qu'il faut qu'on fasse, hein. Tu es con, Michel.
4: Oui.
0: Michel avec ici au cerf, toujours marié à Michel. Alors Michel, elle est détente. Michel, elle fait du yoga.
1: Ah, c'est bien.
0: Voilà. Du yoga sur chaise, c'est-à-dire
4: ouais.
0: On s'assoit, on fait quoi? On médite?
4: Eh ben, on...
1: Non, c'est pour les seniors, moi j'en fais de temps en temps.
4: Ouais, c'est
0: mais vous
4: c'est
0: n'êtes pas les... senior, Valérie.
1: Oui, moi j'ai 61 ans, je suis senior.
0: Ah, oui,
1: tu t'assois
0: même.
1: Sur une chaise et tu fais des mouvements.
0: Là, tu fais quoi? Ah, tu fais des mouvements.
1: Oui, mais attention. Genre... Mais...
4: Ça marche bien.
1: Genre, ça fait mal. Ça
0: c'est
1: fait
0: quoi
1: mal.
0: Les mouvements, Michel? Un truc.
1: Non.
0: Les pieds, non.
1: Tu fais comme ça. Un. Un.
0: Ah oui.
1: Un.
0: Ah
1: oui. Ça, tu fais des trucs.
0: Oui, on va passer à un autre sujet parce que je suis déjà fatigué là. Je suis déjà... Michel qui fait du yoga, qui fait de l'aquabike, du vélo et qui marche beaucoup. J'en peux plus. Ça fait beaucoup déjà.
1: Bah, elle a raison.
0: Non, je préfère cuisiner moi avec Michel. Oui. Oh, Michel cuisine. Et quoi, s'il te plaît?
4: Ah ben bah, pareil, moi aussi cuisine orientale j'aime bien tagine. Alors c'est couscous avec le tagine de boulettes.
0: Okay.
4: Et ça je faisais ça même quand j'étais à la cantoche et voilà et ça partait bien.
0: T'amalgames toutes les recettes, hein. Tu mélanges les origines, donc couscous, paella, clafoutis aux cerises, j'ai vu un côté dessert, pas mal ça.
4: Oui aussi, oui.
0: Et alors tu fais
4: de la moutarde,
0: oui,
4: aussi aux cerises.
0: C'est ça ce que j'allais dire. C'est quoi ça, de la moutarde à la cerise?
4: Voilà. On fait une petite note particulière pour ajouter ça. Parce que bon, bah, dans Lyon, il y a les cerises. Et puis c'était un
0: les cerises séchées au soleil, ouais, avec de la moutarde. C'est un petit mélange de sucré salé. Du coup, c'est pas mal ça.
4: Ouais, c'est pas mal du tout.
0: Et oui, tu parlais de la cantoche parce que tu as été cuisinière hein, dans la cantine d'un collège.
4: Voilà.
0: On y va pour la question. Un point de plus. Tu as une belle occasion là, de te faire plaisir et nous faire plaisir. Petit extrait.
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0: Alors on parle parle des dentistes. Et à l'origine, Michel,
1: oh mon Dieu,
0: le Tipex, tu sais le Tipex, le célèbre correcteur rouge, la compasse,
4: oui.
0: Correcteur, voilà. Eh bien, à l'origine, le Tipex a été inventé par des dentistes. C'était pour blanchir les dents. C'est à la base, l'origine, c'est ça. Est-ce que c'est vrai ou faux? Top chrono.
4: Pour blanchir les dents?
0: Oui, le Tipex, il a été inventé pour ça, par des dentistes. Vrai ou faux, vite?
4: Moi, je dis que c'est faux.
0: Tu dis que c'est faux?
1: Oui, mais enfin, c'est une deuxième fois après le bip. Hein,
0: oh, c'était juste derrière, quand même.
1: Ouais,
0: là.
1: Mais enfin, on va arrêter. Le jeu, c'est le jeu. Hein, donc, Michel, je donnerai un avantage à Florent. Voilà.
0: Bon, en tous les cas, oui, d'accord. Mais c'est bien, c'est effectivement faux. Le correcteur liquide a été mis au point dans les années 50. Bah, juste pour masquer les erreurs de la machine à écrire à l'aide d'un petit pinceau. Quant au Tipex, lui, il vient de l'allemand Tippen et Ex. Ça n'a rien à voir avec les dents. Bravo, Michel.
1: Bien sûr. Allez. 2 pour Michel, 1 pour Florent. T'inquiète Florent, je vais méga te favoriser puisque toi tu réponds toujours.
0: On lui donnera 12
1: avant
0: secondes.
1: Le top.
0: 12 secondes. Oui.
1: Voilà, allez, Étienne Dao et Dany. Oh là là, on adore cette chanson comme un boomerang. Ce petit duo de l'amour, vous écoutez ici, on vous aime, à tout de suite.
0: Parlez de nous pour le duo de l'amour ou...
1: Non, je parle d'Étienne Dao et Dany.

0: Boom Bang, 12h25. Ouais, fait des vocalises maintenant.
1: Ah, j'adore.
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1: Ici, nous sommes avec Florent, qui joue avec ici Loire-Océan, qui a un point, ouais. Contre Michel, qui a deux points. Bon alors, est-ce que tu aimes chanter? Tu aimes le karaoké? Est-ce que tu aimes tout ça, mon petit
3: fouchou? Moi, je suis pas fan. J'adore la musique, mais chanter, karaoké, bon.
1: Oui, mais t'adores la musique. Tu connais plein de groupes.
3: Ah, j'adore la musique. Oui, oui. Ah,
1: ça, c'est bien, parce que là, figure-toi que le quiz musical, c'est une spéciale succès, des gros succès, des gros groupes de rock et compagnie.
0: Anglo-américain.
1: Oui, okay. C'est quand même des groupes de rock.
0: Anglo-américain.
1: Oh, j'en peux plus, j'ai envie de le battre. Mais il faut que ça s'arrête. Alors écoute bien, c'est deux morceaux l'un après l'autre et tu devras trouver les deux pour marquer deux points. Premier point. Ah non, Fredo, non, il faut mettre la musique.

0: 1-1. I love rock and roll. C'est qui? Top chrono.
1: C'était Joe Hanibet.
0: Oui, c'est Joe André. Tu as le premier point. I love. Je rêvais de lui ressembler. J'adorais cette meuf.
2: I love rock and roll.
0: On se met la patate. Alors, ça, c'est le premier. Oui. Ça, c'est le premier. Donc, tu as déjà un point. C'est-à-dire que tu as rattrapé Michel. Tu as maintenant deux points. Ah. Alors, pour marquer un troisième point, mon petit bonhomme, il va falloir me trouver cet énorme tube. Ouais.

0: What was that?
1: Ça c'est ZZ Top, c'est la grange, le morceau.
0: Nos amis barbus. Allez, nous sommes à 3, mon Flo-Flo, bravo.
2: Michel, attention, il a 3, elle vient de le dire, Madame Damidou. Oui. Tu as 2, mais tu peux marquer 2 points et donc garder la main. Voici ton premier quiz, écoute.
3: Michel,
2: bien sûr, ben oui. Non, je plaisante, c'est pas du tout ton quiz.
0: Ah bah non, c'est trop facile.
2: Attendez, c'est trop facile. Surtout qu'on a dit que c'était anglo-américain.
4: Oui, en plus.
2: Ah là, Gérard Lenormand, il est pas.
0: Non, surtout qu'on a dit que c'était du rock. Hein. Gérard Lenormand, c'est pas un rocker.
2: Oh, vous savez, des fois, il est un peu rocker.
0: Si,
2: il est clean.
0: D'accord. Allez.
2: Allez, voici ton premier morceau, on y va.
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4: Je crois.
2: Attends! Prends ton temps en top chrono, qui chante? Réfléchis.
4: Sonny Hancher.
2: Oui, t'as le même anglais.
0: On dirait Bastien.
2: Bon, Sonny Hancher, on le prend, oui, Sonny Hancher. On le prend.
0: Tu vas reprendre Michel sur l'anglais? Tu vas te permettre ça? Tu vas t'autoriser ça? Non mais tu es né avant la honte, toi. Le gars reprend Michel. Allez.
2: Bon, félicitations, ça fait un point. Dis donc, égalité Michel, 3 partout. Et là...
0: Et là, c'est le drame. Il y a un deuxième morceau à trouver.
2: Et tu peux prendre la tête. On y va. C'est du anglo-américain. I see a line of cars and they are painted black.
4: Les Rolling Stones.
2: Et tu me dis en 10 secondes.
4: Les Rolling Stones.
2: Paint in Black, c'est signé. Palam, pam, palam. Comment?
4: Les Rolling Stones.
2: Non mais en plus la réalisatrice me reprend sur mon anglais. Paint in Black, Eat Black. Bon, c'est pas grave, c'est les Rolling Stones. Michel, bravo, t'es en tête.
4: Merci.
2: 4 points. Oh là là. Oh,
0: non mais je n'en peux plus. C'est-à-dire qu'à chaque fois, on est obligé de s'excuser auprès des managers, auprès des boîtes de disques. On est obligé de s'excuser tout le temps avec ton accent. Là, les gens ne comprennent même pas ce qu'on dit.
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2: Et oui, cette semaine, les petits amis, la finale de demain, vous gagnez en premier prix des vacances de dingue. 2000 euros de bon séjour pour le club Bellambra. Hein, c'est la destination préférée des familles, donc on rigole pas. Si vous gagnez pas ces 2000 euros de vacances, vous gagnez la machine à café de Malongo, 32 dosettes, 6 verres en verre. On reprend les compétitions.
3: On ajoute le livre de Bernard Minier quand même, Rupture. D'où vos livres.
2: Ah oui, non, mais non, c'est, rien ne vaut. Laisse-nous avec Nadine Mousseline.
3: Ah oui, Lucinda Riley.
2: Et voilà. Florent, tu as 3. Mais là, tu vas pouvoir marquer 3 points de plus et tu vas les remporter. Alors, c'est la canicule, on a eu le message alerte anti-canicule. Ça tombe bien parce que toi, ta petite manie, c'est...
4: Je fais pipi sur le gazon pour arroser les coccinelles.
2: Toi, ta petite manie, le matin, tu sors à poil et tu vas pisser dans le jardin.
5: Exactement.
2: Voilà, donc en cas de canicule, c'est formidable. Mais comment tu fais l'hiver, mon petit canard?
5: Eh ben, je me cherche un peu plus pour trouver le machin, mais j'arrive à le faire quand même.
2: Ah ouais, on a le cul un peu froid là quand même. Hein,
5: c'est partie de la vie, hein, on est sur Terre, faut en profiter.
2: Oui, mais c'est un petit contact avec la nature, faire pipi dans le jardin, là. Oui, on arrose les coccinelles, quoi, ça.
5: Voilà.
2: Bon, alors tu as un défaut, tu procrastines.
5: Bah, je lutte contre la procrastination.
2: Tu glandes, quoi. Tu luttes contre le glandage. Moi aussi, je suis très glandeuse. Mais comment tu fais pour lutter? Si t'as un tips, moi, ça m'arrange.
5: Eh ben, j'en ai pas vraiment. Je me mets des coups de fouet tous les matins. J'essaye de me motiver comme je peux trouver
2: Oui, d'accord. Ouais, bah, t'es pas plus avancé que moi, quoi. Alors, évidemment, on a eu beaucoup de candidats qui nous ont répondu à cette question. Si vous étiez un animal, à qui les ours, à qui les aigles, à qui les loups, à qui les lions, à qui les tigres? Ah, Florent, c'est mon préféré de toutes les saisons confondues. Parce que s'il était un animal, il serait un escargot.
3: D'accord.
2: Pourquoi?
5: Non, parce que c'est protégé, ça vit la nuit, personne ne l'embête, il n'a pas d'énormes prédateurs, il va où il veut, c'est mignon, puis ça ne fait pas de bruit.
2: Ouais, d'accord, ok.
5: Ça manque dans le jardin, ça se ferme que les gens plantent, enfin voilà, c'est un peu, ça procrastine toute la journée.
2: Ça, c'est pas faux. Ça met à peu près 15 jours pour faire le jardin, mais bon, voilà, c'est pas dedans, c'est bien. T'aimes bien, on procrastine jusqu'au bout, quoi.
3: Et puis ça se mange.
5: Voilà.
2: Ça se mange, mais tu vas foutre la paix aux escargots.
3: Pour ceux qui aiment les escargots, c'est très français, les escargots.
2: Oui, d'accord, mais nous, là, on parle pas d'un escargot qui va se faire bouffer, on parle de Florent.
3: Moi, je parle que de bouffe, de toute façon.
2: Oui, ça, c'est sûr, et d'oseille.
3: Voilà.
2: Alors,
3: un petit escargot avec un petit peu d'oseille dessus, ça, c'est une bonne saveur, vous voyez.
2: Oui, d'accord, allez. Nous allons tout de suite marquer 3 points, mon petit canard. Nous allons jouer avec la question à choix multiples. Je te pose la question, je te fais des propositions. Et évidemment, tu auras 12 secondes pour répondre. Tiens, je te mets feu, Chatterton. Allons.

0: demain, y a les Francofolies de La Rochelle qui démarrent. Et ça, on est bien content parce qu'on adore les Francos. Alors, les Francofolies de La Rochelle, il y a plein de concerts, c'est jusqu'au 14 juillet. Mais alors, il y a un autre pays francophone dans lequel il y a les Francofolies. Lequel? Alors, la Suisse, le Canada, la Belgique, le Damidolande. Dans quel pays il y a les Francofolies? La Suisse, le Canada, la Belgique, le Damidolande. Top chrono, 12 secondes. Et oui, c'est le Canada, bien sûr. Les Francos de Montréal sont là depuis 1989. C'est les mêmes que les Francos de La Rochelle. C'est l'un des plus grands rendez-vous musicaux francophones au monde. Il y a des centaines de concerts chaque été. Bravo, tu as 6.
1: Michel, pour l'instant, 4 points, mais elle n'a pas encore joué, Michel. C'est une bonne bataille, hein, depuis tout à l'heure, là, depuis midi. C'est celui qui rattrape l'autre. Donc, voilà, moi, j'y crois jusqu'à 13h.
0: J'y crois encore.
1: Notre Michel, ici au Serre, qui vit avec Michel, rappelons-le. Voilà, qui voulait être institutrice. Et Mika, exerce plein de métiers, on l'a évoqué, cuisinière, standardiste. Bon, elle fait des bonnes choses à manger. Côté voyage, on va se dire un petit mot sur les voyages. Tu aimerais bien voir la Thaïlande, par exemple. C'est une destination qui pourrait te plaire. Pour cet été, peut-être.
2: Oui, bien sûr.
1: Et alors, tu le prévois ou c'est un projet ou pour l'instant c'est pas encore mis en place?
2: Oui, c'est un projet, mais c'est vrai que c'est un pays que j'ai vraiment envie de visiter. Oui.
1: Ouais, non, mais je prends des idées pour cet été. D'ailleurs, tu fais...
2: Et puis déjà aussi rien que le côté cuisine chez eux, c'est magnifique.
1: Je comprends.
2: Déjà ça.
1: Tu fais quoi cet été d'ailleurs? Tu pars un peu de la Nièvre. Tu sais ce que tu vas faire?
2: L'été, non, pas trop. On va
1: bouge pas.
2: Plutôt en septembre. Bouger en septembre plutôt. Bah, parce que l'été, je fais des allers-retours, mais dans le coin.
1: Ok. Bah, tu sais que tu vas peut-être gagner 2000 euros avec Bellembras, hein, donc tu vas peut-être choisir ta destination. T'irais où, d'ailleurs, si tu gagnais 2000 euros avec Bellembras, tu peux choisir ta destination en France, t'irais où?
2: Peut-être en Corse.
1: En Corse, ouais, ok, voilà, ouais. Peut-être un endroit que tu connais pas. Il paraît que t'as un mauvais caractère, ça s'entend pas, là.
2: Non.
1: Bah écoute, c'est marqué sur ma fiche, hein. Alors, c'est une vérité ou c'est pas vrai?
2: Oui, c'est tout à fait vrai.
1: Ah, toi, tu dis non.
2: Bah, il y a du sicilien, un peu.
1: Oula.
2: Voilà.
1: Oula.
2: Et puis de l'allemand de l'autre côté, alors.
0: Oh la vache.
1: Ouais, tu connais la branche sicilienne de Joe Malongo, donc.
0: Qu'est-ce qu'il dit, Michel?
1: Michel.
2: Mais il s'adapte.
0: Pauvre Michel.
2: Alors, il n'a pas bon caractère non plus. Hein.
0: Hop.
1: Allez, hop, ça y est, tu l'as habillé pour l'hiver. Alors, on parlait des animaux, là. Toi, si tu étais un animal, tu serais quoi?
2: L'éléphant.
1: Ah oui. Alors, après l'escargot, l'éléphant. Pourquoi l'éléphant? Même question. Très Florent.
2: Bah parce que c'est... ils sont...
1: c'est une très bonne explication.
2: Pas, j'aime bien les éléphants. Voilà. C'est un animal qui... Je trouve qu'ils ont...
1: Mais t'en verras en Thaïlande.
2: Comment?
1: Bah t'en verras en Thaïlande, si tu vas en Thaïlande.
2: Ouais, en plus.
1: Allez, on joue.
0: On joue.
1: Oh, avec ce dessin animé dans les années 80 qui a fait le bonheur de mon enfance.
0: C'est générique.
1: Oui, ouais, c'est génial, on explorait le corps humain à l'intérieur et tout. La belle vie. Et bon, allez. Quelle est la durée de vie moyenne d'un globule rouge? Attention, 10 secondes, hein. On ne prendra pas 11 secondes. Hein. Quelle est la durée moyenne d'un globule rouge dans l'organisme? Voici les propositions. 2 jours, 2 semaines, 4 mois, éternel, comme Valérie Lamido. 10 secondes.
2: Alors, c'était 2 jours, l'autre...
1: 2 semaines, 4 mois, éternel. 2 jours, 2 semaines, 4 mois, éternel.
2: 2 semaines.
1: C'est bien, tu as rempli le contrat, tu as répondu dans les 10 secondes. Mais t'as mal répondu. C'est 4 mois un globule rouge qui vit en moyenne 120 jours. Donc ça fait 4 mois avant d'être remplacé par un nouveau, en sachant que notre organisme en fabrique 2 millions chaque seconde. Waouh!
0: Bon, ça fait 6 pour Flo Flo, 4 pour Mimiche. Et là, tout de suite, les gars, 1998, rappelez-vous.
1: La Coupe du Monde.
0: Zizou, on a gagné. Et là, c'est ta, ta, la,
1: oh bah oui.
0: Ta, ta. First I was a fraise, I was petrified, I will survive.
1: Comment vous avez dit?
0: Bah, je le fais à la Bastien. Hermès, House, Band. First I was a fraise, I was petrified.
1: Attendez.
0: Allez, I will survive. Vous écoutez ici, on vous aime.
1: Attendez, 2 buts de Zinedine Zidane.
0: Je sais même pas comment il s'appelle.
1: But d'Emmanuel Petit, 92e minute, 1-0. 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

0: souvient tous de là où on était le 12 juillet 1998.
1: Ah ouais. Bien, ouais. Moi j'étais moi j'étais sur les champs.
2: T'étais sur les champs.
1: Ouais, j'étais crevé.
0: Un truc de malade. Les champs, ce sera un peu compliqué hein, ce soir. L'étoile est fermée d'ailleurs.
1: Eh ben, c'est bien dommage parce que fut un temps, on pouvait aller sur les champs fêter tout ça. Et c'était dans la joie et la bonne humeur.
0: France Maroc ce soir à 22h30 dans la joie et la bonne humeur.
1: Bah ouais, parce que c'est la joie et la bonne humeur les gars.
0: La liesse populaire.
1: Eh oui, mais ça on est puni maintenant. Allez, jingle.
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0: les cartes finales,
3: on est au taquet.
0: On rigole pas ce soir. Hein.
1: On est au taquet. Tu vas regarder le match ce soir, Florent ?
4: Oh non, pas du tout.
1: Tu t'en fous ?
4: Okay. Voilà, vraiment, alors ça me touche pas du tout ça.
1: Eh ben écoute, moi j'aime bien le foot quand c'est comme ça, on est en Coupe du Monde, on est tous ensemble. J'aime, c'est le seul moment où il y a un petit peu de solidarité entre nous. Voilà. Oh, si
4: ouais,
1: les gens.
4: J'ai l'impression que c'est en train de plus quelque chose,
1: mais. Ouais. Enfin, en tout cas, si on pouvait tous s'aimer les uns les autres, enfin bon.
0: Bah, Dami d'Hollande, hein. C'est la devise.
1: Ça serait pas mal, c'est la devise du Dami d'Hollande.
0: Oui.
1: Alors, okay. nous allons parler d'une anecdote à toi avec cette chanteuse. Eh oui, on va parler de Nina Hagen. Alors Nina Hagen, on adore parce que bon, elle était interdite de séjour en France hein, parce qu'elle faisait pas mal de, elle était rock and roll et elle revient après des années d'absence au festival d'Arc de Châteauroux. Et t'étais éclairagiste, que s'est-il passé?
4: Eh ben, il s'est passé que quand ils sont arrivés, ils ont fait les balances, comme ça se passe tous les après-midi sur scène. Mmh. Et dans l'après-midi, je me suis mis, enfin, on s'est branché, j'ai branché un des guitaristes là, qui était sur scène avec elle. On est devenu potes, quoi. On a passé la tournée des bars l'après-midi. Il m'a dit qu'il a enregistré justement l'album sur lequel est la chanson qu'on venait de passer là, l'African Reggae. Et du coup, le soir, pendant le concert, j'ai fait la poursuite et après le concert, la fille qui faisait les lumières m'a emmené dans la loge caravane de Nina Hagen et on a passé une petite heure ensemble. Enfin, on était 3 ou 4 dans la caravane à boire du champagne, à parler. Et quand je suis parti, elle m'a embrassé sur la bouche.
0: Non.
1: Soupe de langue avec Nina Hagen, le gars. Et voilà.
4: Bon, c'est vieux, mais c'est toujours rigolo.
1: Bah, c'est vieux, 88, c'est pas si vieux.
4: Ah, c'est pas si jeune.
1: Oh, on ne m'en parle même pas. Alors, il paraît que si tu devais déjeuner avec quelqu'un, tu adorerais déjeuner avec un Bouddha. Pour quelle raison?
4: Ouais.
1: Mais pourquoi?
4: Parce que je pratique le bouddhisme de Nichiren, Namuro Rengekyo. Et du coup, il y a une espèce de sagesse là-dedans. Et quand il faut manger lentement pour bien digérer, pour être bien dans son corps. Je pense que la présence d'un Bouddha pour manger lentement et bien digérer dans son corps serait parfaite.
1: C'est pas mal, je suis d'accord avec toi. Bon, bah c'est super. Alors mon petit Bouddha, mon petit topette, tu vas essayer de marquer 5 points. Et là, ça serait magnifique. C'est une question sur le foot. Dommage, tu n'aimes pas le foot.
0: Vrai.
1: Mais
0: oh,
1: bon.
0: Le pauvre.
1: Oui, mon frère, c'est assez connu quand même.
0: Ah,
1: alors écoute bien. Quel célèbre club de foot a pour devise droite au but? Quel célèbre club de foot a pour devise droite au but? Top chrono.
4: C'est le français.
1: Ah bah oui. Football, droite au but. Droite au but.
0: Et voilà. Et voilà.
4: Au pif, allez, j'y vais.
1: Non, c'est
0: vraiment le club qu'il fallait pas citer, quoi.
1: C'est Marseille.
4: Bah ouais, j'ai hésité entre les deux.
1: C'est Marseille. Marseille. Fred, il aime bien les bruits des croisants.
0: Ah là là là là.
1: Alors, c'est droit au but, c'est aussi à jamais les premiers, hein, mais.
0: Allez, l'OM.
1: Allez, l'OM, quoi. Okay. Bon, bah pas de points, mais tu restes en tête avec
0: voilà. Bah, tu vas regretter de ne pas t'intéresser au football, hein. Dommage.
4: Ah
0: hein.
4: Bon, c'est pas très grave.
1: Oui, attends, il y a encore le bingo, tu vas te calmer tout de suite, toi.
0: Ah oui, mais enfin là, il y a quand même 5 points à prendre, hein. Là, Michel, on peut faire la différence. Là, on peut clairement faire la différence. On a pris un tout petit peu de retard sur la question à 3 points, mais là, on peut marquer. La petite Michel qui. Alors, c'est pas du tout avec Nina Hagen pour le coup. Toi, si tu pouvais déjeuner avec quelqu'un, là, ce serait qui? Un chanteur français?
5: Oui, entre autres. Enfin, il n'y en a pas qu'un, mais voilà, il y a Marc Lavoine, j'aime bien.
0: Oui. Alors, tu l'aimes bien parce que t'as une petite. Oh, t'as pas une histoire avec lui, mais. Vous êtes déjà croisés?
5: On s'est croisés, oui.
0: Bah oui.
5: Il y a très longtemps.
0: Oui.
5: Il chantait Les Yeux Revolver et il était passé dans une discothèque à Chitry. Le mini-club pour pas le citer.
0: Okay.
5: Voilà, il y en a qui s'en souviennent, je pense.
0: Et donc c'était au début de sa carrière. Et vous avez bu un verre ensemble?
5: Tout à fait. Il était vraiment cool et on n'était pas, il y avait pas beaucoup de monde, mais c'était un dimanche soir et voilà.
0: Bah, sympa.
5: Avait, voilà,
0: un joli souvenir.
5: De potes et c'était une belle soirée.
0: Bah oui, c'est un joli souvenir. Alors, t'as eu aussi la chance dans les années 70, en 75, je crois, d'aller voir un concert de
5: Claude François.
0: Waouh. Génial. C'était comment un concert de Claude François?
5: Ah bah tu t'es pris dans l'ambiance et puis c'est.
0: Bah oui.
5: Voilà.
1: Et puis tu te transformes en Claudette en fait.
0: Alors,
5: exactement.
0: Ce qui est fou surtout, Michel, c'est
5: pas
0: que.
5: Fan, hein.
0: Ouais, t'as réussi à rentrer sans billets, dis donc.
5: Exactement, parce qu'on avait une
0: copine
5: qui était culottée et qui nous a dit allez on va y aller et elle a été à la sécurité à l'entrée.
0: Ouais.
5: Je sais pas, elle les a baratinés et puis on s'est retrouvé là et voilà.
0: C'est génial ça. C'était sous un chapiteau à Châtenay-Malabry. Et effectivement, un petit clin d'œil, pas de sous, pas de billets. Et vous avez réussi. Et t'es devenu fan, quoi. Enfin, il paraît que t'as vraiment crié comme les fans, quoi. Comme les.
5: Exactement.
0: Bah ouais, comme une vraie. Bah oui, ça, je veux bien comprendre. Bon, allez, nous allons tenter Michel de marquer ses 5 points. Ça serait bien. Hein. Je te cache pas que ça serait pas mal. Avec un extrait. On voit quelqu'un qui fait partie aussi de la génération Clo-Clo. Ils ont chanté ensemble, c'est Sylvie Vartan.
2: Oh, ce que c'est beau, la peinture
1: en couleur.
2: Même si vous n'êtes qu'un
1: homme.
0: Bon, il me semble qu'on va parler de peinture. 10 secondes pour y réfléchir, c'est une question cash, je ne te fais aucune proposition. C'est à toi qui réponds. Comment appelle-t-on le support en bois, ou en métal d'ailleurs, qui permet de maintenir une toile lorsqu'un artiste peint? Top chrono, 10 secondes.
1: Question de maternelle, une fois de plus.
0: Excuse-moi, droit au but, l'OM. Question, mon fils de 7 ans, il connaît. Hein.
1: Ouais, ça va. Allez. Question de maternelle, comme d'habitude.
0: Sylvie Vartan ! Oui, Sylvie, le chevalet, tout ça, c'est allez, un ensemble. Allez, allez. Et Michel qui prend ses 5 points.
1: Raphaël et Luigi, à chaque fois, ils privilégient.
0: Oh là là, 9 points, bravo,
1: ouais,
0: Michel.
1: Ouais, bravo. Ouais. Bravo, Michel. Allez, 6 pour Flo, 9 pour
0: c'est pas
1: Michel.
0: Fini.
1: Oui,
0: c'est pas
1: je
0: fini.
1: Absolument pas fini. Et là, tout de suite, eh bien oui, on va rendre hommage à Bonnie Tyler qui nous a quittés. Et on va écouter. Alors, j'aurais aimé écouter Total Eclipse of the Heart, évidemment.
0: C'est normal, c'est un classique, c'est un tube de Bonnie Tyler.
1: Mais là, on va écouter If You Are.

0: If You Were a Woman, Bonnie Tyler qui nous a quitté aujourd'hui. On écoutera d'ailleurs plusieurs fois un Bonnie Tyler dans la journée. Elle avait une opération des cordes vocales toute petite, ce qui a aussi emmené cette espèce de signature et timbre musical extraordinaire qui fait qu'on lui connaît cette voix que l'on aime tous.
1: C'est bien, c'est super. Mais oui. J'adore quand tu nous racontes.
0: Mais sans cette opération, elle n'aurait pas eu cette voix de. Elle n'aurait pas fait ça.
1: Voilà.
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1: Alors, mon petit Flo, t'as compris qu'il faut que tu déchires tout au bingo.
3: Non, pas le choix.
1: T'as pas le choix, on est d'accord.
3: Non, pas le choix.
1: Ouais. Bon, ok. Qu'est-ce que tu fais ce week-end? Tu vas faire un peu la fête? Tu vas faire des trucs? Tu vas te promener? Qu'est-ce que tu fais ce week-end?
3: Je vais continuer à bosser sur ma baraque.
1: Évidemment. Il va pas faire un peu chaud là chez toi pour faire des travaux là?
3: Il fait quand même très chaud.
1: Ouais. Voilà, on va se détendre un petit peu, on va se brumatiser là. Voilà. Alors, mon chaton, pour t'encourager, je vais. Bon, tu aimes AC/DC, tu aimes Deep Purple, tu aimes plein de trucs.
0: On fait des efforts sur cette fin de saison.
1: C'est ça que j'essaye de faire comme toi.
0: C'est l'influence Bastien, ça.
1: J'essaye que tu comprennes le nom des groupes. Voilà.
0: Deep Purple.
1: Mais tu adores aussi lui.
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1: Michael Polnareff, une ravissante chanson qui s'appelle La Michetonneuse.
0: Ah oui.
1: Ouais. Alors, une chanson sur les michetos, c'est pas courant, donc on était obligé de la passer. Alors écoute bien, mon petit canard, ce qui va t'arriver. À mon top chrono, tu vas avoir 10 secondes, pour me donner un maximum de prénoms de garçons qui commencent par la lettre P comme poubelle, papa, Paris, tout ce que tu veux. En tout cas, c'est un maximum de prénoms de garçons qui commencent par la lettre P comme poubelle ou papa. Top chrono, 10 secondes.
3: Alors, Philippe, Patrick, Patrice, Philippe, Patrick, Patrice, j'arrête pas.
1: Tu m'en as donné 3. Il y avait Paul, Pierre, il y avait Pascal.
3: Putain, couillon.
1: Pascal, Prosper, putain, il y en avait plein. Aïe, tu m'en as donné 3.
3: Nul, désolé.
1: Là. Flo.
3: C'est comme ça.
1: Aïe.
0: Bien. Michel.
5: Oui.
0: Michel. Michel, un soir en juillet. Un soir, vendredi soir, tu feras la fête demain soir avec tes 2000 euros de Bellamar.
1: Oui, allez, ça va.
0: Michel, ne vendons pas la peau de l'ours avant que la fontaine dans la maison l'ait tué. Il faut quand même faire 4 bonnes réponses.
1: Oui, c'est ça. Voilà.
0: Pour encaisser les 10 points du bingo, il faut faire plus que notre Florent. Il a fait 3. Donc, 4 points. Michel, 4 points. D'accord?
5: Oui, ok.
0: Michel, on va t'encourager avec quelqu'un que tu aimes beaucoup. C'est Guillaume Grand. Et là, Michel, on est juste toi et moi. Toi et moi face au monde.
1: Toi et moi contre le monde entier.
0: Et oui, on est contre le David Hollande là.
1: Ouais, ça va.
0: Allez. Non mais Michel, ça serait sympa parce que j'aurai un candidat demain, ça permettrait quand même que j'arrive pas en lose total. Michel, maximum de prénoms. On cherche des prénoms masculins, des garçons, des mecs, voilà, des prénoms. Qui commencent par la lettre qui va arriver. 10 secondes s'il te plaît. La lettre R. R comme ratatouille, rotule ou ravin. Top chrono, 10 secondes.
5: Alors Rémi, Roland, Raphaël, Roger, René.
0: Et voilà, et
1: on remercie Michel qui est à côté de Michel pour lui souffler.
0: On en a 5. Bravo, Michel.
1: Ouais, ça va. Ok.
0: Ça va, j'en ai un.
1: Donc, Michel, on te retrouvera en finale. Topette, je suis désolée, mais tu as mon respect éternel, mais non.
3: Comme ça, c'est pas grave. Bravo, Michel.
1: Bravo. J'ai envie de dire, ce soir, les Bleus, allez-y. Kiki, marque des buts, s'il te plaît. Je remercie Céline à la Réal, Fred à la Technique, Sadika au Standard, Maître Coupez au Savoir. Éric Bastien à la modestie.
0: Bien sûr, écoutez, vous en avez 3, c'est vous qui en avez plus, détendez-vous là. J'en ai qu'un. Hein.
1: Mais j'ai rien dit, j'ai dit la modestie.
0: Mais je suis modeste.
1: Non, pas du tout. Allez, je vous embrasse, je vous aime, vive les Bleus, à demain.
0: Je vous ai dit que j'étais le meilleur, non?
1: Bisous. Ça, modestie.

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1: C'est un jeudi du mois de juillet qui commence. Ici, dès 5h, votre rendez-vous très matinal pour vous accompagner alors que dehors, il fait encore nuit. Comment ça s'est passé d'ailleurs cette nuit? Vous avez eu chaud?
2: Oh oui.
1: Dans 5 minutes, on va faire un point complet sur la météo de ce jeudi. On va enfin voir le bout du tunnel de cette troisième canicule. Bonjour Cyril Ardo-Redon.
2: Bonjour Johan Rock, bonjour à tous.
1: Et c'est à la une de l'actualité ce matin.
2: Justement, quand la fin de la canicule approche, bien souvent, les orages sont là. 16 départements étaient placés en vigilance orange aux orages hier soir.
1: On en parle dans un instant. C'est aussi dans l'actualité ce matin, le retour du leasing social. À partir d'aujourd'hui, vous allez pouvoir être financé de votre véhicule électrique pour moins de 200 euros par mois. C'est au sommaire de Par ici, les économies. Dans 10 minutes, et puis vous le savez, chaque matin, on aime vous entendre. Qu'est-ce que vous faites de ce début d'été? 0810, 055, 056. À la clé, votre paqueté, un sac aux couleurs d'ici, rempli de surprises. Merci d'être des nôtres ce matin.
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1: C'est jeudi, le 16 juillet, bon début de journée, il est pile 5h. Le journal présenté par Cyril Ardo-Redon. Quant à la fin de la canicule approche, bien souvent, les orages sont là.
2: Avec des dégâts dans plusieurs territoires, 16 départements étaient placés en vigilance orange aux orages par Météo France. 17 000 foyers privés d'électricité dans la Sarthe. Le courant est revenu pour plus de la moitié dans la soirée. En Ardèche, les pompiers sont intervenus une centaine de fois pour des inondations et des dégâts en raison d'énormes grelons. Le député d'Hiver Droite, Fabrice Brun, vit dans le bassin de Benat.
3: On vient de prendre pendant une demi-heure une orage de grêle. On a pris des boules de pétanque sur la tête. C'est l'apocalypse. Toutes les voitures qui sont dehors ont les pare-brise brisées. Il y a des dégâts sur la carrosserie, des dégâts sur les habitations, sur les bâtiments. Toutes les toitures, j'ai pu passer quelques coups de fil du secteur, sont percées, ont été perforées par ces grêlons. Beau comme des boules de pétanque, il y a de l'eau dans les maisons, y compris chez moi. C'est vraiment, moi j'ai 58 ans, j'ai jamais vu ça.
2: Le département de la Mayenne aussi a été touché par de fortes précipitations avec des inondations chez des particuliers. Ce matin, il n'y a plus aucun département en vigilance orange aux orages selon Météo France. En revanche, 69 départements restent en vigilance orange canicule. Météo France place également 9 départements en orange face aux feux de forêt. À Fontainebleau, 950 pompiers ont poursuivi la lutte contre les flammes hier pour un incendie fixé mais pas éteint. Emmanuel Macron est attendu sur place ce matin. Un pompier de 18 ans a été placé en détention provisoire. Il a avoué avoir déclenché un feu avant de finalement revenir sur ses aveux selon le parquet.
1: Le principal suspect dans l'affaire Liana a mis en examen pour meurtre et viol sur mineur.
2: Jérôme Barella a été entendu hier par les magistrats instructeurs, un mois et demi après la mort de la collégienne de 11 ans dans le Gers. Et dans le sillage de cette affaire, le ministre de la Justice avait pris une mesure en urgence, le réexamen de toutes les plaintes pour violences sexuelles sur mineurs en à peine plus d'un mois, pour éviter un nouveau drame. 85 000 plaintes recensées en France, a dit hier Gérald Darmanin. Lou Bordy, certains enquêteurs dénoncent un coup de communication.
4: Plus de 85 000 plaintes réexaminées en un mois et demi. Dit comme ça, le chiffre est impressionnant. Mais pour ce magistrat qui a participé à ce réexamen d'urgence...
5: Il faut vraiment faire attention à ne pas faire que de la communication et ne pas tromper les gens.
4: Aurélien Martini est le procureur adjoint du tribunal de Meaux et membre de l'Union syndicale de la magistrature.
5: On annonce en quelque sorte qu'on a résolu le problème. On n'a rien résolu du tout. Les flux sont tels que dans 6 mois, on se retrouvera avec le même volume de procédures à traiter et en attente de traitement.
4: Car pour traiter ces plaintes en urgence, le reste a été mis en pause.
5: Ce traitement, il a été rendu possible par l'abandon, et j'utilise le terme à dessein, de tous les autres contentieux. Donc on a repoussé des interpellations programmées pour se concentrer là-dessus. Façon de dire que cette manière de procéder, cette façon de faire n'est pas pérenne.
6: Qu'est-ce qui se passe après le 15 juillet? C'est la vraie question.
4: Une inquiétude partagée par cet avocat qui défend de nombreuses victimes mineures, Mathias Darmon.
6: Est-ce qu'aujourd'hui, une victime qui vient déposer plainte pour des faits de viol incestueux quand elle était mineure dans un commissariat, elle est garantie d'avoir un suivi de sa procédure, d'avoir une réponse judiciaire rapide? J'en suis pas certain.
4: Gendarmes, policiers ou magistrats, tous réclament plus de moyens humains et techniques pour pouvoir traiter ces plaintes tout au long de l'année.
2: Explication de Lou Bordy et Gérald Darmanin ajoute que 970 dossiers prioritaires vont être réglés dans les prochaines semaines. Un nouveau droit pour les patients. Salut France Asso Santé. Quand l'Église de France dénonce une rupture grave, les réactions sont nombreuses après l'adoption définitive de la loi sur la fin de vie hier soir par les députés. Le texte introduit une aide à mourir sous condition pour les patients atteints de maladies très graves et incurables en fin de vie. Le parcours législatif a duré plus de 2 ans.
1: Ici 5h04, les Argentins, une nouvelle fois en finale de la Coupe du Monde.
2: Victoire 2-1 face à l'Angleterre au cours d'un match complètement fou. À 5 minutes de la fin du temps réglementaire, les Anglais tenaient leur ticket pour la finale. Mais l'Albicéleste a une nouvelle fois tout renversé sur le fil, Nicolas Théillard.
7: C'est l'histoire d'une équipe qui ne veut pas mourir, qui refuse obstinément d'abandonner sa couronne et qui ne veut pas voir son génie Léo Messi tirer sa révérence sans un nouveau sacre. Cette équipe d'Argentine a quelque chose d'immortel, d'invincible. Comme contre le Cap-Vert, l'Égypte ou la Suisse lors des derniers matchs, elle était menée, malmenée par de solides Anglais. Mais la magie a encore opéré. Un but d'Enzo Fernandez pour égaliser à la 86e. Une tête de Lautaro Martinez pour arracher la victoire dans le temps additionnel. Même le sélectionneur Lionel Scaloni avait du mal à réaliser.
8: Je n'ai pas les mots. Quelle victoire pour notre pays, pour notre peuple. Je disais l'autre jour que ce groupe n'arrête pas de me surprendre. Mais là, c'est impressionnant. Nous sommes uniques.
7: Avec cette nouvelle victoire de caractère, l'Argentine écrit son histoire dans un mondial où elle n'a jamais vraiment brillé, mais dans lequel son acharnement force le respect. Les Argentins croient en leur destin, celui d'une équipe qui va tenter d'offrir la plus belle des sorties à Léo Messi et d'égaler le Brésil de Pelé en devenant la première équipe à conserver son titre depuis 1962.
2: Et donc la finale de ce mondial Argentine-Espagne, ce sera dimanche à New York. Avant ça, samedi, France-Angleterre, match pour la 3e place à partir de 23h. La météo après ce message.
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2: Et Johan, un temps ensoleillé sur les trois quarts du pays aujourd'hui.
1: Avec tout de même une dégradation qui arrive ce matin de la façade atlantique, des pluies orageuses localisées sur la pointe bretonne, en Gironde, sur le Pays basque. On note également des entrées maritimes sur le Roussillon. Et puis côté température, ce matin, 19 degrés sont attendus à Aurillac, idem à Strasbourg, 20 à Bourges, 22 dans la capitale. Enfin, dans le courant de l'après-midi, le temps sera de plus en plus chaud et lourd avec des orages qui vont progresser sur un axe allant de la Bretagne au Pays de la Loire jusqu'au centre-est. Des orages violents en milieu d'après-midi par endroits accompagnés de grêles, de grêlons, de rafales de vent. Jusqu'à 100 km/h, ça pourrait souffler aujourd'hui. Et puis pour ce qui est des températures cet après-midi, 28 à La Rochelle, on relèvera 27 à Rennes, 23 à Cherbourg, 35 à Montélimar pour la maximale. Et chez vous, quel temps fait-il ce matin à 5h07? Vous nous postez vos petits messages sur la page Facebook d'ici. On fait la météo ensemble.
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1: Et à cette heure-ci de la matinée, si on commençait la journée là où habituellement on la termine, la boîte de jazz, celle de Michel Jonas sur votre radio locale. Bon réveil.

0: 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Michel Jonas sur votre radio locale, 5h10, et oui.
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0: Après avoir été éliminé en quart de finale le week-end dernier à la Coupe du Monde face à l'Angleterre, les joueurs de l'équipe de Norvège sont rentrés il y a quelques jours chez eux. Erling Haaland, vous connaissez probablement son nom ou pas, c'est l'un des meilleurs attaquants du monde, buteur prolifique. On parle beaucoup de lui en Norvège depuis deux jours. La raison, la photo qui a été prise de lui à la descente de l'avion, qui est devenue virale en quelques heures. On le voit flanqué dans les bras, un raton laveur empaillé. L'animal tient une bouteille de whisky vide entre ses pattes. Difficile de passer inaperçu avec une peluche pareille. J'ai trouvé ça rigolo. Je l'ai acheté, a déclaré le footballeur qui a acheté ça $750 dans une petite boutique de Dallas juste avant un match. Évidemment, le patron de la boutique en question a fait une photo du footballeur, l'a postée dans la foulée sur les réseaux sociaux. Conséquence, en moins de 3 heures, tous ces ratons laveurs empaillés sont devenus, ils sont rentrés en rupture de stock. Je sais pas qui achète ça, je sais pas où on le met, mais en tous les cas.
2: Les gens qui ont du goût. Et
0: voilà, exactement. On ne juge pas, effectivement, un achat coup de cœur. C'était la petite info du matin, parce que même quand on perd le mondial, on peut rentrer chez soi la tête haute avec un petit souvenir. Ça donnera peut-être des idées aux Bleus d'ici quelques jours. Avec quoi vont-ils rentrer dans leur valise? Réponse peut-être en début de semaine prochaine.
2: Il faut une version raton laveur qui tient un thermos de café, parce que moi je suis plus café que
0: voilà la question, qu'alcool. On demandera à Benoît Prospero, tout ce qui est nature, il est plutôt calé là-dessus. En attendant, il est 5h12 dans le reportage d'ici, ce jeudi, on va faire le point sur cette troisième canicule de l'été.
2: Oui, avec des conséquences sur les exploitations, et notamment sur certaines cultures à l'image par endroit du soja ou du maïs.
0: On va chanter également dans un instant au son de Casey and the Sunshine Band. Voilà de quoi vous mettre de bonne humeur pour vous réveiller aujourd'hui. En attendant, il est 5h12, c'est le moment de faire des économies. Bonjour Valère Coréard, chaque jour avec vous, un bon plan pour notre pouvoir d'achat et aujourd'hui vous nous parlez du retour du leasing social.
3: Oui, parce que c'est aujourd'hui que le dispositif fait son retour. Si vous avez besoin de changer de voiture, ça vaut peut-être le coup d'y jeter un coup d'œil. Alors, le principe du leasing social est simple. Grâce à une aide de l'État, certains ménages peuvent louer une voiture électrique pour une mensualité réduite. Lors de la première édition, les dossiers étaient partis très vite. Pour vous renseigner, il faut se tourner directement vers les concessionnaires qui ont publié leurs offres. Mais attention, avant de foncer, il faut comprendre ce que vous signez. Et vous avez en fait deux options. Une location longue durée, c'est la LLD. Ça veut dire que vous louez la voiture pendant plusieurs années, puis vous la rendez. Ou alors, vous pouvez décider d'aller sur une LOA, une location avec option d'achat qui vous permet, elle, de racheter le véhicule à la fin, si vous le souhaitez, en déduisant de son prix initial vos loyers et l'aide de l'État.
0: Et quels sont les points auxquels il faut faire attention ?
3: Déjà, vérifiez que vous êtes bien éligible, bien sûr. Ensuite, regardez le contrat dans son ensemble, le montant du loyer, évidemment, mais aussi le kilométrage autorisé. Si vous le dépassez régulièrement, la facture peut vite grimper. Posez-vous aussi une question toute simple. Est-ce que cette voiture correspond vraiment à votre quotidien? Est-ce que vous pourrez la recharger facilement? Est-ce que vous roulez beaucoup? Pour que ce soit rentable, l'idéal est de recharger à la maison. Le leasing social peut-être une très bonne opportunité pour passer à l'électrique sans se ruiner, mais comme toujours, un contrat, ça se lit jusqu'au bout, même quand la mensualité paraît très attractive sur le papier. Le leasing social, vous allez regarder ou vous préférez encore attendre? Pensez à m'écrire par ici les économies @radiofrance.com.
0: Merci Valère. Demain, on restera dans l'électricité puisqu'il sera question des offres électricité dynamique. En attendant, vous écoutez ici ce jeudi, il est 5h14.
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0: À 5h16, l'info d'ici, ce jeudi, c'est 69 départements qui sont ce matin en alerte orange canicule.
2: Des vigilances qui durent parfois des semaines entières. Troisième vague de canicule dont on commence à voir la fin. Mais nous ne sommes que mi-juillet et tout cela fait d'énormes dégâts dans les champs. Certaines cultures sont condamnées cet été, à l'image par endroits du soja ou du maïs. Une situation inédite en Loire-Atlantique et notamment à Grandchamps des Fontaines près de Nantes où vous vous êtes rendu, Florian Cazola.
7: De rangée en rangée jusqu'au milieu du champ, le même spectacle.
8: Toutes les feuilles du haut sont grillées, celles du bas aussi. Là, il va même pas sortir le fleur.
7: Patrice Surtout, il sort un opinel de sa poche et coupe un pied en deux pour nous montrer la gravité de la situation. À l'intérieur, coup de chance, il y a une poupée. C'est l'épi qui va ensuite se développer.
8: Elle fait 4 fois moins grosse que d'habitude. S'il prend pas d'eau cette semaine, là, c'est mort.
7: Le hic, quand Patrice Surtout dégaine son portable et balaye ses radars météo.
8: Tous les jours, tu vois des passages d'eau comme ça et en fait, ça vient quoi ? On regarde plus la météo.
7: Le rire jaune, ses deux associés et lui vont être obligés de récolter d'ici 15 jours. Plus d'un mois en avance par rapport à d'habitude.
8: J'aurais pas d'épi. Normalement, l'épi, c'est 50% du rendement. Alors déjà, la plante n'est pas haute. En plus, sans épi, on va faire 3-4 tonnes de matière sèche à l'hectare, à la place des 12 tonnes d'habitude. C'est pas ce qu'on va donner à manger une vache cet hiver.
7: 350 bêtes à nourrir.
8: C'est surtout la valeur nutritive. La valeur, c'est une catastrophe. Parce que nous, ce qui nous compte, c'est l'amidon qui est dans le maïs qui nous intéresse, quoi, pour les vaches.
7: Alors, c'est la débrouille. Patrice Surtout a déjà acheté du fourrage, ce qu'il ne fait jamais. Et il vient aussi de réserver 10 hectares de maïs à un agriculteur voisin qui arrête.
8: Quand on a vu ça, on a essayé de se couvrir. Parce que nous, c'est ce qui nous fait notre lait l'hiver.
7: Il espère aussi pouvoir semer au plus tôt des fourrages d'automne, à condition que la météo le permette.
2: Le reportage de Florian Cazola ici Loire-Océan et c'est d'autant plus vital que dans beaucoup d'exploitations, les vaches ont déjà commencé à manger les fourrages d'hiver, l'herbe des prés étant complètement brûlée.
0: À 5h18 ce matin, on prend le train direction la Floride, la destination du nouvel épisode des Trains pas comme les autres diffusé ce soir sur France 5. Philippe Googler, son animateur baroudeur, sera l'invité des coulisses télé. Le temps d'écouter Casey and the Sunshine Mine ici, sur votre radio locale. Bon début de journée.

0: Ici, chaque matin, on vous joue les chansons qui vous donnent le bon tempo pour le reste de la journée. C'est un 16 juillet qu'ils sont nés. L'aventurier Mike Horn, qui fête aujourd'hui ses 61 ans, très médiatique grâce à ses émissions télé. Vous l'avez vu escalader les glaciers à main nue, survoler la cordillère des Andes en ballon dirigeable, nager avec les requins en plein Pacifique. Alors ce soir, pour son anniversaire, son cadeau, ce sera une petite soupe, un plateau tranquille à la maison. Un autre aventurier, Michel Desjoyeaux, navigateur français, vainqueur de la Route du Rhum, le professeur, comme on l'appelle dans le métier, fait aussi ses 61 ans. Et puis Carnet Noir, il y a 44 ans, jour pour jour, le comédien Patrick Devers se donnait la mort. Il était l'emblème de la nouvelle génération sur grand écran. Un 16 juillet, également une pop star des années 80 nous quittait. Clegg, souvent accompagné de son groupe, Johnny Clegg and Savuka, qui dans les textes de ses chansons a combattu toute sa carrière durant l'apartheid. Et puis enfin, aujourd'hui, 3 ans, jour pour jour, que la chanteuse et comédienne Jane Birkin nous quittait. Jane Birkin qui avait cette petite phrase en interview un jour, elle avait dit « Le matin devant la glace, vous souriez et ça vous enlève directement 10 ans d'un coup. Essayez chez vous pour voir ce matin. J'ai essayé, ça marche pas. » Bon anniversaire à vous.
1: Vous avez quoi cas. Vous avez 25 ans, Johan.
0: J'en ai 26.
1: Pas besoin de faire 10 ans.
0: Si c'est un 16 juillet que vous êtes né, bon, on vous souhaite de profiter au maximum de cette journée. Il est 5h22, vous êtes bien ici. Ce matin, on vous emmène dans les coulisses de la nouvelle saison d'une émission mythique de France 5. Cet été, c'est déjà la 16e saison de la série Des trains pas comme les autres. Des trains qui feront escale en Angola, Singapour, le Kazakhstan, la Malaisie ou Istanbul. Mais en attendant ce soir, Philippe Googler, le baroudeur en chef, composte son billet direction la Floride.
2: Aux États-Unis, l'automobile reste au cœur de la vie des Américains et le train, beaucoup moins. Si on fait une moyenne, un Français prend le train plus d'une quinzaine de fois par an. Un Américain, à peine une fois tous les 10 ans.
0: Oui, en Floride, le train n'a pas la côte. Mais ce qu'a déniché ce soir Philippe Googler valent le détour, comme celui dans lequel les passagers assistent à un spectacle interactif façon Cluedo, à l'issue duquel ils devront découvrir le meurtrier. À ce propos, j'ai demandé à celui qui passe sa vie dans les trains, qu'est-ce que ce moyen de transport révèle des pays qu'il traverse?
3: Les trains racontent souvent l'âme du pays. Quand vous êtes au Japon et que vous êtes sur le réseau des TGV japonais qui s'appellent les Shinkansen, le retard moyen, quand j'ai tourné là-bas il y a quelques années, je crois que c'était dans les 12 secondes. Et puis qu'après, vous allez tourner... où est-ce que c'était? Je crois que c'était en Namibie, où vous attendez au bord d'une gare qui n'est signalée par rien, en pleine savane, et puis qu'il y a une passagère à côté de vous qui vous dit « Faut quand même pas que le train tarde trop, parce que dans le coin, il y a des lions. » Vous sentez bien la différence.
0: En parlant d'animaux sauvages, ce soir, vous allez assister à une séquence très impressionnante dans laquelle Philippe Googler part avec 2 gars dans les Everglades capturer un alligator à main nue. Le journaliste finit même à califourchon sur le dos de la bête. Il n'a pas à chipoter. Il a peur de rien, Googler.
3: Je n'ai pas chevauché très longtemps, hein, si vous regardez bien l'épisode. Quand vous êtes avec des gens qui, par tradition, capturent des alligators et qui ont vraiment l'habitude de faire ça, quand vous filmez avec eux, ils vous mettent en confiance quelque part, et vous voyez bien à qui vous avez affaire. Et donc c'est cette confiance-là qui s'installe progressivement pendant le tournage qui fait que vous acceptez des choses que vous n'accepteriez peut-être pas autrement. La confiance s'installe au fil des heures et des jours pendant les tournages.
0: Faites donc confiance à Philippe Googler qui saura vous mener dans quelques-uns des lieux les plus singuliers de la Floride. Des trains pas comme les autres, épisode inédit à voir ce soir 21h sur France 5. 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
1: Elles sont magnifiques.
0: Vous avez les vôtres, Cyril?
1: J'ai les miennes.
0: Ouais. Mais vous les gardez pour vous.
1: Je les garde pour moi.
0: Vous
1: je
0: ne me revendez pas ça. Oui, d'accord, très bien. Et puis plein de choses. Il va y avoir le roman de Michel Bussy, un calepin à souvenir, pas mal de choses dans ce sac. EPAC été 0810 055 056. Dans un instant, pour l'heure, voici une nouveauté. Oria, soirée mondaine sur votre radio locale.

0: êtes bien ici, votre radio locale. Et le matin, 7h06, 5h28, on retrouve Stéphane Bern qui nous fait voyager dans le temps. Ce jeudi, on retourne au temps justement où l'heure dépendait encore de l'endroit où le son trouvait.
1: Avant 1891, en France, il n'y a pas une heure, mais des dizaines. En 1891, une loi est adoptée. Toute la France doit désormais se régler sur l'heure de Paris. Une petite révolution. Sans guillotine, mais en ayant tout de même tranché la question. Car jusque-là, chaque ville vit à son heure locale, calculée selon la position du soleil. Midi à Brest n'est pas midi à Strasbourg. Résultat, jusqu'à près de 30 minutes d'écart d'un bout à l'autre du territoire.
2: Ça c'est précis. Eh bien ça ne s'égare pas.
1: Le pays entier avait le jet lag sans avoir jamais pris l'avion. Tant que l'on voyage peu, c'est pas un problème. Mais avec le développement du chemin de fer, la confusion devient ingérable. Les horaires varient selon les villes, les correspondances deviennent hasardeuses, les retards s'accumulent.
3: Je me résume. Demain matin, 8h05, gare de Lyon. Vous prenez le train pour la Bourgogne.
1: La SNCF n'existe pas encore. Malgré tout, on sent déjà une certaine vocation. Dans certaines gares, on affiche même plusieurs horloges en même temps, chacune indiquant une heure différente. Les compagnies ferroviaires adoptent d'abord leur propre solution. Une heure des trains souvent calés sur Paris, mais il faut harmoniser à l'échelle nationale.
4: Madame, monsieur, votre attention, s'il vous plaît.
1: La loi du 14 mars 1891 impose donc l'heure de Paris comme référence officielle pour tout le pays. Les horloges publiques sont ajustées, les gares synchronisées et la France entre dans une nouvelle ère, celle du temps unifié. Non sans agacer les provinciaux qui ne comprennent pas pourquoi ils devraient se soumettre à l'heure parisienne. On peut les comprendre. Déjà que Paris décidait de quasiment tout, maintenant, ils décident même quand commence l'apéro. Quelque part, c'est donc le train qui a mis tout le monde à l'heure. Une ironie historique de très haut niveau.
0: Et on retrouve demain à l'heure, évidemment comme tous les jours, Stéphane Bern. Tout à l'heure, justement, notre invité nous parlera du déclin des abeilles. Pourquoi disparaissent-elles et quelles sont les pistes pour ralentir, voire stopper cette hécatombe? Réponse tout à l'heure à 6h10, à la une de la presse, en attendant 5h30. L'info en France et dans le reste du monde, c'est l'heure du 90 secondes. Avec vous, Cyril Ardo-Redon.
5: Le principal suspect dans l'affaire Liana, Jérôme Barella, a été mis en examen hier pour meurtre et viol sur mineur de moins de 15 ans, indique le parquet d'Agen. Il était jusque-là mis en examen pour enlèvement et séquestration. L'homme de 41 ans vient également d'être mis en examen pour viol sur mineur dans un autre dossier, dans l'affaire Rosa. La fin d'un parcours législatif qui aura duré plus de 2 ans. Les députés adoptent définitivement la loi sur la fin de vie qui a introduit notamment une aide à mourir sous certaines conditions pour des patients en fin de vie atteints de maladies très graves et incurables. 17 000 foyers privés d'électricité dans la Sarthe. Le courant est revenu pour la moitié. Des inondations en Mayenne ou en Ardèche. Des orages hier ont fait d'importants dégâts. Plus aucun département en alerte orange aux orages ce matin. 69 départements restent toutefois en vigilance canicule. Emmanuel Macron attendu ce matin en forêt de Fontainebleau où un incendie qui a parcouru 2000 hectares est fixé mais pas éteint. Jusqu'à 950 pompiers mobilisés contre les flammes hier. Un sapeur-pompier de 18 ans a été placé en détention provisoire. Il a avoué avoir déclenché un feu avant de finalement revenir sur ses aveux. Le mondial de foot, la France affrontera l'Angleterre pour la 3e place samedi à 23h. L'Argentine rejoint l'Espagne en finale après un match complètement fou. L'Albi Céleste s'est imposé 2-1, renversant complètement la vapeur à 5 minutes de la fin du temps réglementaire. Et puis le Tour de France, 12e étape aujourd'hui entre Nevers dans la Nièvre et Chalon-sur-Saône en Saône-et-Loire. 179 km qui devraient sourire aux sprinteurs.
0: 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C'est la fin d'un parcours qui aura duré 2 ans pour ce texte.
5: Le parcours législatif de la loi sur la fin de vie. Le texte a été adopté hier à l'unanimité par les députés. Un texte qui introduit une aide à mourir sous condition pour les patients atteints de maladies très graves et incurables en fin de vie. Mesure chère à Emmanuel Macron qui avait annoncé un tel chantier en mars 2024. C'est donc fait, Elia Bergel, et c'est une grande satisfaction pour les défenseurs de ce suicide assisté.
6: Joie et fébrilité dans la foulée du vote à l'Assemblée nationale chez les partisans de la loi. Olivier Falorni, l'ex-député MoDem à l'origine du texte, très ému.
7: Je crois que c'est un grand jour pour les Françaises et les Français. C'est le vote de l'ultime liberté. La France est fidèle à elle-même en défendant ses principes.
6: La loi soutenue ardemment par Emmanuel Macron, votée après un parcours chaotique, plus de 250 heures de débat en séance publique, rappelle Yael Braun-Pivet.
8: Ce qui en fait, depuis les années 80, le plus long débat parlementaire que nous ayons eu sur un texte.
6: La présidente de l'Assemblée nationale salue un texte empreint d'humanité. Ça passe avec 50 voix d'écart. Le député LR Philippe Juvin, également médecin, dénonce une loi expéditive.
9: J'aide les gens à mourir, mais pas en donnant la mort. En leur tenant la main, en les soignant, en écoutant leur famille, en les écoutant, en les entourant. Voilà, c'est ça, aider à mourir. Mais on va passer de ça à une injection létale.
6: Ultime étape désormais, le Conseil constitutionnel qui va se pencher sur le texte. Les défenseurs de la loi espèrent que les premiers malades en fin de vie puissent y avoir recours d'ici la fin de l'année.
5: Elia Bergel sur votre radio ici. Sur ce texte, le Conseil constitutionnel va être saisi à minima par le Premier ministre Sébastien Lecornu et par le président du Sénat Gérard Larcher, qui l'ont déjà annoncé. Des parlementaires, notamment du Rassemblement National et des Républicains, en ont également l'intention. On jette un coup d'œil à notre ciel pour aujourd'hui, Johan, et c'est une journée plutôt agréable.
0: De la chaleur et un temps qui se gâte quand même sur une partie du pays ce matin. Une dégradation qui arrive de la façade atlantique, des pluies orageuses localisées sur la pointe bretonne, en Gironde, sur le Pays Basque également. On va noter en milieu de matinée des entrées maritimes sur le Roussillon et puis les températures. Elles sont toujours élevées ce matin, 19 à Aurillac, idem à Strasbourg, 22 dans la capitale, 19 à Brest et 25 degrés déjà ce matin à Montpellier. Et puis dans le courant de l'après-midi, il fera toujours chaud, lourd, avec des orages qui vont progresser sur un axe allant de la Bretagne au Pays de la Loire jusqu'au centre-est, des orages violent par endroits, accompagné de grêles, de rafales de vent, jusqu'à 100 km/h. Et puis pour ce qui est des températures cet après-midi, 28 à La Rochelle, 27 à Rennes, il fera 23 à Cherbourg, 33 à Ajaccio sur l'île de Beauté, 36 à Toulouse et 35 pour la maximale à Montélimar cet après-midi.
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0: Bob Moran contre tout chacal. L'aventurier contre tout guerrier. Ça s'appelle un tube indémodable. On connaît les chansons par cœur. La voici. Indochine sur votre radio locale.

0: Vous écoutez ICI, votre radio locale qui vous fait démarrer la journée avec le sourire.
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0: Oui, je vous ai vu sourire de là où je suis. Vous êtes là avec votre bol de café dans la cuisine et vous dites, tiens, la journée est là, l'été est là. Et bon, on va garder le sourire, mais on va redevenir sérieux le temps de débusquer une nouvelle arnaque ce jeudi dont va nous parler Valentin Bertrand dans quelques instants. L'arnaque de la carte SIM.
2: Une histoire de SMS reçu sur votre téléphone vous indiquant que votre carte SIM est périmée. Mais bon, vous imaginez bien que ce SMS ne provient pas de votre opérateur. C'est une arnaque.
0: Dans les prochaines minutes, Shakira nous rejoindra. En attendant d'aller au zoo avec Shakira, on accueille sur l'antenne d'ici Christelle. Bonjour Christelle.
2: Bonjour Christelle.
3: Bonjour.
0: Vous nous appelez de Savoie, où précisément?
3: Serrières en Chautagne, c'est pas loin de... Alors, du lac du Bourget, du début du lac du Bourget avant Aix-les-Bains.
0: Ben voilà, on voit précisément. Qu'est-ce qu'on voit depuis votre fenêtre chez vous, Christelle?
3: Alors, en temps normal, je vois le Colombier, mais là, je suis sur la route pour aller au travail.
0: Bon, qu'est-ce que vous faites dans la vie?
3: Je suis aide-soignante.
0: Bon, à l'hôpital?
3: Non, je travaille dans une maison de retraite.
0: Bon, comment se passe ce début d'été, justement, avec la chaleur, la canicule? Comment vont les pensionnaires de votre établissement?
3: Bah, écoutez, on a la chance d'avoir quand même quelques pièces climatisées. Donc, parce que d'habitude, on aère un peu la nuit, mais même la nuit, les nuits sont chaudes. Donc, oui, on a quelques pièces climatisées, donc on essaye de jongler un petit peu avec tous les endroits plus frais.
0: Ce jeudi.
3: L'hydratation, beaucoup.
0: Ce jeudi, au travail, donc, et ce soir, c'est le week-end. Qu'est-ce qui est prévu d'ores et déjà pour vous?
3: Demain, ça sera plutôt en mode repos.
0: En mode pro, d'accord.
3: Et après samedi, c'est entre copains, une grosse journée de pique-nique, de fête, je pense.
0: Bon, bah
3: et
0: voilà,
3: dimanche, sympa. Récupération.
0: Bon, oui, il faut ça, bah oui.
2: Parce repos aussi
0: ouais,
2: dimanche.
0: Bien sûr, le pique-nique, à un moment donné, ça fatigue. Hein. Ça devrait être considéré comme un sport en soi, vous voyez, le pique-nique. Ouais, alors justement, pas pour celui de samedi, mais pour votre prochain pique-nique, on va vous envoyer le pack été. 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Les lunettes de soleil, les lunettes pour voir l'éclipse. Il y a également le nouveau roman de Michel Bussy. Je vous dis pas tout, je veux pas déflorer la surprise, mais il arrive chez vous en Savoie d'ici quelques jours, Christelle.
3: Super, et ben merci beaucoup en tout cas.
0: Bon courage pour cette journée de travail et à très bientôt sur l'antenne d'ici.
3: Et à très bientôt, merci beaucoup, au revoir.
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0: Chaque jour ici, c'est pas vrai, votre rendez-vous anti-arnaque avec Valentin Bertrand qui débusque les entourloupes les plus perfides ce matin. Valentin, vous nous alertez concernant l'escroquerie à la carte SIM.
6: Vous êtes sur votre mobile et vous découvrez un SMS de votre opérateur. Il vous informe que votre carte SIM est périmée, qu'une nouvelle doit vous être envoyée. Pour ça, vous n'avez qu'une chose à faire, aller sur votre espace client et valider l'envoi. En plus, c'est pratique. Vous avez justement le lien pour accéder directement à la page de connexion. Vous entrez, identifiant, mot de passe. Et patatras, trop tard, vous n'êtes pas en fait sur votre compte, mais sur un site pirate. Alors, que peuvent-ils bien faire maintenant qu'ils ont ces informations, à part regarder vos factures? Eh bien, ils peuvent faire ce qu'on appelle un SIM swapping. En bon français, un détournement de carte SIM, comme une usurpation d'identité, mais avec votre numéro de téléphone. Les escrocs peuvent envoyer des SMS, lire ceux qui vous sont destinés. Plus dangereux encore, ils peuvent prendre la main sur la double authentification, ce code reçu par texto lorsque vous vous connectez sur un réseau social, un site de réservation de location de vacances ou encore votre application bancaire.
0: Et ces ardingues de plus en plus poussées nous poussent à nous méfier de tout. Mais alors, comment savoir quand un message provient vraiment de notre opérateur?
6: La solution, et c'est valable pour les cartes SIM, les cartes bleues et globalement tous les SMS de ce type, c'est de ne pas cliquer directement sur le lien du texto. Vous ouvrez votre moteur de recherche, vous tapez le nom de votre opérateur pour trouver le site officiel, et là vous vous connectez à votre compte client. Là au moins, vous savez vraiment où vous êtes. Si en effet il y a un changement important dans votre abonnement, vous allez y trouver une notification ou un message. Dans tous les cas, il faut garder en tête, une carte SIM ne périme pas. Elles peuvent durer facilement 5 à 10 ans sans problème. On en change en général quand on passe à un téléphone plus moderne avec une taille de puce réduite.
0: Merci Valentin Bertrand. Et pour retrouver tous les liens utiles de C'est pas vrai, direction ici.fr à la page arnaque. Avant qu'il ne débarque en studio, Benoît Prospero m'a laissé un post-it à votre attention. Je m'exécute. Savez-vous pourquoi le pied de mouton s'appelle le pied de mouton ?
2: Non.
0: Réponse ici, juste après Shakira sur votre radio locale.

0: ici, on est ensemble dès le matin, on ouvre grand les oreilles pour mieux écouter la nature avec vous, Benoît Prospero. Il vient d'entrer, Benoît Prospero, dans le studio pour un nouveau numéro du Monde Merveilleux du Vivant. Aujourd'hui, trois choses à savoir sur un champignon qui pousse partout en France. On le reconnaît à son chapeau cabossé, blanchâtre à orangé, et à ses aiguillons blancs sous le chapeau. Salut Benoît.
1: Écoutez, je n'aurais pas dit mieux. Et ce champignon, c'est le pied de mouton. Bonjour à toutes et tous. On va parler de noms, aiguillons et nutriments. Et donc, première chose à savoir, pourquoi le pied de mouton s'appelle le pied de mouton? Eh bien, sachez que son nom est probablement inspiré de la forme de son chapeau qui ressemble à une empreinte de pied de mouton, tout simplement. En tout cas pour les Français. Parce que, par exemple, les Anglais l'appellent Wood Hedgehog, autrement dit, le hérisson des bois. Car sous son chapeau, vous savez, les lames qu'on retrouve parfois chez les autres champignons, eh bien là, sont remplacés par de petits aiguillons blanc crème. Et à ce sujet, certains Français, eux, appellent aussi le pied de mouton l'oursin, toujours aussi à cause de ces aiguillons typiques cachés sous le chapeau.
0: Un champignon très animalier, donc.
1: Ah ben oui, on peut aussi le dire comme ça. Et sinon, deuxième chose à savoir, quel que soit le nom qu'on lui donne, sachez que le pied de mouton se déguste cuit et aussi parfois pour certains cru. Et pour en revenir aux aiguillons, notez qu'il vaut mieux quand même les retirer parce qu'ils peuvent apporter une certaine amertume au plat. À partir de là, on peut préparer ce champignon en poêlé, au barbecue, cuit au four, bouilli ou encore lacto-fermenté. Et pour le conserver, notez aussi qu'il vaut mieux couper des tranches épaisses car la chair de ce champignon est cassante.
0: Vous allez finir dans Top Chef, Benoît.
1: Eh bien, pas du tout. Et je ne suis pas non plus nutritionniste, mais je peux quand même vous dire, et ça c'est la troisième chose à savoir, que le pied de mouton, en plus d'être délicieux, est bon pour la santé. Sur le plan nutritif, c'est un champignon riche en certains minéraux, comme le fer et le potassium, et il contient aussi tous les acides aminés essentiels pour notre organisme. Et il aurait aussi des propriétés antioxydantes et antimicrobiennes. Le pied de mouton mêle donc l'utile à l'agréable, par les oreilles de l'hippopotame, le monde vivant est merveilleux. Et pour en savoir plus sur les plantes, les champignons ou encore les algues, eh bien rendez-vous sur lechemindelanature.com. Immense merci à Christophe de Audi, lechemindelanature.com.
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0: On reste dans la nature à 5h49 à la une de la presse. Ce jeudi, on parle des abeilles qui sont de plus en plus en danger.
3: Oui, cette semaine, le magazine La Croix, l'Hebdo consacre un dossier complet au déclin des abeilles. Notre invité, le journaliste qui a signé l'enquête.
0: Bonjour Pierre Béraud.
4: Bonjour.
0: Quels sont les différents dangers qui menacent aujourd'hui la survie des abeilles?
4: Aujourd'hui, en fait, les chercheurs parlent d'un cocktail de menaces parce que les abeilles font face à des dangers multiples. Alors, on a d'abord le frelon asiatique qui est considéré comme un des principaux prédateurs de l'abeille et qui est également le danger le plus médiatisé, je dirais, duquel on entend le plus parler. On entend aussi parler du varroa destructeur, donc il y a un petit parasite qui est moins connu, mais qui est la première cause de mortalité des abeilles, qui s'implante à leur corps et qui les affaiblit jusqu'à les faire mourir. Donc voilà, toutes ces menaces contribuent à former ce cocktail qui met en péril l'existence des abeilles dans notre biodiversité.
0: Vous le mentionniez, le frelon asiatique, très médiatisé depuis quelques années. Qu'est-ce qui explique qu'il soit arrivé par chez nous au milieu des années 2000?
4: C'est le commerce international, en fait, qui l'a fait venir. Le premier cas français a été recensé dans le Lot-et-Garonne en 2004. Et c'est un horticulteur, en fait, qui commandait de la poterie en Asie du Sud-Est, qui a vu une reine de frelons asiatiques débarquer dans sa commande. Et à partir de là, la prolifération s'est effectuée parce que le sud-ouest de la France est très propice à la prolifération du frelon asiatique. Et donc, il a suffi d'une seule reine, en fait, pour que ce prédateur envahisse toute la France.
0: De quelle arme dispose-t-on pour combattre ces prédateurs, en quelques mots?
4: Pour parler du frelon, aujourd'hui, le principal moyen de lutter, c'est le piégeage.
0: Ça se piège comment, un frelon asiatique?
4: Ça peut se piéger avec une bouteille en plastique qu'on remplit d'un sirop sucré avec de la bière.
0: Un fruit en particulier, dont il est friand, plutôt pêche, plutôt menthe?
4: Je sais que le cassis est beaucoup utilisé.
0: Et le cassis, évidemment. Et c'est pas le moins cher, ouais. Hein, d'ailleurs. Mais bon, si on peut venir à bout du frelon. J'en plaisante.
4: Ouais, c'est pour la bonne cause.
0: Vous le disiez, c'est vraiment un prédateur qu'il faut prendre au sérieux.
4: Ah oui, tout à fait. C'est un prédateur impitoyable. Il reste en vol stationnaire devant les ruches et il attend que les abeilles sortent pour les dévorer et pour ensuite ramener la dépouille à ses larves pour les nourrir.
0: Face à tous ces dangers, comment les apiculteurs s'organisent-ils pour épargner leurs abeilles?
4: Les apiculteurs, ils sont sur le pied de guerre, pour ainsi dire. Depuis 30 ans, en fait, on a assisté à vraiment une mutation du métier d'apiculteur. Là où avant, c'était le métier était moins professionnalisé. L'apiculteur se contentait, je vais dire, de nourrir ses abeilles et de leur donner à boire. Maintenant, il est devenu un véritable vétérinaire. Il prévoit des traitements. La vie d'apiculteur est soumise à beaucoup plus de pression qu'il y a 30 ans.
0: Le silence des abeilles, un dossier à retrouver dans La Croix, l'Hebdo, cette semaine en kiosque. Merci Pierre Béraud d'avoir été des nôtres.
4: Merci à vous.
0: Une fois n'est pas coutume, ce matin, on va apprendre le langage ado. C'est une des spécialités de Muriel Jourdan, comme une interprète de cette langue qui parfois nous est étrangère, qui, comme la mer, comme ça, au pied de la falaise, n'en finit pas d'avancer. C'est le lexique qui va prendre la main dans un instant, dans vos oreilles, dans ses tendances. Le temps d'écouter Renaud chez la mère à Titi, 5h.

0: 5h56. Vous écoutez ici tous les matins. On prend la vie du bon côté avec vous, Muriel Jordan, et votre tendance du jour ce jeudi avec vous. On apprend le langage de nos ados.
1: Oui, et pour bien comprendre votre fils, votre petite fille ou vos neveux et nièces qui sont au collège ou au lycée, il va falloir vous mettre à la page, hein, les amis. Alors on ouvre le dico des ados à la page Y. Y comme yomb. Yomb, mais ça veut dire quoi ça?
2: Bah yomb, c'est genre on a le seum, on est un peu. C'est-à-dire qu'on est un peu harassé, on va dire, voilà, harassé. Je suis, ouais, un peu, je suis dégoûté, genre j'ai seum en gros.
3: T'es déçu.
2: Oui, ouais, je suis déçu.
1: Et comment tu le dis? Donne-moi un exemple de phrase avec yomb.
2: Par exemple, là, je dis je suis yomb, ça veut dire je suis énervé, je suis agacé.
1: Autre chose que vous devez savoir, les adolescents que vous croiserez risquent de vous appeler frère. Ouais, même si vous êtes sa mère, son père, ou que vous n'avez aucun lien de parenté avec cet adolescent. Mais il y en a qui appellent. Mais est-ce que tu appelles ta mère parfois frère? Parce que, tu sais, il y en a.
4: Sinon, après, ça dépend de chaque famille, mais moi, mes parents, ils sont assez bons délire, donc pour rigoler, je peux leur donner des surnoms comme ça, mais qui sont très, très jeunes pour rigoler. Et c'est marrant, mais sinon, non, c'est pas forcément le genre. Mais entre potes, on aime bien.
1: Cette mode d'appeler tout le monde frère touche toutes les catégories sociales, hein, les garçons comme les filles. C'est une manière de dire tu comptes pour moi et c'est réciproque. Donc c'est censé être gentil. Même les filles s'appellent frères entre elles. En résumé, si votre ado il vous appelle frère, bah, c'est une manière de vous signifier une proximité, la puissance d'être frère.
0: Alors frère, il y a aussi un mot qui s'invite beaucoup dans le vocabulaire des jeunes, c'est goumin.
1: Oui, et ça veut dire chagrin d'amour. On est dans le chagrin amoureux à l'ère numérique avec une jeune génération qui ne minimise plus sa douleur. Au contraire, elle la nomme, elle la partage, elle lui attribue un hashtag. En 2026, on partage son goumin, on s'autorise à vivre des ruptures. Et sur TikTok et Instagram, on voit défiler des vidéos parfois très touchantes avec des témoignages, des conseils pour se sortir de ce goumin. Ou même des idées de playlists pensées pour mieux gérer son petit cœur. Écoutez.
5: Une fois c'est fini, genre officiellement, en fait ça m'a premier degré brisé le cœur et c'est un truc sur lequel je pensais que j'allais jamais m'en remettre, tu vois. C'est un parmi tant d'autres, genre, et il y en a tellement d'autres.
6: Aujourd'hui on va parler du goumin. Le goumin, pour ceux qui ne connaissent pas le goumin, c'est la peine de cœur. Et ça a fait un gros buzz sur les réseaux sociaux, donc on en a parlé pendant longtemps. Et moi j'en parle beaucoup du goumin.
7: Les meilleurs sons pour le goumin, partie 2. J'ai deux spécialités dans la vie, le goumin, la musique, voilà. Donc je suis en train de vous faire une petite playlist pour les cœurs brisés.
1: Voilà, vous avez une vision de la tendance de vocabulaire ado été 2026. Vous allez pouvoir gérer une conversation avec eux le temps d'un été seulement, hein, parce que oui, dans 2 mois, il va falloir vous réadapter à d'autres nouveaux mots.
0: Merci Muriel Jordan, et à demain Cyril.
8: Le goumin, ne pas confondre avec le cumin qui est l'épice qu'on met dans le plat, évidemment.
0: Évidemment, c'est l'été, mais ça ne veut pas dire qu'il faut faire n'importe quoi. Cet après-midi, vous savez, 12e étape du Tour de France, une étape qu'on va pouvoir suivre en direct ici à partir de 13h30. Le circuit Nevers-Magny-Cours, Chalon-sur-Saône, toutes les demi-heures. Un point sur la course pour ne rien rater. En attendant, toute l'équipe d'ici matin nous rejoint. On vous souhaite une excellente journée. À demain.
9: Merci Johan, à demain. Et bonjour les Bretons, merci d'avoir choisi ici Armorique pour commencer votre journée de jeudi. On est très heureux de vous retrouver au saut du lit, au boulot, sur la route. On a pour vous de l'actu locale, de la musique, de la bonne humeur. Il manque plus que le café et on sera parfait.

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1: Nous sommes le jeudi 16 juillet. Ici Armorik, il est 6h. Toute l'actualité en Bretagne, c'est votre journal avec Justine Sauvage. Bonjour Justine.
2: Bonjour tout le monde.
1: Une scène horrible hier matin à Rennes, dans le quartier Bréquigny.
2: Une femme de 29 ans a été retrouvée grièvement blessée après une chute de son appartement situé au troisième étage d'un immeuble. Et il s'agirait d'une tentative de féminicide, Valentin Belleville.
3: Il est environ 10h lorsque les secours sont appelés au 49 Square des Hauts-de-Chalais, tout près de la station de métro Henri-Fréville. Au pied d'un immeuble de 4 étages, ils découvrent donc cette femme gisant au sol. Elle est nue et ses poings sont liés. Quelques minutes avant, elle a chuté depuis la fenêtre de son appartement du 3e étage. Le SAMU la transporte en urgence absolue au CHU de Rennes. À l'arrivée de la police, les premiers éléments dirigent l'enquête vers le compagnon de la victime. Les agents découvrent notamment du matériel qui a pu servir à attacher les mains de cette femme avant sa chute. Quelques heures plus tard, le conjoint est donc interpellé, quartier de la Bélangerie à Rennes. Il s'agit d'un homme d'une trentaine d'années qui a été immédiatement placé en garde à vue pour tentative de féminicide.
2: Et toutes ces informations sont à retrouver sur ici.fr. Dans le Morbihan, la rave partie aux Forges de la Noé est terminée. Les forces de l'ordre ont dressé au total 2200 PV, ont saisi 80 mètres cubes de matériel. Et le préfet indique également que 2 caisses de mortiers d'artifice ont été retrouvées. Il avait expliqué à ne pas avoir évacué le site par la force, par crainte de l'usage de ces mortiers et à cause du risque élevé d'incendie dans le département. À Port-Carreau, justement près de la forêt de Brocéliande, cet incendie qui a ravagé 8 hectares de végétation entre lundi et mercredi, feu qui a été fixé un temps avant de repartir et qui a fait craindre aux habitants du secteur le pire. Ils avaient tous en tête évidemment l'incendie de l'été 2022. Les pompiers sont d'ailleurs toujours sur place ce matin. Une enquête a été ouverte pour connaître l'origine du feu. On y reviendra à 7h et c'est à lire déjà sur ici.fr. Autre incendie hier après-midi dans une étable de Bollon au sud-ouest de Rennes en Ille-et-Vilaine. Le hangar de 500 mètres carrés a entièrement brûlé. L'agriculteur a pu évacuer une centaine de ses vaches à temps, mais 10 ont péri dans le sinistre qui a détruit également un tracteur, une voiture et une mélangeuse. Les incendies liés à la sécheresse qui progressent encore en Bretagne. Désormais, c'est tout le département des Côtes d'Armor qui est en alerte. Ça veut dire la mise en place de mesures de restriction d'utilisation de l'eau pour les particuliers et les professionnels. Et c'est dans ce contexte, alors que l'été s'annonce difficile, que la nouvelle préfète de Bretagne a pris sa fonction et qu'elle a effectué hier son premier déplacement sur le terrain. Emmanuel Dubé, qui s'est rendu quartier Villejean à Rennes pour réaffirmer sa volonté de lutter contre le narcotrafic. C'est à lire sur ici.fr.
1: Décidément, cet été est déjà particulier entre la canicule, la sécheresse, mais aussi les noyades mortelles, déjà très nombreuses.
2: Oui, puisqu'on en déplore 142 depuis le 19 juin en France, selon la ministre des Sports. Chiffre en augmentation à corréler avec les fortes chaleurs qui font que l'on cherche l'eau pour se rafraîchir. Chiffre qui incite aussi à renforcer la prévention et la formation aux gestes de premier secours. Et ce, même pour les tout jeunes, la SNSM fait ainsi la tournée des plages pour former les 7-12 ans avec une escale hier sur la plage du Cap Coz à Fouesnant. Maxime Bonnet est le coordinateur de cette tournée.
4: Donc on propose plusieurs ateliers. Un atelier sur les numéros d'urgence, les risques de la plage, du soleil, de l'eau, tout ce qui va concerner la position latérale de sécurité. Comment est-ce qu'on l'a fait? Pourquoi? Ensuite, on fait un atelier sur le massage cardiaque. Parler de chaleur, justement, c'est aussi le thème actualité, parce qu'avec la canicule qu'on trouve partout dans toute la France, bien évidemment, on essaie d'aller chercher les lieux de baignade les plus proches, et c'est normal, il faut aller se rafraîchir. On fait 40 degrés. Maintenant, quand on va se baigner, se rafraîchir, il faut aussi adopter les bons gestes, et nous, c'est ce qu'on essaye de dire. Faire attention à l'hydrocution. C'est quoi l'hydrocution? C'est nous, les enfants qu'on voit, c'est les citoyens de demain. Voilà. Donc nous, plutôt que d'aller former, c'est d'aller chercher les adultes, on va chercher les enfants. C'est des premiers gestes, en fait, qu'on leur propose. Donc c'est, nous, on propose des activités très ludiques, où en fait, ils participent beaucoup, ils font, ils pratiquent. Et en fait, derrière, ces enfants de 7 à 12 ans seront des adultes qui potentiellement pourront se former et donc être capables de sauver demain.
2: Et on entendra dans l'info d'ici à 6h30 que les enfants apprennent très vite ces gestes qui sauvent. Aujourd'hui, la tournée des mini-sauveteurs se rend sur la grande plage de Carnac dans le Morbihan. En foot, c'est finalement l'Argentine qui rejoint l'Espagne en finale du Mondial. Les Anglais menaient pourtant longtemps 1-0, mais les champions du monde en titre se sont imposés grâce à 2 buts marqués dans les derniers instants de la partie. La petite finale entre la France et l'Angleterre, ce sera samedi 23h, et la finale Espagne-Argentine dimanche à 21h. Sur le Tour de France, l'étape hier a été remportée par le Norvégien Søren Warenskiold. Pas de changement en général avec Pogacar toujours largement devant. Aujourd'hui, étape entre Nevers-Magny-Cours et Chalon-sur-Saône.
1: Et puis, c'est parti pour le plus grand festival de Bretagne.
2: Les Vieilles Charrues qui débutent à Carhaix. Plus de 280 000 personnes sont attendues jusqu'à dimanche soir. Le festival a été inauguré hier par le traditionnel tiré de charrues devant le château de Carampuil. Les images sont sur ici.fr. Une édition 2026 plus sereine que d'autres, car les billets sont tous partis ou presque, se réjouit Jean-Luc Martin, c'est le président de l'association Les Vieilles Charrues.
5: De démarrer avec un festival complet, puisque là, on peut considérer que c'est complet. Il reste quelques places pour le vendredi, mais je pense que même elles vont être vendues d'ici vendredi. On est forcément plus serein quand on démarre comme ça. Mais il faut toujours être vigilant. On peut dire que c'est un modèle un peu fragile. Et puis là, la machine, elle est grosse quand même, quoi. Quand on regarde ça d'un peu plus haut, on se dit, bon, il faut quand même qu'il y ait des fous pour se dire, on y va encore. Cathy Perry, bon, c'est pas tous les matins qu'elle fait des festoches. Gims, qui a un peu le vent en poupe sur les scènes là, actuellement, bon, on voit bien que ça fait bouger les foules. Et puis ça va faire rêver. Ça va faire rêver, mais il n'y a pas que jeudi. Hein. Quand on regarde les autres soirs, en fin de compte, on va avoir Nick Cave vendredi soir. Ça va être un concert magique, ça. Des gens comme Jean-Louis Aubert, des gens comme Fletcher Thornton, Vanessa Paradis. Mais on n'a pas le choix. On est obligé d'être hyper carré dans notre organisation. Je rappelle quand même qu'on est 11 000 personnes pour organiser. Si ça marche, c'est pas que ça tombe du ciel, quoi.
2: Et ce soir sur la scène des Vieilles Charrues, Gims et la star américaine Katy Perry. Ouverture des portes 14h30.
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2: Il fait moins chaud et on s'en réjouit, Vanessa.
1: Oh oui, ça fait du bien. Oh là là. C'est vrai que ce matin, on respire hein, et ça a été le cas cette nuit. On a un temps calme et lumineux ce matin sur la Bretagne. Mais attention, encore des orages avec un temps instable cet après-midi. Un risque d'orage qui va grandir au fil des heures et qui va toucher l'ensemble de la Bretagne avec de la grêle même possible par endroits. Les températures, elles sont comprises ce matin entre 16 et 21 degrés. On adore. 16, c'est pour Lamballe. Il fait 19 à Rennes et Vannes. 21 sur Belle-Île et dans l'après-midi, enfin, les températures maximales seront en baisse avec 22 à 27 degrés. On est en dessous des 30 degrés aujourd'hui. 22 degrés pour Erquy, il fera 25 à Rennes et à Vannes et 27 en allant vers Fougères et Vitré.
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1: Il est 6h07, on vous souhaite un excellent réveil. Avec ici Armorique, évidemment, et avec toute la musique que vous aimez, des souvenirs, des nouveautés. Et pour le souvenir, direction l'Aziza, avec Daniel Balavoine.

0: L'Aziza avec Daniel Balavoine sur Ici Armorique à 6h12.
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0: Et bonjour la Bretagne qui se lève tôt. Dis donc, il est même super tôt. Hein. Alors soit vous allez bosser, et dans ce cas-là, respect. Soit vous adorez vous réveiller avant tout le monde pour prendre votre café tranquille. Soit il a fait encore chaud cette nuit chez vous et franchement, ça devient un peu pénible. Dans tous les cas, vous êtes vraiment les bienvenus sur Ici Armorique, votre radio locale en Bretagne avec de l'actu près de chez vous, de la musique, de la bonne humeur et avec même une bolée de cidre en compagnie de Glenn Jégou. Il arrive juste après la pub.
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0: Bonjour Glenn.
8: Des maths, Vanessa. Bonjour Justine.
0: Bon, c'est pas du solide mais du liquide ce matin avec un breton qui veut mettre le cidre au même rang que le vin au programme de Tout est bon dans le breton.
8: Oui, nous sommes avec Thierry Jolivet qui est créateur de la cidrerie artisanale du Port-Ouest, c'est à Mont dans le Morbihan et cette cidrerie est une reconversion récente pour ce breton pur jus qui nous raconte son histoire.
9: Eh bien, en effet, j'ai créé l'automne dernier la cidrerie du Port-Ouest. C'était une idée donc que j'avais déjà depuis plusieurs années qui m'intéressait autour de la valorisation des produits locaux puisque moi j'ai travaillé près d'une vingtaine d'années dans le développement agricole et puis 8 ans aussi dans l'enseignement bilingue lié à la culture bretonne, à la langue bretonne. Puis je suis fils agriculteur du Port-Ouest, du centre Bretagne en Pays de Josselin. Et mes grands-parents faisaient également du cidre. Et donc pour moi, il y a tout un tout cohérent entre le patrimoine vivant, le patrimoine culturel, les produits locaux. Donc j'ai créé cette cidrerie l'automne dernier. Cidrerie du Port-Ouest, elle est basée donc dans la grange d'un manoir de Mont, donc dans le Port-Ouest, pas très loin de l'étang de Château-Trot, où il y a eu le premier château des comtes du Port-Ouest qui a ensuite été construit à Josselin. Manoir qui a abrité les familles de Langourlag, Godin, connues dans le Port-Ouest à différents moments de l'histoire, que ce soit pour la chouannerie ou d'autres choses.
0: C'est un passionné d'histoire, hein. Ça s'entend, oui. Thierry Jolivet, mais aussi de pommes, j'imagine, puisque c'est quand même son job.
8: Et de sa production, et Thierry Jolivet s'inscrit dans ce qu'on appelle le cidre vivant. C'est une démarche et j'ai demandé comment il le faisait.
9: Levure indigène, pur jus, pour la plupart des cuvées non filtration, pas de sulfite. Je ramasse dans des vergers locaux, récolte manuelle pour aussi une grande partie des cuvées, du jus de pomme, un cidre extra brut, 2 cidres brut. Je fais aussi par ailleurs un essai de co-fermentation à rendre public l'an prochain, pomme-raisin, sachant que le cidre, il est à accorder avec des mets, avec des moments différents du repas. Des extra bruts avec, par exemple, bien sûr, la galette, mais aussi les poissons, le sushi, les rôtis, etc. Et puis des bruts, si on aime des cidres plus sur le fruit, ça peut être autant pour des moments festifs. Entre autres, une cuvée monovariétale, la Marino Frais, qui est une variété qu'on trouve beaucoup dans le Port-Ouest et la Haute-Bretagne, que j'ai baptisée Marie de Meunia. Meunia, c'est du galop. J'en ai une autre, c'est le lion en folerie, un lion furieux qui est sculpté sur une croix du 15e, pas très loin des vergers. Et pour terminer, oui, voilà, j'invite évidemment à découvrir la planète. Alors, à la fois des jus de pommes, bien sûr, mais aussi des différents cidres, des cidres à redécouvrir, à accorder, à faire rentrer dans les cartes des restaurants, qu'on aille au-delà d'une seule référence, trop peu et dommage. Donc, il y a des découvertes à faire, plein de nouvelles cidreries qui élargissent les saveurs et les plaisirs.
0: C'est une trop bonne idée, bravo.
8: Oui, c'est bien ce qu'il fait Thierry Jolivet, et puis c'est une belle alternative au vin. La cidrerie du Port-Ouest se fait dans une grange historique de 1723, parfait pour la maturation, et comme je disais, différents cépages, différentes variétés, il y a plein de marchés où il est, Josselin, Malétroit, la Trinité Port-Ouest et Viguette, le Roc Saint-André, Topon, donc cidrerie du Port-Ouest, on cherche, c'est tout nouveau, n'hésitez pas à aller voir Thierry Jolivet.
0: Merci beaucoup Glenn, on vous retrouve tout à l'heure 8h40, on ira à la ferme, découvrir les bons produits de la ferme en circuit très très très court. Voici les Bee Gees pour se réveiller. Côté disco avec You Should Be Dancing, c'est ici Armorique, votre radio locale en Bretagne. Bon réveil.

0: Smooth et Disco Payette, c'était les Bee Gees avec You Should Be Dancing, 6h20. Les reportages ici en Bretagne avec Christine Zazial et chaque jour une destination et surtout des gens qui aiment leur territoire, qu'ils font bouger. Ce matin, Christine, on vous retrouve pour déguster des pâtes bretonnes.
1: On est à Châteaubourg, chez Maison Hermine, accueilli par celui qui a fondé cette structure, cette entreprise de fabrication de produits alimentaires qu'on a tous à la maison. Les pâtes. Thibaut Pondronier, merci de nous accueillir. Là, on voit des pâtes qui prennent l'ascenseur chez vous, là.
2: C'est ça, voilà. On
1: ça s'appelle
2: dans la...
1: comment, là, ce...
2: C'est un petit convoyeur qui amène vers une ensacheuse et qui va conditionner les pâtes en petits sachets adaptés à nos consommateurs. Donc, on a fabriqué hier des pâtes à la châtaigne.
1: Ah, d'où la couleur marron, là, oui.
2: Ouais, c'est ça. Donc, ça va avoir un goût délicieux, un peu sucré, vanillé.
3: Bon, rassurez-vous, ça ne veut pas dire qu'il faut manger ces pâtes-là pour le dessert, évidemment. Ce qui est certain, c'est que Maison Hermine doit sa particularité au parfum qu'on trouve dans ses productions.
2: On a une gamme été, on fait faire du citron, du pesto, et l'hiver, on va être sur la truffe, on va être sur le marron. Donc, chaque saison, chaque goût, et voilà, surtout l'accompagnement de moments de plaisir.
3: Dans cette très grande pièce, de nombreuses grosses machines, dont un caisson imposant à l'intérieur duquel des pâtes semblent faire une séance bronzette.
2: C'est les séchoirs que vous avez là avec des pâtes qui ont été encore en séchage.
1: Oui. Comme je disais, allongées sur leur transat, on dirait.
2: C'est ça, drôle. Mais oui, mais en fait, ça reproduit exactement un climat sud, un climat sicilien où on vient. C'est de l'air chaud qui va être entre 35 et 40 degrés, qui va venir brasser les pâtes et qui va venir gentiment les faire sécher.
1: On ne cuit pas, les pâtes. Mais c'est un sauna, non. Vous leur offrez du sauna.
2: Exactement. D'ailleurs, on va peut-être faire un tour comme ça, on va travailler le winter body.
3: Avant d'entrer dans l'atelier du manchot-chaussé et chapeauté, on a été prévenu, interdit de photographier. Il y a donc des secrets de fabrication ?
2: Il y a des vrais secrets de fabrication. Et surtout, on aime bien que les gens profitent de l'instant et qu'ils ne soient pas bloqués sur leur téléphone.
3: C'est vrai que visiter en ne regardant que son téléphone, c'est tout de suite moins sympa, y compris pour ceux qui accueillent les visiteurs.
2: Après que le sachet a été formé, on vient tout simplement mettre une petite cartonnette qu'on va venir souder au sachet. Et ensuite, on vient mettre dans les cartons pour que ça soit prêt à être en stock et être distribué chez nos clients. La grande distribution, on travaille avec les épiceries. On travaille aussi beaucoup avec les écoles, les collèges, les cantines, sur des formats différents, sur des goûts, des formes et des recettes différentes.
3: Ce sens de l'adaptation n'empêche pas Maison Hermine de défendre farouchement son ancrage, comme le rappelle Thibaut Fondrenier.
2: On revendique notre origine bretonne et on fait pas mal de pâtes, notamment au blé noir IGP, et on essaie de travailler avec des ingrédients locaux.
1: Merci infiniment pour cette visite.
2: Merci pour votre venue.
1: À bientôt.
2: À bientôt.
0: Oh, ça donne envie, des bonnes pâtes et bretonnes, ça met l'eau à la bouche. Demain, des idées de sortie toujours avec Christine, on ira au Braise Escape à Dinard. Il est 6h23, voici une nouveauté, c'est Pierre Demar. Vous vous souvenez de Pierre Demar, on l'avait découvert il y a quelques années. Il avait été élu d'ailleurs talent ici de l'année. Pierre Demar avec son nouveau titre, Je pense à vous, c'est une nouveauté ici à Armorique.

0: De Mar, c'est une nouveauté, Sir Morik, ça s'appelle Je pense à vous. Nous aussi, on pense à vous, surtout à 6h26 quand le réveil vient de sonner et que ça pique un petit peu les yeux.
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0: la chanson que j'entendais, c'était un titre absolument incroyable de Daniel Lavoie, une chanson qui s'appelle « Il s'aime ».
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6: L'horoscope avec Catherine Viguier, tendance agréable pour qui aujourd'hui ?
7: Pour vous les lions, et ça bouge pour tous.
8: Bélier, toujours du mouvement pour votre petit cœur, avec des émotions fortes en vue.
9: Taureau, le foyer est au centre de vos préoccupations, chez vous, ailleurs, vous allez assurer.
10: Gémeaux, alors quelque chose d'encourageant se passe, vous le devez à votre curiosité, à votre envie d'aller de l'avant.
11: Cancer, vous auriez envie de lui offrir la lune afin qu'il ou elle ne voit que vous.
12: Lion, vous êtes au premier plan en société et pourtant il vous manque quelque chose ou quelqu'un.
13: Vierge, si vous êtes un peu noué, vous allez très vite retrouver la joie de vivre, on vient à vous.
14: Balance, vous êtes apaisé grâce à une personne qui fait votre bonheur ou avec en vue une fête à venir.
15: Scorpion, le bienfait de ce jour, c'est une réponse que vous attendiez qui vous en dit plus sur votre avenir.
16: Sagittaire, jolie journée, vous avez mis les voiles et vous profitez pleinement d'un lieu ou d'une personne.
17: Capricorne, la sensualité sera de mise, une activité qui vous aide à mieux vous connaître aussi.
18: Verseau, grâce ou à cause de quelqu'un, vous évoluez, tout échange est porteur positif.
19: Poisson, une note de fantaisie apporte à ce jour de l'espoir et le sourire sur vos lèvres.
20: Et pour nous tous, c'est décidé, on réalise l'œuvre de sa vie.
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6: Et il n'y a pas d'âge pour apprendre les gestes qui sauvent. La SNSM forme les 7-12 ans cet été sur les plages, notamment en Bretagne. Reportage après le 90 secondes, l'actualité en français dans le monde, présenté par Cyril Ardo-Redon.
21: 31 départements sont en alerte orange canicule aujourd'hui. 15 départements sont en vigilance orange aux orages, notamment en Bourgogne-Franche-Comté et en Auvergne-Rhône-Alpes. Hier soir, des orages ont fait des dégâts. 17 000 foyers privés de courant dans la Sarthe, la moitié toujours concernée ce matin. Des inondations en Mayenne ou en Ardèche. Deux suspects mis en examen pour l'incendie de Fontainebleau. Parmi eux, un sapeur-pompier de 18 ans placé en détention provisoire. Il a avoué avoir déclenché un feu avant de finalement revenir sur ses aveux. Emmanuel Macron est attendu ce matin en Seine-et-Marne alors que l'incendie qui a parcouru 2000 hectares est fixé mais pas éteint. Et Jérôme Barella, mis en examen hier pour meurtre et viol sur mineur de moins de 15 ans. Le principal suspect dans l'affaire Liana était jusque-là mis en examen pour enlèvement et séquestration. Un grand texte pour la présidente de l'Assemblée nationale, Yael Braun-Pivet, quand le LR François-Xavier Bellamy dénonce une régression incroyable. Après 2 ans de parcours législatif, les députés adoptent définitivement la loi sur la fin de vie qui introduit notamment une aide à mourir sous certaines conditions. 17 500 défaillances d'entreprises comptabilisées au deuxième trimestre de cette année. C'est une hausse de 5% par rapport à la même période l'an passé. La région Occitanie est celle qui en aura enregistré le plus. La France face à l'Angleterre samedi pour le match pour la 3e place du mondial de foot. Les Anglais battus hier soir 2-1 par l'Argentine en demi-finale au terme d'un match complètement fou. L'Albi Céleste a renversé la vapeur dans les dernières minutes et rejoint donc l'Espagne en finale.
6: L'info. l'info d'ici auprès des sauveteurs de la SNSM qui forment cet été les plus jeunes aux gestes qui sauvent. Alors que l'on déplore déjà 142 morts par noyade en France depuis le début de l'été, savoir comment réagir en cas de problème sur la plage est essentiel, et ce même si on est très jeune. La tournée des mini-sauveteurs s'adresse donc aux 7-12 ans, et hier elle faisait escale sur la plage du Cap Coz à Fouesnant, où vous vous êtes rendu, Arthur Fradin.
0: Première étape pour les enfants en quête de leur diplôme de mini-sauveteur, l'interro sur les numéros d'urgence réalisé par Emeric de la SNSM.
3: Il nous reste un numéro, c'est le numéro du SAMU. 15, tout à fait. Si on va essayer d'en retenir un, celui qui fonctionne en France et dans l'Union Européenne, c'est le 112. Vous voulez une méthode pour le retenir ? On a une bouche, un nez, deux yeux, ce qui fait 1, 1, 2.
0: La suite, ça se passe sous la tente à boudin blanc gonflable.
22: Dans quel cas on met une personne en PLS ?
0: Après le point en position latérale de sécurité, Delphine met les enfants du centre aéré de Fouesnant à l'épreuve avec le cas de Jean-Pierre le mannequin.
23: Jean-Pierre ! Bon, qu'est-ce qui se passe avec Jean-Pierre là ? Ça bouge ou pas son ventre ? Non. Ça veut dire que mon copain Jean-Pierre ne respire plus.
24: Donc, qu'est-ce qu'on fait ?
25: On met à genoux.
24: Massage cardiaque. Voilà, on lève bien les fesses et on y va. On va masser au niveau du sternum, au niveau de la poitrine. Alors non, bonhomme. Et on masse bien avec la paume de la main, d'accord ? Cette partie-là de la main. Allez, on masse. 1 et 2 et 3 et 4.
23: On réveille Jean-Pierre.
26: Bon, vous avez appris quoi, les gars, aujourd'hui ? S'il y a quelqu'un sur la plage, là, qui a un problème, tu vas le voir. Tu commences par faire quoi, tu penses ?
27: De lui mettre en PLS. Ensuite, s'il respire pas, faire un massage cardiaque. Et puis ensuite, je vais appeler le 112.
26: Je pense que c'est important ces gestes-là. Pourquoi c'est important ?
27: Mais pour ranimer quelqu'un et pour sauver la vie de quelqu'un.
0: Leçon bien retenue donc pour Raphaël, 8 ans, qui repart avec son diplôme de mini-sauveteur, et satisfaction pour Delphine.
23: C'est super, ils ont bien compris le principe de la conscience, de la respiration, puis le principe aussi du massage cardiaque quand il n'y a plus de respiration. Je pense que ouais, plus on initie les enfants tôt et plus ça va être ancré, et beaucoup de jeunes peuvent sauver leurs parents. Hein. Moi, j'ai déjà eu des jeunes en formation de 16 ans qui ont pratiqué le massage cardiaque sur leurs parents et les ont sauvés. Donc ouais, non, c'est super important ces initiatives, et de bien leur expliquer que il faut rester dans ces zones de baignade, bien respecter les drapeaux, bien se mouiller quand on rentre dans l'eau.
28: Parce que en secourisme, on dit,
23: il vaut mieux prévenir que guérir.
28: Non, une bonne prévention vaut mieux qu'une mauvaise intervention.
0: Delphine et ses camarades, qui ont déjà formé plus de 1000 enfants sur les 8 derniers jours, ils devraient en former 2000 au total sur l'été.
6: Et avis aux amateurs, la tournée des mini-sauveteurs est cet après-midi entre 14h30 et 18h sur la grande plage de Carnac dans le Morbihan. Ce reportage, vous le retrouvez sur ici.fr.
29: Dans le prochain journal à 7h, Justine, on entendra des habitants de Port-Carreau dans le Morbihan.
6: Ouais, ils ont vécu des heures angoissantes à cause d'un incendie de végétation tout proche de leur commune. On verra également que si la chaleur baisse à l'extérieur en Bretagne, dans certains logements, ce n'est pas encore le cas, notamment à Rennes. Effectivement, on a moins chaud ce matin, Vanessa.
29: Oui, ça fait du bien, effectivement, avec un temps plus calme et lumineux pour ce matin, qui va devenir quand même, attention, instable cet après-midi, avec un risque d'orage qui va grandir même au fil des heures et qui va concerner l'ensemble de la Bretagne, avec de la grêle même possible par endroit. Côté température, alors ça, c'est la meilleure nouvelle du jour. Elles sont comprises entre 16 et 21 degrés. Ce matin, ouvrez grand les fenêtres, respirez. Mettre un pull même. Non, je rigole. 16 degrés à Lamballe, 19 à Rennes et Vannes ce matin, 21 degrés sur Belle-Île. Et les maximales, elles sont en baisse aussi. On ne dépassera pas les 30 degrés aujourd'hui. 22 à 27 pour les maximales, 22 à Erquy, 25 à Rennes et Vannes, 27 en allant vers Fougères et Vitré. Et ce sera le cas pour ce week-end, un week-end qui sera très agréable avec des températures normales.
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29: Il est 6h36. Bon réveil à vous. Voici Maxime Le Forestier avec Amba là-bas.

0: Maxime Le Forestier avec Ambalaba à 7h20.
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0: Ils peuvent me ramener mes chaussons, ils sont en bas là-bas. Non, c'était pas ça. Bonjour, bienvenue, c'est jeudi aujourd'hui. Le jeudi, c'est un peu le faux vendredi des vacances. Hein. Ils commencent déjà à réfléchir à leur programme du week-end, les vacanciers, alors que nous, on pense surtout à finir la semaine en beauté. Ce qui est sûr, c'est que vous avez choisi la bonne journée pour commencer cette journée de jeudi. Soyez les bienvenus sur Ici Armorique. On a pour vous l'essentiel de l'actu locale, de la musique pour chanter sous la douche, de la bonne humeur. Et ça commence d'ailleurs tout de suite avec Perrine Clément qui fait sa valise et qui essaie de ne pas oublier les essentiels pour un été réussi.
3: Dans ma valise, il y a...
4: Dis chérie, plutôt boisson anisée ou charcuterie ?
5: Oh, toi et tes gadgets du Tour de France !
3: Un bob.
4: C'est peut-être pas saillant, mais ça protège bien mes oreilles du soleil.
6: Le bob. Avec ses trois petites lettres, c'est imposé comme l'un des accessoires cultes de notre été. Ce couvre-chef ne laisse personne indifférent. Jugé ringard par certains, tendance par d'autres. Et si on devait le bob à un certain Bob? Parmi les hypothèses à l'origine de sa création, il y aurait Robert B. Robert, dont le diminutif est Bob.
7: Lui, c'est Bob. Dis bonjour, Bob.
8: Hi, Bob.
6: Cet Américain se serait creusé le ciboulot pour concevoir un petit chapeau rond, léger et utile. Bien ajusté sur la tête, il ne s'envole pas et protège la nuque, les oreilles ainsi que les yeux des rayons du soleil. Une autre version de son histoire raconte que le Bob aurait débarqué en France avec les Américains pendant la Seconde Guerre mondiale.
9: Les Marines le portaient blanc, les bords relevés. Mais d'ailleurs, pourquoi s'appelle-t-il le Bob? Les soldats américains étaient surnommés les Roberts, prénom très répandu outre-Atlantique. Diminutif, Bob.
6: Et puis, il y a le Bob. Star de l'été, convoité et distribué lors du passage de la caravane publicitaire du Tour de France.
9: Pour le public, le défi c'est d'en attraper un. Tout le monde s'arrache le Vichy rouge et blanc, emblème de la table française.
6: Et vous, avez-vous un bob?
10: Ça évite d'avoir mal à la tête, de faire une insolation, et puis c'est stylé.
11: Je vais le prendre, surtout s'ils sont en festival, parce que là c'est indispensable. Pour se protéger du soleil, ça se donne un style, un gros flow. Ouais.
12: Un bob dans ma valise, c'est hyper important. En plus, j'ai une tête à chapeau, mais après, je vous cache pas que je varie entre le bob, la casquette et autres hautes formes sur ma tête.
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0: Et alors vous, Justine, chapeau, bob, casquette?
13: J'ai eu le bob, mais l'été dernier, je suis repassée à la casquette léopard.
0: Oh, madame! Voilà. Je vous ai jamais vu avec cette petite casquette léopard.
13: Ben non, dans le studio, je n'avais pas encore besoin. Mais je l'amène demain si vous voulez.
0: Ben, très bien. Et je vous mettrai mon bob.
13: Ah, il est de quelle couleur votre bob?
0: Il est blanc et rouge et c'est écrit It's coming home dessus. C'était le bob pour l'équipe de foot d'Angleterre. Ouais.
13: Ouais,
0: ben j'ai voilà. Le bob Oasis aussi.
13: Ah, trop.
0: Ouais.
13: Non, voilà. C'est
0: mais
13: vrai,
0: si, oui.
13: Vrai.
0: Après, moi, ça me va pas très bien, les bobs.
13: Oh, oui, mais il y a le flow. C'est le flow.
0: Voilà, c'est ça. Voilà, c'est ça. On oublie que ça nous va pas bien. On se dit, ouais, c'est tendance. Allez, 6h43. Vous qui sortez, justement, votre tenue du matin, comment on s'habille aujourd'hui? On s'habille normalement parce que les températures redeviennent normales aujourd'hui en Bretagne. À partir de 7h, Sébastien Decaune, Météo Bretagne, sera justement à nos côtés pour ses prévisions. Complète, il va faire moins chaud, mais attention aux orages.
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14: Saviez-vous que J'attends l'amour n'était pas vraiment un tube destiné à Jennifer?
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14: En réalité, c'est une importation suédoise. À l'origine, le titre s'appelle True Love, écrit et chanté par l'artiste Johanna Demke.

0: Après sa victoire à la Starac en 2002, le label de Jennifer reçoit des centaines de maquettes et flaire immédiatement le potentiel de cette mélodie venue de Scandinavie. En seulement 3 semaines, l'album est bouclé. On traduit le texte et la magie opère.
1: J'attends 400 000
0: exemplaires vendus et une deuxième place au top 50 pour Jennifer.
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3: Je suis bénévole et le tournoi de foot a lieu à Marcilly-Raoul, donc pas très loin non plus de Valpouesnon.
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6: À 7h moins le quart, c'est le moment de retrouver notre vétérinaire Pierre Fabin. On entend parfois nos chats gratter vigoureusement le plastique de leur bac à litière pendant de longues minutes, souvent en pleine nuit d'ailleurs, ce qui est très énervant pour nous. On en parle avec vous, Pierre Fabin, pour savoir ce que se cache exactement ce comportement bruyant et souvent très agaçant.
7: Eh bien, c'est en fait un instinct de survie très primitif. Dans la nature, le chat, c'est un chasseur, mais aussi une proie. Et c'est un maniaque de la discrétion. Il enfouit méticuleusement ses excréments pour masquer son odeur et ne pas attirer les grands prédateurs. S'il gratte frénétiquement les parois en plastique de son bac, ce n'est pas pour se faire les griffes, c'est qu'il considère que son odeur est encore trop présente. Souvent, cela arrive quand la litière est insuffisante en profondeur et qu'il ne peut pas creuser un beau trou, ou si le bac est sale et saturé d'urine. Comme il n'arrive pas à obtenir le résultat qui lui plaît, il s'acharne sur les murs autour pour tenter de recouvrir par tous les moyens. C'est un appel à l'aide sur l'hygiène de ses toilettes.
6: Et est-ce que ce grattage frénétique peut aussi être le signal d'un problème médical urgent ?
7: Eh oui, c'est même le premier symptôme d'une urgence absolue. Si vous voyez votre chat entrer et sortir de la litière toutes les 10 minutes, gratter frénétiquement, se positionner, forcer en poussant, et qu'il n'y a que quelques gouttes de sang ou rien du tout, ce n'est pas de la constipation. C'est très probablement une obstruction urinaire ou une grosse cystite. Des petits cristaux bloquent son urètre, c'est le canal par lequel il urine, exactement comme les calculs rénaux. Sa vessie se remplit, gonfle et le fait atrocement souffrir. Si elle n'est pas vidée rapidement par un vétérinaire, votre chat fera un blocage rénal mortel.
6: Bon, si on n'est pas dans une situation d'urgence vétérinaire, Pierre, comment on aménage son petit coin toilette concrètement pour qu'il trouve ça reposant, apaisant et qu'il arrête de gratter les murs de son bac?
7: Alors, il faut repenser entièrement ses toilettes selon ses règles à lui. Virer immédiatement le couvercle si vous avez un bac fermé. Sinon, pour lui, c'est une prison qui concentre les odeurs. Ensuite, la profondeur compte. Mettez au minimum 6 à 7 cm d'épaisseur de litière non parfumée. S'il a assez de matière pour enfouir correctement, il arrêtera de gratter le plastique. Et enfin, le bac doit être gigantesque. La règle, c'est que le bac doit faire une fois et demi la taille de votre chat, du nez à la queue. S'il est replié en deux pour tourner sur lui-même, il va inévitablement gratter le bord par manque de place. Et bien sûr, nettoyez la litière tous les jours, sans aucune exception.
6: Merci beaucoup Pierre Fabin, notre vétérinaire présent tous les matins à 7h moins le quart. Et puisqu'on parle des animaux, comment vivre en harmonie avec les petites bébêtes de l'été? Vous savez, les moustiques, les tiques, les mouches, les araignées, c'est pas toujours évident. Et pourtant Fred Ballard va essayer de nous réconcilier avec tout ce petit monde dans l'humour en tube. Ça arrive avant 7h, le temps d'abord pour nous de profiter du Ramazzotti. C'est une petite bébête italienne mais fort sympathique. On les aime bien cette année les Italiens. Ils sont pas au mondial, donc on les déteste pas. En revanche, les Argentins, les Espagnols, pas trop cette année.

0: Cosé della Vita avec Eros Ramazzotti sur Ici à Mort, et qu'il est 7h10. Les 3 plus d'Ici Armorique, 3 infos pratiques. Ici Armorique, toujours à vos côtés hein, avec des infos utiles, sympas et surtout locales. Et attention, dans le Morbihan, il y a des travaux jusqu'au 31 juillet dans le centre-ville de Ploërmel avec une circulation perturbée. Les travaux ont lieu rue du Roi Arthur, entre la rue Fresneau et la rue des Tabors. On ne peut plus accéder à la rue du Général Berruyer, donc, mais l'accès à l'hôpital, lui, est maintenu. En guise de déviation, la mairie conseille de passer par la rocade. Avis aux volontaires en Ille-et-Vilaine. La ville de Vitré recherche des personnes pour participer à la commission communale pour l'accessibilité. L'objectif, c'est d'améliorer le quotidien des personnes porteuses de handicap sur le territoire de Vitré. Par exemple, en installant des rampes d'accès ou des feux de signalisation sonore. La commission se composera d'élus, de représentants de structures d'accueil et de personnes concernées volontaires. Si ça vous tente, que vous habitez Vitré, que vous êtes majeur, vous pouvez y participer. Pour ça, vous pouvez candidater par mail à l'adresse ccpa@mairie-vitré.fr. Vous retrouvez cette adresse également sur le site internet de la mairie. Les plages à votre portée dans les Côtes d'Armor. L'agglomération de Dinan a relancé ses navettes Dynamo en direction de Sable d'Orlépin du mercredi au dimanche, y compris les jours fériés. C'est gratuit, sans réservation, accessible aux personnes à mobilité réduite. Et il y a même des portes vélo dans la limite des places disponibles. Deux départs sont organisés dans la journée à 10h et 16h15 à Dinan et 11h30, 17h45 pour le retour de Sable d'Orlépin avec des arrêts à Corse, La Planquette, Matignon, Plévenon, Fort-la-Latte et Cap-Fréhel. Toutes les infos sur le site de Dinan Agglomération.
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0: 6h54, voici le groupe Rennes Niagara avec ses tout débuts. Hein. C'était « Je dois m'en aller » sur Ici Armorique.

0: Niagara avec Je dois m'en aller. Ben non, restez, parce que ici à Armorique le matin, c'est l'assurance d'être bien informé, de se réveiller avec le sourire également. L'humour en tube d'ailleurs, ça arrive dans un instant avec Fred Ballard et plein de petites bébêtes.
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0: L'été, c'est la saison préférée des humains qui aiment profiter de la nature, mais c'est aussi la saison préférée des petites bêtes de la nature qui aiment profiter des humains et de leur nourriture. Alors pour que le vivre ensemble nous anime tout l'été, Fred Ballard a réuni tout ce petit monde dans l'humour en tube.

Alors oui, c'est vrai qu'elles passent leur temps à nous piquer nos miettes de pain pour les stocker en cas de disette, mais peut-on vraiment en vouloir à celles qui nous mordent les fesses tout l'été pour subsister ? Non, les petites fourmis sont nos amies pour la vie, tout comme celles qui nous cassent les oreilles pendant la sieste.

0: Gardez la baston dans le gazon, laissons les bébêtes de l'été faire leur petit business. Hein. La fourmi n'est pas prêteuse et la cigale est une emmerdeuse. Et l'air de rien, Pic et Ric viennent de nous mettre cette petite ritournelle dans la tête pour la journée entière, histoire de nous faire oublier les pires bébêtes de notre été.
1: J'ai la phobie des guêpes, c'est un enfer. Tu peux pas kiffer tranquillement l'été, genre les terrasses, les piscines, ça n'a plus la même saveur. À chaque fois, elles arrivent en meute, elles font des réunions de guêpes. C'est la gay pride.
0: Voilà, il n'y a rien de mieux qu'une bonne vanne pour transformer une attaque de guêpes sur melon au jambon en un joyeux défilé inclusif. À la Guêpe Pride, il n'y a pas que la fourmi qui veut pas donner son miam. Ça, c'est le dicton du jour qui va nous aider à garder le fou rire aux lèvres tout l'été.
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3: Et bon jeudi, nous sommes le 16 juillet. Ici Armorique, il est 7h. C'est votre journal, toute l'actualité en Bretagne avec Justine Sauvage. La Bretagne qui a déjà connu plusieurs incendies importants, alors que nous ne sommes que mi-juillet, ce qui fait craindre le pire à certains habitants.
4: Alors, il y a eu celui évidemment du Cap Fréhel en début.

0: semaine, mais aussi un feu important à Porcaro qui a détruit 8 hectares de végétation. Feu qui a rappelé les douloureux souvenirs de 2022 et de l'incendie en forêt de Brocéliande à une dizaine de kilomètres de là. Mardi, alors que la fumée noire s'élevait au-dessus de la forêt, certains habitants de Porcaro ont même craint le pire, Jean-Michel Naga.
1: Oui, Magali était prête à quitter sa maison.
2: Ah bah oui, s'il y a besoin de partir, il faut partir quoi. Mes enfants, je leur ai dit, préparez un sac à dos. On ne sait jamais si on est évacué, s'il faut dormir à la salle des fêtes, voilà, on prévoit. Hein.
1: Elle a passé une journée particulièrement angoissante.
2: Derrière chez nous, en fait, c'est que des pins. Donc si après une étincelle prend, c'est vite arrivé quoi. Donc on surveillait de près quoi. Puis bah la cendre apparemment qui retombait. Hein. Ça fait peur quand même.
3: Vous voyez la fumée là-bas ? Là.
1: 24 heures après l'incendie, René la voit encore cette fumée depuis son jardin.
3: Le feu, c'est toujours inquiétant, quoi. Surtout à cette période, depuis le temps qu'on a la sécheresse, on ne sait jamais, quoi. On ne doit pas jouer avec ça. Quoi.
1: Et son voisin, Jean-René, a vu les camions de pompiers passer juste devant chez lui.
4: Il y a eu, honnêtement, entre 10 et 15 camions à passer.
1: Ça vous a fait peur, tout ça ?
4: Énormément. Parce qu'on a quand même vécu, il y a 4 ans, le feu de Tréorontoc. Où on voyait les flammes d'ici et tout.
1: La forêt de Brocéliande, en 2022, 500 hectares partis en fumée, ça a beaucoup marqué les habitants. Et depuis, les incendies se multiplient sur Porcaro, nous dit la maire Sylvie Chaudaleux.
5: Deux feux l'année dernière, mais on ne connaît pas les origines. Et il y a 2 ou 3 ans, il y a eu 4 ou 5 débuts d'incendies qui étaient plus que suspects.
1: Et c'est d'ailleurs le cas de l'incendie ce mardi, une origine inconnue, ce qui inquiète encore plus les habitants.
0: Et au total, 140 pompiers sont intervenus avec 60 engins. Ils sont au tiers de pompiers militaires pour permettre d'accéder à ce secteur à côté de Saint-Cyr-Couët-Quidan. Les pompiers toujours sur place hein, ce matin pour surveiller la zone. Une enquête a été ouverte également pour déterminer l'origine des flammes. Reportage sur ici.fr et via nos réseaux sociaux. À Rennes, cette scène horrible hier matin, quartier Bréquigny, une femme de 29 ans a été retrouvée nue et poings liés au pied d'un immeuble, square des Hautes Chalets. Vers 10h, elle aurait chuté de son appartement du 3e étage. Grièvement blessée, elle était transportée au CHU Pontchaillou en urgence absolue. Quelques heures plus tard, son compagnon a été interpellé et placé en garde à vue pour tentative de féminicide. On y reviendra à 8h et c'est à lire déjà sur ici.fr. Après l'affaire Liana, le ministre de la Justice avait demandé l'examen des plaintes pour violences sexuelles sur mineurs. Eh bien, la cour d'appel de Rennes en a recensé 3870 en Bretagne et Loire-Atlantique. À l'échelle national, on en dénombre 85 047, parmi lesquels un millier de dossiers classés comme prioritaires. À noter aussi que 675 personnes ont été incarcérées depuis le 8 juin. À propos de l'enquête sur la mort de Liana, Jérôme Barella est désormais mis en examen pour meurtre et viol sur mineurs de moins de 15 ans. Hier, devant les juges, il a de nouveau fait valoir son droit au silence.
6: À peine ses fonctions prises, la nouvelle préfète de Bretagne était sur le terrain hier.
0: Emmanuel Dubé, qui s'est rendu dans le quartier Villejean à Rennes pour réaffirmer que la lutte contre le narcotrafic restait sa priorité numéro 1 et comme son prédécesseur, elle veut faire preuve de fermeté en utilisant notamment les nouveaux outils de la loi 2025 comme la fermeture administrative des commerces liés au trafic de drogue. À Rennes, 14 ont ainsi été fermés déjà par l'ancien préfet de Bretagne et il pourrait y en avoir d'autres, prévient Emmanuel Dubé.
7: Fermer un commerce, c'est ce qui est permis par la loi narcotrafic de 2025. Et moi, je ne m'interdis rien parce que je pense que la loi contre le narcotrafic nous donne ses outils. Et si elle nous les donne, c'est pour qu'on s'en serve. Il faut évidemment que la mesure, elle soit adaptée. On ne va pas fermer un commerce parce que quelqu'un est juste passé. Mais si de façon réitérée, il apparaît que le commerce sert d'appui, de zone de repli pour le narcotrafic, on peut fermer un commerce dès lors qu'il apparaît de façon flagrante que ce commerce sert d'appui au narcotrafic qui mine un quartier.
8: Y compris donc si le commerçant subit.
7: Oui, même s'il le subit, la loi prévoit que la fermeture administrative sur décision du préfet puisse être justifiée.
0: Un reportage de Céline Guettaz, interview de la nouvelle préfète à retrouver sur ici.fr. Il fait moins chaud ce matin en Bretagne, on revient à des températures de saison. Attention tout de même aux orages, il y en a eu déjà hier, notamment à Rennes et Vannes avec de très gros grêlons. Aujourd'hui encore, il y a un risque de fortes précipitations. Mais pour l'instant, ça ne fait pas reculer la sécheresse qui s'étend même dans les Côtes d'Armor. Tout le département est désormais en alerte avec des restrictions d'usage de l'eau pour particuliers et professionnels. Attention aussi à la qualité qualité de l'air qui reste mauvaise aujourd'hui partout en Bretagne. C'est une pollution à l'ozone en raison des fortes chaleurs de ces derniers jours.
6: Mais donc il fait moins chaud aujourd'hui en Bretagne et la canicule est derrière nous pour l'instant.
0: Et les températures ne devraient pas dépasser les 27 degrés, ça fait du bien. Sauf que dans certains logements, eh bien, il fait encore très très chaud. C'est le cas par exemple aux Horizons, emblématiques immeubles de Rennes bâtis dans les années 70. Christian y habite depuis 15 ans au 6e étage.
9: Vous voyez, là, il fait 29 encore. Il fait 29 dans la chambre. On a de l'air. Parce que le problème, c'est que au début de la canicule, c'était frais. Mais au fur et à mesure des journées, on a pris des degrés. Et je pense qu'il va falloir plusieurs jours pour que l'appartement redescende en température. Je fais des courants d'air, j'essaye de faire circuler. Mais malgré tout, la chaleur s'accumule. Et moi, l'avantage, c'est que ça tape juste sur la terrasse. Et du coup, j'ai pas l'effet de serre. Je peux laisser juste les stores. Le problème, c'est des constructions en béton aussi. Hein. Donc le béton, il a tendance à accumuler la chaleur et la restituer. Et puis, personnellement, ça fait 60 ans que je vis à Rennes et on a des petits souvenirs de la canicule de 76, mais on bat tous les records. C'est sans commune mesure, là.
0: Et on entendra d'autres habitants des Horizons à Rennes qui ont souffert de la canicule. Ce sera l'info d'ici de 7h30. Au Mondial de foot, c'est finalement l'Argentine qui rejoint l'Espagne en finale après sa victoire 2-1 contre l'Angleterre hier soir. Les Anglais qui menaient pourtant jusqu'à la 85e minute. Sur le Tour de France, un Breton s'est illustré hier, Mathis Lebert, qui n'a pas gagné l'étape mais qui a fait partie de l'échappée de 4 coureurs, qui n'a été rattrapé qu'à 5 km de l'arrivée. Étape qui a été la plus rapide de l'histoire de la Grande Boucle avec une moyenne de 50,9 km/h. Au général, c'est toujours Pogacar largement devant. Aujourd'hui, à suivre, étape entre Nevers-Manicourt et Chalon-sur-Saône, à vivre sur ici Armorik.
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6: La météo en ce jeudi matin avec Sébastien Decaux de Météo Bretagne. Bonjour Sébastien.
12: Bonjour à tous.
6: Bonjour. Ça reste orageux aujourd'hui.
12: Oui, effectivement, temps très instable pour ce jeudi 16 juillet avec des orages qui peuvent se déclencher dès ce matin sur le Morbihan, le centre-Bretagne et les côtes d'Armor. Et cet après-midi, bien tout le monde devrait y avoir droit. De l'instabilité donc qui se renforce partout et qui devrait perdurer jusqu'en soirée. Côté température, il fait ce matin entre 16 et 21 degrés. On relève actuellement 16 degrés à Lamballe, 17 à Pontivy et Saint-Brieuc, 18 à Dinard, Fougères et Vannes. Il fait 19 à La Noë-Blanche, mais encore 21 à Quiberon et Arzal. Cet après-midi, on prévoit 22 à 27, 28, hein, pas plus. 22 degrés pour Saint-Brieuc, il fera 23 à Saint-Malo, 25 à 26 degrés entre Pontivy et Plouermel, jusqu'à 27 à Rennes et Vannes, alors qu'il faisait encore 34 hein, hier à Vannes. Et puis jusqu'à 28, ce sera le maximum pour cet après-midi du côté de la Guerche, de Vitré et de Fougères. Un petit mot pour demain, ce sera quand même beaucoup plus lumineux, davantage d'éclaircies, moins d'averses. Et puis à partir de ce week-end, c'est le soleil qui reprendra les commandes pour plusieurs jours. Ça veut dire que la sécheresse sera vraiment en train de gagner du terrain encore une nouvelle fois.
6: Merci beaucoup Sébastien. Et à tout à l'heure pour d'autres prévisions sur météo.bzh. Hein, vous pouvez aller voir à tout moment les prévisions de Météo Bretagne.
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6: 7h09, voici Johnny Hallyday avec l'envie d'avoir envie.

0: Girl, Johnny Hallyday, avec l'envie à 7h12.
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0: On vous souhaite un excellent jeudi avec ici Armorique, la radio de votre été en Bretagne. J'adore cette période de l'année. Les boulangeries ouvrent plus tôt, les marchés s'installent, les campings se réveillent doucement. Et nous, on est déjà là pour accompagner tous ceux qui font vivre la Bretagne pendant que les autres sont en vacances. Bon courage à vous. Puisqu'on parle de vacances, on va faire des mots fléchés dans 5 minutes, mais des mots fléchés bretons. Ce sera notre coup de cœur du matin dans 10 minutes. Mais d'abord, place au cadeau. On a pour vous ce matin le cahier de vacances Braise de chez Vagnon, ainsi que 2 places pour le festival des Grandes Marées. C'est en Normandie, à Jullouville, mardi prochain, le 21 juillet. Jullouville, c'est entre le Mont-Saint-Michel et Granville. J'ai peut-être l'occasion d'aller faire une petite virée sympathique chez nos voisins normands. Et dans ce chouette festival, vous irez voir entre autres Julien Clerc et Benabar. Ce sont les têtes d'affiche de cette date du mardi 21. La question ce matin, je vous demande comment on appelle aussi Jullouville. Est-ce qu'on dit aussi Jullouville-les-Pins, Jullouville-sur-Ville, ils aiment bien ça les Normands, ou Jullouville-la-Belle. Indice, c'est près de la plage. Jullouville-les-Pins, Jullouville-sur-Ville ou Jullouville-la-Belle. 02 99 67 35 35 pour aller au festival Les Grandes Marées le mardi 21 juillet en Normandie.
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0: Mon œil dans le rétro avec Gérald Roux. Tout cet été, on retourne sur ce qui nous a marqué depuis le début de l'année. Ce matin, Jack Lang qui démissionne de la présidence de l'Institut du Monde Arabe, victime de ses liens passés avec Jeffrey Epstein.
3: Ou comment passer de la flamboyance à l'obscurité. Jack Lang a été longtemps l'une des personnalités les plus populaires de la classe politique. Son action comme ministre de la Culture a été largement reconnue et ses réalisations sont aujourd'hui dans nos vies. Quand on va voir un concert dans un zénith, quand on achète un livre à prix unique, quand on voit un film français protégé de la concurrence par l'exception culturelle ou quand on visite un château gratuitement lors des journées du patrimoine. On se souvient de Jack Lang, le flamboyant qui fait l'éloge permanente de François Mitterrand et de ses grands travaux, pyramide du Louvre, Arche de la Défense, Opéra Bastille, Jack Lang que l'on pouvait croiser dans un festival rock, qui montait sur un char à la technoparade, qui dansait dans les boîtes à la mode comme le Palace, Jack Lang, l'homme qui a incarné la gauche caviar dans les années 80, caricaturé par les guignols, une coupe de champagne vissée à la main. Et là, il a agacé, voire plus. Pour commencer, tous ceux qui s'opposaient à ses initiatives, à sa culture alternative, décalée, trop éloignée du classicisme, de l'académisme, du bon goût. Il a pu aussi irriter par sa manière de se placer dans la lumière, de faire en quelque sorte sa propre promotion permanente. Jack Lang, l'ancien branché, s'est alors déconnecté de la réalité. Dans sa vie extraordinaire, il a oublié quelques basiques, comme le fait de ne pas fréquenter un homme déjà reconnu comme prédateur sexuel, de ne pas échanger des centaines de mails avec lui, de ne pas profiter de ses largesses. Plus largement, ceux qui ne l'aimaient pas lui reprochent d'avoir été accro à une existence glamour et luxueuse, succombant aux multiples invitations, bien éloignées de la vie de l'écrasante majorité des Français. Aujourd'hui qu'il est à terre, ses ennemis lui tombent dessus cruellement. Certes, l'ancien ministre n'est pas suspecté de complicité criminelle avec Jeffrey Epstein, mais leur proximité a bel et bien précipité Jack Lang d'un monde lumineux de Happy Few à une sombre fin de carrière.
0: Merci Gérald. 7h16 sur ICI Armorique, aussi David Bowie avec China Girl. Juste après, c'est Sylvie de Fougères qui viendra jouer.

0: Girl. Quel plaisir de se réécouter ce tube de David Bowie, sorti en 1983. Et quel plaisir aussi de vous accueillir tous les matins, de vous offrir des cadeaux. C'est Sylvie, la fougère, qui joue avec nous ce matin. Bonjour Sylvie.
1: Bonjour.
0: Ça va, bien réveillé?
1: Oui, très bien. Bon, très bien. Et puis,
0: il fait
1: moins chaud. Là.
0: Ah oui, bien. Ça fait du bien. Oh là là, on respire. Vous connaissez apparemment le festival des Grandes Marées à Jullouville, en Normandie?
1: Ah ouais, j'y suis allée déjà deux fois et c'est super.
0: C'est vrai, vous aviez vu qui à l'époque?
1: Alors, j'avais vu Cabrel, Kali, Alyosha Schneider, Zazie.
0: Ah oui, il y avait déjà du beau monde. Alors là, vous allez voir Julien Clerc et Benabar pour la journée du mardi 21. Et je vous ai demandé aussi quel est le petit surnom de Jullouville, comment on l'appelle aussi? Est-ce que c'est Jullouville-les-Pins, Jullouville-sur-Ville ou Jullouville-la-Belle?
1: Jullouville-les-Pins.
0: Eh oui, c'est une bonne réponse. Bravo Sylvie, c'est gagné.
1: Ah super, très contente.
0: Ah bah nous aussi, on est très contents de vous offrir ce cadeau. Deux invitations. Mardi prochain, vous serez donc en Normandie. Pensez à rentrer quand même. Parce qu'ils n'ont pas de beurre salé là-bas, attention.
1: Non.
0: On vous embrasse fort Sylvie, merci pour votre fidélité.
1: Merci,
0: à bientôt.
1: Bonne journée, merci.
0: Au revoir.
1: Beaucoup.
0: Notre coup de cœur ce matin commence par une devinette dont voici la définition. Activité préférée de nombreux vacanciers sur la plage ou à la terrasse d'un café en 8 lettres, c'est mot fléché. Sauf que ceux dont je vais vous parler ce matin sont un petit peu différents. Ils sont pensés en Bretagne et ils ont pris un sacré coup de jeune aussi. Bonjour Lisa Goldsmith.
2: Bonjour.
0: C'est avec votre sœur Victoria que vous vous êtes lancée avec Madame Mo. Je vais être honnête, les mots fléchés, on les imagine souvent plutôt entre les mains de nos parents ou nos grands-parents. Vous, vous avez décidé de les rendre tendance. Comment cette idée un peu folle est née finalement?
2: Exactement, c'est assez drôle. En voyant nos grands-parents et nos parents à jouer aux mots fléchés, on s'est dit ce serait trop cool que nous aussi on y joue, mais avec des thèmes un peu plus actuels qui nous parlent un peu plus. Et donc c'est pour ça qu'on a lancé Madame Mo. On s'est lancé le pari fou que ma sœur devienne verbicruciste. Étant très littéraire, ça lui parlait totalement. Et donc elle a créé 20 grilles de mots fléchés sans IA sur différents thèmes qui sont assez fun pour cet été.
0: Oui, on parle des séries de télé, de la musique, du cinéma. Il y a beaucoup d'humour. Est-ce que ma mamie, elle va pouvoir suivre aussi, ou est-ce que c'est vraiment orienté jeune public, un peu tendance?
2: Oui, heureusement, tout le monde peut y jouer. Alors forcément, il y a quelques séries télé qu'elle aura peut-être pas la référence, mais toujours réalisable. On a la chance que c'était pensé plutôt à notre image pour les 20-30 ans, puisqu'on voulait faire un livre à notre image qui nous fasse plaisir. Mais honnêtement, on a eu plein de super retours de personnes qui ont plus de 30 ans, qui ont adoré et qui ont réussi à répondre à toutes les cases.
0: Et puis, vous avez voulu rendre les mots fléchés jolis aussi, parce que jusqu'ici, c'est vrai que c'était pas foufou hein, ce qu'on trouvait. Là, c'est coloré. Il y a des illustrations aussi. C'est important que ce soit aussi quelque chose de joli qu'on emmène à la plage ou sur la terrasse.
2: Exactement, alors moi je suis en filière marketing, ma sœur est très littéraire, donc c'est pour ça qu'on se complémente très bien. C'est moi qui ai fait la partie plutôt direction artistique, et pour moi c'était très important d'avoir un objet qui soit mignon, qui donne envie de jouer au mot fléché et de pouvoir l'accompagner, enfin pouvoir être accompagné à la plage avec. Ça fait trop plaisir comparé aux anciennes grilles qu'on cachait derrière le canapé quand il y a des invités. Là on a envie de le poser sur la table, c'est assez chouette.
0: Alors c'est pas des mots fléchés uniquement sur la Bretagne, on est d'accord, c'est pas parce que vous les avez pensés en Bretagne que c'est que sur la Bretagne.
2: Exactement, on est bien d'accord. Le but, c'est d'avoir des mots fléchés avec plein de thèmes différents. Effectivement, il y en a sur des séries télé, mais il y en a qui sont un peu plus humoristiques. Par exemple, les excuses de retard, les expressions françaises. Donc, on essaye d'être assez variés pour avoir des grilles plus drôles les unes que les autres.
0: Créer une grille de mots fléchés, ça a l'air simple, jusqu'à ce qu'on essaye et qu'on se dise « Ah ouais, c'est quand même pas si simple que ça ». Combien de temps il faut pour imaginer une grille réussie et sans intelligence artificielle, hein, vous l'avez bien dit, Lisa?
2: Exactement, c'est une bonne question. Alors ma sœur, ça lui prend entre 2 et 3 heures lorsque ça se passe bien.
0: Oui, c'est ça.
2: Donc quand ça se passe mal, ça fait très long.
0: Bon, mais donc c'est du boulot, effectivement. Vous êtes très suivi sur les réseaux sociaux, sur Instagram. Là aussi, ça joue le fait d'être sur les réseaux sociaux?
2: Totalement. En fait, nous, quand on a créé le livre, on savait pas trop comment ça allait se passer. Et en fait, dès qu'on s'est lancé sur les réseaux sociaux, ça a pris de l'engouement. Et tout de suite, on a vendu alors qu'on s'attendait pas du tout à ça. On pensait que ça allait prendre du temps. Et en fait, tout de suite, ça a pris. Donc pour nous, ça a été rassurant de savoir qu'on avait une communauté derrière nous qui était passionnée par les mots fléchés, par des jeunes, comme un peu moins jeunes, qui aimaient le projet. Et du coup, se sentir soutenu comme ça. Ça a été vraiment super chouette et ça nous a vraiment encouragé à continuer et à faire d'autres livres pour la suite.
0: Alors justement, j'allais poser la question, les prochains cahiers de mots fléchés, c'est quand ?
2: C'est pour septembre, pour la rentrée. On a hâte de vous proposer le nouveau carnet de mots fléchés. Et aussi pour Noël, on compte en faire un spécial.
0: Oh, génial.
3: Oh là là, il va vous plaire.
0: Ah oui, je pense. Oui.
3: Elle adore Noël, elle compte les jours déjà.
0: Pour vous trouver, il y a quelques adresses en Bretagne, mais c'est surtout sur Internet qu'on peut le commander, sur madamemo.fr. C'est breton, c'est canon, c'est exactement ce qu'il nous faut pour cet été à la plage, dans son mobilhome, chez mamie, ou même à la pause-déj du bureau. Les mots fléchés, Madame Mo de Lisa et Victoria Goldsmith. C'était notre coup de cœur ici du matin. Merci beaucoup Lisa, bel été à vous.
2: Merci à vous aussi.
0: À bientôt, au revoir.
2: Au revoir.
0: Allez, 7h25, on part en voyage sans bouger de la Bretagne. C'est très pratique la musique pour ça. C'est Lily Cube et Voyage en Italie.

0: Cube sur ICI Armorique avec Voyage en Italie. Juste après la pub, le 90 secondes et retour de l'info ici en Bretagne.
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3: Et on s'en réjouit, il fait moins chaud désormais en Bretagne. La vigilance est repassée en jaune en Ille-et-Vilaine, mais pour les orages, ça ne veut pas dire pourtant qu'il fait meilleur dans certains logements. Exemple dans l'immeuble des Horizons à Rennes, ce sera après le 90 secondes. L'actu en français dans le monde avec Cyril Ardo-Redon à 7h30.
4: Attention aux orages. 15 départements de Bourgogne-Franche-Comté et d'Auvergne-Rhône-Alpes sont aujourd'hui en vigilance orange. Panne d'électricité, inondations, des orages ont fait des dégâts dès hier dans la Sarthe, la Mayenne ou en Ardèche. 31 départements sont par ailleurs en alerte orange canicule. Le deuxième suspect de l'incendie de Fontainebleau en Seine-et-Marne, mis en examen et placé en détention provisoire. Il reconnaît son implication volontaire, tout comme un jeune sapeur-pompier de 18 ans qui est finalement revenu sur ses aveux. Emmanuel Macron est attendu sur place ce matin. Le sapeur-pompier volontaire mort la semaine dernière au Plané en Savoie alors qu'il luttait contre un incendie, fait chevalier de la Légion d'honneur à titre posthume. Baptiste Gerfaux-Valentin, 22 ans, a également été promu au grade de sergent. Ses funérailles ont lieu aujourd'hui. Il était jusque-là mis en examen pour enlèvement et séquestration. Jérôme Barella, mis en examen hier pour meurtre et viol sur mineur de moins de 15 ans dans l'affaire Liana. Il est aussi mis en examen pour viol dans l'affaire Rosa. Un nouveau droit pour les patients. Salut France, Asso Santé, quand l'Église de France dénonce une rupture grave. Les réactions sont nombreuses après l'adoption définitive de la loi sur la fin de vie hier soir par les députés. Le texte introduit une aide à mourir sous de strictes conditions. Et puis une fois encore, l'Argentine renverse la vapeur sur le fil. Victoire 2-1 de l'Albicéleste en demi-finale de la Coupe du Monde face à l'Angleterre. La finale Espagne-Argentine c'est dimanche. Le match pour la 3e place France-Angleterre, c'est samedi.
3: L'info d'ici et la Bretagne qui respire mieux ce matin. La canicule s'éloigne et les températures baissent enfin, aidées par la pluie et les orages. Mais s'il fait meilleur dehors, ce n'est pas le cas à l'intérieur de certains logements où la chaleur s'est accumulée. Exemple dans les mythiques immeubles des Horizons à Rennes, construits en 1970. Les tours de 30 étages n'ont clairement pas été conçues pour la canicule, comme vous l'ont expliqué plusieurs habitants, Agathe Le Labourier.
5: On est au 25e étage chez Amadou et il sent la température baisser.
6: Là, il y a 3 jours, ça faisait du 32 à l'intérieur et là, on est à 29, 28. Mais autrement, les semaines dernières, c'était extrêmement chaud. On n'arrivait plus à respirer, quoi. Ouais. Ça devenait suffocant et horrible.
5: Mais au moins, lui a des volets car les moins bien lotis sont ceux orientés à l'ouest qui n'ont pas de store. Christian l'a bien vu pour sa voisine.
7: Si vous regardez, ma voisine, elle habite du Blanc de Meudon. Hein. Elle, ça tape direct dès le lever du soleil. Elle a, pendant une grande partie de la journée.
5: Cet autre habitant du 19e étage, lui non plus, n'a pas de volet.
8: Nous, on l'a de 17h à 23h, la plus grosse période de chaleur.
5: Et le béton garde la chaleur, alors il ne se sent pas encore tout à fait mieux.
8: Je pense que la chaleur a tellement été accumulée que, en fin de journée, on arrive à avoir des gouttes sur le front de la même manière. On attend aussi un enfant. Donc oui, l'été prochain, c'est évident qu'on bougera de cet endroit-là et aller chercher plus d'art aussi.
5: Et plus on monte, plus il fait chaud. Chantal et Philippe s'en sont rendus compte. Ils ont 2 appartements. Un au 14e et un autre au 22e.
9: Tout fermé, 30 degrés. C'est vrai que celui-là est un peu plus chaud que celui du 14e.
5: Même dans le 2e appartement du couple d'octogénaires, 8 étages en dessous, le thermomètre a du mal à descendre.
10: Ouais. À mon avis, il doit faire 26 ou 27. On va voir. 27, je veux dire.
11: 26,9.
10: Alors que dehors, actuellement, c'est ça qui m'énerve. Il y a une baisse de température de 10 degrés.
11: Donc il fait 21 dehors et 27 à l'intérieur.
10: Vraiment, c'est pas encourageant. Hein.
5: Le couple revient justement d'acheter un climatiseur d'appoint.
10: Cet hiver, je vais installer vraiment un clim. Donc là, on voulait un truc quand même très rapide. Alors la première canicule, il y a 15 jours, quoi, à peu près. On a été à l'hôtel. 3 nuits à l'hôtel.
9: On tenait plus, là.
5: En tout cas, avec les températures plus supportables, Philippe pourra retourner marcher dehors. Jusqu'ici, il faisait ses pas quotidiens au frais au sous-sol de l'immeuble.
3: Un reportage d'Agathe Le Labourier que vous pouvez réécouter via notre site ici.fr.
0: Dans le prochain journal, Justine, retour sur la tentative de féminicide hier à Rennes.
3: Une femme qui a été retrouvée grièvement blessée au pied de son immeuble, nue et les poings liés. Son compagnon est en garde à vue. Et puis à quelques heures de l'ouverture des Vieilles Charrues à Carré, le soulagement des organisateurs du Festival Breton. Car cette année, presque tous les billets ont trouvé preneur.
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0: Bon, on n'est plus en vigilance canicule, donc ça c'est plutôt une bonne nouvelle. La météo, ça ressemble à quoi? On regarde tout ça en détail avec vous. Sébastien Decaux de Météo Bretagne, c'est les orages qui font leur retour.
13: Oui, temps incertain, très instable pour cette journée de jeudi, avec ce matin tout de même quelques belles périodes ensoleillées. Et puis très localement, quelques orages qui peuvent déjà se déclencher, principalement entre les Côtes d'Armor et le Morbihan. Côté température, il fait entre 16 et 21 degrés de Lamballe jusqu'à Arzal pour cet après-midi. Eh bien, l'instabilité va se renforcer très nettement, les orages vont gagner toute la région. Alors peut-être que les littoraux, en tout cas les plages, seront un petit peu moins exposés, mais le risque ne sera pas nul non plus. Notez qu'avec ces orages, de la grêle et puis de fortes rafales de vent seront possibles et que les températures donc se confirment à la baisse, avec 22 degrés par exemple attendus cet après-midi sur le Pays Briochin. On prévoit 23 sur la côte d'Émeraude, 25 à 26 degrés entre Pontivy et Plouermel et jusqu'à 27 à Rennes-Vannes. Pour Vitré, ce sera 28, idem pour la Guerche. Et puis la température de la mer est très douce actuellement. Il fait entre 19 et 21 degrés en surface, le long de la Manche, et jusqu'à 22, voire même 23 degrés localement sur le littoral sud.
0: Merci beaucoup Sébastien, à tout à l'heure. La route, pas de difficulté particulière, tout va bien ce matin. On a un tout petit peu de monde en direction de Saint-Malo, suite à des travaux sur la D137, juste avant d'arriver à Châteauneuf-d'Ille-et-Vilaine, mais voilà, c'est la seule difficulté du matin. Profitons-en bien, parce que demain ce sera une autre histoire avec un nouveau chassé-croisé de vacanciers.
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0: 7h37, voici Étienne Dao avec Bleu comme toi et comme le ciel. Enfin, pas tout à fait, tout à fait. On a bien compris qu'avec les orages, on va pas se plaindre. Il fait moins chaud, on respire un peu. Ouvrez grand les fenêtres et montez le son. C'est ici Armorique à vos côtés ce matin encore.

0: Bleu comme toi, c'est Étienne Dao à 8h20.
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0: Et bon jeudi en Bretagne avec Ici Armorique. Si vous êtes sur la route ce matin, regardez bien autour de vous. Vous allez forcément croiser une voiture chargée jusqu'au toit avec les vélos, les bouées, la glacière. Les vacances ont vraiment commencé. Alors pas pour tout le monde, c'est vrai. Il y a ceux qui sont pas bronzés avec des cernes pas possibles, comme nous, hein, et qui attendent leur tour. Boulot ou repos, Ici Armorique vous accompagne tous les matins avec de l'actu locale, de la musique et de la bonne humeur. Et avec aussi Evan de Bretagne. Et ça, c'est trop chouette. Bonjour Evan.
3: Bonjour tout le monde, c'est l'heure de la bonne idée, 100% pur beurre. Ça ne vous a pas échappé, il fait de plus en plus chaud. Alors pour tenter de réduire la température à l'intérieur des bâtiments, des hangars ou des entrepôts, certains optent pour la peinture blanche sur le toit. En gros, ils peignent les toitures en blanc avec une peinture spéciale qui permet de réduire la conduction thermique et de renvoyer les rayons du soleil. Et c'est assez flagrant, des tests ont été faits entre une surface blanche et une surface noire sur un toit qui est exposé en plein soleil. La température peut varier de 20 degrés. Du coup, avec le toit blanc, la température à l'intérieur du bâtiment, elle, peut baisser de 6 degrés. Une initiative qui réduit clairement la consommation des climatiseurs et constitue une manne d'économie pour les entreprises. Sans compter sur le confort des salariés, plus il fait chaud, plus c'est difficile de travailler hein, dans certains bâtiments ou entrepôts. Donc autant réduire un peu la température. Et puis, en même temps, un toit qu'il soit blanc ou noir, bah, en général, on le voit pas. Donc, pourquoi s'en priver ? Une entreprise finistérienne baptisée Cool Roof a développé sa technologie et intervient sur les bâtiments professionnels avec une peinture réflective, comme on dit, qui est réalisée à partir de coquilles d'huîtres. Et ce sont les coquilles d'huîtres qui aident à renvoyer les rayons du soleil. Quant aux particuliers, bah, c'est encore un peu compliqué parce qu'il faut garder une harmonie entre toutes les maisons, entre toutes les couleurs de toit. Mais ça viendra. Les mentalités changent, les technologies de peinture évoluent et permettront bientôt d'avoir le même effet sans forcément devoir tout peindre en blanc. Affaire à suivre donc, mais en tout cas, c'est déjà une très très bonne idée. Le chiffre du jour, c'est 1989, la date du dernier nettoyage du viaduc ferroviaire de Morlaix. 37 ans. Bon, il serait peut-être temps de passer un petit coup de Karcher, là, non ? À demain pour une nouvelle bonne idée.
0: C'est vrai, ça, ce serait pas mal. Bah, passez devant, Evan, et on vous suit. Evan de Bretagne, tous les matins, avant 8h moins le quart, à retrouver également en podcast sur ici.fr.
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0: Tout l'été, du lundi au vendredi, Ici vous donne un bon plan, une idée originale, pratique et pas chère pour passer vos vacances dans une autre région de France. On part à Marseille ce matin, on a l'embarras du choix à Marseille, entre Notre-Dame-de-la-Garde, les Calanques, le quartier du Panier, mais il y a une sortie en bateau qui peut être un vrai bon plan pour voir Marseille autrement, loin de la foule. Ce sont les navettes maritimes de la RTM. Elles relient jusqu'en soirée le Vieux-Port, la Pointe-Rouge, les Stacks et les Goudes jusqu'au 27 septembre. Service mobilité de la métropole qui permet d'éviter les embouteillages et surtout de découvrir ou de redécouvrir la belle rade de Marseille. Laurent Grollet, vous avez embarqué dans l'une de ces navettes qui relie toutes les heures le port de l'Estac au Vieux-Port.
5: Port de l'Estac, une quinzaine de passagers montent dans la navette, dont Alice.
6: C'est une balade, un dépaysement total.
5: Ce jour-là, la mer est agitée, il y a du vent, mais il en faut plus pour décourager Alice.
6: Une demi-heure de traversée. Et puis bon, souvent on vient le samedi parce qu'en plus il y a le petit marché. La vie est très belle.
5: Cap sur le Vieux-Port, au loin l'île du Frioul, Notre-Dame-de-la-Garde, le Mucem. tous les joyaux de Marseille vus de la mer. Un bon plan qui n'a pas échappé à James, venu d'Angleterre. Oui, c'est une super idée. C'est une autre façon de découvrir la ville, surtout avec cette chaleur. C'est un peu comme une mini-croisière et ça n'est vraiment pas cher. Je crois que nous avons payé seulement 8 euros. Un bon plan aussi pour Myriam.
7: Dès que le bateau arrive sur la rade de l'Estac, il y a tous les souvenirs qui me reviennent. Et c'est un grand plaisir. Hein.
5: Oui, parce que prendre la navette, c'est un peu pour elle comme croquer à pleines dents dans une Madeleine de Proust.
7: Parce que j'ai grandi à l'Estac. Quand je prends le bateau, j'ai un peu la nostalgie de mes jeunes années, comme on dit. Quand le bateau traverse toute la rade de Marseille, c'est magnifique. Je me revois marcher sur les rues de l'Estac, manger les chichis, les beignets. Je me rappelle des joutes le dimanche. Et c'est un grand plaisir. Hein. Voilà, je ne me lasse pas.
5: Ça y est, la navette arrive dans le Vieux-Port. Émotion d'Alice à l'avant du bateau.
6: Plus de voiture, ça me permet de m'évader et d'apprécier encore plus la ville, je trouve.
8: L'arrivée sur le Vieux-Port, c'est toujours quelque chose.
6: Oui, ça fait waouh. Et à chaque fois, je me dis, mais qu'est-ce que c'est beau.
5: Sur le Vieux-Port, je rencontre Maurice qui emprunte ses navettes maritimes.
9: Toujours, sur les images.
5: Juste pour le plaisir.
9: C'est une balade agréable, une demi-heure, 30 minutes, en plein air. Un matin, je l'ai pris, il n'y avait que moi.
8: Ça vous coûte combien, ces croisières?
9: Moi, rien, puisque j'ai la carte d'abonné de bus. Sinon, c'est 5 euros.
10: Bon voyage.
9: Ben merci.
5: Prêt à embarquer lui aussi.
11: Ethan, 18 ans, et je la prends tous les jours aussi.
5: Ethan, qui utilise la navette maritime sans aucune modération.
11: Je la prends matin, midi et soir pour aller au travail. Je rentre chez moi pour manger, après je la reprends pour revenir ici. Ça prend un bol d'air et tout. À chaque fois, ça me choque la vue qu'on a. Oui, Marseille, c'est la meilleure ville de France. Ça me fascinera toujours.
8: Voilà. Et encore plus qu'on est sur un bateau.
11: Oh oui, ça c'est sûr et certain.
5: Les navettes maritimes de la RTM, c'est une quinzaine de départs quotidiens, avec une dernière traversée entre 22h et 22h30 selon les ports. Vous pouvez même découvrir la rade de Marseille à la nuit tombée.
0: Ah mais ça c'est un super bon plan, Laurent Grollet.
12: Tu tiens où tu pointes, Vanessa.
0: On n'aime pas du tout dans le cliché, la sardine. On les aime bien, les Marseillais, voilà.
12: On les adore.
0: Non, enfin pas les adore non plus.
12: Ah bah si quand même, on y a bossé toutes les deux.
0: Oui, c'est
12: là qu'on s'est rencontrés. Allez,
0: ça nous rajeunit pas tout ça. Eh ben oui, tous les chemins mènent à la Bretagne, exactement. Retour au port, comme on dit. Allez, vas-y Alex Warren avec Ordinary.

0: Alex Warren et Ordinary sur Essermon avec 8h-10. Pas le Tour de France, hein. Ça continue et ça va démarrer sur les chapeaux de roue aujourd'hui pour les coureurs du Tour entre Nevers et Chalon-sur-Saône. Pourquoi je vous dis ça? La réponse tout de suite avec Christian Prudhomme, le directeur du Tour, et Emmanuel Collardet.
1: Bonjour Christian Prudhomme.
2: Bonjour.
1: Une étape placée sous le signe de la grande vitesse et ça va démarrer donc avec une image pour le moins rare des coureurs cyclistes sur un circuit de Formule 1.
2: Circuit de Magny-Cours qui a accueilli de nombreux grands prix de Formule 1 à l'époque d'Alain Prost, à l'époque de Michael Schumacher. Circuit de Formule 1 de Nevers-Magny-Cours qui avait accueilli aussi un contre-la-montre de Paris-Nice il y a quelques années. Et nous irons pour une étape, là encore, réservée aux sprinteurs a priori, direction Chalon-sur-Saône, où la photo finish sera peut-être nécessaire. Au pays de Nicéphore-Niépce, l'inventeur de la photographie, il y a plus de 200 ans, c'était précisément en 1816.
1: Revenons sur ce circuit. En F1, la puissance repose uniquement sur les mécaniques. Est-ce que c'est aussi un clin d'œil, Christian Prudhomme, une façon de rappeler l'immensité de l'effort que représente un Tour de France pour un coureur?
2: Oui, sachant que tout ce qui est technique, mécanique, progrès sur les vélos est de plus en plus important. Que les vitesses des coureurs sont exponentielles largement grâce ou à cause du matériel. Je vais simplement vous citer ce que me dit régulièrement Gilles Ménian, ancien coureur du Tour de France, qui a été mon pilote sur le Tour pendant 20 ans, qui a 57 ans, et qui va plus vite sur le plat aujourd'hui quand il va se balader qu'il y a une trentaine d'années quand il était coureur cycliste professionnel. Ça donne un peu une idée. Je lui ai dit un jour, mais tu vas aussi vite? Il m'a dit non, je vais plus vite. Je précise sur le plat. Mais ça veut dire qu'il y a des progrès formidables, que certaines équipes, depuis des années déjà, se sont rapprochées de gens qui travaillent dans la Formule 1, et ça se voit, et ça se sent. Les vélos des champions cyclistes, des champions des championnes cyclistes aujourd'hui, sont des Formule 1.
1: Ça va encore rouler très vite aujourd'hui sur la route du Tour. Très bonne journée à vous, Christian Prudhomme.
0: Merci à tous les deux, et à demain.
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0: Dans 4 minutes, on va retrouver Stéphane Bern, toujours à l'heure. Il nous racontera pourquoi on a tous la même heure et donc pourquoi on n'a pas le droit d'être en retard. C'est le programme dans les prochaines minutes, juste après Mylène Farmer et Désenchantée.

0: Mylène Farmer avec son énorme tube Désenchantée à 7h57.
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0: Et avant l'info de 8h, chaque jour, un peu d'histoire avec Stéphane Bern. Et ce matin, on voyage au temps où l'heure dépend encore de l'endroit où l'on se trouve.
5: Avant 1891, en France, il n'y a pas une heure, mais des dizaines. En 1891, une loi est adoptée. Toute la France doit désormais se régler sur l'heure de Paris. Une petite révolution. Sans guillotine, mais en ayant tout de même tranché la question. Car jusque-là, chaque ville vit à son heure locale, calculée selon la position du soleil. Midi à Brest n'est pas midi à Strasbourg. Résultat, jusqu'à près de 30 minutes d'écart d'un bout à l'autre du territoire.
6: Ça c'est précis. Eh bien ça ne s'égare pas.
5: Le pays entier avait le jet lag sans avoir jamais pris l'avion. Tant que l'on voyage peu, c'est pas un problème. Mais avec le développement du chemin de fer, la confusion devient ingérable. Les horaires varient selon les villes, les correspondances deviennent hasardeuses, les retards s'accumulent.
7: Je me résume. Demain matin, 8h05, gare de Lyon. Vous prenez le train pour la Bourgogne.
5: La SNCF n'existe pas encore. Malgré tout, on sent déjà une certaine vocation. Dans certaines gares, on affiche même plusieurs horloges en même temps, chacune indiquant une heure différente. Les compagnies ferroviaires adoptent d'abord leur propre solution. Une heure des trains souvent calés sur Paris, mais il faut harmoniser à l'échelle nationale.
8: Madame, monsieur, votre attention, s'il vous plaît.
5: La loi du 14 mars 1891 impose donc l'heure de Paris comme référence officielle pour tout le pays. Les horloges publiques sont ajustées, les gares synchronisées et la France entre dans une nouvelle ère, celle du temps unifié. Non sans agacer les provinciaux qui ne comprennent pas pourquoi ils devraient se soumettre à l'heure parisienne. On peut les comprendre. Déjà que Paris décidait de quasiment tout, maintenant, ils décident même quand commence l'apéro. Quelque part, c'est donc le train qui a mis tout le monde à l'heure. Une ironie historique de très haut niveau.
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0: C'est jeudi, bon début de journée avec Ici Armorique, il est 8h. Et c'est votre journal avec Justine Sauvage. Une scène d'horreur hier matin, quartier Bréquigny à Rennes.
9: Les secours ont pris en charge une femme de 29 ans au pied d'un immeuble dont elle venait de tomber. Nue et les poings liés, elle a été transportée en urgence absolue au CHU Pontchaillou. Et il s'agirait, Valentin Belleville, d'une tentative de féminicide.
10: Il est environ 10h lorsque les secours sont appelés au 49 Square des Hauts-de-Chalais, tout près de la station de métro Henri-Fréville. Au pied d'un immeuble de 4 étages, ils découvrent donc cette femme gisant au sol. Elle est nue et ses poings sont liés. Quelques minutes avant, elle a chuté depuis la fenêtre de son appartement du 3e étage. Le SAMU la transporte en urgence absolue au CHU de Rennes. À l'arrivée de la police, les premiers éléments dirigent l'enquête vers le compagnon de la victime. Les agents découvrent notamment du matériel qui a pu servir à attacher les mains de cette femme avant sa chute. Quelques heures plus tard, le conjoint est donc interpellé, quartier de la Bélangerie à Rennes. Il s'agit d'un homme d'une trentaine d'années qui a été immédiatement placé en garde à vue

0: pour tentative de féminicide.
1: Et toutes ces informations, vous les retrouvez sur notre site ici.fr. Dans le Morbihan, ça y est, la rave partie aux Forges de l'Anouilh est terminée. Les forces de l'ordre ont dressé au total 2200 PV et ont saisi 80 mètres cubes de matériel. Le préfet indique également que deux caisses de mortiers d'artifice ont été retrouvées sur place. Il avait expliqué au début du week-end ne pas vouloir évacuer le site par la force, par crainte justement de l'usage de ces mortiers et à cause du risque élevé d'incendie dans le département.
2: Toujours dans le Morbihan, l'incendie du début de semaine à Port-Carreau a laissé des traces.
1: 8 hectares de végétation au total sont partis en fumée à une dizaine de kilomètres seulement de la forêt de Brocéliande. Le feu a pris sur le domaine militaire de Saint-Cyr-Couët-Quidan et on n'en connaît pas encore l'origine, Jean-Michel Naga.
3: Oui, c'est ce que nous disent les pompiers. Impossible de savoir pour l'instant s'il s'agit d'un incendie criminel ou accidentel. Sur ce secteur, en fait, un premier feu s'est déclenché lundi soir. Les pompiers ont réussi à le fixer. Ils sont restés sur place jusqu'à mardi midi pour le surveiller. Mais l'incendie est reparti 1h30 plus tard, à 13h30, dans ce terrain de landes et de bruyères, au milieu de la forêt. Les secours ont repéré deux départs de feu et la gendarmerie a ouvert une enquête, bien sûr. Mais les pompiers pensent que c'est dû à la tourbe dans le sol ou à certaines végétations qui auraient conservé la chaleur. Les militaires, eux, sont catégoriques. Il n'y a pas eu de tir d'armes à feu, aucun exercice depuis plusieurs jours en raison de l'alerte sécheresse.
1: Et au total, 140 pompiers sont intervenus sur cet incendie avec 60 engins et le soutien de pompiers militaires. Les pompiers toujours sur place ce matin pour surveiller la zone. Reportage à retrouver sur ici.fr et nos réseaux sociaux. Autre feu hier après-midi dans une étable de Bollon, c'est au sud-ouest de Rennes, en Ille-et-Vilaine. Le hangar de 500 mètres carrés a entièrement brûlé. L'agriculteur a pu évacuer une centaine de ses vaches, mais 10 ont tout de même péri dans le sinistre qui a détruit également un tracteur, une voiture et une mélangeuse. Les incendies liés bien sûr à la sécheresse qui progresse encore en Bretagne. Les Côtes d'Armor sont en alerte désormais sur tout le département. Cela veut dire la mise en place de mesures de restriction d'utilisation de l'eau pour les particuliers et les professionnels. Par exemple, restriction d'arrosage en journée selon des créneaux horaires spécifiques. Interdiction de nettoyer les terrasses, les façades, d'utilisation des douches de plage ou de remplir des piscines privées. Suite aussi à ces chaleur. Sachez que la qualité de l'air reste mauvaise pour l'instant en Bretagne, selon Airbraise, qui signale une pollution à l'ozone. Dans ce contexte, et alors que l'été s'annonce difficile, la nouvelle préfète de Bretagne a pris ses fonctions et elle a effectué hier son tout premier déplacement sur le terrain. Emmanuel Dubé qui s'est rendu quartier Villejean à Rennes pour réaffirmer sa volonté de lutter contre le trafic de drogue. C'est à lire sur ici.fr. C'est un texte qui marquera à jamais l'histoire de la France. Le droit à l'aide à mourir a été définitivement adopté hier par le Parlement. Après des années de débats, de recul, la loi a obtenu la majorité à l'Assemblée nationale. Un nouveau droit très encadré, il ne concerne que les majeurs atteints d'une affection incurable avec un pronostic vital engagé et le malade devra pouvoir exprimer sa volonté de mourir jusqu'au dernier instant. Une loi qu'a immédiatement commenté Charles Bietri. Les députés ont changé le cours de ma mort, écrit sur X le journaliste qui vit à Carnac dans le Morbihan et qui souffre depuis plusieurs années de la maladie de Charcot. Je ne mourrai pas en Suisse. Lorsque les souffrances deviendront trop fortes, je reviendrai exercer mon droit à la liberté chez moi au son de mes vagues, conclut encore Charles Bietri.
2: C'est parti pour le plus grand festival de Bretagne.
1: Oui, ça y est, c'est les Vieilles Charrues qui débutent ce soir à Carré dans le Finistère. Plus de 280 000 personnes sont attendues jusqu'à dimanche soir. Hier, le festival a été inauguré par le traditionnel tiré de charrue devant le château de Carampuil. Les images d'ailleurs sont sur ici.fr. Une édition 2026 plus sereine que d'autres car les billets sont presque tous partis. Se réjouit Jean-Luc Martin, c'est le président de l'association Les Vieilles Charrues.
4: De démarrer avec un festival complet, puisque là on peut considérer que c'est complet, il reste quelques places pour le vendredi, mais je pense que même elles vont être vendues d'ici vendredi. On est forcément plus serein quand on démarre comme ça. Mais il faut toujours être vigilant. On peut dire que c'est un modèle un peu fragile. Et puis là, la machine, elle est grosse quand même, quoi. Quand on regarde ça d'un peu plus haut, on se dit bon, il faut quand même qu'il y ait des fous pour se dire on y va encore. Cathy Perry, bon, c'est pas tous les matins qu'elle fait des festoches. Gims, qui a un peu le vent en poupe sur les scènes là, actuellement, bon, on voit bien que ça fait bouger les foules. Et puis ça va faire rêver. Ça va faire rêver, mais il n'y a pas que jeudi. Hein. Quand on regarde les autres soirs, en fin de compte, on va avoir Nick Cave vendredi soir. ça va être un concert magique, ça. Des gens comme Jean-Louis Aubert, des gens comme Fletcher Tarton, Vanessa Paradis. Mais on n'a pas le choix, on est obligé d'être hyper carré dans notre organisation. Je rappelle quand même qu'on est 11 000 personnes pour organiser. Si ça marche, c'est pas que ça tombe du ciel, quoi.
1: Et donc, c'est Gims et Katy Perry qui ouvrent les Vieilles Charrues ce soir. Début du festival, 14h30. En foot, c'est finalement l'Argentine qui rejoint l'Espagne en finale du Mondial. Les Anglais ont pourtant mené longtemps 1-0, mais les champions du monde en titre s'imposent grâce à 2 buts marqués dans les derniers instants de la partie. La petite finale entre la France et l'Angleterre, c'est samedi 23h. Et la finale Espagne-Argentine, dimanche 21h. Sur le Tour de France, l'étape hier a été remportée par le Norvégien Soren Warrenschold. Pogacar est toujours largement en tête du général. Aujourd'hui, étape entre Nevers-Manicourt et Chalon-sur-Saône. Et puis, sachez que le Cesson Rennes Handball annonce l'arrivée d'un nouveau joueur, le Biélorusse Andrei Klimavets, qui signe pour 2 saisons. Âgé de 24 ans et haut de 2 mètres, il a déjà joué dans plusieurs championnats européens avant d'arriver en Star League.
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2: Sébastien Decaux de Météo Bretagne est avec nous pour ses prévisions. Vous nous annoncez des orages. Est-ce qu'il y aura beaucoup de pluie d'ailleurs, Sébastien ?
6: Mais écoutez, ça sera un petit peu la dernière chance cet après-midi pour ceux qui n'en ont pas eu beaucoup depuis le début de cette séquence orageuse qui a débuté hier, puisque cette séquence, elle va se refermer dès demain matin. Donc oui, on peut s'attendre localement, en tout cas, à des cumuls assez importants. Hier, on a enregistré par exemple 30 mm à l'Enlef dans le Trégor et parfois aussi dans le Morbihan. En tout cas, pour cette journée, il va falloir faire preuve de vigilance, notamment cet après-midi, car les orages, s'ils sont localisés ce matin, vont se multiplier au fil des heures. Ils devraient donc toucher tous nos secteurs, tous nos départements, avec parfois des rafales et puis de la grêle qui est possible également. Côté température, on respire mieux, vous l'avez dit ce matin, 16 à 21 degrés. Et cet après-midi, on prévoit seulement 22 degrés sur le Pays Briochin, c'est quasiment de saison, 23 sur la Côte d'Émeraude, encore 25 à Pontivy, 26 à Plouermel, 27 degrés cet après-midi dans les rues de Rennes ou encore de Vannes, et puis jusqu'à 28 degrés à Vitré. Demain, cette instabilité, elle va régresser. Retour de conditions de plus en plus ensoleillées, de plus en plus lumineuses au fil des heures, avec des températures qui ne seront pas accablantes. Ça sera vraiment la bonne nouvelle de ce week-end. Il fera beau, mais pas trop chaud, 22 à 24 degrés le long de la Manche. On attend 25 à 28 degrés demain après-midi dans l'intérieur des terres. Et puis pour ce week-end et le début de la semaine prochaine, avantage très net au soleil, avec des températures sans excès, mais toujours sans pluie, pas avant au moins mercredi ou jeudi prochain.
2: C'est ça qui pêche un peu, malheureusement. Merci beaucoup, Sébastien. Tout à l'heure, on vous retrouve à 8h30.
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2: 8h10, voici Michel Berger avec « Il n'y a pas de honte ». Ben oui, Justine, il n'y a pas de honte à avoir un Bob Léopard. Hein ? Parce que Justine m'a avoué qu'elle avait un Bob Léopard. Suite à votre passage à Marseille, peut-être.
1: Tout à fait.
2: Ah voilà, c'est le côté cagole de Justine. Il n'y a pas de honte à avoir un Bob, il n'y a pas de honte à mettre du léopard. On fait ce qu'on veut, d'abord. Vous aussi, faites ce que vous voulez, mais avec ici Armorique allumée, quand même, s'il vous plaît. Et

0: Michel Berger avec Il n'y a pas de honte. Et on se disait avec Justine, qu'est-ce qu'on fait l'été qui pourrait être honteux, mais non, il n'y a pas de honte à aimer ça.
1: Eh ben, les romans faciles, vous voyez, sur la plage.
0: Les romans les comédies romantiques.
1: Ouais,
0: et
1: ouais.
0: Moi, je ne lis que ça, enfin, il n'y a pas de honte à aimer ça. Alors, les magazines People aussi.
1: Tout à fait.
0: Ah là là, moi, j'adore ça. L'été, j'en achète plein. Puis je regarde, après, je connais personne. J'ai vieilli.
1: Qui sont ces gens?
0: Du coup, après, j'achète les trucs avec les familles royales. Là, au moins, je connais. Là, je me dis, j'ai vieilli. Un peu, quand même. Un peu.
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0: Comment ça, vous lisez Détective avec les faits divers?
1: Non, pas Détective, mais d'autres magazines qui font des hors-séries d'été sur les grands faits divers.
0: Mais il n'y a pas de honte à aimer ça, Justine. Allez, bon jeudi en Bretagne, c'est ici à Armorique. On a une pensée ce matin pour tous ceux qui rendent les vacances des autres plus belles, notamment dans les kiosques à journaux, les serveurs, les saisonniers, les commerçants, les boulangers, les équipes dans les campings, les maîtres nageurs. Sans vous, l'été breton n'aurait pas la même saveur. Merci d'être là. Et puisque c'est l'été, c'est la saison aussi des cartes postales. Et c'est notre grand jeu tous les matins, et pas que l'été d'ailleurs, hein, ça reprendra en septembre, ne vous inquiétez pas. Le jeu de la carte postale tous les matins pour gagner des cartes carburant. Nouvelle carte postale ce matin, toute nouvelle puisque la commune d'hier a été trouvée. Bon repos sur Blavé, je la cherchais, c'était celle d'hier. Voici donc cette nouvelle carte postale. Coucou, je suis venue en bateau, car ici c'est la rivière qui fait office de frontière, mais j'aurais aussi très bien pu venir à vélo. J'adore les créations et les odeurs ici, même si c'est un peu cliché. À votre avis, d'où a été envoyée cette carte postale? 02 99 67 35 35. Je suis venue en bateau, car ici c'est la rivière qui fait office de frontière, mais j'aurais très bien pu venir à vélo. J'adore les créations et les odeurs ici, même si c'est un peu cliché. Vous l'avez? Eh bien, appelez vite ici à Armorique, on a 40 euros de carte carburant pour vous.
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0: À 8h15, c'est pas vrai, le rendez-vous anti-arnaque avec Valentin Bertrand. Vous nous alertez sur une escroquerie à la carte SIM.
6: Vous êtes sur votre mobile et vous découvrez un SMS de votre opérateur. Il vous informe que votre carte SIM est périmée, qu'une nouvelle doit vous être envoyée. Pour ça, vous n'avez qu'une chose à faire, aller sur votre espace client et valider l'envoi. En plus, c'est pratique, vous avez justement le lien pour accéder directement à la page de connexion. Vous entrez, identifiant, mot de passe, et patatras, trop tard. Vous n'êtes pas, en fait, sur votre compte, mais sur un site pirate. Alors, que peuvent-ils bien faire maintenant qu'ils ont ces informations, à part regarder vos factures? Eh bien, ils peuvent faire ce qu'on appelle un SIM swapping. En bon français, un détournement de carte SIM, comme une usurpation d'identité, mais avec votre numéro de téléphone. Les escrocs peuvent t'envoyer des SMS, lire ceux qui vous sont destinés. Plus dangereux encore, ils peuvent prendre la main sur la double authentification, ce code reçu par texto lorsque vous vous connectez sur un réseau social, un site de réservation de location de vacances ou encore votre application bancaire.
0: Ces arnaques de plus en plus poussées, ça nous pousse quand même à nous méfier de tout. Valentin, comment on sait quand un message provient vraiment de notre opérateur?
6: La solution, et c'est valable pour les cartes SIM, les cartes bleues et globalement tous les SMS de ce type, c'est de ne pas cliquer directement sur le lien du texto. Vous ouvrez votre moteur de recherche, vous tapez le nom de votre opérateur pour trouver le site officiel, et là vous vous connectez à votre compte client. Là au moins, vous savez vraiment où vous êtes. Si en effet il y a un changement important dans votre abonnement, vous allez y trouver une notification ou un message. Dans tous les cas, il faut garder en tête, une carte SIM ne périme pas. Elles peuvent durer facilement 5 à 10 ans sans problème. On en change en général quand on passe à un téléphone plus moderne avec une taille de puce réduite.
0: Merci beaucoup Valentin Bertrand, c'est pas vrai tous les matins, pour pas tomber dans le panneau. Voici Supertramp avec Give a Little Bit, qui veut dire donne un petit bout. Je m'en suis rendu.

0: Give it a little bit, 8h20.
1: C'est donne mieux. Un petit peu.
0: Donne un petit peu.
1: Mm.
0: C'est pas un petit bout.
1: Non.
0: Un petit peu.
1: Donne un peu.
0: Ouais. A little bit, yeah, of course.
1: Off, un peu de ton amour.
0: 8h20, c'est le jeu de la carte postale. Tous les matins, on vous offre des cartes carburant. Nouvelle carte postale depuis ce matin. Avec donc 40 euros. On commence toujours à 40 euros. Si c'est pas trouvé, on rajoute 15 euros par jour. La voici, cette carte postale. Coucou, je suis venue en bateau, car ici, c'est la rivière qui fait office de frontière. Mais j'aurais aussi très bien pu venir à vélo. J'adore les créations, les odeurs ici, même si c'est un peu cliché. Qu'en pense Stéphanie, qui nous appelle de Guipry-Messac? Bonjour Stéphanie.
2: Bonjour.
0: Bonjour. Nouvelle carte postale, c'est jamais évident le premier jour. Vous avez une idée quand même, Stéphanie?
2: Oui, je pense à l'Agassiz.
0: Pourquoi?
2: Le bateau, les odeurs, Yves Rocher, et puis la frontière avec le 56 et le 35.
0: C'est pas mal ça. Ouais. L'Agassiz. Oui! C'est gagné, l'Agassiz, effectivement. On peut faire du bateau électrique, hein, avec l'échappée fluviale à l'Agassiz, mais on peut venir à vélo aussi, hein, le long du canal. La rivière, c'est la frontière LAF qui sépare le Morbihan de l'Ille-et-Vilaine. Les créations, pourquoi? Il y a énormément d'artisans, de métiers d'art à l'Agassiz. Les odeurs, c'est le clin d'œil à Yves Rocher. Vous l'aviez, celle-ci. Alors, vous n'aviez pas le petit côté cliché? C'est un peu cliché.
2: Le truc photo.
0: Oui. Voilà. L'Agassiz, connu pour son festival photo tous les étés, et avec ici Armoric d'ailleurs au passage. On est ravis, Stéphanie, de vous offrir cette carte carburant de 40 euros ce matin. C'est pas mal ça pour, partir en week-end, en vacances.
2: Exactement, si je suis en vacances, donc ça tombe très bien.
0: Vous êtes en vacances là en ce moment, mais trop bien. Vous arrivez à en profiter un petit peu, à vous reposer?
2: Oui.
0: Ouais. En écoutant ici Armoric, même en vacances.
2: Exactement.
0: Et ça, c'est bien, on ne change pas les bonnes habitudes. Ouais, surtout en vacances, vous avez plus de temps. Profitez-en bien, Stéphanie, on était ravis de jouer avec vous ce matin, même si ça a été un peu rapide, hein, l'Agassiz. Premier jour, bam. Il va falloir qu'on bosse un peu plus dur.
2: Merci beaucoup et bonne continuation.
0: Mais merci beaucoup, Stéphanie, à bientôt.
2: Merci, au revoir.
0: Donc demain, nouvelle carte postale avec de nouveau 40 euros. Allez, on va se promener avec Christine Zazial. C'est le reportage ici en Bretagne. Chaque jour, une destination et chaque jour, de belles rencontres. On vous retrouve ce matin pour déguster des pâtes bretonnes.
3: On est à Châteaubourg, chez Maison Hermine, accueilli par celui qui a fondé cette structure, cette entreprise de fabrication de produits alimentaires qu'on a tous à la maison. Les pâtes. Du beau Pondronier, merci de nous accueillir. Là, on voit des pâtes qui prennent l'ascenseur chez vous, là.
4: C'est ça, voilà. On
3: ça s'appelle comment, là,
4: C'est un petit convoyeur qui amène vers une ensacheuse et qui va conditionner les pâtes en petits sachets adaptés à nos consommateurs. Donc, on a fabriqué hier des pâtes à la châtaigne.
3: Ah, d'où la couleur marron, là, oui.
4: Ouais, c'est ça. Donc, ça va avoir un goût délicieux, un peu sucré, vanillé.
5: Bon, rassurez-vous, ça ne veut pas dire qu'il faut manger ces pâtes-là pour le dessert, évidemment. Ce qui est certain, c'est que Maison Hermine doit sa particularité au parfum qu'on trouve dans ses productions.
4: On a une gamme été, on fait faire du citron, du pesto, et l'hiver, on va être sur la truffe, on va être sur le marron. Donc, chaque saison, chaque goût, et voilà, surtout l'accompagnement de moments de plaisir.
5: Dans cette très grande pièce, de nombreuses grosses machines, dont un caisson imposant à l'intérieur duquel des pâtes semblent faire une séance bronzette.
4: C'est les séchoirs que vous avez là avec des pâtes qui ont été encore en séchage.
3: Oui. Comme ils sont allongés sur leur transat, on dirait.
4: C'est ça, drôle. mais en fait, ça reproduit exactement un climat sud, un climat sicilien où on vient. C'est de l'air chaud qui va être entre 35 et 40 degrés, qui va venir brasser les pâtes et qui va venir gentiment les faire sécher.
3: On ne cuit pas, les pâtes. Mais c'est un sauna, non. Vous leur offrez du sauna?
4: Exactement. D'ailleurs, on va peut-être faire un tour comme ça, on va travailler le winter body.
5: Avant d'entrer dans l'atelier du manchot-chaussé et chapeauté, on a été prévenu. Interdit de photographier. Il y a donc des secrets de fabrication?
4: Il y a des vrais secrets de fabrication. Et surtout, on aime bien que les gens profitent de l'instant et qu'ils ne soient pas bloqués sur leur téléphone.
5: C'est vrai que visiter en ne regardant que son téléphone, c'est tout de suite moins sympa, y compris pour ceux qui accueillent les visiteurs.
4: Après que le sachet a été formé, on vient tout simplement mettre une petite cartonnette qu'on va venir souder au sachet. Et ensuite, on vient mettre dans les cartons pour que ça soit prêt à être en stock et être distribué chez nos clients. La grande distribution, on travaille avec les épiceries, on travaille aussi beaucoup avec les écoles. les collèges, les cantines, sur des formats différents, sur des goûts, des formes et des recettes différentes.
5: Ce sens de l'adaptation n'empêche pas Maison Hermine de défendre farouchement son ancrage, comme le rappelle Thibaut Fondrenier.
4: On revendique notre origine bretonne et on fait pas mal de pâtes, notamment au blé noir IGP, et on essaie de travailler avec des ingrédients locaux.
3: Merci infiniment pour cette visite.
4: Merci pour votre venue.
3: À bientôt.
4: À bientôt.
0: Ça donne envie des bonnes pâtes bretonnes. Demain, d'autres idées de sortie estivale avec Christine qui nous emmènera au Braise Escape à Dinard. Voici Bernard Lavilliers et Jimmy Cliff, un joli duo avec ce titre Mélodie Tempo Harmonie en 95.

0: Du soleil aussi dans la musique d'ici Armorique, pardon, avec Mélodie Tempo Armorique, j'avais envie de dire, voilà.
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4: Il n'y a pas d'âge pour apprendre les gestes qui sauvent. La SNSM forme cet été les 7-12 ans. Ça se passe sur les plages et notamment chez nous en Bretagne. Un reportage dans l'info d'ici après le 90 secondes. Toute l'actu en français dans le monde présentée ce matin à 8h30 par Cyril Ardo-Redon.
5: 13 000 foyers concernés ce matin par des coupures d'électricité dans la Sarthe et le Maine-et-Loire notamment. Cela fait suite aux orages hier soir. Il y a eu des inondations localement. Ce matin, 15 départements sont en vigilance orange aux orages. 31 départements sont en alerte orange canicule. Emmanuel Macron attendu en forêt de Fontainebleau ce matin où les flammes ont parcouru 2000 hectares. Le deuxième suspect de cet incendie a été mis en examen et placé en détention provisoire. Il reconnaît son implication volontaire, tout comme un jeune sapeur-pompier de 18 ans qui est finalement revenu sur ses aveux. Et Jérôme Barella, mis en examen hier pour meurtre et viol sur mineur de moins de 15 ans. Le principal suspect dans l'affaire Liana était jusque-là mis en examen pour enlèvement et séquestration. La fin d'un parcours législatif qui aura duré plus de 2 ans. Les députés adoptent définitivement la loi sur la fin de vie qui a introduit notamment une aide à mourir sous certaines conditions pour des patients en fin de vie atteints de maladies très graves et incurables. Plus de 126 000 candidats encore en attente d'une proposition sur Parcoursup pour la rentrée prochaine. Tout est fait pour leur trouver une place dans l'enseignement supérieur, dit ce matin le ministre de l'Éducation, Édouard Geffray, même si cette situation n'est jamais acceptable, précise-t-il. Et puis le mondial de foot, la France affrontera l'Angleterre pour la 3e place samedi à 23h. L'Argentine rejoint, elle, l'Espagne en finale dimanche après sa victoire 2-1 hier soir sur les Anglais.
4: L'info d'ici maintenant auprès des sauveteurs de la SNSM qui forment cet été les plus jeunes aux gestes qui sauvent. Alors que l'on déplore déjà 142 morts par noyade en France depuis le début de l'été, savoir comment réagir en cas de problème sur la plage est essentiel et même donc si on est très très jeune. La tournée des mini-sauveteurs s'adresse à eux, aux 7-12 ans. Et hier, elle a fait escale sur la plage du Cap Coz à Fouesnant où vous vous êtes rendu également, Arthur Fradin.
6: Première étape pour les enfants en quête de leur diplôme de mini-sauveteur, l'interro sur les numéros d'urgence réalisé par Emeric de la SNSM.
7: Il nous reste un numéro, c'est le numéro du SAMU.
8: Moi. Ah oui, 15.
7: 15, tout à fait. Si on va essayer d'en retenir un, celui qui fonctionne en France et dans l'Union Européenne, c'est le 112. Vous voulez une méthode pour le retenir? On a une bouche, un nez, deux yeux, ce qui fait 1-1-2.
6: La suite, ça se passe sous la tente à boudin blanc gonflable.
9: Dans quel cas on met une personne en PLS?
6: Après le point en position latérale de sécurité, Delphine met les enfants du centre aéré de Fouesnant à l'épreuve avec le cas de Jean-Pierre le mannequin.
10: Jean-Pierre. Bon, qu'est-ce qui se passe avec Jean-Pierre là? Ça bouge ou pas son ventre? Non. Ça veut dire que mon copain Jean-Pierre ne respire plus.
11: Donc, qu'est-ce qu'on fait?
12: On met à genoux. Massage cardiaque.
11: Voilà, on lève bien les fesses et on y va. On va masser au niveau du sternum, au niveau de la poitrine. Alors non, bonhomme. Et on masse bien avec la paume de la main, d'accord? Cette partie-là de la main. Allez, on masse. 1, 2, 3, 4.
12: Allez, on réveille Jean-Pierre.
13: Bon, vous avez appris quoi, les gars, aujourd'hui? S'il y a quelqu'un sur la plage, là, qui a un problème, tu vas le voir. Tu commences par faire quoi, tu penses?
14: De lui mettre en PLS. Ensuite, s'il respire pas, faire un massage cardiaque. Et puis ensuite, je vais appeler le 112.
13: Je pense que c'est important ces gestes-là. Pourquoi c'est important?
14: Mais pour ranimer quelqu'un et pour sauver la vie de quelqu'un.
6: Leçon bien retenue donc pour Raphaël, 8 ans, qui repart avec son diplôme de mini-sauveteur. Et satisfaction pour Delphine.
10: C'est super, ils ont bien compris le principe de la conscience, la respiration. Puis le principe aussi du massage cardiaque quand il n'y a plus de respiration. Je pense que ouais, plus on initie les enfants tôt et plus ça va être ancré. Et beaucoup de jeunes peuvent sauver leurs parents. Hein. Moi, j'ai déjà eu des jeunes en formation de 16 ans qui ont pratiqué le massage cardiaque sur leurs parents et les ont sauvés. Donc ouais, non, c'est super important, ces initiatives, et de bien leur expliquer que ben il faut rester dans ces zones de baignade, bien respecter les drapeaux, bien se mouiller quand on rentre dans l'eau.
15: Parce que en secourisme, on dit,
10: il vaut mieux prévenir que guérir.
15: Non, une bonne prévention vaut mieux qu'une mauvaise intervention.
6: Delphine et ses camarades qui ont déjà formé plus de 1000 enfants sur les 8 derniers jours, ils devraient en former 2000 au total sur l'été.
4: Et d'autres formés dès cet après-midi, des mini-sauveteurs. Ça va se passer sur la grande plage de Carnac dans le Morbihan entre 14h30 et 18h. Ce reportage, vous le réécoutez via ici.fr.
0: Dans le prochain journal à 9h, Justine, on entendra des habitants de Port-Carreau dans le Morbihan.
4: Ils ont vécu des heures angoissantes à cause d'un incendie de végétation tout proche de leur commune. Et puis on verra également que si la chaleur baisse à l'extérieur en Bretagne, dans certains logements, ce n'est pas encore le cas, notamment à Rennes.
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0: Alors, nous ne sommes plus en alerte canicule, hein, ça c'est déjà une bonne nouvelle. En revanche, on fait attention aux orages aujourd'hui, Sébastien Decaux.
16: Exactement, avec une matinée qui débute sous un ciel plutôt ensoleillé. On note certes quelques nuages qui pourraient bourgeonner et aller jusqu'à l'orage très localement. Mais c'est surtout cet après-midi effectivement que la situation est à surveiller, avec des orages qui vont se multiplier et qui pourraient être localement forts, accompagnés de rafales de vent, mais aussi de grêle. Côté température, il fait entre 16 et 21 degrés ce matin. Cet après-midi, on prévoit des valeurs plutôt raisonnables pour la période, 22 à 28 degrés, avec 22 sur le Pays briochin, 23 degrés pour la Côte d'Émeraude. On attend 25 degrés sur le centre Bretagne, jusqu'à 27 degrés à Rennes et Vannes et 28 pour Vitré. Pour demain, vendredi, bien l'instabilité va régresser. C'est le soleil qui aura quand même l'avantage. Le risque d'ondées diminue. Peut-être quelques foyers orageux dans le courant de l'après-midi sur le Morbihan, mais ça sera vraiment très localisé. Puis les températures se maintiennent à un niveau correct pour demain matin. 15 à 17 degrés dans les terres, 18-19 sur les côtes. Et demain après-midi, 22 à 24 degrés sont prévus le long de la Manche, 25 à 28 degrés ailleurs. Avant un week-end qui sera dominé par le soleil qui dominera encore une grande partie de la semaine prochaine, avec un petit peu de vent de secteur nord-est, d'où des températures qui ne seront pas du tout accablantes, 22 à 24 degrés en général le long de la Manche, et pas plus de 27 à 30 degrés dans l'intérieur des terres.
0: Merci beaucoup Sébastien, belle journée à vous.
16: Bonne journée à tous, à demain.
0: Sur la route, attention, sur la rocade en extérieur à Saint-Jacques-de-la-Lande, il y a eu un accident entre un poids lourd et une voiture. Il y a actuellement un bouchon de 2,5 km, et ça veut dire un bouchon qui commence à être assez important. 18 minutes de ralentissement actuellement, donc sur la rocade rennaise en extérieur. Autre petit bouchon, c'est pour... c'est fini. C'était pour rejoindre Saint-Malo, mais ça a l'air d'aller beaucoup mieux. Sur les Côtes d'Armor, on n'a pas de difficulté ce matin. Et sur le Morbihan, c'est juste l'accès à Vannes par la N166, où c'est un petit peu chargé, mais vraiment 2 minutes de plus par rapport à d'habitude. Soyez juste un peu patients.
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0: Sébastien Decaux nous parlait des orages et des pluies possibles. Vous l'avez bien senti la pluie hier, je crois, Justine.
4: N'est-ce pas? Je rentrais trempée sur mon vélo chez moi.
0: Et ça faisait du bien, non?
4: Non, là, j'étais vraiment trop trempée pour apprécier.
0: Ça faisait frais, un petit peu de frais. Bon, aujourd'hui, ça risque d'être encore le cas, donc attention quand même, on le dit pour les piétons, les vélos aussi, une grosse masse d'eau d'un coup.
4: Surtout si ça faisait piscine.
0: Mais oui, c'est ça.
4: Fallait s'écarter des voitures.
0: Allez, voici Jean-Jacques Goldman avec Envole-moi à 8h38. C'est Armorique, on vous souhaite un excellent jeudi en Bretagne.

0: Jean-Jacques Goldman avec Envole-moi. J'ai cru que j'allais perdre Justine un moment. J'ai cru que vous alliez vous envoler là.
1: Je faisais du synthé. Ouais, les années 80.
0: Ah, vous auriez aimé ça, vous, les années 80. Hein,
1: bah, je les ai connues.
0: Vous étiez bébé, petit pichou, un enfant.
1: C'est mes années, quoi.
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0: 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Il y a certains qui prennent leur premier bain de mer, peut-être à 9h moins le quart, pendant que d'autres ouvrent leur magasin ou arrivent au bureau. 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Et ça, c'est tous les matins grâce à Glenn Jégou.
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0: Bonjour Glenn.
4: Emma de Vanessa, bonjour Justine.
0: On va à la ferme aujourd'hui, oui. Un jour à la ferme, avec une ferme qui a pas mal évolué durant les années.
4: Oui, la ferme de la Cavalerie, elle est à Saint-Gonéry, c'est au cœur de la Bretagne. Et nous sommes avec Fabienne Jiquel, qui est une membre du trio familial à la tête de cette exploitation.
5: Alors au début, on avait des vaches laitières, et puis il y a à peu près 5 ans, on a décidé d'arrêter la vache laitière, et de réfléchir un petit peu au destin de notre ferme, et puis de repositionner notre métier. Si vous voulez, dans ce qu'il doit être au départ, c'est-à-dire nourrir l'homme, nourrir les humains. Donc en fait, maintenant, on ne fait plus que des cultures et toutes les cultures qui sont récoltées et transformées, c'est pour nourrir les humains. Alors on appelle ça la ferme de la Cavalerie tout simplement parce que notre maison est construite sur un champ qui s'appelle la Cavalerie, tout simplement. Ce qui me plaît dans mon métier, dans notre métier, c'est de pouvoir produire et de vendre en direct en fait notre production, c'est-à-dire de voir aussi toutes les étapes du semis, la récolte, le séchage, le triage, la mise en farine ou la mise en huile, tout ce qui est embouteillage, mise en sac, en sachant qu'un jour, il y a quelqu'un qui aura ça dans sa cuisine et que quelqu'un pourra se régaler à partir de ces produits-là. De savoir aussi que cette personne-là va manger un produit bon au niveau goût et puis sain parce que c'est bio. Voilà, ça, ça nous plaît.
0: On sent la passion, oui, du travail bien fait, hein, chez Fabienne Jiquel à la ferme de la Cavalerie. Donc j'ai bien compris, il n'y a plus de vaches, il n'y a plus de lait. Non. Qu'est-ce qu'on fait de bon alors sur cette ferme?
4: C'est exactement, Vanessa, la question que je lui ai posée.
5: Alors, ce qu'on produit sur la ferme, ce sont des huiles végétales, dont nous avons 4 huiles, le colza, le tournesol, le chanvre et la cameline. Donc, 5 farines différentes, dont l'épeautre et le petit épeautre, qui sont très recherchés. Des légumes secs, donc lentilles noires, lentilles vertes et pois cassés. Et des graines, donc, graines de lin, sarrasin décortiqué, graines de chanvre. Et moi, ce que je propose, et ce que j'aime proposer, c'est un taboulé de sarrasin. La graine de sarrasin se cuit comme des pâtes, et ça se mange comme de la semoule. Ça cuit pendant 10 minutes. Voilà, pendant ce temps-là, on coupe des petits légumes en morceaux, en julienne, tomates, ça peut être des petits morceaux de carottes, des petits morceaux de poivrons, des petits morceaux de radis. Et on mélange tout ça avec les graines de sarrasin refroidies, un petit peu de menthe. On fait une bonne vinaigrette avec de l'huile de colza et du vinaigre de cidre. Et voilà, on a une super entrée ou un très bon plat pour aller en pique-nique. La Bretagne, c'est un très bon terrain pour toutes ces productions. La Bretagne, tout pousse en Bretagne. Et petit à petit, en fait, on arrive à être résilient et à pouvoir faire pousser des choses qu'on n'avait pas avant. Voilà, tout pousse en Bretagne.
0: Oh, j'adore. Une bonne idée. C'est très très bon. Et alors Fabienne a la raison, hein, la graine, la couscous de sarrasin, mais c'est tellement bon, j'adore.
4: Et on peut faire du sucré également avec la farine de lentilles, des cookies à la farine de lentilles, et c'est plein de protéines si vous voulez.
0: Bon, bah, vive la Bretagne, vive la oui. ferme de la Cavalerie Saint-Gonéry. C'est une très belle démarche.
4: Oui,
0: hein,
4: ils ont créé en plus un magasin sur la ferme, c'est la Cavale Gourmande. Ils proposent des visites de ferme au groupe, ils ont des gîtes. Le tout est mené par un trio d'agriculteurs passionnés, Fabienne, Rémy et leur fils, et puis si vous voulez, l'adresse La Cavalerie Saint-Gonéry, horaire du magasin jeudi, vendredi 16h30, 19h, samedi 10h, 12h. Le plus simple, on tape ferme de la cavalerie-bretagne.fr.
0: Merci beaucoup Glenn, on fait quoi demain?
4: Nous serons à Damgans, c'est sur la côte morbihanaise, pour découvrir le bar-restaurant L'Hippopète. Ça a l'air très très sympa L'Hippopète.
0: Ça perd L'Hippopète, c'est rigolo.
4: Exactement,
0: ça.
4: Mais oui, bah oui, on en parle demain.
0: À demain Glenn. Merci Glenn, et à demain effectivement pour d'autres bonnes adresse bretonne dénichée par notre Glenn Jégou national. 9h moins le quart à suivre sur ICI Armorique, l'événement en Bretagne avec une compétition. Je veux dire, c'est pas parce que la Coupe du Monde c'est fini pour les Bleus, là je vous ai trouvé l'événement et en plus ça se passe en Bretagne.
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6: En écrivant Savoir aimer, Pascal Obispo s'est fait littéralement remonter les bretelles par sa maison de disques.
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6: En 1997, Florent Pagny est au creux de la vague. Son ami Pascal Obispo lui offre alors une balade monumentale, Savoir aimer. En studio, le miracle se produit. Pagny l'enregistre avec une émotion si brute que les techniciens comprennent instantanément que ce titre va sauver sa carrière. En 3 semaines, c'est un rêve.

0: Le succès est tel qu'Obispo se fait pourrir par sa propre maison de disques. Pourquoi tu as donné ce tube? Il était pour toi. Mais pour Pascal, la mission d'un compositeur, c'est de savoir s'effacer pour servir les grands interprètes.
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3: Et à 9h-10, voici le nouveau Amir, ça s'appelle À l'imparfaite.

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1: Il sait parler aux femmes quand même, Amir. Hein. Oh là là, à l'imparfaite sur les charmoires. Ah,
2: nous, on est parfaites, hein. Donc il ne nous parle pas à nous.
1: Moi, je me mets pas dans la catégorie des parfaites.
2: Mais non, mais moi non plus, c'était une blague.
1: Moi, je suis imparfaite.
2: Je suis nulle en blague, vous voyez, donc imparfaite.
1: Ah, c'est ça, voilà. Et attachante.
2: C'est tout le monde.
1: Bon, puisque les Bleus sont éliminés de la Coupe du Monde de foot, on va donc s'intéresser.
2: Y a la finale samedi.
1: On est éliminés. On va s'intéresser à un autre sport. Et attention, en Bretagne, ce sport-là, c'est du sérieux. Samedi, Bréal-sous-Montfort accueille la Coupe de France individuelle de Palais. Oui, oui, une Coupe de France du Palais. Et à vérifier, mais il se pourrait bien que ce soit le Palais breton d'ailleurs. On va vérifier ça d'ailleurs avec Quentin Poirier, chargé de mission nationale Palais à la Fédération nationale du sport en milieu rural. Bonjour Quentin.
3: Bonjour.
1: Une Coupe de France de Palais qui se joue en Bretagne, c'est forcément du Palais breton, on est d'accord?
3: Oui, c'est ça, Palais breton ou Palais sur planche en bois, voilà. C'est la discipline.
1: Rien à voir avec le Palais vendéen?
3: Non, le Palais vendéen, c'est du Palais sur plaque en plomb. Mais les règles, après, sont à peu près les mêmes. C'est juste on est sur plomb et avec des palais qui sont plus petits.
1: D'accord. On sourit un peu en entendant Coupe de France de Palais, mais en réalité, c'est une vraie compétition avec des centaines de joueurs qui viennent que de Bretagne ou de toute la France, Quentin ?
3: Principalement de Bretagne, mais ça vient d'un peu partout. Il va y avoir des Normands, des gens de Mayenne, des Vendéens, des joueurs sur plomb qui montent en Bretagne pour venir défier les Bretons.
1: Des rebelles.
3: Oui, voilà, c'est ça. Mais c'est surtout des Bretons.
1: Qu'est-ce qui fait un bon joueur de palais? Parce qu'on imagine qu'il ne suffit pas d'avoir passé quelques étés à lancer des palais pendant les vacances. À ce niveau, ça devient sérieux quand même.
3: Bah, c'est beaucoup de mental et beaucoup de concentration. Parce que faire un bon coup, c'est, tout le monde peut le faire, au moins lancer un bon palais. Il faut juste de la répétition tout le temps de la répétition pour essayer d'être le plus précis possible. Et c'est des longues journées, donc à la fin de la journée, il faut être aussi en capacité mentale de bien gérer.
1: Comment ont été sélectionnés les gens qui vont participer à cette Coupe de France? Il y a eu des éliminations avant, c'est des gens qui s'inscrivent, comment ça se passe? Est-ce qu'on peut encore participer d'ailleurs?
3: Oui, parce qu'en fait, les Coupes de France de palais sur planche en bois, c'est ouvert à tous. Il n'y a pas besoin d'avoir de licence dans une fédération, etc. On peut même juste venir le matin s'inscrire, ou même que l'après-midi pour la Coupe de France, vu qu'elle commence l'après-midi. Donc c'est ouvert à tous. Là, les gens, s'ils veulent venir s'inscrire, il n'y a pas de problème, ils viennent sur place.
1: Mais nous, avec Justine, on a de la chance. On peut vraiment tenter sa chance ou on risque de se faire sortir au bout de 2 minutes?
3: Bah, faut que tout le monde tente sa chance. S'il y avait que les bons joueurs, il n'y aurait pas grand monde. Et en plus, le matin, il y a une Coupe de France féminine à 9h.
1: On a nos chances, ouais. Justine.
3: Voilà.
1: Si on n'a pas envie de jouer au palais et si on n'est pas qualifié, c'est quand même sympa aussi à regarder, Quentin Poirier.
3: Oui, c'est ça. Puis en plus, sur place, le club de palais de Bréal a mis en place un grand écran. Donc, on peut visualiser les parties pendant qu'on va boire un coup à la buvette, par exemple, ou qu'on mange une petite galette de saucisse. Et après, forcément, pour aller voir toutes les parties qu'on veut au niveau du terrain de foot.
1: Le palais breton se porte bien. Il y a de plus en plus de licenciés et de plus en plus de jeunes aussi. Ça, c'est génial.
3: Oui, ouais. En fait, ça explose, mais ça reste une activité difficile à structurer. Il y a plein d'associations, il y a même plusieurs fédérations. On n'est pas les seuls. Et le petit problème, c'est qu'on n'arrive pas à se mettre d'accord. Donc ça.
1: Mince.
3: Je suis vendéen, je chambre un peu les Bretons, mais les Bretons ont du mal à se mettre d'accord entre eux. Et c'est un peu dommage pour l'activité, mais sinon, oui, au niveau des concours le week-end, des compétitions et des jeunes et des féminines, il y en a de plus en plus. Ouais.
1: Faites un apéro, ça mettra tout le monde d'accord, hein, je pense.
3: Voilà.
1: Rendez-vous samedi au stade de foot de Bréal-sous-Montfort. C'est la Coupe de France de Palais et c'est un événement soutenu par Ici Armorique. Merci beaucoup, Quentin Poirier. Belle journée à vous.
3: Merci à vous, bonne journée.
1: Au revoir. 8h56, voici une chanson qu'on aurait aimé diffuser dimanche et faire la, la, la, la.

0: Survive avec Gloria Gaynor.
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0: Vous en avez de la chance, vous allez passer la matinée avec Léna Liparini. Bonjour Léna.
5: Bonjour, si c'est pas beau quand même. Et ce matin, on va faire cote.
0: Ma petite poule.
5: Ma petite poulette. Bah oui, parce qu'aujourd'hui, on va continuer de vous faire revivre les meilleurs moments de Bienvenue chez vous, vos témoignages. Et ce matin, on s'intéresse à la star des basses-cours, les poules.
0: Ah, c'est très bien d'avoir une poule à la maison.
5: Oh, c'est génial.
0: Il vaut mieux en avoir plusieurs même.
5: Plusieurs. En groupe, elles sont quand même beaucoup mieux. Pourquoi est-ce que vous en avez chez vous? Si vous en avez, est-ce que vous avez décidé d'en adopter? Est-ce que vous les préférez sur vos genoux à côté du plaid ou alors...
0: Est-ce que ça fait vraiment des cacas toxiques, les poules? Moi, c'est une vraie question.
5: Ah,
0: on m'a dit que ça abîmait complètement le terrain.
5: Bah,
0: ça m'intéresse.
5: On va voir ça justement. Si vous avez la réponse pour Vanessa, vous nous appelez au 02 99 67 35 35.
0: Merci.
5: Bonne journée.
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5: Bonne matinée, vous écoutez Ici Armorique. Nous sommes le jeudi 16 juillet, il est 9h. Et l'actu local avec vous, Justine. La Bretagne a déjà connu plusieurs incendies importants alors que nous ne sommes que mi-juillet, ce qui fait craindre le pire à certains habitants.
6: Il y a eu l'incendie du Cap Frais là, en début de semaine, mais également un feu important à Port-Carreau qui a détruit 8 hectares de végétation. C'est dans le Morbihan. Un feu qui a rappelé les douloureux souvenirs de 2022 et de l'incendie en forêt de Brocéliande à une dizaine de kilomètres de là. Mardi, alors que la fumée noire s'élevait au-dessus de la forêt, certains habitants de Port-Carreau ont même craint le pire, Jean-Michel Nagas.
7: Oui, Magali était prête à quitter sa maison.
8: Ah bah oui, s'il y a besoin de partir, il faut partir quoi. Mes enfants, je leur ai dit, préparez un sac à dos. On sait jamais si on est évacué, s'il faut dormir à la salle des fêtes, voilà, on prévoit. Hein.
7: Elle a passé une journée particulièrement angoissante.
8: Derrière chez nous, en fait, c'est que des pins. Donc si après une étincelle prend, c'est vite arrivé quoi. Donc on surveillait de près quoi. Puis bah la cendre apparemment qui retombait. Hein. Ça fait peur quand même.
9: Vous voyez la fumée là-bas? Là.
7: 24 heures après l'incendie, René la voit encore, cette fumée, depuis son jardin.
9: Le feu, c'est toujours inquiétant, quoi. Surtout à cette période, depuis le temps qu'on a la sécheresse, on ne sait jamais, quoi. On ne doit pas jouer avec ça, quoi.
7: Et son voisin, Jean-René, a vu les camions de pompiers passer juste devant chez lui.
10: Il y a

0: Honnêtement, entre 10 et 15 camions à passer.
1: Ça vous a fait peur tout ça?
0: Énormément. Parce qu'on a quand même vécu il y a 4 ans le feu de Tréorantac, où on voyait les flammes d'ici et tout.
1: La forêt de Brocéliande, en 2022, 500 hectares partis en fumée, ça a beaucoup marqué les habitants. Et depuis, les incendies se multiplient sur Port-Carreau, nous dit la maire Sylvie Chaudaleux.
2: Deux feux l'année dernière, mais on ne connaît pas les origines. Et il y a 2 ou 3 ans, il y a eu 4 ou 5 débuts d'incendie qui étaient plus que suspects.
1: Et c'est d'ailleurs le cas de l'incendie ce mardi, une origine inconnue, ce qui inquiète encore plus les habitants.
3: Et l'enquête est ouverte justement pour déterminer l'origine des flammes. Reportage de Jean-Michel Naga que vous retrouvez sur ici.fr et nos réseaux sociaux. À Rennes, cette scène horrible hier matin, quartier Bréquigny. Une femme de 29 ans a été retrouvée nue et les poings liés au pied de son immeuble, square des Hautes Chalets. Il était 10h. Elle aurait chuté de son appartement du 3e étage, grièvement blessée. Elle a été transportée au CHU Pontchaillou en urgence absolue. Et quelques heures plus tard, on a appris que son compagnon avait été interpellé et placé en garde vu pour tentative de féminicide. C'est également à lire sur notre site internet. Après l'affaire Liana, le ministre de la Justice avait demandé l'examen des plaintes pour violences sexuelles sur mineurs en France. Et bien la cour d'appel de Rennes en a recensé 3870 en Bretagne et Loire-Atlantique. À l'échelle nationale, les parquets en ont dénombré 85 047 parmi lesquels 1 millier de dossiers qui ont été classés comme prioritaires. À noter aussi que depuis le 8 juin, 675 personnes ont été incarcérés pour des faits similaires. À propos de l'enquête sur la mort de Liana, eh bien Jérôme Barella est désormais mis en examen pour meurtre, viol sur mineur de moins de 15 ans. Hier devant les juges, il a à nouveau fait valoir son droit au silence.
4: Et on respire mieux en Bretagne, la canicule s'éloigne.
3: Oui, puisque les températures ont baissé enfin, aidées par la pluie et les orages. Mais s'il fait meilleur dehors, ce n'est pas le cas à l'intérieur de certains logements où la chaleur s'est accumulée pendant des jours. Exemple dans les mythiques immeubles des Horizons à Rennes, construits en 1970. Les tours de 30 étages n'ont clairement pas été conçues pour la canicule, comme vous l'ont raconté certains habitants, Agathe Le Labourrier.
5: On est au 25e étage, chez Amadou, et il sent la température baisser.
6: Là, il y a 3 jours, ça faisait du 32 à l'intérieur, et là, on est à 29, 28. Mais autrement, les semaines dernières, c'était extrêmement chaud. On n'arrivait plus à respirer, quoi. Ouais. Ça devenait suffocant et horrible.
5: Mais au moins, lui a des volets, car les moins bien lotis sont ceux orientés à l'ouest, qui n'ont pas de store. Christian l'a bien vu pour sa voisine.
7: Si vous regardez, ma voisine, elle habite du Blanc de Meudon. Hein. Elle, ça tape direct dès le lever du soleil. Elle a, pendant une grande partie de la journée.
5: Cet autre habitant du 19e étage, lui non plus, n'a pas de volets.
8: Nous, on l'a de 17h à 23h, la plus grosse période de chaleur.
5: Et le béton garde la chaleur, alors il ne se sent pas encore tout à fait mieux.
8: Je pense que la chaleur a tellement été accumulée que, en fin de journée, on arrive à avoir des gouttes sur le front de la même manière. On attend aussi un enfant. Donc oui, l'été prochain, c'est évident qu'on bougera de cet endroit-là et aller chercher plus d'arbres aussi.
5: Et plus on monte, plus il fait chaud. Chantal et Philippe s'en sont rendus compte. Ils ont 2 appartements. Un au 14e et un autre au 22e.
9: Tout fermé, 30 degrés. C'est vrai que celui-là est un peu plus chaud que celui du 14e.
5: Même dans le 2e appartement du couple d'octogénaires, 8 étages en dessous, le thermomètre a du mal à descendre.
10: Ouais. À mon avis, il doit faire 26 ou 27. On va voir. 27, je veux dire.
11: 26,9.
10: Alors que dehors, actuellement, c'est ça qui m'énerve. Il y a une baisse de température de 10 degrés.
11: Donc il fait 21 dehors et 27 à l'intérieur.
10: Vraiment, c'est pas encourageant. Hein.
5: Le couple revient justement d'acheter un climatiseur d'appoint.
10: Cet hiver, je vais installer vraiment un clim. Donc là, on voulait un truc quand même très rapide. Alors la première canicule, il y a 15 jours, quoi, à peu près. On a été à l'hôtel. 3 nuits à l'hôtel.
9: On tenait plus, là.
5: En tout cas, avec les températures plus supportables, Philippe pourra retourner marcher dehors. Jusqu'ici, il faisait ses pas quotidiens au frais au sous-sol de l'immeuble.
3: Un reportage à retrouver sur ici.fr. Le sport pour terminer au mondial de foot, c'est donc l'Argentine qui rejoint l'Espagne en finale. Après sa victoire 2-1 contre l'Angleterre hier soir, les Anglais menaient pourtant jusqu'à la 85e minute. Sur le Tour de France, un Breton s'est illustré hier, Mathis Lebert. Il n'a pas gagné l'étape, mais il a fait partie de l'échappée de 4 coureurs qui n'a été rattrapé qu'à 5 km de l'arrivée. Étape d'ailleurs qui a été la plus rapide de toute l'histoire de la Grande Boucle, une moyenne de 50,9 km/h. Étape gagnée par le Norvégien Søren Warenskiold. Au général, Pogacar est toujours largement en tête. Et aujourd'hui, les coureurs s'élanceront de Nevers-Manicourt, direction Chalon-sur-Saône.
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3: Et donc on respire mieux, je le disais, les températures ont bien baissé, hein, Léna.
4: Absolument, et la matinée débute dans une ambiance plutôt calme, avec de belles éclaircies, un ciel plus ou moins nuageux. Mais des orages localisés devraient déjà se déclencher sur les Côtes d'Armor et le Morbihan. Les températures sont très douces, comprises entre 16 et 21 degrés. Et cet après-midi, donc l'instabilité va se renforcer progressivement. Les orages vont gagner toute la région, bien que les littoraux semblent un peu moins exposés. Des pluies intenses sont à prévoir, des rafales et de la grêle également du côté des orages les plus actifs. Et alors, bonne nouvelle, hein, vous l'avez dit, dans tout ça, la canicule recule avec des maximales en baisse. On prévoit sur le Pays Brioche en 22 degrés, sur la côte d'Emeraude 23, à Pontivy 25, à Ploermel 26, à Rennes-et-Vannes 27 et 28 pour Vitry. On fait également un point trafic à 9h08 si vous circulez sur la rocade rennaise. Attention, dans le sens extérieur, il y a eu un accident de voiture entre donc une voiture et un poids lourd au niveau de la porte de Briquigny. Vous êtes bloqué dès la porte de Lorient, il y a environ un quart d'heure de ralentissement. Si vous avez des informations supplémentaires à nous donner, n'hésitez pas au 02 99 67 35 35.
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4: Allez, ce matin, on se détend, on va parler de poules. Je vous le rappelle, vous avez la possibilité de nous appeler au 02 99 67 35 35. Qu'est-ce que vous en avez chez vous? Combien d'œufs elles vous pondent par jour? On en profite, l'actu locale également, la bonne humeur, vos chansons, ça lâche en fort.

0: Alain Jeanfort, ici Armorique, bonne matinée à vous, il est 9h12.
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0: Cet été, on vous propose de revivre les meilleurs moments de Bienvenue chez vous, vos témoignages. Et aujourd'hui, retour sur une émission de Vincent Grassin consacrée aux poules. De plus en plus de particuliers en installent dans leur jardin pour les œufs, pour réduire les déchets ou tout simplement parce qu'ils s'y attachent énormément. Un sujet qui avait fait réagir de nombreux auditeurs.
3: Bonjour, vous avez sans doute entendu parler de cette aventure, d'autant que c'est un Breton qui est à la manœuvre. Il y a 10 ans, le jeune navigateur costarmauricain Guirec Soudé se lance dans la traversée de l'Atlantique à la voile avec pour seule compagnie Monique, une poule pondeuse. L'expédition les a même conduits sur les glaces du Groenland durant 130 jours avant de rejoindre les côtes bretonnes. On devine bien qu'un lien très fort les a unis. Guirec Soudé l'a souvent raconté. Et puis de manière très basique, Monique, compagne de tous les instants, a aussi été source de protéines grâce à ses œufs. On parle des poules ce matin. Si vous avez un poulailler dans votre jardin, si vous ne savez plus ce que c'est que d'acheter des œufs en magasin, vous m'appelez maintenant, bienvenue chez vous. C'est l'émission où on partage, où on échange, où vous racontez. 02 99 67 35 35.
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3: Poule mes poules. Chanson pour enfants interprétée par Henri Dess. Chez vous, il y a moins de déchets parce que vous les donnez aux poules, lesquelles vous gratifient en retour de quelques œufs tous les jours ou presque. Vous venez m'en parler au 02 99 67 35 35. Bonjour Daniel.
5: Bonjour Vincent.
3: Bienvenue Daniel, vous êtes dans la Manche.
5: Dans la baie du Mont-Saint-Michel.
3: D'accord, donc vous êtes bretonne.
5: voilà, manchot-bretonne.
3: Je vous écoute, Daniel, vous avez des poules dans le jardin?
5: Oui, trois.
3: Ah.
5: Alors, il y a le coq, le patron, c'est le coq Sussex, il est grand, et deux jolies rousses qui donnent un œuf tous les jours chacune, sauf la semaine dernière, il a fait très froid, elles ont fait une pause de 2 jours.
3: Ah oui, c'est variable, la météo compte énormément, joue beaucoup, oui.
5: Ah bah oui, quand elles ont froid, elles ont froid. Il faut donner à ce moment-là un peu plus de blé et ça repart et les mettre bien au chaud.
3: Ça fait longtemps que vous avez toute cette petite famille, si j'ose dire.
5: Ah bah j'ai été élevée, moi, parmi les poussins sous ma robe, bref, quand j'étais petite.
3: Ouais.
5: J'adorais ça. Les grands-parents avaient une ferme, donc forcément, on était au milieu de tout ça. Et ma poule rouge, je m'y suis toujours attachée. Alors elle, il ne fallait pas la manger, hein, ça a été interdit. Et puis depuis, après n'avoir plus ni chien ni chat, je me suis dit, pourquoi pas des poules? Et ben, je ne m'attendais vraiment pas à ce que ce soit étonnant. Elles sont incroyables.
3: Oui, on sent que vous vous y êtes attachée.
5: Oh là là,
3: Le devine.
5: Faut quand même mettre des limites parce qu'elles rentrent dans la cuisine. Elles voulaient faire leur nid dans un placard de la cuisine équipée. J'ai dit non, là, il y a des limites quand même.
3: Pas franchir les bornes. Merci Daniel. Merci Daniel de votre appel. Et je vous souhaite une bonne journée à Sainte-Piance dans la Manche. Vous aussi, vous avez des poules. Vous aussi, vous avez un poulailler dans votre jardin et donc des œufs. J'attends vos appels maintenant. 02 99 67 35 35.
0: Oui, vous aussi, vous avez peut-être une ou plusieurs poules à la maison. Vous avez déjà pensé à en adopter. Eh bien, le standard reste ouvert pour vous. On poursuit ce best-of de Bienvenue chez vous, vos témoignages. André, dans quelques instants, on le retrouve. Mais pour le moment, c'est la playlist d'ici Armorique avec Charles Doré, costarmauricain. Il est de chez nous, famille ou pas famille, c'est son dernier titre.

0: Famille ou pas famille, c'est une nouveauté. Ici Armorique de Charles Doré.
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0: Ce matin, on parle des poules. Vous avez la parole au 02 99 67 35 35. Dans ce sujet en apparence léger, il y avait aussi beaucoup de conseils pratiques, de témoignages de propriétaires passionnés, puisqu'on est en mode best-of, mais vous avez quand même la parole. André, justement, vous êtes avec nous, bonjour.
3: Bonjour Vanessa.
0: Ah, oui, c'est
3: alors,
0: pas Vanessa.
3: Nous avons quatre poules.
0: André...
3: C'est Vanessa si je ne me cours pas.
0: Ah ben non, Vanessa, c'est 6h à 9h. Moi, c'est Léna.
3: Ah, oh, c'est Léna, bah, excusez-moi.
0: Oh, oui, pas de problème.
3: Ça fait rigoler.
0: On passe le relais.
3: Alors, nous avons quatre poules. Crevette, Picota, Pâquerette et Soleil.
0: Soleil, oh, c'est mignon comme petit prénom. Ça vaut quatre poules, du coup, elles sont en extérieur, j'imagine, oui.
3: Ah oui, elles ont plus de 70 mètres carrés. Elles ont un très grand poulailler. Les nichoirs, c'est nettoyé tous les jours. De l'eau à boire à volonté. Je change de l'eau et je mets du gros sel dans l'eau.
0: Ah, pourquoi ?
3: Ben, ça les empêche de se déshydrater, n'est-ce pas ?
0: Ah oui, bien, d'accord.
3: Et je leur en mets dans leur nourriture. Alors à l'hiver, pour leur nourriture, elles en ont à peu près deux fois par semaine. Et là, ces temps-ci, je leur en mets plus. Et franchement, ça leur fait du bien.
0: Et j'imagine que les œufs sont beaux, ils doivent être bons.
3: Et je leur mets du riz aussi. J'achète du riz à pas cher. Tous les jours, elles ont le droit à leur dose de riz. C'est trop rigolo. Je leur donne du blé, tout ce qu'il faut, tous les déchets. J'ai plusieurs voisins qui m'amènent les déchets de ce qu'ils ont. Hop, elles mangent des pelouses. J'ai quatre voisins qui me donnent de la pelouse. Vous voyez, elles sont en dessous les framboisiers, laurier. Ah ben, elles sont heureuses. Moi, j'aimerais bien être poule. Hein. aucun souci, c'est super, ça.
0: Mais alors, justement, avec la chaleur, là, en ce moment, comment elles le vivent, vos poules ?
3: Très, très bien.
0: Ouais.
3: Très, très bien. Ben oui, parce que je leur mets même des gamelles d'eau dehors. Et elles vont me dander aussitôt qu'elles me voient. Hop, elles arrivent. Et elles sont sous les framboisiers. Là, on ne les voit même pas. Elles sont tellement heureuses. Et plus je leur donne des trucs de pissenlit. Tout ce que je peux, elles ont à manger. Hein. Ça et du pain sec. Elles adorent. Elles adorent les légumes aussi. Oh là là, les pastèques, les melons, tout c'est trop. Et ça les réhydrate. Énormément.
0: Ah bah carrément. Ah oui, c'est vrai que ça, c'est quelque chose que vous pouvez donner à vos animaux, même aux petits chiens, j'y pense. Un petit peu de pastèque, un petit bout de melon quand ils ont du mal à s'hydrater. Mais alors, faut pas trop en donner parce que ça a vraiment un taux de sucre assez élevé, même si c'est de la fructose. Faut faire attention quand même, mais ça peut servir. En tout cas, merci beaucoup, André, de nous avoir parlé de vos petites poules ce matin. Crevettes, Piquettes, Pâquerettes et Soleil, c'est adorable. Vous aussi, vous pouvez venir nous parler de votre basse-cour au 02 99 67 35 35. Ce matin, dans Bienvenue chez vous, vos témoignages, on est en mode best-of. Donc on réécoute également l'émission de Vincent Grassin qui avait pas mal de choses, avait pas mal de passionnés qui avaient des choses à dire.
4: Réduire les factures, diminuer les déchets, fertiliser gratuitement son jardin, avoir des poules, c'est aussi une forme d'économie. Vous avez des poules à la maison, enfin dans votre jardin, car je ne pense pas que vous ayez une poule sur vos genoux avec un bon plaid le soir devant la télévision. Bienvenue chez vous, c'est votre émission de témoignage de 10h à 11h. Nous allons faire un pas de côté à présent, ça nous arrive régulièrement. Enfin, un pas de côté avec Thomas Dano. Bienvenue, vous êtes le gérant de l'équipe Poules pour tous et vous organisez des distributions de poules pondeuses. Comment vous est venue cette idée, Thomas ? Quelle est l'histoire, en fait ?
5: Alors, il y a quelques années, ma maman s'est fait croquer ses poules par un renard et puis je me suis mis dans l'idée de lui en offrir des nouvelles. Et à ce moment-là, j'ai rencontré un éleveur qui, malheureusement, devait se séparé de son lot parce que au bout d'un an de ponte, ils sont obligés de vider les bâtiments. Et plutôt que d'en acheter 10 comme j'avais prévu, j'en ai acheté 1000, je les ai fait réserver, j'ai tout remonté chez mes parents et puis j'ai tout redistribué. Et de là, je me suis dit, si je réussis à en sauver 1000 en étant personne et sans avoir de réseau, je peux faire quelque chose de bien si je monte une société pour faire ça.
4: Donc ces poules, vous les proposez ensuite à la vente, si je comprends bien ?
5: Exactement. Aujourd'hui, on travaille avec 650 éleveurs sur tout le territoire qui, en fait, chaque année, comme je vous disais, doivent renouveler leur lot, ils sont obligés. Et plutôt que de les envoyer à l'abattoir, ils préfèrent nous les vendre à nous. Et nous, les particuliers, vont les acquérir pour la somme de 7 euros.
4: Oui, c'est ça, vous prolongez la vie de ces animaux qui sont toutes élevées en bio, ces poules ?
5: Alors, elles sont soit élevées en bio, soit en plein air, soit en label. Donc, c'est des poules qui ont connu l'extérieur et qui savent ce que c'est un brin d'herbe.
4: D'accord. Donc, on réserve sur votre site internet. Donnez-nous l'adresse, s'il vous plaît.
5: C'est poulespourtous.com.
4: Oh, c'est simple. Poulespourtous.com. On fait notre réservation.
5: Il faut bien penser à s'enregistrer sur le site internet d'abord pour passer la commande et que la commande, elle est validée à partir du moment où vous avez un mail de retour. C'est vraiment très important parce que nous, on ne transporte que ce qui est réservé. C'est des animaux, c'est pas un plaisir de les mettre dans les cages de transport et de leur faire des allers-retours. Donc finalement, pas de réservation, pas de poule à l'arrivée. Tout se paye à la réception des animaux.
4: D'accord.
5: Parce que c'est plus simple et puis on a décidé de faire comme ça.
4: Voilà une belle initiative et c'est vous qui avez eu cette idée. Poules pour tous, vous récupérez des poules pondeuses et puis vous les proposez ensuite à la vente. Donc ça signifie qu'on a de bons produits. Puis quelque part, ben, on fait un joli geste. Thomas Dano, le gérant de l'équipe Poules pour tous, des œufs frais à la maison, quel plaisir et puis quel goût aussi. Vous avez des poules chez vous, vous venez m'en parler maintenant s'il vous plaît, racontez-moi vos récoltes, entre guillemets, vos économies aussi. On échange ensemble tous les matins de 9h à 10h, 02 99 67 35 35.
0: Et oui, on continue ce best-of sur Ici Armorique entre les œufs frais, les petites habitudes qu'elles prennent et les anecdotes qu'elles provoquent. Les poules réservent souvent bien des surprises. Vous avez la parole au 02 99 67 35 35.
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0: Kaizé c'est Shield sur les Armoriques. Il est 9h30, c'est le moment de vos idées sorties.
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0: Et oui, toutes les heures, place à l'agenda. Ici Express, tout le monde à l'eau pour une sortie fraîcheur. Rendez-vous en Côte d'Armor au centre nautique de Fréhel. Vous pouvez suivre des stages catamaran, planche à voile, sauvetage côtier, louer des équipements ou prendre un cours particulier de paddle géant, de kayak, de planche à voile, dériveur ou opter pour des sorties découvertes. Rendez-vous sur le site internet pour le détail des tarifs et des réservations. Et après notre journée sur la plage, restez sur la plage pour la soirée. Dans le Morbihan à Quiberon, le festival Plage Sauvage propose 3 soirées de concerts gratuits. C'est à la plage de Saint-Julien, ce soir, le 23 juillet et le mercredi 30 juillet, avec une programmation plutôt rock qui fait la part belle à la découverte dans un cadre idyllique. On reste côté mer, en Ille-et-Vilaine, avec une visite de bouchot prévue dans la baie du Mont-Saint-Michel. Une belle occasion de découvrir l'élevage des moules AOP de la baie et le métier des mytiliculteurs. C'est samedi à 15h45, départ et réservation auprès de la maison de la baie au Vivier-sur-Mer.
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0: Et on poursuit, bienvenue chez vous, vos témoignages en mode best-of. Aujourd'hui, on redécouvre une émission de Vincent Grassin consacrée aux poules. Derrière ce sujet en apparence léger, il y avait beaucoup de conseils pratiques et de témoignages de propriétaires passionnés.
3: Moins de déchets, un compost gratuit et surtout des œufs maison à portée de main, des œufs d'une fraîcheur absolue. Ça se passe comme ça chez vous? Alors vous venez m'en parler maintenant, je vous attends. 02 99 67 35 35, ce matin. On voit ensemble comment les poules de nos jardins s'intègrent dans les bons plans malins du quotidien. Bonjour Fabien, vous êtes dans les Côtes d'Armor. Vous avez une ou plusieurs poules dans le jardin ?
4: Une.
3: D'accord, déjà une quand même, une. Elle est née comment cette envie d'avoir des poules, une poule à la maison ?
4: Un caprice de madame.
3: D'accord, mais finalement elle a eu une petite intuition parce que je suppose que cette poule vous produit des œufs.
4: Ouais, quand elle est décidée. Des fois, on en a deux, des fois, on n'en a pas. On prend ça au jour le jour.
3: Ouais, alors si je comprends bien, les œufs, c'était pas forcément la motivation première pour avoir des poules.
4: Non, c'était pour avoir, comme tout le monde, une poule. Il y a un phénomène de mode, donc on a pris le mouvement.
3: Oui, bon, ça demande un petit peu de soins et d'attention. Vous vous en occupez tous les jours, j'imagine.
4: Avec du grain et les déchets de la cuisine qu'elle affectionne.
3: Est-ce que la poule vous apporte quelque chose que vous ne soupçonniez pas, Fabien ?
4: Ouais, une complicité avec une de mes petites filles. À chaque fois qu'elle vient, elle me dit « Papy, on va chercher les œufs ». Bon, on y va. Et on va voir la poule. Elle est contente. Elle a son panier et elle met les œufs dedans.
3: Très bien. Donc un joli moment, un petit moment tout simple en famille, partagé grâce à la poule. Puis je suppose que votre petite fille est très contente d'aller ramasser l'œuf ou les œufs. Et puis vous passez un moment, j'ai envie de dire un moment pleinement d'amour, d'affection, loin du stress en tout cas.
4: C'est ça. Bah, Capucine, elle adore ça, donc elle est contente. Elle m'appelle, elle me dit « J'ai fait un gâteau avec les œufs ». Très bien.
3: Ah bah très bien, bah oui, voilà. Ça, c'est la suite logique. Merci Fabien de votre témoignage. Passez une bonne journée. Vous avez des poules chez vous, vous m'appelez maintenant au 02 99 67 35 35. Bienvenue chez vous, c'est votre émission de témoignage tous les jours.
0: Et si vous aussi, vous avez une anecdote avec vos poules ou simplement un souvenir à partager, donc appelez-nous, le standard est ouvert. L'été indien, c'est Joe Dassin sur Ici Armorique. Très belle matinée.
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0: C'est un retour en 75 qui fait du bien. Joe Dassin avec l'été indien sur ici Armorique.
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0: Et tout au long de l'été, on vous fait revivre les émissions qui ont marqué Bienvenue chez vous, vos témoignages. Aujourd'hui, retour sur celle que Vincent Grassin avait consacrée aux poules. Un sujet qui avait permis de parler jardin, nature, mais aussi de ces animaux qui prennent parfois une vraie place dans la famille. Bonjour Eliane.
3: Bonjour, comment tu vas?
0: Ah bah ça va bien et vous?
3: Bah ça va, impeccable avec le beau temps et tout, voilà.
0: Ah bah vous faites bien de profiter, mais alors racontez-nous vous vos poules, parce que on le redit hein, ce matin, vous pouvez aussi prendre la parole au 02 99 67 35 35, on est en mode best-of, mais vous pouvez nous parler de vos poules, justement Eliane, vous en avez?
3: Eh oui, moi j'ai vécu dans une ferme. Toutes mes grands-parents, mes parents et ma marraine, ils ont vécu de plein d'animaux.
0: Oh ouais, ils avaient quoi comme animaux?
3: Eh ben moi j'ai des poules et un chat.
0: Des poules, un chat. Alors comment s'appellent vos poules? Si vous leur avez donné des noms.
3: Je les appelle Fifi, les petits Fifi, les trois Fifi. Et je leur cause tous les matins. Je leur ouvre leur maison. Je leur dis bonjour et tout, je leur emmène des déchets, et le soir, je les rentre en leur donnant bonne nuit et tout ça. Et bien, quand ils me voient dehors, bien, ils viennent me voir, ils me causent, et moi je leur réponds.
0: Et alors justement, là, avec la chaleur, comment est-ce qu'elles le vivent, vos poules, la canicule là? Est-ce que ça va, ça le fait? Ou vous voyez une différence dans leur comportement?
3: Écoutez, ça le fait, mais là, ils pompent pas à cause de la canicule, là.
0: Ah oui.
3: Ouais, c'est pareil, ça. Voilà. Et je leur mets deux grandes bassines d'eau dans leur maison pour la nuit.
0: Ouais.
3: Et une dehors, bien fraîche. Tous les jours, je change l'eau pour qu'ils restent bien fraîches. Pour qu'ils boivent bien, beaucoup, bien fraîche.
0: Mais carrément, c'est important. Et puis voilà, forcément, vous l'avez dit, elles pondent pas avec la chaleur, ça se comprend. Mais bon, on prend soin d'elles. Justement, vous êtes très attachée à vos poules, hein, Eliane.
3: Exactement, et mon mari aussi, il adore les poules, et puis c'est des animaux, c'est important, et on sait que quand ils pondent, on sait qu'est-ce qu'on mange comme œuf.
0: Est-ce que vous avez déjà eu des doubles jaunes dans vos œufs?
3: Oui.
0: Oh, c'est que vous avez de beaux œufs.
3: Oui, exactement. Et vous savez que quand j'achète des crevettes, je donne des épluchures aux poules, et ben quand on cuit les œufs, au milieu, c'est des crevettes rouges.
0: Des crevettes rouges?
3: Oui, parce qu'il y a des crevettes, c'est tout le tour d'un jaune d'œuf.
0: Ah.
3: Et ben c'est rouge. Et ben ça veut dire qu'ils mangent des crevettes.
0: D'accord, mais je savais pas du tout ça, Eliane. Je testerai à l'occasion avec les poules.
3: C'est vrai, et on trouve ça marrant parce que quand on a vu ça avec mon mari, j'ai dit oh tiens là. Et ouais. Et puis on a souvent des doubles jaunes d'œuf dans le même œuf. Oui.
0: Ah ben ça c'est bon quand on se fait des petites galettes justement ou des crêpes salées comme ils disent en Basse-Bretagne.
3: Je fais beaucoup des œufs mimosa, des omelettes, des trucs comme ça. J'ai dit, quand j'ai entendu ça à la radio, les poules, j'ai dit, allez, on y va, j'appelle.
0: Vous avez bien raison, parce que je le rappelle, ce matin, vous avez la possibilité de nous parler de vos poules sur ici Armorique au 02 99 67 35 35, parce que des poules, on peut y être attaché. Ça peut être considéré comme un animal domestique, comme un chien. Voilà, on peut s'attacher à ces animaux, parce que ce sont également des bêtes très intelligentes. Alors, merci beaucoup, Eliane, de nous avoir appelé ce matin. Je vous le dis encore une fois, vous pouvez nous appeler pour nous parler. Évidemment, on redécouvre le best-of aux côtés de Vincent Grassin sur les poules.
4: Des œufs maison, moins de poubelles, un jardin fertile et des économies. On découvre ensemble ce matin comment les poules peuvent alléger le budget. Vous avez des poules dans le jardin? Je vous invite à prendre la parole maintenant. Racontez-moi 02 99 67 35 35. Je vous propose de faire à nouveau un pas de côté, un pas de côté. Je m'en lasse pas de cette blague. Avec Aline Godin cette fois. Bonjour Aline.
5: Bonjour Vincent.
4: Bienvenue, vous êtes membre de l'association Sortes et Moutons à Saint-Brieuc, dans les Côtes d'Armor, et vous développez en ce moment un nouveau projet baptisé un poulailler mobile. De quoi s'agit-il exactement ?
5: Poulailler mobile, c'est introduire la poule en ville. Donc ce poulailler, c'est en fait une chaîne remorque bétaillère qu'on a transformée en poulailler remorque. Et donc on va déposer au pied des quartiers, des cités, dans les institutions EHPAD ou établissements spécialisés pour réintroduire en fait le cycle vertueux de l'alimentation, c'est-à-dire qu'on donne nos déchets aux poules, les poules se nourrissent de cette nourriture, peuvent pondre et nous donner à manger à nouveau. Et donc ce poulailler, nous, il nous permet aussi de créer du lien. C'est-à-dire que le poulailler, il est au milieu de la cité, au milieu de l'établissement, et les gens viennent voir les poules. Les gens ne se connaissent pas autour des poules et parlent grâce aux poules entre eux. On crée du lien.
4: Oui, comme un propriétaire de chien, j'ai cette image en tête, qui sort son animal le soir et puis qui croise un voisin, une voisine, qui engage une conversation. Ben là, c'est exactement la même chose.
5: Oui, c'est ça. Oui, et puis il y a le plaisir de, pour certaines personnes, ça va être l'intergénérationnel. Il y a les enfants qui découvrent les poules et puis il y a les anciens qui, eux, ont connu la ferme à côté de chez eux ou les poules dans leur cour, et qui racontent ça aussi aux enfants. Et puis réapprendre aussi aux enfants que ce qu'on mange dans nos assiettes viennent des animaux. Et ça, c'est important de réintroduire cette notion d'alimentation aussi.
4: Vraiment, bravo, j'adore cette initiative, j'adore cette action menée par votre association Sortez Moutons. Merci beaucoup, Aline.
5: Merci beaucoup.
4: Et je pense qu'on aura l'occasion d'échanger à nouveau, tellement je trouve cette initiative très très belle. Un poulailler mobile à Saint-Brieuc. Fini les sacs poubelles, plein et bonjour les économies. Vos restes de repas deviennent de la nourriture pour vos poules, lesquelles vous fournissent des œufs en retour. Bref, vous y gagnez sur tous les fronts. Vous avez des poules chez vous, vous m'appelez maintenant 02 99 67 35 35.
0: Bah, il y a encore quelques minutes ensemble avec ce best-of sur Ici Armorique, où on parle de nos amis, les poules Asilis Manro, autrement c'est la playlist celtique. Vous en profitez.

0: Azilis Manro avec Être Mans sur ICI Armorique, c'était FC Celtic, il est 9h48.
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0: Ce matin, on parle de vos poules, de nos amis, celles qui se trimballent dans nos basses-cours. Agnès, bonjour.
3: Bonjour.
0: Alors, vous avez un poulailler partagé avec des voisins, mais c'est trop chouette ça, comment est-ce que ça s'est organisé?
3: On avait plusieurs d'entre nous avions envie d'avoir des poules dans nos voisins, et on s'est dit que avoir des poules ensemble, ça nous permettait d'en avoir davantage et de s'organiser également pour les vacances. Lorsqu'il y a quelqu'un qui part en vacances, les autres prennent le relais.
0: Ah, okay.
3: Et du coup, on en a parlé autour de nous et on a 6 familles qui participent au groupe. Donc c'est un poulailler partagé qui a été inauguré par le maire de notre commune.
0: Mais vous êtes où ?
3: On est à Passé.
0: À Passé, à côté de Rennes, ok. Et donc, ça a été inauguré. Qu'est-ce qui s'est passé par la suite ?
3: Eh bien, en fait, on a eu des poules. Enfin, on nous a offert des poules par une société, en fait, de poules. Et ensuite, chaque jour, il y a quelqu'un qui ramasse les poules, qui ramasse les œufs, qui donne à boire aux poules et puis qui donne des granulés. Et qui, chacun, après, peut mettre tous les jours ses déchets qui conviennent pour les poules. Et puis, on a un atelier tournant aussi le mercredi et le samedi. On a fait un tableau pour nettoyer le poulailler. Donc, on a d'abord construit notre poulailler tous ensemble.
0: C'est génial.
3: Donc ça, c'était vraiment super sympa. Et puis, une fois par an, on fait une assemblée générale parce qu'on est devenu une association. Et puis voilà, c'est super sympa parce que du coup, il y a même des assistantes maternelles qui viennent voir les poules. Ça fait un petit peu le zoo du quartier, quoi. Donc voilà, c'est sympa.
0: Et alors, qui récupère les œufs là? Est-ce qu'il y a un planning aussi?
3: Alors oui, c'est ça. On est 6 familles, donc une famille par jour. Et puis, nous personnellement, on est une grande famille. On a 4 enfants, donc en fait, on a 2 jours. Et puis chacun est responsable de sa journée pour donner à boire aux poules. Voilà.
0: Génial.
3: Des fois, on les sort un petit peu aussi pour leur faire picorer dans l'herbe fraîche. Et puis voilà. On a 7 poules actuellement. Et donc, effectivement, elles nous fournissent des œufs. Alors, en fonction de la saison, elles nous fournissent plus ou moins d'œufs. Mais voilà, c'est... Et puis, on leur avait donné des noms aussi. Les enfants leur avaient donné des noms, donc c'était rigolo.
0: C'est quoi les petits noms ?
3: Alors, il y en avait une qui s'appelait, que les enfants avaient nommé Mbappé.
0: La poule Mbappé, n'importe quoi.
3: Et après, je ne sais plus trop les autres noms, mais celui-là, je l'avais retenu.
0: Oui, forcément.
3: Voilà, et puis après, en fait, la mairie de notre commune nous avait, en fait, on a fait une convention avec la mairie de la commune pour être sur le terrain communal, puisque il y a un terrain communal qui jouxte notre propriété à tous ses voisins. Donc on a fait une convention avec la mairie, et puis voilà, après, lorsque le poulailler a été construit, on a coupé le fil pour aller faire l'inauguration. Donc c'est vraiment quelque chose qui fait partie de la commune maintenant. Voilà, et puis qui peut donner des idées à d'autres, mais c'est vrai qu'il faut se mettre d'accord tous ensemble, quoi.
0: Eh ben, c'est ce que j'allais dire, Agnès, c'est une super idée, un poulailler partagé avec les voisins, pourquoi pas créer une asso comme ça. En tout cas, merci beaucoup d'avoir témoigné à l'antenne ce matin d'ICI Armorique. On parlait des poules dans Bienvenue chez vous au témoignage, et c'est sympa d'entendre ce genre d'initiative, puis comme ça, ça réunit, c'est fédérateur. On en a besoin, on peut le dire, avec les temps actuels.
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0: Allez, Nick Cash, oh, wouldn't it be good? Ce sont les années 80 pour vous sur Ici Armorique. Il est 9h52. Dans quelques instants, on fait des économies avec Valère Coréard. Tous les jours, il augmente votre pouvoir d'achat. Vous allez voir.

0: Super chaud, un petit retour en 84, ça fait du bien vous écouter. Ici Armorique et on s'apprête à faire des économies.
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0: Et chaque jour avec vous un bon plan pour notre pouvoir d'achat. Valère Correa, aujourd'hui vous vouliez nous parler du retour du leasing social.
3: Oui, parce que c'est aujourd'hui que le dispositif fait son retour.

0: de racheter le véhicule à la fin, si vous le souhaitez, en déduisant de son prix initial vos loyers et l'aide de l'État.
1: Ah, mais quels sont les points dans ce cas-là auxquels il faut faire attention ?
0: Déjà, vérifier que vous êtes bien éligible, bien sûr. Ensuite, regardez le contrat dans son ensemble, le montant du loyer, évidemment, mais aussi le kilométrage autorisé. Si vous le dépassez régulièrement, la facture peut vite grimper. Posez-vous aussi une question toute simple. Est-ce que cette voiture correspond vraiment à votre quotidien ? Est-ce que vous pourrez la recharger facilement ? Est-ce que vous roulez beaucoup ? Pour que ce soit rentable, l'idéal est de recharger à la maison. Le leasing social peut-être une très bonne opportunité pour passer à l'électrique sans se ruiner, mais comme toujours, un contrat, ça se lit jusqu'au bout, même quand la mensualité paraît très attractive sur le papier. Le leasing social, vous allez regarder ou vous préférez encore attendre, pensez à m'écrire par ici leséconomies@radiofrance.com.
1: Merci Valère, on vous dit à demain pour d'autres économies.
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1: Bonne matinée, vous écoutez Ici Armorique, nous sommes le jeudi 16 juillet, il est 10h. Et l'actu locale avec vous, Justine Sauvage.
9: Et à Rennes, l'horreur hier matin vers 10h, une femme de 29 ans était retrouvée au pied d'un immeuble nue et poings liés. Elle avait chuté du 3e étage et a été transportée en urgence absolue au CHU. Son compagnon a été interpellé quelques heures plus tard et placé en garde à vue pour tentative de féminicide. Les députés ont changé le cours de ma mort, écrit sur X Charles Vietri, le journaliste qui vit à Carnac dans le Morbihan et qui souffre de la maladie de Charcot, réagit après l'adoption des par le Parlement du droit à l'aide à mourir. Lorsque les souffrances deviendront trop fortes, je reviendrai exercer mon droit à la liberté chez moi, au son de mes vagues, et conclut encore Charles Vietri. Ce nouveau droit qui est très encadré, il ne concerne que les majeurs atteints d'une affection incurable avec un pronostic vital engagé et qui pourront exprimer leur volonté de mourir jusqu'au bout. Un incendie hier après-midi dans une étable de Bollon au sud-ouest de Rennes, en Ille-et-Vilaine. Le hangar de 500 mètres carrés entier été brûlé. L'agriculteur a pu sauver une centaine de ses vaches, mais 10 ont péri dans le sinistre qui a également détruit plusieurs engins, dont un tracteur. Les incendies liés à la sécheresse qui progressent encore en Bretagne. Désormais, c'est tout le département des Côtes d'Armor qui est en alerte. Ça veut dire qu'il y a une mise en place de mesures de restriction d'utilisation de l'eau pour les particuliers et pour les professionnels. La chaleur qui rend mauvaise la qualité de l'air pour l'instant dans notre région, selon Airbraise, qui nous signale aujourd'hui une pollution à l'ozone. En foot, c'est donc finalement l'Argentine qui ira en finale du mondial face à l'Espagne. Les Anglais menaient pourtant 1-0 jusqu'à pratiquement la fin du match. Mais les champions du monde en titre se sont imposés grâce à deux buts marqués. Donc à la 85e et à la 92e minute. La petite finale entre la France et l'Angleterre, c'est samedi 23h. La finale, la grande Espagne-Argentine, c'est dimanche 21h. Sur le Tour de France, pas de changement au général. Pogacar est toujours largement devant. Aujourd'hui, étape entre Nevers, Magny-Cours et Chalon-sur-Saône à vivre comme chaque jour sur Ici Armorique. Et puis sachez que le Cesson Rennes Handball annonce l'arrivée d'un nouveau joueur.

0: joueur, le Biélorusse Andrei Klimavets, qui signe pour 2 saisons.
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3: Il fait encore sec aujourd'hui avec peut-être un risque d'orage, Léna. Hein,
4: absolument. La matinée débute dans une ambiance plutôt calme avec de belles éclaircies et un ciel plus ou moins nuageux. Je pourrais.
5: C'est joli, nuageux.
4: Il y a des nuages. Mais des orages localisés devraient déjà se déclencher sur les Côtes d'Armor et le Morbihan. Les températures sont très douces, comprises entre 18 et 23 degrés. Et cet après-midi, l'instabilité va se renforcer progressivement. Les orages vont gagner toute la région, bien que les littoraux semblent un peu moins exposés. Des pluies intenses sont à prévoir, des rafales et de la grêle également du côté des orages les plus actifs. Alors bonne nouvelle, vous l'avez dit, dans tout ça, la canicule recule avec des maximales en baisse. On prévoit sur le Pays Brioche 22 degrés, sur la Côte d'Emeraude 23, à Pontivy 25, à Ploermel 26, à Rennes et Vannes 27 degrés et pour Vitré 28 degrés. Pour les températures de la mer maintenant, et bien sur le littoral nord, on se trouve entre 19 et 21 degrés. Sur la côte morbihanaise, c'est 22 qu'on va relever dans l'eau, donc c'est quand même assez chaud.
3: Incroyable.
4: Hein, on peut le dire, c'est vraiment chaud, incroyable même, effectivement. Donc là, normalement, il ne devrait pas y avoir trop de mal pour aller se baigner. Évidemment, on ne sait pas trop par rapport à la grêle, aux orages, mais si, a priori, je l'avais dit, les littoraux devraient être moins exposés aux orages. Donc si vous avez la foi d'aller dans l'eau, et bien normalement, ça devrait le faire quand même, ça va être plus facile. Bon, Justine, on vous dit à demain.
3: Oui, à demain matin
4: pour les infos.
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4: À 10h05, après l'actu locale, on reste en chanson avec Jane Birkin, ex-fan des Sex

0: Jane Berking sur ici Armorique, il est 10h08, bonne matinée.
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0: Je dirais même bienvenue chez vous en été en Bretagne. Comme chaque matin, on vous aide à trouver de quoi remplir votre programme de vacances, des idées de sortie, des lieux à découvrir, des activités à partager en famille et les conseils de celles et ceux qui connaissent la Bretagne mieux que personne. On va aller à Pleumeur-Baudou dans les Côtes-d'Armor pour pousser les portes de l'éco-centre du Trégor, un parc de loisirs en pleine nature avec des jeux, des parcours et même un sentier pieds nus. Et comme toujours, on vous donne pas seulement l'idée, on vous offre aussi vos entrées. Bienvenue chez vous en été en Bretagne, ça commence maintenant sur ICI Armorique. Et comme toujours en musique. Voilà Soprano. Oh,

0: Ça sent bon l'été, elle vient de sortir, c'est Soprano DJ sur ICI Armorique, une nouveauté.
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0: Et on continue de remplir votre carnet de sortie pour l'été. Ce matin, je vous emmène dans les Côtes d'Armor à Pleumeur-Bodou. Si vous cherchez une journée à passer dehors, en famille, entre jeu, nature, balade, eh bien vous devriez tendre l'oreille. Bonjour Nicolas.
3: Bonjour.
0: L'éco-centre du Trégor. Alors c'est pas un parc d'attractions au sens classique du terme. Qu'est-ce qu'on vient vivre chez vous ?
3: Eh ben l'éco-centre Trégor, ce qui est sympa, c'est de venir profiter de cet espace naturel. On est au milieu des bois et il y a plein d'activités pour toute la famille, pour s'amuser et se détendre. Donc voilà, c'est vraiment une sortie nature qui change de la plage et les gens aiment bien se ressourcer. Il y a vraiment un côté très apaisant avec la forêt, avec le potager.
0: Comme
3: très ludique à la fois.
0: Comme vos activités qui sont sympas, vous proposez des jeux de piste, un sentier pieds nus, des espaces pour prendre son temps. Mais alors, comment ça se déroule une journée quand on passe les portes de l'éco-centre, justement ? Parlez-nous des jeux de piste, puis du sentier pieds nus, tout ça.
3: Eh ben, les jeux de piste, en fait, on a un dragon qui s'appelle Éol, et qui est le protecteur de la forêt et du parc, et qui, suite aux tempêtes hivernales, est très affaibli. Donc, on propose aux gens de l'aider à retrouver ses forces. Donc, on a des petits livrets plastifiés avec des crayons et les gens font le jeu de piste en autonomie. Et voilà, avec des énigmes sur nos différents espaces thématiques.
0: Trop mignon. Bah, franchement, l'idée est vraiment trop bonne, je trouve. Et alors, le sentier pieds nus, qu'est-ce que c'est de l'autre côté ?
3: Bah là, effectivement, on enlève les chaussures, les chaussettes et on marche sur différentes matières, sur un parcours sous les arbres. Donc ça, on sait que les enfants aiment bien et c'est assez magique de se mettre pieds nus. Là, on a le droit de se mettre pieds nus et ça fait différentes sensations.
0: On découvre tout ça. Et d'ailleurs, en ce moment, avec les fortes chaleurs, on cherche tous un peu de fraîcheur. Chez vous, les arbres font aussi partie de l'expérience. Est-ce que ça change vraiment la façon de profiter de la journée, cet environnement ?
3: Oui, tout à fait, parce qu'on a... On a pas mal d'espaces qui sont protégés. Il y a le sentier pieds nus. On a aussi un sentier nature. C'est une boucle dans la forêt où on a des animaux sculptés en bois. Mmh. On a des maisons de corrigans, des petites activités de land art, des jeux. Et donc là, on vient gagner un petit peu de fraîcheur et ça fait une petite balade dans la forêt assez agréable avec des surprises à chaque détour du chemin, quoi.
0: Donc on le comprend, on peut vraiment passer la journée entière et on peut même y déjeuner. Qu'est-ce qu'on trouve côté restauration ?
3: Eh ben, le midi, on trouve des crêpes et des galettes. Alors nous, on est sur une cuisine végétarienne, bio et locale au maximum.
0: Génial.
3: Et donc voilà, on peut se régaler avec les crêpes et les galettes. Et le jeudi, il n'y a pas de crêpes et de galettes, on fait des pizzas au feu de bois.
0: Trop bien.
3: Et c'est ce qu'on va faire ce midi.
0: Là, on peut les composer soi-même.
3: C'est ça, nous on prépare les pâtons et les ingrédients. Et les gens viennent étaler la pâte, choisir les ingrédients. Et voilà, on enfourne sous leurs yeux et... Les pizzas sont excellentes.
0: Ah bah justement, va falloir goûter. On est jeudi aujourd'hui, donc on va manger des pizzas à l'éco-centre de Trégor. Mais justement, vous avez décidé de faire plaisir à nos auditeurs, nos auditrices. Vous nous offrez 4 entrées pour venir découvrir l'éco-centre. Alors, si cette journée au grand air vous tente, vous nous appelez dès maintenant au 02 99 67 35 35. Comme on le dit à chaque fois, c'est premier arrivé, premier servi. Vous avez une journée entière à vivre avec donc plein de jeux, des jeux de piste, un sentier pieds nus, des espaces pour prendre son temps. Vous allez pouvoir venir manger une petite pizza si vous venez le jeudi. Sinon, c'est crêpes ou galettes. Voilà, le parc, il est en pleine nature. Absolument génial, cette journée à vivre. C'est maintenant vos places au 02 99 67 35 35. Merci beaucoup, Nicolas, d'avoir été avec nous. Je vous souhaite un très bel été à vous et puis toute l'équipe. À bientôt.
3: Merci à vous, bonne journée.
0: Bonne journée. C'est Super Freak Rick James, 1980 sur ICI Armorique. Il est 10h15. Ça donne envie de se la péter, là, Rick James. Hein ?

0: Rick James, vous avez longtemps Super Freak. Sincèrement, que je vous souhaite une très belle matinée. On la passe ensemble. Il est 10h18.
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0: Le dernier jour de disco, c'est Juliette Armanet, merveilleuse sur Issy Armorique. Il y a quelques minutes, on vous a découvert l'éco-centre du Trégor à Pleumeur-Baudou. Une journée au grand air entre jeux de piste, sentiers nus et activités en pleine nature. Et forcément, l'un d'entre vous va pouvoir aller tester tout ça. Bonjour Françoise.
1: Bonjour.
0: Et je vous dis donc félicitations puisque vous remportez 4 entrées pour découvrir l'éco-centre du Trégor. Alors, dites-moi, est-ce que vous connaissiez déjà l'endroit ?
1: Non, pas du tout. Non. Donc là, avec une découverte.
0: Oh, c'est génial. Avec qui est-ce que vous allez y aller ?
1: Avec mes petits-enfants, mes enfants.
0: Quel âge est-ce qu'ils ont ?
1: Alors, j'ai 9 ans, j'ai 2 de 7 ans et j'ai 2 de 4 ans.
0: Ah ouais, donc là, ça va être la journée vraiment, on va aller régaler. Vous allez voir, vous avez entendu hein, certainement, il y avait le directeur du centre à nos côtés. Il y a vraiment des activités super chouettes. Là, on est à l'abri de la chaleur. Il y a des jeux absolument partout, des jeux de piste avec donc le petit dragon Éole qu'il faut aider à retrouver son énergie. Des sentiers pieds nus. Vraiment, Françoise, vous allez vous éclater. Est-ce que vous avez sinon prévu des petites choses en Bretagne pour cet été ?
1: Pour cet été, on a déjà été donc justement à Pleuc-sur-Lier, un nouveau parc qui s'est ouvert avec des dinosaures, T-Rex, et ça a été génial aussi.
0: Comment s'appelle le parc, vous dites ?
1: Le parc T-Rex.
0: Ah, ok. Le parc T-Rex.
1: À Pleuc-sur-Lier.
0: À Pleuc-sur-Lier. Bah, vous savez quoi ? Je vais aller m'informer parce que j'adore les dinosaures.
1: Ça vient d'ouvrir, en fait. Oui.
0: Ah, génial. Bon, bah, on prend...
1: Franchement, pour les enfants 9, 7, 5... Franchement, super.
0: Parc T-Rex. Allez, je vais aller voir ça en Bretagne. Ok, bah, merci pour la recommandation, Françoise.
1: Les dinosaures.
0: Et vous allez profiter de l'éco-centre. Donc, l'éco-centre de Trégor, c'est un autre parc où vraiment ça vaut le détour. Je vous souhaite une très belle journée, Françoise. Aussi, un bel été, de belles vacances. Et si la chance ne vous a pas souri ce matin, eh bien, vous gagnez vos places ce soir à 18h10 avec Vincent Grassin, votre animateur de l'après-midi. Tout l'été, Issy Armorique vous fait découvrir de nouveaux endroits à visiter aux quatre coins de la Bretagne, avec encore plein de cadeaux à gagner. Voilà, Chicago, if you leave me now.

0: Groupe Chicago, If You'll Leave Me Now, sur Ici Armorique, je vous souhaite une belle matinée. Il est quasiment 10h30 déjà.
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0: Du coup, c'est le moment de retrouver votre Ici Express. Toutes les heures, des idées de sortie et des idées pratiques près de chez vous, en Bretagne. Attention au départ de feu. On est en vigilance incendie, donc quelques rappels obligatoires. Zéro cigarette dans les bois et forêts. Les barbecues sur la terrasse, sauf si elle est en bois et loin de la végétation. Le bricolage loin de la pelouse et avec une extincteur. Un extincteur, c'est pas au féminin, ça, à proximité. Il y a aussi toute une réglementation sur le débroussaillage des maisons. Alors, pour tous les détails, consultez l'article. Quels sont les bons gestes pour éviter de déclencher un feu de forêt sur le site du service public. Une sortie fraîcheur à présent, c'est une nouveauté en Ille-et-Vilaine à Langon, près de Redon, l'arène Pistoleao de l'Armoire aux Jeux, ce parc spécialisé dans les jeux en bois pour une pause fraîcheur et fun à la fois. Une autre idée fraîcheur, l'escapade à vélo dans le Morbihan, 16 circuits vélo dans les espaces naturels du golfe, la côte évidemment, mais aussi les sentiers boisés. Il y a un livret qui récapitule ces balades, vous le téléchargez sur le site Golfe du Morbihan Van Tourisme ou bien en utilisant l'application GéoVélo. Voilà pour vos idées de sortie, on en retrouve d'autres dans une heure.
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0: Des idées de sortie, l'actu local, la bonne humeur, vous l'avez dès le réveil avec Vanessa Lambert et Justine Sauvage. Nous, on continue la journée ensemble avec vos chansons, évidemment. On va chanter sensualité. Accélérez.

0: Hein, on pourrait continuer à la chanter. Sensualité, c'est Axel Red sur Histoire Armorique. Il est 10h33.
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0: Forcément, on continue de vous souffler des idées de sortie pour l'été. Et ce matin, on prend la direction de Brocéliande. Alors, on connaît tous la forêt hein, et ses légendes. Mais quand on arrive sur place, il y a finalement beaucoup plus à découvrir qu'on ne l'imagine. Bonjour Anne.
3: Oui, bonjour Léna. Comment allez-vous?
0: Ça va bien et vous?
3: Eh bien écoutez, ça va, sous le soleil.
0: Ah bah ouais, faut en profiter. Mais alors justement, quand...
3: Il fait très chaud ici.
0: J'imagine. Quand des visiteurs passent une journée à Brocéliande pour la première fois, par quoi est-ce que vous leur conseillez de commencer?
3: Eh bien nous leur conseillons de passer par notre parcours scénographique, Brocéliande, la porte des secrets. C'est vraiment l'expérience pour les visiteurs qui ne connaissent pas Brocéliande, par laquelle il faut débuter avant de continuer sur une balade comptée en forêt avec nos guides conteurs. Il s'agit d'un parcours immersif dans lequel pendant à peu près une heure, vous suivez la voix du guide du garde forestier, Pierre. Et vous découvrez, en fin de compte, Brocéliande. Tout ce qui fait Brocéliande, c'est les gens, bien sûr, mais aussi le travail du métal, et puis toute la nature, le côté nature, la faune et la flore.
0: Et alors pourquoi?
3: C'est une merveilleuse entrée avant de continuer ensuite en forêt avec nos guides.
0: Pourquoi est-ce qu'on l'appelle la porte des secrets?
3: Ah, pourquoi la porte des secrets? Alors, Brocéliande, la porte des secrets, puisque c'est la porte d'entrée du territoire et que, en fait, elle va vous livrer les nombreux secrets. C'est le parcours immersif, vous livre les secrets, du coup, de Brocéliande. Tout ce qui fait Brocéliande, ce sont les légendes, mais pas que. Hein, c'est comme je le disais tout à l'heure, c'est le travail du métal aussi, puis la faune, la flore, tout ce qui vit et s'y cache tout au long de l'année.
0: Et cet été, il y a aussi une exposition qui vient compléter le programme. Est-ce que vous pouvez nous en dire quelques mots?
3: Eh bien, écoutez, oui, tout à fait. Alors, Brocéliande, la porte des secrets, propose toute l'année des expositions. Et là, cet été, nous recevons la peintre, illustratrice et autrice Séverine Pinault, le temps d'un été, pour une très belle exposition qui s'appelle Dryade. Du coup, dans Dryade, Séverine Pinault, du coup, nous embarque dans les légendes de Brocéliande. C'est une autre manière de découvrir Brocéliande au travers de ses peintures très, très colorées. C'est magnifique. Je vous invite réellement à venir découvrir cette exposition.
0: Ah bah merci Anne.
3: Et d'ailleurs, je rajoute, si j'ai le temps.
0: Ah oui, allez-y.
3: Il y a une balade comptée qui a été tirée du coup de cette exposition qui sera proposée le 15 août prochain. Alors, mais voilà, si vous voulez d'autres balades comptées, il y en a plein d'autres et vous pouvez aller du coup sur le site de Brocéliande, la porte des secrets. On vous conseille de réserver bien sûr en avance. Mais il y a de tout pour les familles, entre des balades sur le légendaire ou sur le petit peuple, pour les tout petits et pour les plus aguerris, autour de Pimpon ou sur les sites emblématiques.
0: On prend bonne note de tout ça. Merci beaucoup Anne. On l'entend là, on a coupé parce qu'il y a un tout petit décalage. Ça faisait du bien d'entendre. De vous entendre Anne, d'entendre les petits oiseaux aussi, on s'y croyait là, on était à Brocéliande avec vous. Alors pour retrouver justement toutes les visites, les animations et les rendez-vous de l'été à Brocéliande, et bien direction l'office de tourisme, nous on continue de faire le tour de la Bretagne tout l'été hein, sur ICI Armorique, avec encore plein d'idées pour profiter de vos vacances. Teddy Swims, Lose Control, ça arrive juste après ça.
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0: sa voix est juste merveilleuse. Teddy Swims avec Lose Control à l'instant sur Ici Armorique.
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0: On profite de nos vacances et l'été en Bretagne, ce sont aussi des rendez-vous qui reviennent chaque année et que beaucoup attendent avec impatience. Ce matin, on prend la direction de Saint-Aubin-du-Cormier, où les samedis du Cormier animent les soirées de l'été et où Julien, notre ambassadeur, se trouve. Bonjour Julien.
3: Bonjour Léna.
0: Pour celles et ceux qui ne connaissent pas encore, les samedis du Cormier, c'est quoi exactement ?
3: Eh bien, tous les samedis soirs, vous l'avez dit, la ville, elle se plie en quatre carrément pour offrir un moment festif aux habitants et aux touristes. Je le dis comme ça parce que c'est gratuit, c'est ouvert à tous. Et on va retrouver des concerts, des spectacles de danse, du cinéma de plein air même. Et voilà. Alors, comment c'est organisé ? Eh bien, c'est super simple. La ville s'occupe de programmer un spectacle et de la logistique générale, de la sonorisation. Okay. Et puis, la buvette et la restauration sur place, quand il y en a, sont assurées par une association de Saint-Aubin. Par exemple, le 22 août, on aura le Bardac, le bar associatif, qui s'occupera de la buvette et de la restauration.
0: Trop bien.
3: Ou alors, la première début juillet, c'était 1488, l'association qui s'occupe de festivités liées au château. Je vais m'y perdre là-dedans, mais, mais voilà, il y a des associations différentes qui gèrent tout ça.
0: Et alors, si on regarde côté programme, là, dans les semaines à venir, qu'est-ce qu'on retrouve de chouette à voir ?
3: Alors, plein de choses différentes de manière générale. La semaine prochaine, samedi prochain, c'est un fest-noz. Et avec, en première partie, l'association de Gallo Breton qui va proposer des danses bretonnes.
0: Ah.
3: Le samedi suivant, on part en Celtic Folk Punk avec un groupe qui s'appelle, je vais peut-être mal le dire, Sons of Flaherty.
0: Ok.
3: Voilà, donc tout ça, ça va se passer sur la place Alexandre Veillard au centre-bourg. Et sauf en cas de mauvais temps, on est rapatrié au niveau de l'espace Bel Air.
0: Mais donc il y a quand même une solution, même dans ce cas-là.
3: Ouais, bah oui,
0: très bien.
3: Évidemment.
0: Évidemment.
3: Et il y a aussi deux dates un petit peu spéciales qui sont un petit peu décentrées au niveau du château. C'est début août pour le cinéma de plein air. Donc
0: okay.
3: le 1er et le 8 août, donc les films là, ce seront Braveheart le 1er août et Le Comte de Monte Cristo qui seront proposés
0: au niveau du
3: château du coup.
0: Ah super, donc là on l'entend, les samedis du Cormier à Saint-Aubin, c'est super chouette, mais alors la ville, alors de base, est-ce que c'est la ville qui a décidé de proposer ces rendez-vous ou c'était les associations ?
3: Non, c'est la ville
0: qui
3: propose aux associations de venir assurer la buvette pour eux-mêmes en fait. L'association récupère tous les bénéfices de cette buvette là et c'est vraiment pas seulement un cadeau aux habitants et aux touristes, mais aussi aux associations qui peuvent profiter de ces moments et puis c'est toujours très agréable, très festif. Moi, je trouvais une proposition, en tout cas culturellement, plutôt intéressante.
0: Je suis vraiment d'accord avec vous, d'autant que généralement, les propositions culturelles, elles se trouvent plutôt dans les grandes villes. Il n'y en a pas toujours dans les plus petites communes. Donc, c'est génial comme proposition.
3: Ils poussent même le vice à ce que les premières parties soient assurées par un groupe ou une asso de Saint-Aubin. Tout à l'heure, je parlais de l'association de Gallo Breton. Il y a aussi des groupes locaux qui font de la musique. Je redonne l'exemple du 22 août, c'est le groupe La Funky Tom Family, donc c'est des amis de, enfin je les connais un peu d'ailleurs, mais des amis entre eux aussi qui font des reprises de funky,
0: ouais.
3: funky music,
0: ouais.
3: Et c'est super sympa comme proposition musicale d'ailleurs.
0: Eh ben merci beaucoup.
3: Merci. Août avec
0: merci.
3: Une fanfare caribéenne ensuite.
0: Trop bien. Eh ben on sera là, Julien. Merci beaucoup d'avoir été avec nous. Si vous voulez retrouver le programme complet des samedis du Cormier, vous pouvez directement vous informer auprès de la mairie de Saint-Aubin du Cormier, c'est en Ille-et-Vilaine. Une super proposition. Franchement, j'insiste là-dessus parce qu'on le rappelle, c'est entièrement gratuit. Alors à part la buvette, ça c'est vous qui décidez ce que vous consommez. On poursuit notre été sur Ici Armorique. Encore merci, hein, Julien. Vous êtes ambassadeur Ici Armorique. On a plein d'idées de sorties un peu partout en Bretagne. Et évidemment, on vous retend le micro dans quelques instants pour connaître vos petits plaisirs de l'été. Nous, on avance toujours avec Alain Souchon. Il est 10h45.

0: Alain Sauchon, on avance en Bretagne et on vous tend le micro aussi sur ici Armorique.
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0: Parce qu'il y a les guides touristiques et puis il y a les conseils qu'on se partage entre nous. Le coin où on aime aller se promener, la sortie qu'on recommande sans hésiter, la petite adresse qu'on finit toujours par donner aux copains. Tout l'été, on laisse le micro aux Bretons et aux Bretonnes. Et aujourd'hui, justement, Catherine, du côté de Combourg, nous partage l'un de ses petits plaisirs.
3: La plage, le soleil et aussi les produits locaux. Et on a vraiment de super produits en Bretagne. Je suis Catherine, j'habite à Combourg, petite cité de caractère bien connue pour son célèbre château où a vécu Chateaubriand enfant. C'est une commune paisible où on a beaucoup de commerces, beaucoup d'activités, aussi beaucoup d'infrastructures, notamment médicales. Donc en fait, il fait bon y vivre. Le petit plaisir breton quand reviennent les beaux jours, c'est d'aller manger un plateau de fruits de mer sur la côte. J'aime bien aller sur Cancale. Pourquoi ? Parce que ce sont des produits locaux, parce qu'il fait beau, parce que ça évoque la plage, le soleil et aussi les produits locaux. Et on a vraiment de super produits en Bretagne. J'adore la randonnée, c'est pas trop la farniente, mais c'est vraiment la randonnée et on est vraiment bien servi en Bretagne, que ce soit à pied, je fais aussi de la marche nordique, ou alors à bicyclette. J'ai acquis un vélo, une bicyclette électrique pour suivre mon mari qui fait 100 km, donc je n'y arrivais pas sinon. Et il y a vraiment des chouettes sentiers de rando pour les vélos aussi.
0: Les petits plaisirs des Bretons tous les matins sur ici Armorique. Vous nous faites découvrir vos habitudes, vos coins préférés et toutes ces bonnes idées qui donnent envie de profiter encore un peu plus de la Bretagne. Justement, on va en profiter autrement avec la playlist Celtic et Gwenine, juste après ça.
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0: Billy Paul, on vient de chanter avec Your Song sur ICI Armorique. De 11h à midi, on joue à Cap ou pas Cap. Je vous le rappelle, 02 99 67 35 35. Allez, encore une fois, vous tentez de remporter vos deux places pour le Puy du Fou, l'un des parcs préférés des Français, élu meilleur parc du monde. Cap ou pas Cap, c'est au 02 99 67 35 35. Trois petites questions, ça va le faire. Avec nous.
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0: ICI Armorique, nous sommes le jeudi 16 juillet. Il est 11h, l'actu local, c'est avec vous, Fanny Borel.
2: Un homme d'une trentaine d'années en garde à vue depuis hier à Rennes. Il est soupçonné d'avoir tenté de tuer sa compagne hier matin dans le quartier Bricquigny, une femme de 29 ans qui a été retrouvée gisant au sol après une chute de 3 étages. Elle était nue, les poings liés, et a dû être hospitalisée en urgence absolue. C'est une réforme sociétale majeure. L'Assemblée nationale a adopté hier la création d'un droit à mourir, un nouveau droit réservé aux patients majeurs atteints d'une maladie incurable et qui peuvent exprimer librement leur volonté de mourir. La plupart des députés bretons ont voté en faveur de ce texte qui a été aussi salué par Charles Bietri. Les députés ont changé le cours de ma mort, je ne mourrai pas en Suisse, écrit sur X le journaliste qui vit à Carnac dans le Morbihan et qui souffre de la maladie de Charcot. Les Côtes d'Armor sont désormais en alerte sécheresse partout sur le territoire, en alerte renforcée toujours dans le sud. Le manque d'eau s'accentue et les restrictions s'étendent partout dans le département, avec l'interdiction de remplir les piscines ou encore d'irriguer les cultures de 10h à 20h. Et ce n'est pas les orages attendus encore aujourd'hui qui vont y changer grand-chose. Des orages qui pourraient tout de même être encore violents, comme hier en Bretagne, avec des routes inondées ou des maisons frappées par la foudre. Toute la région est en vigilance jaune jusqu'à 21h. Le coup d'envoi du plus grand festival breton, les Portes des Vieilles Charrues, ouvrent à 14h30 tout à l'heure à Carhaix dans le Finistère. 280 000 personnes sont attendues sur le site de Quérampuil d'ici dimanche soir. Gims et la star américaine Katy Perry seront les premières têtes d'affiche à se produire sur scène ce soir pour le lancement de cette 34e édition. Le football avec l'Argentine qui s'offre une nouvelle finale du mondial après sa victoire hier face à l'Angleterre, victoire 2-1. Les Argentins affronteront donc les Espagnols dimanche à 21h. Quant à notre équipe de France, elle tentera de décrocher la 3e place lors de la petite finale. Ce sera demain face à l'Angleterre à partir de 23h. Et puis une voie royale pour les sprinteurs aujourd'hui sur la route du Tour de France. Les coureurs s'élancent du circuit de Nevers-Manicourt, direction Chalon-sur-Saône. Tadej Pogacar est toujours en jaune. 11h02 sur vos radios ici en Bretagne. On passe à la météo.
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2: Et on l'a dit, Léna, des orages aujourd'hui sur la Bretagne. Attention.
3: Absolument. On les voit arriver d'ailleurs, ces orages. Ils devraient être plutôt localisés sur les Côtes d'Armor et le Morbihan ce matin. Les températures sont très douces actuellement, comprises entre 18 et 26 degrés. Enfin, je dis très douce. Comparé à ce qu'on a d'habitude, ça l'est. Et cet après-midi, l'instabilité va se renforcer progressivement. Les orages vont gagner toute la région, bien que les littoraux semblent un peu moins exposés. Des pluies intenses sont à prévoir, des rafales et de la grêle également du côté des orages les plus actifs. Alors, bonne nouvelle, hein, dans tout ça tout de même, la canicule recule avec des maximales en baisse. On prévoit sur le Pays Briochin 22 degrés, sur la Côte d'Emeraude 23, à Pontivy 25, à Ploërmel 26, à Rennes-et-Vannes 27 degrés et pour Vitré, on note 28 également. La température, les températures au niveau du littoral nord, 19 à 21 degrés dans la mer quand même, hein. Sur la côte morbihanaise c'est plutôt 22, donc c'est quand même vachement chaud, on peut le dire.
2: Ah oui, moi j'adore.
3: J'adore, oui. Aucun mal pour se baigner avec des températures comme celle-là. Alors profitez-en bien, mais attention, s'il y a des orages sur la plage, peut-être que les postes de la SNSM mettront le drapeau rouge quand ça arrive, ce genre de situation. Surtout, il faut sortir de l'eau impérativement. Fanny, on vous retrouve à midi avec l'actu locale. À tout à l'heure.
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3: Ce matin, on joue, hein, on le rappelle, entre 11h et midi. Deux places pour le Puy du Fou sont à gagner dans Cap ou pas Cap. Trois questions culture générale, il y a une petite aide si besoin. On marque le plus de points possible, 02 99 67 35 35. Et vous pourriez repartir avec vos places pour le Puy du Fou. On a également vos chansons préférées, l'actu locale, la bonne humeur. C'est Daniel Balavoine pour vous, il est 11h05.

0: Bellavoine, Dieu que c'est beau sur Issarbrick et Dieu que c'est beau. Oui, on vous fait gagner des places pour le Puy du Fou, ça c'est énorme. Cap ou pas cap, on joue maintenant.
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0: Alors je vous donne le numéro, le 02 99 67 35 35 et vous venez jouer. Stéphane vous accueille, il est au standard, prêt à vous répondre. Trois questions de culture générale, hein, c'est ce qu'on vous demande à chaque fois, un thème différent. Si vous êtes à l'aise avec, dans ce cas vous me dites cap, vous vous lancez, ça fait 3 points par bonne réponse. Pas à l'aise, pas cap, dans ce cas je vous donne 3 options, vous choisissez la bonne, ça fait 1 point. Et c'est Jean-Claude, notre premier candidat. Bonjour Jean-Claude.
3: Bonjour Léna.
0: Vous allez bien vous ce matin? Comment ça se passe là pour les vacances?
3: Bon, ça va, les vacances c'est la retraite donc ça va, c'est tranquille.
0: En vacances toute l'année, comment vous profitez justement de la retraite Jean-Claude?
3: Là un petit peu de jardinage ce matin et puis l'après-midi on regarde ou on écoute le Tour de France.
0: Ah bah oui forcément.
3: Ici Armorique.
0: Ah très très bien Jean-Claude. Bon alors nous on joue pour le Puy du Fou, est-ce que vous êtes déjà allé là-bas?
3: Ouais, mais il y a une dizaine d'années et donc je sais qu'il y a des nouvelles innovations, donc j'aimerais bien aller les voir.
0: Absolument, il y a de super nouveaux spectacles, notamment le Mime et l'Étoile qui avait été élu meilleur spectacle du monde en 2024. Et là, il y a une nouveauté, la grande nouveauté de l'année dernière, c'est l'épée du roi Arthur. Alors forcément, nous, ça nous parle, les Bretons. Donc on tente de remporter nos places. Est-ce que vous êtes prêt, Jean-Claude, avec le premier thème?
3: Oui, oui.
0: Alors, thème bande dessinée, dessin animé. Cap ou pas cap?
3: Bon. Cap.
0: Quel animal représente Patrick dans le dessin animé Bob l'éponge?
3: Un poisson rouge.
0: Oh. Oh bah non Patrick. Enfin vous c'est Jean-Claude, mais Patrick c'est une étoile de mer.
3: Ah oui.
0: Non bon c'est pas grave.
3: J'aurais dû demander à mes petits enfants.
0: Ah ils sont avec vous?
3: Non, malheureusement, non.
0: Parce que c'est vrai que si on a du monde autour, bon, on peut jouer à plusieurs. Hein. Ça peut être plus simple. On va. Peut-être que ça va plus vous parler, ce deuxième thème. Musique, cinéma. Cap ou pas cap?
3: Oui, cap.
0: Cap, c'est parti. Qui est le compositeur breton derrière la bande originale du film Le Fabuleux Destin d'Amélie Poulain? On vous passe un petit extrait. On vous passe. On la connaît tous, hein, cette belle mélodie, Le Fabuleux Destin d'Amélie Poulain. Qui est le compositeur breton derrière cette bande originale, Jean-Claude?
3: Le nom ne me revient pas.
0: Oh non.
3: Non, désolé.
0: C'est pas grave, Yann Tiersen.
3: Ah voilà.
0: Qui est originaire de Brest. Là, ça vous revient?
3: Oui, bien sûr, ouais. Comme vous dites, mais moi, je t'en réfléchis.
0: Bah, c'est toujours comme ça, puis c'est stressant le chrono, je peux comprendre. Allez, troisième thème, cet été, on l'a dit, hein, on joue avec nos musiques préférées. Donc forcément, on vous passe un extrait et vous devez nous donner l'artiste et le titre. L'un ne va pas sans l'autre. Est-ce qu'on fait cap ou est-ce qu'on fait pas cap? On essaie de marquer au moins un point.
3: Ouais, allez, on va faire pas cap comme ça.
0: C'est bien, comme ça, on repart pas avec la bulle, Jean-Claude. Voilà. Donc, on va vous passer... Oui, on va vous passer l'extrait, je vous donne les propositions et après on met le chrono. Voilà l'extrait.

0: Je vais vous faire des propositions. Est-ce que c'est
1: Pascal Obispo?
0: Alors oui. Ah, vous l'aviez, Jean-Claude. Bon.
1: Bah, ouais.
0: Mais vu qu'on avait dit pas cap, hein, ça fait un point. Bon.
1: Voilà.
0: Mais c'est pas grave. Et puis, on sait jamais dans la vie. Des fois, il y a des surprises. Ça se passe. Ça peut se passer aussi très, très bien. Donc, Jean-Claude, surtout, restez près de votre téléphone et puis continuez à jouer avec nous derrière le poste de radio. Vous venez de marquer un point. Là, c'est pour tous nos auditeurs, nos auditrices. Si vous voulez tenter de remporter vos deux places pour le Puy du Fou, eh bien, vous nous appelez au 02 99 67 35 35. En tout cas, Jean-Claude, je vous embrasse. Et puis, merci beaucoup d'avoir joué avec nous. Bel été à vous.
1: Merci à vous et bonne chance aux autres.
0: On leur souhaite.
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0: Allez, Chris Isaac, c'est Wake Up Game. Bah forcément, on joue cap ou pas cap, c'est jusqu'à midi. Allez, je vous attends.

0: Chris Isaac en 89, c'était Wicked Game sur ici Armorique, il est 11h18.
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0: Et jusqu'à midi, vous tentez de remporter vos places pour le Puy du Fou. Attention, hein, quand même élu meilleur parc au monde. C'est un des parcs préférés des Français. À ne pas louper notamment le Mime et l'Étoile, élu meilleur spectacle du monde en 2024. Ou encore l'épée du roi Arthur, grande nouveauté 2025. Vos deux entrées pour le Puy du Fou sont à gagner maintenant au 02 99 67 35 35. Trois questions de culture générale à chaque fois. On est une petite aide, hein. Si besoin, l'objectif c'est de mettre le plus de points possible. On a perdu notre candidat Thomas qui était là avec nous il y a quelques instants. On essaye de le rejoindre. Thomas, si vous nous entendez, il faut répondre au téléphone. En attendant, vous tentez hein, de jouer vous aussi 02 99 67 35 35 et vous pourriez repartir avec vos places pour le Puy du Fou.

0: Quelle douce voix, celle de Manon Lizet, connue sur les réseaux sociaux pour ses reprises. C'était Le Petit Pêcheur, à l'instant sur ici Armorique.
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0: Et ce midi, vous tentez de remporter vos deux places pour le Puy du Fou avec ici Armorique dans Cap ou pas cap. On le rappelle, trois questions de culture générale à chaque fois. L'objectif, mettre le plus de points possible. Et les places sont chères, hein. Vous êtes nombreux, nombreuses à nous appeler. On avait Thomas il y a quelques instants. On l'a perdu, tout simplement. Donc Nathalie, c'est vous, notre deuxième candidate finalement. Bonjour.
3: Bonjour.
0: Alors ce matin, qu'est-ce que vous prévoyez de beau, vous, pour enfin, je vous dis ce matin, mais ça peut être pour l'après-midi, la journée. Qu'est-ce que vous faites de beau?
3: Pas grand-chose, du repos, je suis en vacances.
0: Ah, bien. Alors, qu'est-ce que vous faites pour les vacances? Sur la côte, peut-être un petit peu?
3: Bon, on aime bien la côte du Morbihan, oui, en balade, à la journée.
0: Ouais, il y a un coin que vous préférez, que vous aimez particulièrement?
3: Oh, Carnac, là-bas, c'est sympa, Saint-Philibert.
0: Ah ouais, c'est trop beau là-bas. Et sinon, le Puy du Fou, est-ce que vous y êtes déjà allé? Parce que quand même, on tente de gagner nos places pour le Puy du Fou.
3: Oui, mais il y a plus de 10 ans.
0: Il y a plus de 10 ans, vous aussi, comme Jean-Claude, notre premier candidat. Bon, là, il est vraiment temps d'y retourner, hein, donc je le rappelle, voilà. 02 99 67 35 35 pour tenter de remporter donc vos entrées au Puy du Fou. Nathalie, je rappelle très rapidement les règles. On a trois questions de culture générale à chaque fois avec un thème différent. Si vous êtes à l'aise avec le thème, vous me dites cap. Si vous me donnez la bonne réponse, ça vous fait 3 points. Et pas à l'aise, pas cap. J'ai 3 options, vous choisissez la bonne, ça fait 1 point. On est parti?
3: On est parti.
0: Premier thème, émission culte.
3: Cap.
0: Quelle célèbre émission de la télévision française a été imaginée par Guy Lux en 1962, le concept reposant sur l'affrontement entre deux équipes de villes différentes?
3: Interville.
0: Oh bah oui! Trop facile!
3: Oui.
0: Allez! Allez Nathalie! Oui. La la la la! Cha la la la la! Je vous entends pas?
3: Ouh là là! Ça sert bien la pluie.
0: Mais c'est très bien la pluie, on en a besoin. Nathalie, ça fait 3 points. Ah, je me souviens enfant comment j'étais folle devant cette émission, c'était trop bien. Nathalie, c'est très bien, on débute bien. Deuxième thème, spécialité bretonne. Cap ou pas cap?
3: Cap.
0: Quel coquillage est la star absolue de la baie de Saint-Brieuc?
3: Coquillage Jacques.
0: Hop là. Allez, ça fait 6 points là. 6 points, c'est très très bien. Maintenant, troisième question, troisième thème. Nathalie, à chaque fois, on joue avec de la musique. On va vous passer un extrait et vous devez nous dire si qui chante déjà. Et puis le titre, l'un ne va pas sans l'autre. Hein. Il nous faut les deux, impérativement. Alors, est-ce que on la joue sécure et on dit pas cap ou on y va là? On joue jusqu'au bout et on dit cap.
3: On dit jusqu'au bout, allez cap.
0: Allez, c'est parti, écoutez bien.
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3: La compil du pianiste.
0: Ouais.
3: Michel Berger.
0: Oh là là, mais c'est trop facile. Nom de Zeus, comme on dit. Nathalie.
3: Oui.
0: Ça fait 9 points quand même, hein. C'est dur, oui. Là. C'est dur pour les autres candidats.
3: Oui, désolé pour eux.
0: Mais vous
3: êtes aussi fort.
0: Ah non, mais... Ah bah Nathalie, oh, c'est pas juste d'être aussi forte. Hein. Enfin, c'est vraiment pas juste. Bon, allez, vous restez près de votre téléphone, surtout. Et puis, on sait jamais. Hein, peut-être que vous, ça vous a parlé, justement, qui nous écoutez, vous qui nous écoutez. Vous dites, bon, bah ouais, moi aussi j'avais les réponses. Bah, dans ce cas-là, appelez. Et puis, on vous pose des questions, à vous aussi. 02 99 67 35 35 pour gagner vos places pour le Puy du Fou. C'est ce matin entre 11h et midi. On se retrouve tout de suite.
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0: Et allez, on est reparti pour tenter de remporter vos places pour le Puy du Fou au 02 99 67 35 35. Ça y est, on a notre troisième joueur, Thomas. Bonjour.
2: Bonjour.
0: On vous avait perdu là, où est-ce que vous étiez passé?
2: Ah ouais, je vais mal capter, je vais être sur un endroit qu'il ne fallait pas.
0: Ah, vous êtes où?
2: Au travail.
0: Au travail, qu'est-ce que vous faites dans la vie?
2: Je suis éleveur de porc.
0: Éleveur de porc, donc là vous êtes avec les porcs justement, vous êtes sur zone?
2: Ouais, plutôt avec mes collègues.
0: On sait jamais, hein. Ça pourrait être les deux.
2: Comment?
0: Non, non. Je dis ça pourrait être les deux. Non, non, mais c'est
2: ah oui,
0: un
2: bah
0: peu.
2: Les deux, ouais. Ouais, ça peut être... dire ça comme
0: non,
2: ça. Ouais.
0: Je suis un peu taquine là, faut
2: ouais,
0: pas déconner.
2: Il y a pas de souci.
0: Allez, on est parti avec nos trois questions de culture générale. Hein, je le rappelle, vous avez 5 secondes à chaque fois pour répondre. Si vous êtes à l'aise avec le thème, vous me dites cap. Dans ce cas-là, ça vous fait 3 points en cas de bonne réponse. Pas à l'aise, pas cap. 3 propositions de réponse. Vous choisissez la bonne, ça fait 1 point. Thomas, est-ce qu'on est parti pour le premier thème?
2: Ouais, c'est parti, ouais.
0: Alors, thème, monnaie. La monnaie.
2: Monnaie? Ouais, cap, ouais.
0: Cap, quelle était la monnaie en circulation en Italie avant le passage à l'euro? Allez, un mot. Thomas.
2: Bah là, aucune idée.
0: Ah mince, la lire.
2: Ah, la lire, ouais, tant pis.
0: Ah, attends.
2: Ça sera foutu.
0: Ah ouais, parce que on le rappelle, Nathalie a fait 9 points. Mais bon, hey, Thomas, je suis sûr que vous êtes joueur. On continue.
2: Ah oui, oui, ah bah on va pas arrêter comme ça, oui.
0: Ah non, hein. Thème, festival, le deuxième.
2: Festival, cap, oui.
0: Allez, il commence aujourd'hui. Dans quelle ville se déroule le festival des vieilles charrues en Bretagne?
2: À Carhaix.
0: Oui. D'ailleurs, cette année, le thème, c'est Boréal. Donc, mettez vos plus belles tenues pour Slay, Thomas, ok? Voilà. Est-ce que vous y allez?
2: Non, on n'y va pas, oui.
0: Non, bon, peut-être qu'il y a certaines personnes qui nous entendent. En tout cas, je vous souhaite un très bon festival. Si vous y allez, ça va être juste exceptionnel, comme tous les ans. Donc là, Thomas, 3 points, c'est bien, comme ça, on repart pas avec la bulle, comme on dit.
2: Voilà, enfin, on part pas à zéro.
0: C'est ça, troisième thème à chaque fois, c'est musique, blind test. Donc on vous passe un extrait, il faut juste nous donner le chanteur, la chanteuse, l'artiste et le titre, les deux ensemble, ok?
2: Ouais.
0: Ah bah c'est parti, écoutez bien. Et un jour...

0: que vous avez le chanteur. On a entendu le titre au début. Ouais.
1: Encore une femme. Un jour une femme.
0: Oui. Eh ben voilà, 6 points. Franchement, c'est pas mal quand même.
1: Et ça ne suffit pas.
0: Mais ça ne suffit pas. Mais c'est pas mal. On garde le positif, nous, ici.
1: Voilà.
0: En tout cas, Thomas, merci. Puisque vous avez, là, je le sens, vous avez une bonne énergie, vous avez la bonne humeur. Donc,
1: Ah oui, tous les jours, il faut. Oui.
0: Vous avez raison, vous avez raison. D'ailleurs, Thomas, qu'est-ce que vous faites, vous, pendant les vacances, là? S'il y a des petites choses de prévues, c'est pas tout de suite, vous êtes
1: travaillé. Des petites sorties. On est vraiment pas loin de la côte, donc des petites sorties à la mer, des petits parcs, et puis voilà, ouais, ça sera très bien.
0: Ah bah, ce sera très bien, exactement. Et continuez d'écouter ici Armorique, parce que tous les jours, même entre 10h et 11h, on vous propose des idées de sorties, on vous fait gagner vos places également. Et ça aussi, c'est le programme pour l'après-midi avec mon collègue Vincent Grassin, qui vous propose donc une heure d'émission ici, c'est gratuit, que des sorties complètement gratuites. Donc ça, c'est franchement bon plan, comme on dit. Et c'est sur ici Armorique, vous avez jusqu'à midi pour tenter de remporter vos places au Puy du Fou au 02 99 67 35 35.

0: Avec Your Baby, c'est Georges McRae sur Issyr Morik. Il est 11h33. On vous fait chanter hein, tout l'été sur Issyr Morik. Et on sait que vous profitez des plages. Vous avez bien raison. Donc tous les jours à 11h30 et 17h30, on fait un point météo des plages avec la SNSM.
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0: Et on rejoint Alexandre, chef de poste de la plage de Fort Bloqué à Guidel. Bonjour Alexandre.
2: Bonjour.
0: Alors quel temps il fait sur la plage ?
2: Eh bien écoutez, si vous avez décidé de profiter de la plage, aujourd'hui on aura des bonnes températures attendues entre 24 et 27 degrés environ, en tout cas pour ce matin. Donc un temps idéal pour se retrouver sur la plage.
0: Carrément. Et côté de l'eau, quelle température il fait dans l'eau ?
2: Au niveau de l'eau, ben, étonnamment cette année, on a une température d'eau qui est relativement chaude. Oui. On est monté jusqu'à 22 degrés hier et puis ben, dès qu'on ouvrira le poste, je pense qu'on sera sur les mêmes températures, environ entre 20 et 22 degrés.
0: Parfait. Et puis, par contre, on note quand même, il y a un temps un peu orageux. Dans ces conditions, comment ça se passe la baignade ? Est-ce que vous préconisez certaines choses ?
2: Totalement, effectivement. On a un risque d'orage qui est prévu, en tout cas, cet après-midi, en fonction donc de l'évolution de la météo. On a des préconisations. Lorsque vous allez intervenir sur une plage, dans une zone de surveillance, vérifiez toujours à proximité de la plage s'il y a un poste de secours. Et vous verrez notamment qu'il y a une flamme dressée au sein du poste. Et cette flamme-là, en fait, elle peut très bien virer au rouge, ce qui veut dire que la baignade est interdite, potentiellement pour orage. Et à ce moment-là, donc, évitez d'aller se baigner. Si vous êtes sur la plage et que vous n'avez pas de moyen de vous protéger, bien pensez à affaler le parasol et surtout ne pas se tenir debout sur la plage. Et si vous avez les moyens nécessaires, vous mettrez à l'abri, bien évidemment.
0: Ah oui, d'accord. Donc on prend bien note de tous ces conseils. Merci beaucoup, Alexandre. Vous êtes chef de poste de la plage de Fort Bloqué à Guidel. Donc on peut faire appel à vous si besoin. Vous êtes sur la plage en surveillance de 12h30 à 19h30, à 11h30 et 17h30, hein, tous les jours sur les Issyr Morik. On fait la météo des plages avec l'aide de la SNSM. Merci encore, Alexandre. Je vous souhaite une très belle journée.
2: De rien,
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0: Et évidemment, on profite de la plage, mais on continue également de jouer à cap ou pas cap sur ici Armorik au 02 99 67 35 35. Vous tentez ce matin, comme tous les jours cette semaine, parce que ce sont les vacances, on vous fait plaisir de remporter deux places pour le Puy du Fou. Notre quatrième candidate est avec nous. Bonjour Marlène.
4: Bonjour.
0: Alors, vous êtes en vacances, et c'est bien énergique, oui. J'ai l'impression, là, ces vacances.
4: En effet, avec deux garçons à la maison, c'est plutôt la course.
0: C'est plutôt la course. Ils vont dans tous les sens. Vous avez trouvé des choses pour les occuper, peut-être pour les vacances ?
4: Ben, en fait, il faut beaucoup, beaucoup d'activités différentes, parce que ça dure jamais très longtemps, en fait.
0: Ah oui, donc il va falloir les occuper. Le Puy du Fou, je pense que c'est une très bonne option.
4: Oui. C'est vrai.
0: Allez, pour tenter de remporter vos deux entrées justement, Marlène, on va jouer. Cap ou pas cap, c'est trois thèmes à chaque fois, trois questions de culture G. Si vous êtes à l'aise avec le thème, vous me dites cap. Dans ce cas-là, vous avez 5 secondes pour vous lancer. Si vous me donnez la bonne réponse, ça vous fait 3 points. Pas à l'aise, dans ce cas-là, vous me dites pas cap. Je vous donne 3 options. Vous choisissez la bonne, ça fait 1 point. Mais Nathalie, notre deuxième candidate, on le rappelle, a fait 9 points. Donc là, il va falloir faire cap, si on a envie vraiment d'aller au bout des choses à chaque fois.
4: Ok.
0: Alors, premier thème, c'est numérique. Cap ou pas cap ?
4: Cap.
0: Sur le clavier numérique d'un ordinateur, quel chiffre se trouve au-dessus du 6 ? Allez Marlène ?
4: Quel chiffre se trouve au niveau du 6 ?
0: Ouais, juste au-dessus du 6. Vous voyez le sur le clavier, quand il y a tous les petits chiffres sur le côté d'un ordinateur ?
4: Ah, sur le côté...
0: Ah bah là, c'est trop tard un petit peu. Hein.
4: Ah, le 8.
0: Non, c'était le 9 en plus. Non. Bon, c'est pas grave.
4: Ah oui, oh.
0: C'est pas grave.
4: Tant pis.
0: C'est la panique, là, à ce moment-là, quand faut répondre rapidement. Bon, allez, on joue quand même, Marlène, jusqu'au bout. Le deuxième thème, c'est « Les Bretons sont partout ».
4: Eh ben, cap.
0: Quel est le quartier breton de Paris, hein ? On pense à la gare. La gare ?
4: Montparnasse ?
0: Oui ! Allez, 3 points. Et enfin, dernier thème, musique blind test. Tout l'été, on joue en musique, on vous passe un extrait. Vous devez nous donner l'artiste et le titre. On le fait cap ?
4: Bah cap.
0: Allez, c'est parti. Ella. Facile.
4: Ouais. Ella.
0: Oui. Allez Marlène, 6 points. Vous êtes à égalité avec Thomas. Bon, ça suffit pas pour battre Nathalie, ouais, mais au moins, on repart avec un beau score. Franchement, c'est bien.
4: Super, et ben merci beaucoup.
0: Merci à vous d'avoir joué avec nous, mais surtout vous n'hésitez pas à continuer d'écouter Ici Armorique parce que tous les jours on vous fait gagner de super cadeaux d'un cap ou pas cap. C'est entre 11h et midi au 02 99 67 35 35. Et puis Marlène, vu que vous avez vos deux garçons à la maison pour les vacances, et bien écoutez aussi Ici Armorique, on vous donne des idées de sortie un peu tout le temps entre 10h et 11h, entre 17h et 18h, et ce sont des activités gratuites ici, c'est gratuit avec Vincent Grassin.
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0: Part-time Lover, c'est Stevie Wonder avec votre Part-time Radio. C'est ici Armorique. Non, ça, c'était nul.
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0: Bah, j'ai tenté un truc. 02 99 67 35 35 ce matin. On joue à cap ou pas cap pour tenter de remporter vos places pour le Puy du Fou. Mais on l'a, notre dernière candidate, c'est Sandrine. Bonjour!
3: Bonjour!
0: Ah, voilà une voix enjouée. Je suis sûre que vous êtes motivée.
3: Ah oui, très motivée. Très, très motivée. Avec mon mari, on en rêve de ces deux places.
0: Oh, waouh! Est-ce qu'il est avec vous pour jouer?
3: Oui, bien sûr, parce que là, je sécherai sans lui, je suis rien.
0: Sandrine, comment est-ce qu'il s'appelle, du coup, votre compagnon?
3: Damien.
0: Damien. Donc, Damien et Sandrine sont prêts à jouer avec nous pour gagner leur place. Est-ce que vous y êtes déjà allée?
3: Alors, j'y suis allée. Moi, personnellement, ça fait au moins 25 ans. Et mon mari n'y a jamais été.
0: Ah, 25 ans, vous avez dit que vous n'y avez pas...
3: Ah oui, oui, oui, c'était au tout début du parc.
0: Oh, génial. Donc là, si vous y retourniez, vous auriez tellement de choses à découvrir. Bon, alors il faut absolument se concentrer tous les deux. Sandrine, Damien, est-ce que vous êtes prêts?
3: Oui.
0: Oui. Alors, le premier thème... Oh, j'ai pas rappelé les règles, attendez. Trois questions. À chaque fois, vous devez me dire si vous êtes cap ou pas cap. Quand vous êtes cap, ça veut dire que vous vous lancez tout seul. Vous avez 5 secondes pour répondre. Ça vous fait 3 points encore de bonnes réponses. Si vous n'êtes pas cap, pas à l'aise, pas de souci. J'ai 3 options. Vous choisissez la bonne, ça fait 1 point. Sauf qu'on le rappelle, Nathalie a fait 9 points. Donc là, l'idéal, ce serait quand même de faire 3 points à chaque fois. OK?
3: Ouais. On va essayer.
0: Alors, c'est parti. On y croit. Premier thème, retrouver les paroles. Cap ou pas cap? Alors, qui est libre dans sa tête selon un tube de France Gall écrit par Michel Berger, interprété par Michel Berger lui-même, puis par Johnny Hallyday plus tard? Qui est libre dans sa tête selon ce tube? Vous avez dit Diego.
3: Diego, oh merde.
0: Oh non. Écoutez l'extrait.
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0: Comme quoi, des fois, on répond tac au tac. Max,
3: ah ouais,
0: il est libre, Max.
3: Ah, eh, ah oui.
0: Eh ouais. Il y a les deux. Bon, Sandrine, c'est pas pour cette fois, mais on continue de jouer, s'il vous plaît.
3: Oui, quand même. Oh, bah oui, bien sûr.
0: Deuxième thème, histoire. Comment ça... attendez, j'allais vous donner la question. Je m'embarque un petit peu trop vite. Cap ou pas cap?
3: Cap.
0: Alors, comment s'appelait... Qu'est-ce qu'il y a?
3: On joue le tout pour le tout. Allez.
0: Allons-y. Comment s'appelait Rennes à l'époque romaine?
3: Rennes, c'est pas Condate?
0: Oui,
3: Condate, mon mari dit.
0: Eh ben, bonne réponse, Damien. C'est bien Condate. Ah. Bravo. Très bien. On part pas avec la bulle. Allez, troisième thème. Blind test. Music.
3: Bacca.
0: Cap. Donc on va vous passer un extrait, il faut nous donner impérativement l'artiste et le titre de la chanson. Écoutez.
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0: Ça va pas vous aider, mais c'est ma chanson avec ma maman.
1: Les avec votre
2: famille.
0: De quoi?
2: C'est pas une chanson, et moi c'est la chanson de Ceux qui brillent, le film, mais j'arrive pas à...
0: Ouais, ça compte, ça compte. C'est bien dans le film Tout ce qui brille, ces chansons sur ma drôle de vie de Véronique Sanson.
2: Ah, drôle de vie, oui.
0: Bon, allez, ça passe. 6 points.
2: Ah, c'est sympa.
0: Franchement. Mais oui. Puis vous étiez sympas tous les deux. Je vous aime bien.
2: Ah, bah, on a beaucoup aimé jouer. Hein. Rien que pour le plaisir, en tout cas, c'était super.
0: Eh ben, ça fait plaisir de l'entendre. Sandrine, Damien, c'est pas pour cette fois, mais surtout, vous n'hésitez pas. Demain encore, on fait gagner des places pour le Puy du Fouan. Oui, parce que c'est toute la semaine. Et puis après, vous allez voir. Durant les vacances, on a toujours de beaux cadeaux entre 11h et midi, toujours au 02 99 67 35 35. Vous pouvez enregistrer le numéro dans le portable, comme ça, ça va plus vite. Et puis Sandrine, Damien, je vous embrasse très très fort, je vous souhaite un très bel été. Dans quelques instants, on découvre qui est notre grande gagnante du jour.
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0: Et on faisait gagner nos places pour le Puy du Fou dans quelques instants. On la retrouve, notre grande gagnante du jour. On l'attend, on n'arrive pas tout à fait à la joindre. Bon, ça y est, la personne l'entend, nous entend. Attention, on va vous faire gagner vos places. Mais bon, je peux pas encore le dire, hein. Un petit peu de suspense, ça fait du bien. 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Il est 11h52, dans moins de 8 minutes, c'est le retour de l'actu locale et de votre météo en Bretagne.

0: Ah, c'est une de mes préférées de Matmata au conditionnel dans la playlist celtique d'Issy Armorique.
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0: Et ça y est, on l'a, Nathalie.
2: Oui.
0: C'est pour vous, les deux places au Puy du Fou, bravo.
2: Merci à vous.
0: Ah oh bah félicitations, et 9 points quand même, vous êtes allé fort dès le début. Hein.
2: Désolée pour les autres.
0: Ça va, vous êtes fair play, puis tout le monde a bien joué, tout le monde était de bonne humeur. En tout cas Nathalie, rappelez-moi, avec qui est-ce que vous en profiterez, votre mari?
2: Mon mari et puis on les enfants, on prendra des places en plus.
0: Ah bah vous avez bien raison, en tout cas on est très heureux de vous les offrir. Je vous souhaite un très bel été, profitez bien surtout de ces places. C'est avec Issy Armorique et on se retrouve demain de 11h à midi pour gagner des places pour le Puy du Fou, encore une fois. Ah et puis ça c'est une musique qui remotive encore une fois. Bon, 02 99 67 35 35. Je vous le dis en dansant parce que forcément ça me donne envie. September, Head with and Fire, on fera comme Omar Sy dans Intouchable. Tourly Coupin. Tourny loupé. Bon, bref, on pense.

0: Ça, c'est notre vraie pause bonne humeur. Up and on fire sur Essie Armorique. Quasiment le week-end hein, pour celles et ceux qui sont pas en vacances. Alors, bon courage pour la fin de semaine. On se retrouve demain même heure pour Cap ou pas Cap. Et de midi à 13h, c'est au taquet sur votre radio Essie Armorique avec Valérie Damido et Eric Bastien. Et vous allez voir, ils sont vraiment au taquet.
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0: Vous écoutez Ici Armorique, nous sommes le jeudi 16 juillet, il est midi. L'actu locale avec vous, Fanny Borel.
2: Et on l'apprend à l'instant, des ossements viennent d'être retrouvés dans le Tarn à l'occasion de fouilles lancées depuis ce matin par la gendarmerie. La gendarmerie qui recherche le corps de Delphine Jubilard. Elles font suite ces fouilles aux aveux, il y a une semaine, de son mari Cédric, qui a reconnu avoir tué son épouse dans la nuit du 15 au 16 décembre 2020. Il avait aussi indiqué hier être en mesure de localiser le corps. Un gros dispositif a donc été mis en place depuis ce matin et donc ces ossements qui viennent d'être retrouvés dans le Tarn, donc on y reviendra dans notre édition de 13h. Un homme d'une trentaine d'années lui est en garde à vue depuis hier à Rennes pour une tentative de féminicide. Sa compagne de 29 ans a été découverte hier matin au pied de son immeuble dans le quartier Bréquigny. Après une chute du troisième étage, elle a été retrouvée nue et les poings liés. Les secours l'ont transportée à l'hôpital en urgence. Urgence absolue. On reste à Rennes, cette fois dans le quartier Maurepas, avec une voiture bélier qui a foncé vers 3h cette nuit sur les locaux du bailleur social Espacil. Le conducteur, un homme de 37 ans, est ensuite entré dans l'immeuble, a tenté d'y mettre le feu avant de sauter par une fenêtre. Il a été transporté à l'hôpital. Selon les premiers éléments de l'enquête, il s'agit d'une tentative de suicide. Les locaux du bailleur social sont, eux, totalement détruits et donc inutilisables. Les portes ouvriront tout à l'heure à 14h30. Les vieilles charrues débutent aujourd'hui à Carhaix. Près de 280 000 personnes sont attendues d'ici dimanche soir. 4 jours de concerts et de fêtes qui s'annoncent très bien avec dès ce soir Gims et Katy Perry en tête d'affiche. Avant cette 34e édition, les organisateurs sont sereins. Quasiment tous les billets ont été vendus. Jean-Luc Martin, le président de l'association des vieilles charrues.
3: De démarrer avec un festival complet, puisque là, on peut considérer que c'est complet. Il reste quelques places pour le vendredi, mais je pense que même elles vont être vendues d'ici vendredi. On est forcément plus serein quand on démarre comme ça. Mais il faut toujours être vigilant. On peut dire que c'est un modèle un peu fragile. Et puis là, la machine, elle est grosse quand même, quoi. Quand on regarde ça d'un peu plus haut, on se dit, bon, il faut quand même qu'il y ait des fous pour se dire, on y va encore. Katy Perry, bon, c'est pas tous les matins qu'elle fait des festoches. Gims, qui a un peu le vent en poupe sur les scènes là, actuellement, on voit bien que ça fait bouger les foules. Et puis ça va faire rêver. Ça va faire rêver, mais il n'y a pas que jeudi. Hein. Quand on regarde les autres soirs, en fin de compte, on va voir Nick Cave vendredi soir. Ça va être un concert magique, ça. Des gens comme Jean-Louis Aubert, des gens comme Fletcher Tarton, Vanessa Paradis. Mais on n'a pas le choix. On est obligé d'être hyper carré dans notre organisation. Je rappelle quand même qu'on est 11 000 personnes pour organiser. Si ça marche, c'est pas que ça tombe du ciel, quoi.
2: Le lancement donc des vieilles charrues à Carhaix, les premiers spectateurs cet après-midi pourraient bien se trouver sous les orages. Des orages attendus un peu partout dans la région. Les 4 départements bretons sont en vigilance jaune. Des orages qui ne vont malheureusement pas changer quoi que ce soit à la sécheresse qui s'installe durablement en Bretagne. Les 4 départements sont tous en alerte, avec même toujours une alerte renforcée dans le sud des Côtes d'Armor et le nord du Morbihan. Et qui dit sécheresse dit risque d'incendie. Un petit rappel pour le Cap Fréhel, vous savez, où un incendie s'est déclaré dimanche soir. On vous rappelle que les accès par route et tous les chemins restent

0: fermé jusqu'à nouvel ordre. Le Tour de France avec la 12e étape aujourd'hui, elle reliera le circuit Nevers-Magny-Cours à Chalon-sur-Saône. 12h03 sur vos radios ici en Bretagne. Tout de suite la météo.
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0: Le temps de ce jeudi après-midi, Léna.
3: Eh bien, cet après-midi, l'instabilité va se renforcer progressivement. Les orages vont gagner toute la région, bien que les littoraux semblent un peu moins exposés. Des pluies intenses sont à prévoir, des rafales et de la grêle également du côté des orages les plus actifs. Donc attention à vous, prudence. Et dans tout ça, bonne nouvelle, le recul de la canicule avec des maximales en baisse. Je vous souhaite un très bon appétit. Et tout de suite, c'est votre jeu au taquet.
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6: Bonjour la France, j'espère que tu vas bien, la France. Ah là là là là, c'est le dernier jour pour que je puisse avoir un candidat pour être à égalité avec la personne demain pour la dernière finale de
7: nos
6: carrières.
7: Bonjour madame, bonjour à tous, mais oui.
6: Voilà, je vous rappelle que demain, le premier prix, ah là là là là, c'est le festival Ici Live qui aura lieu en septembre à la Ciotat. Vous aurez évidemment le voyage en train à partir d'une grande ville offert, 3 nuits d'hôtel, vous aurez 2 places chaque soir pour assister au concert.
7: Oui.
6: Vous aurez évidemment l'accès aux coulisses et puis, avec l'association La Cadenne, vous ferez une belle croisière sur un beau bateau.
7: On ne connaît pas encore la prog, mais ça va être bien, on va dire.
6: Non, on ne connaît pas, enfin, on connaît, mais c'est...
7: On sait, mais on ne sait pas. Mais
6: c'est mystérieux.
7: Ouais.
6: Si vous ne gagnez pas ça, qu'est-ce qu'on gagne?
7: Écoutez, c'est l'avant-dernière fois que je parle de lui.
6: Ah,
7: je suis dans l'émotion, je ne vous cache pas que demain, c'est la dernière.
6: Oui.
7: De savoir que je ne passerai pas mon été avec Joe Madango.
6: Ah là là, qu'est-ce qu'on va devenir?
7: Alors, je vais vous dire, c'est simple. J'emporterai avec moi 32 dosettes, 6 verres en verre et ma cafetière de poche que j'attends toujours. Merci Joe Madango.
6: Bon, allez, on accueille tout de suite nos 2 derniers candidats de la semaine pour la finale, Peggy et Laurent.
7: Bonjour.
6: Comment ça va, les amis?
8: Bonjour, les amis, ça va.
7: Salut.
6: Bon, alors, je joue avec Peggy, qui joue avec ici Besançon. Comment ça va, Peggy?
9: Eh bien, ça va très très bien, bonjour.
6: Alors, il fait comment à Besançon? Il fait beau, il fait chaud, il fait quoi?
9: Il fait chaud, mais il fait lourd.
6: Mon Dieu! Oh, est-ce que tu as une petite fontaine ou un petit bassin pour te rafraîchir?
9: Alors, j'ai un petit bassin chez moi, mais là, je suis sur le parking du travail pendant ma pause de midi.
6: Oh mon Dieu, je te demande pardon. Alors, ok, d'accord. Alors, tu es en couple avec Stéphane, tu as 2 enfants, 2 petits-enfants. Et alors là, attention, elle vit un peu ma vie de rêve, parce que elle a 1 chien, 5 chats, 20aine de poissons rouges, des poules. Et surtout, elle a un escargot africain.
7: Ah oui, en plus.
6: C'est-à-dire que le truc est énorme. C'est ça, quand il s'allonge, il fait ton bras, en fait, c'est ça?
9: C'est ça, il fait à peu près la moitié de mon bras en longueur, ouais.
6: Ah oui, d'accord. Et alors, qu'est-ce que ça mange? Il mange 3 fois plus de salade que les autres?
9: Eh ben oui, ça mange beaucoup. Non, mais ça mange vraiment beaucoup. Ça mange un os de sèche à peu près par mois.
6: Oh mon Dieu. Ah oui, quand même.
9: Oui, parce qu'il lui faut du calcium pour sa coquille. Et ça mange à peu près 3-4 concombres par mois, de la salade.
6: Ouais. Et alors, du coup, est-ce qu'il s'ennuie pas un peu? Est-ce que tu lui offrirais pas un petit compagnon?
9: Alors, le problème du petit compagnon, c'est que tous les 15 jours, c'est 600 bébés.
7: Ah oui!
6: Oh merde! Oh merde! Ah ouais. Oh là là là là! 600 bébés donc, tous les. Ah ouais, donc,
9: c'est ça. C'est jusqu'à 600 bébés, ouais. Donc non, je l'ai vécu une fois et non, je ne le revivrai pas.
6: Qu'est-ce que tu as fait des bébés? Tu les as mangés, bien évidemment.
9: Non. Alors, ça, au départ, c'est des œufs, hein, bien sûr. Eh bien, les poules se sont régalées. Ça m'a fait mal au cœur.
6: 600 bébés tous les 15 jours, mais quelle famille.
9: Mais oui, c'est ça. Donc non, c'était trop le cirque. Oh, donc Pépère, il est tout seul, puis il s'ennuie pas.
6: Oh là là, mais alors tu lui as mis un petit enclos, comment ça se passe?
9: Bah, il est en vivarium. Il a une petite fontaine électronique qui lui coule de l'eau dessus quand il veut. Donc non, il est plutôt heureux.
6: Oh, je veux une photo. Comment il s'appelle l'escargot? Tu lui as donné un nom?
9: Non, même pas. C'est Pépère.
6: Tu l'as pas donné. Bon, c'est Pépère. Je veux une photo de Pépère. Je veux une photo de Pépère. Voilà.
9: Okay, on fait une photo de Pépère.
6: Très bien. Alors, tu es technicienne qualité dans les orodateurs, mais pendant 20 ans, tu bossais dans l'automobile.
9: C'est ça.
6: Et petite, tu voulais être vétérinaire. Oui, bah tu t'es vengée, c'est pour ça que t'as autant d'animaux.
7: Les orodateurs, c'est la machine où il y a du pognon, là, les orodateurs, là.
9: Ouais.
7: T'es technicien.
9: C'est ça, j'ai foiré ma vie.
6: Mais tu sais qu'il n'y a plus d'oseille dans les machines.
7: Ah oui, ça n'existe plus, c'est des trucs à l'ancienne. Hein,
6: mais non, tout est sur appli maintenant.
7: On a un coup de poing dedans et boum, ça tombait, jackpot.
6: Ok, je voudrais que la sécurité de Radio France appelle la police. Les faits ne sont pas du tout.
7: Ah, je l'ai fait.
6: Voilà, bon.
7: Il y avait quelques sons dessus.
6: Mais quelle honte. Alors, ma chérie, nous allons tout de suite marquer le premier point avec la première question, vrai ou faux, avec une petite ambiance. Tiens. Baby. Alors, écoute bien. Les glaces en bâtonnet ont été inventées par accident par une enfant de 11 ans. Est-ce que c'est vrai que les glaces en bâtonnet ont été inventées par accident par une enfant de 11 ans? Vrai ou faux, top chrono 5 secondes.
9: Ouais, je dirais oui, pourquoi pas.
6: Eh ben, t'as bien raison, c'est vrai. C'est Franck Epperson, un petit gamin de 11 ans, qui a oublié un verre de boisson en poudre avec un bâtonnet dedans, dehors, et il a fait froid. Pof, il a déposé le brevet et il est devenu multimilliardaire. Premier point.
7: Laurent, avec ici Provence, t'es pas loin de la Ciotat, du coup, Laurent.
10: Bon, je pourrais même y aller en vélo.
7: Bonjour.
6: Voilà, bonjour.
7: Voilà, tu vas y aller en vélo.
6: Ben oui.
7: Il habite à Lorgues, c'est dans le Var, c'est dans le 83.
6: C'est tellement beau, Laurent.
7: Mais oui, c'est beau. Laurent, est-ce que t'as... Oui, t'as chaud. La question, elle est évidente. Fait un peu chaud quand même, encore dans le sud, là.
10: Ouais, c'est un petit peu chaud, mais on est à quoi? Il doit faire 18 ce matin. On attend un petit peu de neige, là.
7: D'accord, bien sûr. Et la marmotte, tout ça, dans le papier d'alu. Ben oui, Laurent. Alors, tu es marié à Nathalie. T'as des petites jumelles, toi. Enfin, elles ont déjà 11 ans, mais t'as deux jumelles.
10: C'est ça. J'ai une paire de jumelles.
7: Ouais, une paire de jumelles. Je sais pas si on dit deux jumelles, parce que...
6: Bah
7: des
6: non,
7: jumelles,
6: on dit des jumelles, tout court.
7: Ah oui, oui, oui. Qui a préparé cette fiche encore? Deux jumelles. Juliette et Roxane. Ah ben, dis donc, tu serais pas un peu fan de Notre-Dame de Paris, toi?
10: Non, c'est plutôt Police, Sting.
6: Voilà.
7: Surtout que Juliette,
6: Quel rapport avec Notre-Dame de Paris?
7: Aucun, s'appelle c'était pour Esmeralda. Faire réagir. Ben oui, bien sûr. Juliette, c'était... c'est quoi?
6: Juliette, c'est Roméo et Juliette.
7: Ben voilà, c'est Roméo et Juliette. Et Roxane. Attention, Roxane. Très, très beau prénom, Roxane.
6: Bah oui, c'est le prénom de ma fille. Bah, donc
7: c'est
6: très bien
7: aussi
6: de...
7: le deuxième prénom de ma fille. Voilà. T'as deux garçons, comment tu les as appelés, les garçons?
10: Alexis et Thomas.
7: D'accord. 29 et 26 ans avec les jumelles. Ouais. Bah, ça te fait une belle famille, ça, dis donc, hein, Laurent. C'est vrai,
10: bah ouais. Là, ils sont tous partis parce qu'ils sont, à part mes filles, parce que mes filles vivent avec moi et leur maman.
7: Oui.
10: Mais du coup, les deux garçons, là, ils sont de la région parisienne et ils sont venus une semaine en vacances ici.
7: D'accord. Ah, voilà. Bah, on les salue, hein, Thomas et Alexis. Il y a aussi un petit peu d'animalerie. On a deux chiens.
10: Ouais, il y a deux chiens, il y a un chat.
7: Ok. Comment il s'appelle le chat?
10: Alors, lui, le chat, c'est Coton.
7: Coton.
10: Il est tout blanc.
7: Tout beau, et tout mignon. Alors, toi, on t'appelle Lolotte. Quand même un peu fou, parce que Lolo, bon, Laurent, Lolo, mais pourquoi Lolotte? Qui t'appelle Lolotte dans ma vie?
10: C'est venu de ma sœur, parce qu'on était, on faisait beaucoup de câlins, puis Lolotte, ma Lolotte.
7: Bon, c'est un peu comme tout. Bon, sois le bienvenu, Laurent, qui est pâtissier, qui est boulanger, qui est glacier.
6: Ah, ça te plaît bien, ça.
7: Régale. Laurent, on joue tout de suite avec un premier point, allons-y. Oh, attention, il y a un petit orage, là. Ouf! Tu prudent, il y a des départements avec
6: t'as
7: des...
6: songé à faire des castings pour les comédiens?
7: Ah, mais
6: parce que franchement.
7: Acteur studio,
6: ah ouais, à mort là. J'ai failli sortir le parapluie là.
7: Ben oui, c'est ça. Les aimants. Les aimants quoi. Perdent leur pouvoir pendant un orage. Les aimants, le truc qu'on met sur le frigidaire là. Perdent leur pouvoir.
6: Non, personne ne met ça sur le
7: frigidaire. Mais si, pour faire tenir les machins, les magnettes là. En tous les cas, ça perd le pouvoir pendant un orage. Vrai ou faux, top chrono, 5 secondes.
10: Moi, je dirais que non, parce que mes magnètes sur le frigo, elles ne tombent pas, même en plein
7: air. Ah, bien t'as sûr. Raison, bonne déduction. Un orage ne fait pas perdre le magnétisme aux aimants. En revanche, une très forte chaleur, un choc violent ou un champ magnétique puissant peut les démagnétiser. Comme quoi, j'étais dans le vrai, là, les magnètes, là.
6: Oui, oui, allez, calme-toi. Alors. Allez, ça fait un pour Peggy, un pour Laurent, et là, tout de suite, hop, hop, hop, hop, hop, hop. Qu'est-ce qu'on aime, cette chanson. J'ai crevé l'oreiller, poum, poum, poum. Ah, j'ai dû rêver trop fort, vertige de l'amour, Alain Bachon, vous écoutez.

0: Morgane Orgier.
1: Dehors.
0: Oh, les vertiges de l'amour, oh l'amour.
1: Ah, mais Alain Bachon.
0: Toujours l'amour.
1: Alain Bachon tout court, on l'aime tellement.
0: C'est toujours l'amour qui triomphe.
1: Évidemment.
0: Demain pour la dernière, c'est l'amour qui va triompher.
1: Bien sûr.
0: Entre vous et moi.
1: Ouais, entre, je pense à la France et moi.
0: Bon, allez, jingle.
1: Allez, jingle.
0: Allez, ça va.
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1: Allez, Peggy, ici Besançon à 1, Laurent, ici Provence à 1, Peggy, attention, ça rigole pas, Peggy, elle a une ménagerie chez elle, elle a même un escargot africain qui fait 7 tonnes, mais surtout, tu es animatrice de Dance Country.
3: Oui.
1: Mais t'as même ton propre club de danse.
3: Oui.
1: Alors, t'as créé ça avec ta fille et ta maman, comment ça se passe? T'as 30 élèves, dis donc.
3: Ouais, c'est ça.
1: Eh ben, dis donc. Et alors, comment ça se passe? Tu donnes des cours combien? Toutes les semaines? Combien de jours par semaine?
3: Tous les lundis, pendant 2 heures.
1: Oh là là.
3: Et puis, ben, on est une grande famille, en fait. On est passé d'un club de danse à une grande famille.
1: Mais c'est génial.
3: De danseurs, où on s'amuse, on danse, on se prend pas au sérieux. Et puis, ben, on sort au bal très, très, très régulièrement, car il y a énormément de bal country.
0: Avec les chapeaux.
1: Il y a les chapeaux, les bottes, la chemise.
3: Il y a du chapeau et de la Santiago.
1: Et la Santiago et du bolo, là, pour les chemises et tout, ben, évidemment. Évidemment. Alors, il paraît que tu fais même des démonstrations et des activités dans les EHPAD. Ça, c'est génial.
3: C'est ça. C'est mon petit coup de cœur, c'est les EHPAD. Et les centres Alzheimer, en fait, on apporte plein de bonheur gratuitement aux gens. Et ça, ben, ça n'a pas de prix pour nous.
1: Ben c'est génial. Franchement, je trouve ça super. Je veux des photos de l'escargot habillé en cow-boy.
0: Pépère.
1: Oh, Pépère. Alors, il paraît que tu jardines. Ça jardine, c'est un petit bassin, ça a plein de plantes. C'est un petit potager. Hein?
3: C'est ça.
1: Ben voilà. Oui. Et alors, qu'est-ce que l'annonce au petit potager? Parce qu'il paraît qu'elle a fait un groupe Facebook Graines et Noyaux à Germer.
3: Ouais, c'est ça.
1: Qu'elle a 230 000 participants à son petit groupe Facebook.
3: Ouais, c'est ça aussi.
1: Ton petit temps. Oui. Ça, c'est génial.
3: Ça a bien germé.
1: Ça, c'est bien. C'est bien. Alors, ma chérie, ça va germer. Tu vas marquer un deuxième point. Tiens, je te mets le thème de Disney. Écoute bien. Disney envisage un retour au dessin animé dessiné à la main, genre old school, terminer les trucs un peu trop modernes. Disney a envie de revenir au dessin animé dessiné à la main. Est-ce que c'est vrai ou faux? Top chrono, 5 secondes.
3: Allez, je vais dire oui pour le fun.
1: Eh bien, t'as bien raison. Bien sûr que c'est vrai. Ils veulent séduire les nostalgiques, hein, ceux qui aimaient bien les dessins à la main et pas les 3D omniprésents. Et c'est pas mal. Et d'ailleurs, il y avait le film là sur l'étoile, la Wish, qui était dessiné. Et c'était pas mal. Voilà, un point de plus, t'as 2.
0: Laurent, avec ici Provence, qui a un point. Alors, Laurent, on a un peu parlé de ses familles, de sa famille, ses jumelles, ses enfants. Mais j'ai évoqué quand même le fait qu'il était pâtissier, boulanger et glacier.
4: Non, je ne veux pas de vanille. Je déteste la vanille.
0: Bon, allez, comment on fait une bonne glace là? T'as une petite astuce, Laurent? Parce qu'on peut essayer de le faire à la maison.
5: Ouais, l'astuce, il faut vraiment parce que. Ouais, il faut une bonne sorbetière, on va dire. Parce que moi, je travaille vraiment avec du matériel professionnel. Hein. Donc, l'astuce, des bons ingrédients, voilà.
0: Bien sûr. Alors, c'est en emménageant dans le vin où
1: En emménageant dans le vin
0: que tu es devenu glacier pour les professionnels, avec des contrats de saison. Hein. C'est comme ça que tu as commencé à travailler là-dedans.
5: Exactement. Après, j'ai toujours fait de la glace plus ou moins, parce que ça fait partie de mon métier.
0: Ouais.
5: Parce que j'ai travaillé pour... moi, je viens de la région parisienne, j'ai travaillé pour un traiteur, j'ai travaillé pour un pâtissier pur, donc il y a toujours eu de la glace à faire.
0: Bon, un petit parfum. On va se faire un petit tour de table là, quand même, là, sur les parfums préférés. Valérie, ton parfum préféré pour la glace?
1: Rhum raisin.
0: Céline qui réalise l'émission. Pistache. Emma qui est à la technique. J'ai pas entendu.
1: Chocolat.
0: Bah pareil, je partage chocolat aussi comme Emma. Laurent, tu fais de la pétanque aussi?
5: Ben, il fait de la pétanque parce qu'il est dans le sud depuis 4 ans maintenant, donc il veut faire comme les copains.
1: Évidemment.
0: C'est normal. Quand on habite à côté de la Ciotat, on tire en pointe, c'est logique.
5: Bon, la Ciotat, on n'est pas très très près quand même. Hein. Moi, je suis proche de Draguignan. On est à 45 minutes de Saint-Raphaël, Sainte-Maxime.
1: Ah ouais, t'es pas loin du tout.
0: Et alors tiens, et petite dédicace au groupe Moussuté, Late Joven, ça va faire plaisir à Ici Provence. Écoutez, ils chantent la Ciotat.
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1: Bien sûr.
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0: mouille à la Ciotat. Ah ouais, je sais que tu connais, c'est très connu ça dans le sud. Laurent qui fait... Et on en reparlera du paddle et du paddle. C'est-à-dire qu'il fait le paddle avec deux dés et le paddle avec un dé.
1: Eh oui.
0: À la fois sur l'eau, le tennis. Oui. Allez, mon Laurent, voici ta question. Allez, un générique.
1: Oh putain. Oh là là, il y a Christophe Ondelade qui vient de remonter le col de son cuir.
0: Qu'est-ce qui a bien pu pouvoir se passer
1: avec Nadine Mousseley.
0: Nous sommes le vendredi 17 juillet.
1: Puzzle macabre.
0: Il est 12h59, c'est la fin de taquet. Valérie rentre dans le studio lorsque Eric brandit. Bon, bref, allez, la suite. Nous sommes à Hong Kong. Alors, à Hong Kong, une femme peut tuer son mari si celui-ci l'a trompée avec une autre femme, à condition de le faire à main nue.
1: Ah bah
0: vrai
1: c'est...
0: ou faux?
1: Génial.
0: Top chrono.
1: Quelle belle idée.
5: J'espère que c'est faux. Je sais pas, j'espère que c'est faux.
0: Oui, bien sûr que c'est faux, mais c'est une légende. Ouais, non, c'est une légende urbaine qui a souvent été reprise dans la liste des lois insolites. En réalité, le droit de Hong Kong n'autorise évidemment pas
1: qui que ce soit
0: malgré l'infidélité. D'accord.
1: Évidemment. Alors, Peggy 2, Laurent 2, c'est magnifique. Et là, tout de suite, vous écoutez ici et vous vous dites, mais où va-t-elle nous emmener? Elle va vous emmener, faire un petit truc de rigolade. On en a bien besoin, c'est tout le bonheur du monde de Cynthia Emilia. Vous écoutez ici, on vous aime.

0: du monde. C'est tout ce qu'on vous souhaite. Hein.
1: Quotidien, bien sûr. Ah bah tout l'été, on vous souhaite tout bonheur du monde.
0: Mais toute la vie même. Hein. Ah, voilà.
1: All night long.
0: Allez, jingle.
1: Lionel Richie.
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0: Alors, Peggy, elle est comme moi. Elle a la phobie de l'avion. Voilà. Du coup, elle rêve d'aller à Nashville pour aller faire de la country, mais sans prendre l'avion. Ça va prendre un peu de temps, mon petit chaton. Hein.
3: Embarque.
0: Parce que le paquebot Paris-New York, enfin le Havre-New York, c'est quand même 8 jours. Hein. Voilà, il va falloir prendre 2 mois de... Voilà, hein. Ça va être compliqué quand même, t'es consciente de ça.
3: C'est compliqué.
0: Ouais, je sais. J'aimerais tellement aller en Asie en vélo. Alors, comment te dire? Bien, c'est le quiz musical. Vous avez 2 points chacun. Je te propose d'en marquer 2 de plus. Il manque 2 mots dans une chanson.
1: La chanson.
0: Ouais, la chanson.
1: Ah, oui, bravo.
0: La chanson de Claude Barzotti. Hein. Donc, lui-même. On va écouter la chanson de Claude Barzotti. 2 fois, ça va s'arrêter, t'en rendras pouet-pouet. Et ça, il faudra que tu me trouves les 2 mots. C'est parti, écoute bien.
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0: Alors, je suis Rital et je le reste. T'es dans le verbe et dans le. C'est quoi? Vos saisons sont devenues miennes, mais ma musique est. Voilà, les 2 mots. Top chrono, 10 secondes.
3: J'aurais dit dans le reste, mais ça a déjà été dit. Non, là je pense que Laurent va faire des points, moi je vais pas en faire.
0: Oh. Alors, je suis Rital et je le reste, et dans le verbe et dans le geste.
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0: Et dans le verbe et dans le geste.
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1: Oui.
0: Et voilà.
3: Aïe, aïe, aïe.
0: Bon, écoute, c'est pas grave.
1: On me dit dans l'oreille que Laurent l'avait, parce que Laurent chantait en même temps. T'avais les 2 mots, Laurent?
5: J'avais les 2 mots, ouais.
0: Ouais, mais ça, c'est pas tellement important, vu que c'est pas sa chanson.
1: Oui, hein, mais ça donne un petit indice sur ce qui va se passer.
0: Oui, alors, allez.
1: J'ai dit que tu faisais paddle et paddle les 2, hein, c'est ça. Donc, à la fois sur l'eau et tennis, hein. C'est côté sport, c'est bien, ça. Ouais, non, c'est bien. Et puis, alors, tu jardines, tu maroufles. Juste un petit mot pour parler un petit peu de cuisine, parce qu'on a faim avant de jouer. T'es un fan de barbecue? Eh oui!
5: On en fait tous les jours ici.
1: Évidemment. Bien sûr, t'en fais aujourd'hui ou pas?
5: Ouais, ce soir on fait des gambas au barbecue, là, tranquillou.
0: Voilà, là.
1: Gambas,
5: ouais, on est pas mal.
1: Ah, il adore la paella en plus.
5: Les petites cigales derrière moi là qui chantent.
0: Les gambas au barbecue, flambé au pastis. Attends, allez, j'ai envie de mourir.
1: Le gars, il fait des lasagnes, tout ce qu'on aime, le barbecue, on adore.
0: Oh là là.
1: Allons-y, Laurent, voici ton quiz. Une chanson de Michel Fugain fait comme l'oiseau. À 2 reprises, poète, à toi de trouver.

0: Très rapproché. Fait comme l'oiseau, sa vie d'air pur et d'eau fraîche, un oiseau, d'un peu de et de un oiseau. Top chrono.
1: De pêche, je crois.
0: Le premier mot, tu dis pêche?
1: Ouais, je crois que t'as dit de
0: un peu pêche, de et de. Ouais.
1: Et d'eau fraîche encore?
0: De pêche et d'eau fraîche, d'accord. Bah, écoute, on va vérifier. Pêche, hein.
2: Un oiseau d'un peu de chasse.
0: La chasse. Et pêche. Alors, pêche, il l'avait.
3: Alors, ne regarde pas comme
0: bon
3: ça.
0: Emplacement.
3: C'est Maître Quicandon
0: alors,
3: qui décide. Hein,
0: Maître Quicandon. Oh là là, elle est dure, Maître Quicandon. Elle dit que pêche, oui, mais il n'est pas à la bonne place. Voilà, donc il n'a pas de point.
1: De chasse et de pêche, ouais, bah ouais.
0: Il est intraitable, Maître Quicandon.
3: Maître Quicandon, le traiteur intraitable. Allez, Peggy 2, Laurent 2, on reste à 2 chacun. Ouais, et là, tout de suite, c'est la réclame, mais pas que. C'est aussi l'actualité dans toute vos régions, grâce aux 44 locales de votre radio ici. A tout de suite, mes petits poulets.
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7: Et toutes les heures, des idées de sortie, des idées pratiques près de chez vous. D'abord un bon plan en Ille-et-Vilaine, une matinée échange tes fringues à Laboussac, dans le pays de Dole. C'est organisé par une asso spécialisée dans le troc de vêtements féminins. Apportez les vêtements que vous ne mettez plus et repartez avec de nouvelles pépites. C'est gratuit si c'est la première fois que vous participez. De 10h à 13h, au 3 Caloué, chez Angélique. La légende arthurienne prend vie dans le Morbihan. Jusqu'au 22 août, c'est le festival Excalibur à Néant-sur-Yvelles. Tous les mardis, jeudis et samedis de 15h à 18h30, avec chaque jour deux spectacles et des contes pour toute la famille. Toutes les infos et la billetterie sur le site brocéliande-spectacle.com. Vous êtes fan Adriette et si vous appreniez à les faire, encore mieux, c'est vos enfants qui apprennent et vous, vous vous régalez. Une belle occasion dans les Côtes d'Armor à Andelle, près de Lamballe, l'atelier Rillette de Volaille. C'est pour les 7-12 ans, tous les lundis de l'été à 15h, au prix de 10 euros. Réservation sur le site internet.
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3: Alors, je vous rappelle qu'on joue avec Peggy et Laurent qui ont deux points chacun. Demain pour la finale, le premier prix, c'est un séjour à La Ciotat pour le festival Ici Live. Vous aurez trois nuits d'hôtel, le transport compris, bien évidemment les accès au concert, deux passes par soir, une promenade en bateau, les coulisses, un truc de dingue. Et si vous ne gagnez pas ça, vous avez évidemment la magnifique cafetière Joe Malongo avec 32 dosettes et 6 verres en verre. On reprend la compète, jingle, Emma, c'est parti. Alors, Peggy, hein, je le rappelle, qui joue avec ici Besançon, qui est en couple avec Stéphane. Et justement, parlons de cette rencontre avec Stéphane. Elle a rencontré Stéphane à la piscine. Et oui, elle allait nager tous les soirs, quand elle sortait de l'école. Et lui, il venait pour un peu draguer une fille qu'il avait repérée. Et bon, bah, la copine de Peggy, elle l'aborde, parce qu'elle le trouve mignon. Ah, mais Stéphane, lui, préfère Peggy. Voilà. Et donc, comment ça s'est passé? Parce que t'avais 15 ans à l'époque, hein?
8: Eh oui, ça paraît tellement romantique.
3: Ah oui, il vient à la piscine que pour te voir, enfin, j'ai envie de dire. Voilà. Donc, alors?
8: Et ben, du coup, il avait flashé sur la copine. Enfin, non.
3: Ta
8: il avait
3: copine.
8: Flashé sur moi.
3: Voilà. Et c'est ta copine qui a...
8: Ta copine avait flashé sur lui. Voilà, c'est ça. Moi, j'ai pas flashé du tout. Et puis finalement, ben, en apprenant à le connaître, moi, j'ai trouvé qu'il était plutôt pas mal. Et ça fait plutôt 34 ans qu'on est ensemble.
3: Bien sûr, de 15 à 34. Voilà, ça fait 34
8: ans. Non, de fait, ça fait 34 ans.
3: Et en plus, attention, parce que t'es tombée très, très rapidement enceinte. T'avais 16 ans quand t'es tombée enceinte.
0: Ah oui.
3: Et du coup, Stéphane, il voulait se marier.
8: Voilà.
3: Mais tes parents, c'était pas...
8: Trop tôt. Puis maintenant, c'est trop tard, elle ne veut plus se marier.
3: Et voilà. Du coup, oui. Bon, tu vois toujours ta copine qui avait craqué pour ton mari, ou pas?
8: Oui, bien sûr.
3: Bah, elle s'est mariée.
8: Elle est très, très bien. Mais bien sûr, elle est très, très bien mariée aussi.
3: Ah, voilà. Bon, ça va, elle t'en veut pas.
8: Mais pas du tout. C'est une très, très bonne copine. Séverine, si tu m'entends, je t'embrasse.
3: Et ben voilà, ça, c'est bien. Alors, ma chérie, j'aimerais que tu gagnes. Tu as bien compris que demain, c'est la dernière finale de toute la carrière d'Otaquette, puisque c'est l'émission s'arrête.
8: Ouais, je sais.
3: Tout le monde est triste. Tout le monde nous dit, bref. Mais donc, je voudrais que tu gagnes, parce que comme ça, j'aurai deux candidats. Donc, tu vas bien te concentrer. Je te mets un hymne que j'adore.
0: Ah, magnifique. La couleur orange, on aime.
3: Stop, on va arrêter. Vas-y Emma, arrête-moi ça. Dans quelle ville... alors, je te fais la question, je te donne des propositions, tu auras 10 secondes pour me dire. Dans quelle ville des USA, John Fitzgerald Kennedy a-t-il été tué par balle? Alors, Dallas, Los Angeles, San Francisco, ou évidemment, le Dami d'Hollande. Alors, dans quelle ville Fitzgerald a-t-il été tué par balle? Dallas, Los Angeles, San Francisco, Dami d'Hollande, top chrono, 10 secondes.
8: Je vais dire San Francisco, mais sans conviction.
3: Non, c'est une blague.
8: Je vais dire, Dallas.
3: Ah, mais c'est trop tard. C'est la première. C'est Dallas, évidemment. Oh là là. Oh là là, Dallas, le 22 novembre
8: 60. Sur Dallas, mais j'ai changé à ma dernière minute.
3: Mais pourquoi tu fais ça, ma biquette? Non, je ne suis pas d'accord. Bon, bah voilà, c'était Dallas, tu n'as donc pas de points.
0: Encore un coup de JR et Bobby, tout ça. Oui, quelle série de dingue. Ah là là, Laurent qui est dans le sud, lui, qui est à l'orgue, dans le vin, Laurent qui aime la pétanque, qui fait des glaces, qui est boulanger, qui est pâtissier. Et le barbecue avec les gambas ce soir.
3: Donc il n'est pas à l'abri de prendre le train pour aller s'incruster chez toi, fais gaffe.
0: Oui, enfin en ce moment, on met du temps quand même en train, donc je ne suis pas totalement sûr de mon coup. Alors comme ça, on a postulé à Koh Lanta aussi. C'est quand?
1: C'était la première émission.
0: Ah ouais,
1: il y a une vingtaine d'années.
0: Ah ouais, il y a 25 ans, même plus de 25 ans, je crois, ou pas loin.
1: C'était pas présenté
0: par Denis Brognard d'ailleurs, c'était Hubert Auriol qui présentait la première année.
1: Exactement.
0: Et t'as pas été pris, donc j'imagine.
1: Parce que il fallait aussi il y a le côté aussi spectacle un petit peu entre guillemets visuel, il faut tout quoi.
0: Mais moi t'aurais été un bon candidat, moi je te sens bien chaud et tout, ça aurait été sympa, d'autant que tu fais de la plongée avec masque et tuba, donc t'aurais été bon dans l'eau là-bas, là.
1: Hier on a fait la petite journée à l'Estérel, la masque et tuba, justement, en paddle, on a gonflé les trois paddles sur la petite crique Santa Lucia, et puis on est parti, puis on a passé la journée là-bas.
0: Mais Laurent, il adore, il a des décors magnifiques, il voyage, le Mexique, la Thaïlande, le Vietnam, la Turquie, les Maldives, le Japon, et tu adorerais la Thaïlande, Thaïlande d'ailleurs où se trouve le véritable lieu de Koh Lanta, et le Vietnam, c'est quelque chose qui te donne envie ça.
1: C'est ça, enfin vraiment pour y vivre une partie de la retraite. Pas pour y travailler, mais une fois à la retraite, pourquoi pas.
0: Donc dans 10 ans, un tout petit peu plus de 10 ans, 10 ans environ pour toi à la retraite, à peu près.
1: Ouais, une dizaine d'années, tranquille. Ouais, on n'est pas pressé, on est tranquille déjà.
0: Vous l'avez compris, c'est un aquatique, notre ami Laurent. Il parle de tuba. C'est un fan de dauphins. Et là, je me retourne vers Valérie Damido, qui est notre experte animalière en dauphins.
3: Bien sûr.
0: Je vais regretter beaucoup de choses, mais alors ça, pas forcément. Mais
1: parce qu'elle le fait super bien.
0: Elle le fait bien. Si t'étais un animal, tu serais effectivement un dauphin, quoi. Voilà.
3: Flipper. Qu'est-ce que tu dis, Flipper? Des voleurs se sont introduits au château. Oui, ils ont des pistolets, Flipper. Bravo.
0: Ah là. Et alors, écoute.
3: Attends, il y avait mon ami Ben aussi, l'ours, il parlait.
0: Allez-y.
3: Il allait voir le petit garçon, il disait allô, et le petit garçon, il disait quoi, Ben? Qu'est-ce que tu racontes?
0: Oh là là là.
3: Voilà, non, c'est les animaux qui parlent.
0: À la rentrée, elle vous fait l'horoscope, elle vous fera aussi l'aide des animaux.
3: Bien sûr,
0: plein de projets pour vous à la radio.
3: Oh là là, un truc de fou.
0: Bon, on va déjeuner avec Eddie Mitchell. Il adore Eddie Mitchell, Laurent. Ben oui.
3: Bien.
0: Merci d'avoir réagi, Laurent.
3: C'est vrai que normalement, on encourage les gens avec ce qu'ils aiment à la fin.
0: Non, mais t'aimes Eddie Mitchell quand même. Tu voudrais déjeuner avec lui?
1: Ah oui, il faut trouver une star. Il y en a tellement, j'aimerais bien déjeuner avec... Fouet, Dimitriel, Pascal Obispo, Jean-Jacques Goldman, tu vois qu'ils se réunissent tous.
0: Bah, tout le monde
1: invite à la maison.
0: Oui, bah oui, pour le barbecue ce soir avec les gambas, pas de problème.
1: Voilà.
0: Allez, voici la question. Elle vaut 3 points. Petit extrait de Louane.
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0: Son cœur est en l'ego. Ah là là, quel mot est à l'origine du nom Lego? Voilà ma question. Quel mot est à l'origine du nom Lego? Construire, joue bien, brique. Why ça fait mal quand on marche de jupes pieds nus? Aïe aïe aïe, top chrono. Construire,
1: joue bien. J'hésite entre brique et construire, donc
0: brique.
1: Aïe. Brique.
0: Allez. Pour toi, l'origine du mot Lego, c'est la brique.
1: Allez.
0: Ah, t'as joué. Eh ben, t'as joué mal. Et t'aurais dû dire joue bien, parce que c'était joue bien.
1: Ah, c'est marrant.
0: Et ouais, bah, c'est marrant, non? Ça vient du danois leg got, qui signifie joue bien. C'est moche.
3: Et voilà, voilà, voilà. Ça veut dire aussi j'assemble en latin. Ouais. Alors, Peggy 2, Laurent 2, on est toujours à deux partout, la balle au centre.
0: Ah, on a du mal, hein.
3: Et là, tout de suite, bah oui, il fait beau, c'est l'été, on a envie de bouger son body. Et là, back to 1977.
0: Non, j'étais pas né.
3: C'est la boum. Il y a des spots partout. Ça va rouler de la pelle. C'est Bonnet M, Sunny. À tout de suite, les petits poulets.

0: Bonnet M. Mais moi aussi je t'aime, Sonny, Bonnet M. Oh là là, ça y est, il faut la débrancher.
1: Allez, jingle.
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1: Ici, nous sommes avec Peggy qui joue avec ici Besançon qui a 2 points et qui joue avec Laurent ici Provence qui a 2 points aussi. Alors, Peggy, elle stresse facilement. Voilà. Bon, je ne sais pas pourquoi. Stresse, bon. Donc, pour la détendre, il paraît que tes patrons, ils te lancent des défis pendant les rendez-vous clients. Il faut que tu places des mots.
3: C'est ça. Ça, c'était dans l'automobile, oui. C'était assez récurrent.
1: Alors, qu'est-ce que tu as dû placer comme mot, par exemple ?
3: Placer le mot choucroute, par exemple, quand on explique comment on fabrique une pièce et comment on la contrôle, c'était pas simple.
1: Mais c'est pas mal, ça, de dire choucroute. Mais est-ce que ça te détendait vraiment ?
3: Ah ben, complètement, parce qu'on a vraiment, on est partis en fou rire. La dernière fois, on est tous partis en fou rire. Le client compris, ça a tellement bien détendu que, bon, l'audit s'est franchement très, très bien passé.
1: Ah bon, d'accord, écoute, je te donne le défi de prononcer le mot maroufle.
3: Maroufle,
1: écoute, déjà, tu vois, voilà. Alors, il paraît que, bon, comme tu te détends beaucoup et que tu aimes rire, tu vas voir la Madeleine Proust, hein, l'humoriste.
3: C'est ça.
1: Mais tu t'es mis tellement à rire que, qu'est-ce qui s'est passé ?
3: Eh ben, Madeleine Proust, elle s'est assise sur sa chaise, puis elle a dit, on va attendre que la dame dans le public, elle ait fini de rire.
1: Ah ben ça, ça a dû bien te mettre à l'aise.
3: Ah ça, ça met à l'aise, donc le fou rire finit par un fou rire nerveux, et donc incontrôlable, avec ma maman qui me tapait des coups de poing, enfin des coups de coude dans les côtes en me disant « Arrête, tu nous fous la honte
1: oh, !» t'as mis combien de temps à t'arrêter ?
3: Je dirais 5 bonnes minutes, parce que le public en a joué, bien sûr, les gens se retournaient, me regardaient, j'arrivais à me calmer, ils repiquaient un fou rire et c'était reparti.
1: Oh là là là là là là, bon, bah écoute...
3: C'était assez drôle.
1: Oui, bah c'est bien. Moi j'aime bien. Quand j'ai fait mon spectacle, j'aime bien les gens qui rient.
0: Bah oui.
1: Très fort et
0: c'est mieux en même temps. Ben
1: bah non, parce que c'est un vrai truc pour te faire des vannes. C'est génial.
0: D'ailleurs,
1: c'est
0: quand
3: très bon public.
1: Ben oui.
0: Et vous jouez quand là ? Quand
1: est-ce qu'on te revoit ? Je ne sais pas. On verra.
0: Les statues à Montélimar, les gens qui viennent en ton honneur, écoutez, dans les salles, blindés.
1: Je verrai peut-être.
0: Oh, la rentrée, elle va être partout celle-là.
1: Oh là là, seulement. Alors, mon petit chou, j'aimerais que tu marques ces 5 points là. Ça serait pas mal, hein.
3: Bon, on va essayer quand même. Ce serait bien qu'on décolle un peu là.
1: Ça serait pas mal. Là, franchement, j'aimerais. Hein. Bon, ma réalisatrice bretonne t'a mis une petite chanson d'ambiance.
0: Ah, dès qu'elle peut nous le mettre, ça.
1: Ah bah, ça. Dana Press. Alors, écoute bien. Ça, si tu trouves pas quand même... hein, voilà. À base de...
3: Ah, mais tu mets la pression.
1: Non, bah, je te mets pas la pression. Choucroute.
0: Encore un mauvais coaching.
3: Maroufle.
1: À base de quelle farine sont fabriquées les galettes bretonnes? À base de quelle farine?
3: Sarrasin.
1: Ah bah voilà, bon bah voilà, même pas les 10 secondes, bim bam boum, bravo, 5 points. Allez. Oui, c'est la farine de sarrasin quoi, avec de laquelle on fait les galettes, ouais, voilà. Ouais. Allez, 7 pour Peggy.
0: Trop de questions sur la Bretagne, là. Tout le temps la Bretagne, tous les jours, tout le temps, là.
1: Non, ma mère était bretonne, tu vas te détendre.
0: Ah oui. Très très bel accent franc-comtois d'ailleurs, Peggy, je trouve. Hein. On peut pas passer à côté, on est bien d'accord. Hein.
4: Bel accent,
0: oui. Ah oui, ça, on l'a bien reconnu. Dis donc, toi, tu fais ton malin, Laurent, mais parlons de ta rencontre avec Nathalie. Hein. On était un peu timide, on s'était inscrit sur un site de rencontre.
4: Un timide, non, parce que bon, c'est sympa, il y a une sorte de catalogue, on choisit. Quoi,
0: ouais, donc, catalogue, oui, bien sûr. Catalogue La Redoute. Bon alors, tu t'inscris sans vraiment y croire, et puis tu avais un petit mois d'essai, comme tu es une pince comme moi, bah, tu allais arrêter, voilà, parce que tu es arrivé au terme du truc, sauf que le dernier soir, qu'est-ce que tu vois? Une fiche?
4: Oui.
0: Sans photo.
4: Une fiche, en fait.
0: Et sans photo, alors pourquoi t'envoies quelque chose, du coup?
4: Parce qu'elle avait mis en petite, juste une petite phrase en fait, il n'y avait pas de détails forcément, tout ça. Et donc elle pouvait voir ma photo, parce que moi j'avais mis des photos. Nous les garçons on met des photos, on n'a rien à cacher.
0: Okay.
4: Et puis du coup, elle avait mis juste « j'aime la vie ».
0: J'aime la
4: et
0: vie.
4: Comme moi, voilà. Et comme moi j'arrêtais en fait, je lui dis « je trouve que ta petite phrase d'accroche, elle
0: est super sympa. » Voilà. Ça t'a plu. Alors, attention, Valérie, premier rendez-vous qui s'est déroulé au McDo.
1: Ça, c'est romantique, tu vois.
0: Un petit Big Mac et un double cheese, quoi.
4: Oui, parce qu'en fait, elle sortait d'une séparation un petit peu houleuse, on va dire.
0: Ouais.
4: Moi, j'avais mes deux garçons, mes deux garçons qui étaient petits à l'époque.
0: Ouais, ouais.
4: Et elle avait un fils qui était petit aussi. Et en fait, pour faire le petit truc un petit peu, on a fait croire que c'était le fruit du hasard.
0: Ah, d'accord. Pour faire croire au hasard. D'accord, j'ai compris. Donc, les enfants
4: maintenant. Pour les enfants, on fait comme si, ah, ben tiens, qu'est-ce que tu fais là et tout. Puis, hop, on s'est installés ensemble à table.
0: Ils sont forts. Bon, mais ça a été un vrai coup de foudre. Hein. Ça fait 17 ans que vous êtes ensemble et mariés depuis 7 ans. Ce sont les noces de laine. Donc, vraiment, bravo. Puis, un dernier mot, parce que j'ai trouvé ça hallucinant quand t'as joué les Tom Sawyer. Ça, c'est fou parce que t'avais 7-8 ans, t'étais en colo, je pense à ceux et celles qui ont envoyé leurs enfants en colo cet été. Et bah, tu t'es barré avec ton pote à travers les champs pendant toute une nuit, sans crier garde, quoi.
4: Ouais, parce que c'était. Bah, moi, je suis un petit peu aventurier déjà, donc j'aime bien un petit peu la nature, j'aime bien tout ça.
0: Ah ouais,
4: déjà des longs temps. Et puis, du coup, en fait, dans la tête d'enfant de 7-8 ans, quand on allait à la piscine, qui était un petit peu plus loin par rapport à notre centre de colonie de vacances, et ben, on passait à travers champs. Il y avait des champs de pastèques, de melons, des abricotiers, des pêchers, des pruneaux.
0: Oui.
4: Et puis, ben, j'ai trouvé un petit copain intrépide comme moi. Et puis,
0: t'as quand même passé toute la nuit à la Belle Étoile. Les monons ont appelé les parents, la police et tout le monde était en panique. Moi, je suis parent, mon fils, il revient pas, on sait pas où il est toute la nuit. Je crois que tu n'as plus eu le droit à rien jusqu'à ta majorité après. À peu près, hein.
4: C'était un petit peu ça.
0: De
4: toute façon, à l'époque, on n'avait rien. Donc, comme on voulait.
0: Bon, écoute, voilà, t'as vécu ta vie, t'as vécu la liberté. Voici ta question, elle vaut 5 points. Toi aussi, ça serait bien que tu décolles un petit chouïa. Pour l'instant, on est toujours à égalité, les deux, là. Alors, on parlait des sites, des réseaux sociaux, ça tombe bien. Là, on va aller sur Facebook. Je te demande pour 5 points, qui est le fondateur de Facebook? Comment s'appelle-t-il le fondateur de Facebook? Top chrono, 10 secondes.
4: Zuckerberg.
0: Ah oui. Ah bah oui, tu m'as fait peur parce que tu l'as dit. Zuckerberg, c'est la bonne réponse.
1: Ouais. C'est pas Zuckerberg, hein, c'est prénom. Zuckerberg,
0: il l'a donné. Voilà.
1: Allez, bien, ça nous arrange pas. Bah, alors vous départagez au bingo parce que vous avez 7 chacun. Et là, tout de suite, évidemment, vous vous dites, mon Dieu, mais où va-t-elle nous emmener? On va aller écouter Marine, escroc. À tout de suite, mes chéris.

0: Marine. Escroc. Escroc.
1: Marine escroc. Non. Allez, c'est la réclame.
0: C'est mieux.
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1: Ouais, on est au taquet. Alors, Peggy et Laurent, vous êtes à égalité. Le bingo, ça va être...
6: Ça va être bien.
1: Bah oui, ça va être bien, Paul. Voilà. Hein, tu te sens comment, ma petite Peggynette?
7: Oh ben, moi, ça va bien. Oh, ça faisait longtemps, Peggynette. C'était mon petit surnom enfant.
1: Eh ben voilà, Peggy Nouchou. Tu te sens bien, tu te sens prêt, tu te sens pas stressé. Marouf, marouf, choucroute, choucroute.
7: Choucroute, voilà. Ça. Et puis, moi, je dis bonne chance à Laurent.
6: C'est aussi, gentil,
7: et puis,
6: ça.
7: Et voilà. Puis voilà, que le meilleur gagne. On n'est pas là pour la gagne, on est là pour le fun.
1: Alors, ma petite chérie, Laurent, ne fais pas ton malin. Jean-Jacques Goldman, pour t'encourager, tiens.

0: et Goldman toute la journée, moi. Alors, j'espère que ça t'a bien détendu, ma petite choucroute. On va y aller tout de suite. Écoute bien. Alors, ce dernier bingo de toute la saison au taquet.
1: C'est pas vrai.
0: C'est le dernier bingo. Demain, il n'y aura pas de bingo. Demain, il y aura une surprise.
1: Oh là là.
0: Donc, c'est vraiment le dernier bingo. C'est un peu la gorge serrée.
1: Oh, c'est l'émotion.
0: C'est l'émotion qui prend le dessus.
1: Oh,
0: à mon top chrono, ma petite chérie, tu auras 10 secondes.
1: Et merci au bingo, d'ailleurs.
0: Et merci au bingo. On le remercie.
1: Oui, tout au long de l'année.
0: Je me suis bien pris la tête.
1: Voilà.
0: Allez, un maximum de villes françaises qui commencent par la lettre P, comme Patrick, comme Pipi, comme Papa. Ou comme Peggy, tout simplement, bien sûr, comme me le fait remarquer ma réalisatrice. Allez, un max de villes qui commence par la lettre P, comme Patrick. On y va, top chrono.
2: Oh la vache. Paris, Pontarlier. Oh punaise, le stress.
1: Punaise, c'est Pontarlier. Bon.
0: Bon, alors, tu m'en as donné deux. Il y avait Pau, Perpignan, Paimpol,
2: oh
0: Poitiers,
2: là.
0: Pithiviers, Ponto de Mer, Palaiseau, Pontoise, Pierrefitte, Porcheville, que sais-je. Tu m'en as donné.
2: Dieu, oh mon Dieu, mais non, mais là, je ne trouvais pas.
0: Choucroute, choucroute. Voilà. Bon, bah écoute, tu m'en as donné deux. Peut-être
2: ouais.
0: que ouais, Laurent. Voilà.
1: Ah, elle n'a pas honoré ce dernier bingo.
0: Oh là là.
1: Ah non, non, non, non, non. Laurent, très rapidement, avant d'honorer le bingo. Alors, comme ça. On s'est fait dessus, j'ai pas d'autre expression. Un jour, ouais. dans une chambre qui n'était pas la tienne.
3: Oui, c'est pas bien de raconter ça à toute la France. Hein, parce que
1: ah
3: c'est
1: bah
3: pas...
1: oui, mais bon, mais écoute, c'est toi qui nous l'a...
0: Attends, écoute.
1: Fallait pas nous le dire déjà. Je vais la faire très rapide. Bon, un jour, t'avais une envie pressante, mais plus que pressante. Hein, voilà, ça n'allait pas bien. Tu avais
0: voilà, même... comme Harrison Ford sur Indiana Jones. Comme ça va rendre glamour le truc.
1: Les gambas, c'était pas bien passé, quoi. Et du coup, t'étais tellement pressé à l'hôtel. Ta carte marchait pas, le truc magnétique. Ça marche pas. Tu t'es énervé à la réception. Il y a un gars qui est venu t'aider. Il t'a ouvert une chambre. Tu t'es précipité dans les toilettes. Bon, ton habit partout. Ouais, voilà, dans l'idée. Et tu t'es rendu compte que c'était pas ta chambre.
3: Oui. Ben
1: oui. J'adore.
3: Après, en fait, parce que quand je suis sorti de la chambre, je vois ma femme et ma fille dans l'autre bâtiment, chambre.
1: Oui, c'est ça, mais voilà. Donc, ils ont dû apprécier à leur retour.
0: Belle histoire de caca avant le déjeuner. Allez, c'est parti pour le bingo.
1: Allez, inaugurons le bingo. Enfin, ce dernier bingo. Honorons-le. 7-7 égalité partout. Elle a fait 2 dans le bingo. Si tu fais 3, t'es avec nous demain pour la dernière. Ok, 3. Je compte sur toi. Je te demande un maximum de villes, pareil, des villes en France. Commençons par la lettre C. C comme Coralie, comme Corinne.
0: Ou caca.
1: Voilà, top chrono, 10 secondes.
3: Carcassonne, Cannes à côté.
1: Oui.
3: Qu'est-ce qu'on a? On a Cahors.
1: Oui.
3: Colmar,
1: Caen. C'est fait.
0: Bon, il en a donné 5, c'est fait. C'est
1: bravo!
3: Cartier à côté.
1: Mais oui.
0: Ouais, ouais, non, rajoute pas, s'il te plaît.
1: Vas-y, 3 candidats.
0: Allez,
1: pour
0: Laurent
1: moi.
0: Sera.

0: Exactement.
1: De qualité.
0: Ah, je sais bien, là.
1: Et demain, dernière finale, dernière émission d'Au Taquet. Et il y aura plein de surprises puisque ça sera vraiment la dernière. Allez, bisous mes chéris, à demain.
2: Bonjour Marine Le Génie.
3: Bonjour Annick, bonjour Valérie, ça va?
1: Oui.
3: Est-ce que vous en profitez pendant les vacances pour rattraper un peu le retard de lecture, dites-moi?
1: Ah bah je ne sais que ça.
3: Sur
1: bah,
3: la plage.
2: Nadine Mousselet, Lucinda Riley.
3: Oh ok, oui, bon, je vois qu'on est super motivés pour rattraper tout ça. Eh bien je vous propose de parler de Lire à la plage, vous savez cette opération sur les plages normandes qui a un grand succès. Nous serons avec Catherine Pancol qui est la marraine de cette édition.
1: Ah bah qui est aussi, qui écrit plein de livres.
3: Et effectivement.
2: Et bah, tout de suite.
1: Belle émission, à demain Marine.
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2: Ne manquez absolument pas la dernière émission de Au Taquet demain, la toute dernière. Valérie, on sera là.
1: Et on sera là, c'est mon avant-dernier. Il est 13h, c'est mon avant-dernier. Je vous aime. A tout de suite.
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3: Bonjour à toutes et à tous, bienvenue dans Ma France. Est-ce le corps de Delphine Jubillard? Des ossements ont été retrouvés ce matin à une quinzaine de kilomètres de Cagnac-les-Mines. Cédric Jubillard a participé aux fouilles. Nous serons sur place, dans le Tarn, en direct, dès le début de ce journal. Après la canicule, place aux orages, de violentes chutes de grêle sur plusieurs régions. On ira en Ardèche pour constater les dégâts à Aubenas, où les grelons étaient de la taille d'une boule de pétanque, selon le maire. On ira également sur les routes du Tour de France, qui doit aussi s'adapter aux orages et à ces canicules à répétition. Et puis, conséquence de ces trois épisodes de forte chaleur depuis la fin mai, nous sommes en train de vivre une sécheresse exceptionnelle. La gestion de l'eau qui est au cœur du projet de loi d'urgence agricole dont le sort se joue en partie aujourd'hui. On vous explique. Enfin, ouvrir un bon bouquin sur la plage, quoi de mieux? C'est ce qu'on vous propose de faire dans Ma France avec l'opération Lire à la plage sur les plages normandes qui fête ses 20 ans cette année. Après les aveux de Cédric Jubillard, qui a reconnu avoir tué son épouse Delphine, des fouilles sont en cours depuis ce matin dans le Tarn. Des ossements ont été retrouvés, je vous le disais, à une quinzaine de kilomètres de Cagnac-les-Mines, là où vous vous trouvez, Romain Biteau, bonjour.
5: Bonjour Marine.
3: Alors vous êtes dans la rue de la maison du couple précisément.
5: Ouais, c'est ça, devant l'ancienne maison de la famille laissée à l'abandon depuis le début de l'affaire. Les broussailles, les herbes hautes ont repris leurs droits et entourent une affiche. Dessus, le portrait de Delphine Jubillard et ses mots. Aidez-nous à la retrouver. Eh bien, plus de 5 ans plus tard, peut-être le dénouement des ossements ont été découverts à Mayoc, à l'emplacement donné par Cédric Jubillard aux enquêteurs. Mayoc, à 10 km de Cagnac. Sont-ils ceux de Delphine Jubillard? Les analyses devront le confirmer. En attendant, dans la petite commune de 2600 habitants. À l'heure du déjeuner, pas grand monde dans les rues. Une ancienne voisine des Jubillard me confie son soulagement pour la famille. Si, encore une fois, les analyses venaient confirmer que ce sont bien les ossements de Delphine qui ont été découverts à Mayoc.
3: Romain Biteau, merci. Ici Occitanie, vous retrouvez les derniers développements sur cette affaire Jubillard sur notre site ici.fr et sur l'appli ici. 21 départements sont en vigilance orange aux orages après les fortes chaleurs autour de la grêle, des éclairs et de la foudre de balayer plusieurs régions. Ça a frappé fort en Ardèche. Des grelons de plusieurs centimètres de diamètre sont tombés. Bonjour Louise Joyeux.
6: Bonjour Marine, bonjour à tous.
3: Et c'est dans le sud du département à Aubenas que les dégâts sont les plus importants, Louise.
6: Et oui, en à peine une demi-heure, des milliers de voitures ont été endommagées par brise cassée, carrosserie enfoncée. Les bâtiments communaux, mairies annexes, châteaux, gymnases, les commerces, personne n'a été épargné. Les maisons aussi ont souffert, des toitures ont été éventrées, des tuiles arrachées ou détruites. Rien n'a résisté aux grêlons, dont certains mesuraient entre 6 et 8 cm. Un vrai déluge, décrit Jean-Romain Ribert, le maire d'Aubenas.
7: Rien n'est prévu pour tenir face à des boules de pétanque qui nous tombent du ciel. Donc ça traverse la toiture et les chauds plafonds sont éventrés, gorgés d'eau, parce qu'après il y a eu une pluie très intense qui est arrivée tout de suite derrière et qui fait que les secours et les pompiers ont recommandé de quitter le foyer à ceux qui cherchaient à y rester, parce qu'il y a un risque menaçant que certains éléments de faux plafonds, de laine de verre gorgés d'eau viennent à s'effondrer.
6: Plusieurs centaines de sinistrés vont devoir être relogés. Hier soir, une résidence senior a dû être évacuée. Les locataires ont été accueillis au camping. Et la mairie va aussi ouvrir l'espace Liénard qui peut recevoir jusqu'à 1000 personnes. Ça, c'est juste sur Aubenas. Pour le reste de l'Ardèche, le bilan n'est pas encore consolidé. Les mairies croulent sous les appels des sinistrés et recensent encore les dégâts. En tout cas, l'électricité a été rétablie.

0: tous les foyers ce midi. Hier, jusqu'à 600 clients n'avaient plus de courant chez eux.
1: Et Louise, le milieu agricole a aussi été durement touché dans le sud Ardèche.
0: Les maraîchers arboriculteurs, alors que les récoltes de pêche et de kiwis sont toujours en cours. Chez les viticulteurs, on estime qu'il y a jusqu'à 80% de pertes sur certains secteurs. Des branches de vignes cassées, des grains de raisin abîmés qui n'arriveront jamais à maturité. Et la pourriture peut gagner tous les pieds de vigne. Ça veut dire zéro vendange, alors que les récoltes s'annonçaient plutôt bonnes cette année. Plusieurs communes ont fait une demande de reconnaissance de catastrophe naturelle, ce qui permettrait d'ouvrir des aides pour les agriculteurs et les particuliers.
1: Merci beaucoup Louise Joyeux, en direct d'ici Drôme, Ardèche, l'Ardèche. Département le plus foudroyé en France hier, plus de 2200 éclairs en 2 heures, un départ de feu a parcouru 4 hectares de végétation, des orages qui ont fait des dégâts en Dordogne également, aucun train ne circule entre Brive et Périgueux jusqu'à demain midi. C'était très agité aussi en Sarthe où il a fallu évacuer des habitants, des campeurs dans plusieurs communes, tout comme dans la région de Dijon où la grêle a fait quelques dégâts en fin dans le sud, dans le Vaucluse. Les vignes ont souffert à cause de ces orages. Selon Enedis, 13 000 foyers étaient toujours privés d'électricité en France. Ce matin, des intempéries avec lesquelles doivent composer les coureurs du Tour de France. Après des journées caniculaires, le peloton a reçu ses premières gouttes de pluie à Vichy hier. Aujourd'hui, 12e étape du Tour du circuit de Nevers-Manicourt jusqu'à Chalon-sur-Saône. Bonjour Thomas Coignac.
2: Bonjour.
1: Alors, vous suivez ce tour pour ici. Et je le disais, les coureurs, eh ben, ils doivent s'adapter aux orages et aux fortes chaleurs, bref, aux intempéries, Thomas.
2: Oui, et aujourd'hui, c'est un incendie qui est en cours en ce moment dans le massif du Morvan. La course va passer à environ 25 km au sud de l'endroit du feu, mais il n'y aura aucun impact sur l'étape du Tour de France, confirme à l'instant le conseil départemental de Saône-et-Loire à Issy-Bourgogne. Ce n'est pas la première fois que le tour passe à proximité d'incendie cette année. La troisième étape dans les Pyrénées-Orientales avait été adaptée il y a 10 jours pour ne pas surcharger les forces de l'ordre. La caravane avait été stoppée à l'entrée du département. Le public invité à ne pas venir. Préconisation qui avait été moyennement respectée d'ailleurs. Dimanche dernier, c'est à cause de la canicule et de la vigilance rouge en Corrèze que l'étape entre Malemort et Ussel avait été raccourcie de 30 km. Il y a une réflexion qui s'engagera sur l'avenir du Tour de France face au réchauffement climatique, assure Christian Prudhomme, le patron du Tour, mais sans mesures concrètes ni changement drastique annoncé pour l'instant.
1: Merci beaucoup Thomas Coignac. On vous retrouve à 13h30, hein, juste après l'émission, pour le départ de la course. Des pluies orageuses qui sont loin, très loin d'être suffisantes pour remplir nos cours d'eau. 31 départements restent d'ailleurs en vigilance orange canicule. Certaines rivières n'ont plus qu'un petit filet d'eau dans le meilleur des cas, et pour d'autres, elles sont complètement à sec, comme ici en Creuse, à Clugnat, où la pêche est interdite dans certains coins, où la faune souffre. Thibaut Pointeau.
3: Quelques rares flaques d'eau apparaissent entre deux bancs de sable, seule trace de la vie qui s'est envolée avec la sécheresse.
4: Là, on voit un reste d'écrevisse. Bon, alors, c'est une écrevisse américaine. C'est fait sûrement manger par un héron.
3: Yannick Guesquière, technicien rivière au syndicat mixte du bassin de la Petite Creuse, connaît ce cours d'eau comme sa poche.
4: Donc là, on est sur le Véro, principal affluent de la Petite Creuse. Voilà, un cours d'eau qui actuellement est à sec. Tous les poissons sont morts, ça c'est sûr. Il n'y a plus d'insectes aquatiques non plus. Hein. C'est quand même la faune principale des cours d'eau. Mais c'est aussi préjudiciable pour tous les autres mammifères qui peuvent aussi consommer tous ces insectes. Là, je pense par exemple aux chauves-souris, en fait, ça a un impact là-dessus aussi.
3: Autre conséquence aussi pour le bétail.
4: Le cours du Véro, oui, il y a quand même pas mal d'élevages en bordure. Et donc là, ils sont vraiment impactés là-dessus. On les voit actuellement, hein, qui roulent de l'eau toute la journée avec des tonnes à eau. Donc oui, après, ça va plutôt avoir tendance à charger le réseau d'eau potable, en fait.
3: Alors le Véro à sec, c'est déjà arrivé, mais jamais aussi tôt dans l'année.
4: On a pris justement une mesure de débit, et on était déjà à 4,7 litres par seconde. Donc c'était le 18 juin. Là, ça fait tôt quand même. On avait une section d'écoulement d'environ 50 cm sur peut-être à peine 5 cm d'eau. Et en fait, depuis 2019, c'est plus ou moins régulier, en fait.
3: Et il faudrait quasiment un mois de pluie pour que la rivière retrouve son niveau habituel.
1: Thibaut Pointeau, ici Creuse. Et pour savoir quel niveau d'alerte, quelles restrictions d'eau sont en cours près de chez vous, une carte interactive est disponible sur ici.fr. Alors que la France connaît donc une période de sécheresse exceptionnelle, des canicules à répétition, députés et sénateurs sont réunis au sein d'une commission mixte paritaire pour tenter d'aboutir à un compromis sur le projet de loi d'urgence agricole et ses mesures critiquées sur la gestion de l'eau et les pesticides. Bonjour Morgane Guillaumin.
5: Bonjour.
1: Ce texte, réponse à la colère agricole de l'hiver dernier, a été largement modifié par la droite au Sénat. pour en assouplir certaines règles. Il y a environ 80 articles en débat contre 23 dans la version initiale, Morgane.
5: Oui, et ce projet de loi vise à élargir et faciliter l'accès à l'eau pour l'irrigation dans l'agriculture. L'eau, c'est vraiment un enjeu dans ce projet de loi. L'État a comme objectif de doubler les volumes de stockage pour les usages agricoles d'ici à 2035, notamment en construisant les très controversées méga-bassines. La manière dont est répartie l'eau risque aussi d'être amenée à évoluer. Plus de place accordée aux agriculteurs dans les instances qui gèrent le partage de la ressource et donc moins de poids pour les élus locaux. Dans un contexte de sécheresse et de canicule à répétition, le maire de Bourg-en-Bresse, Jean-François Debat, parle même d'un risque d'une guerre de l'eau.
6: Nous avons un problème collectif à régler. Et là, aujourd'hui, c'est comme si l'agriculture disait « nous d'abord, les autres après ». Ça, oui, ça crée les conditions d'un conflit autour de l'eau, d'une guerre de l'eau. Et j'alerte le gouvernement. Ce texte totalement déséquilibré ne doit pas être publié en l'état.
5: Le sort des zones humides est aussi un réel enjeu. Les tourbières, marais, prairies inondées sont menacées. Ces lieux qui abritent de nombreux insectes, animaux ou encore plantes importants pour la biodiversité. Ces zones humides qui risquent d'être moins bien protégées et donc pouvoir être détruites au bénéfice de l'agriculture.
1: Et dans ce texte, Morgane, des mesures de la loi du plomb sont remises sur la table. Ils se sont mis d'accord sur l'une d'entre elles.
5: Oui, les parlementaires se sont mis d'accord sur une mesure en particulier, ressuscitée donc de la loi du plomb un an après la fronde contre ce texte. Il prévoit d'autoriser la réintroduction dérogatoire et encadrée de pesticides interdits en France mais autorisés dans l'Union européenne, deux insecticides puissants utilisés pour les cultures et qui sont toxiques pour les abeilles. Cette mesure est soutenue par la droite et le Rassemblement national. Et si elle est maintenue, l'entourage du Premier ministre Sébastien Lecornu alerte sur le risque que l'ensemble du texte soit par la suite rejeté à l'Assemblée nationale où la version finale doit de nouveau être débattue.
1: Merci beaucoup pour ces précisions, Morgane Guillaumard. 900 pompiers toujours mobilisés à Fontainebleau, obligés de noyer chaque petit foyer d'incendie pour éviter les reprises. Emmanuel Macron s'est rendu sur place, il vient d'en repartir pour saluer le travail des sapeurs-pompiers et prévenir qu'il n'y aura aucune tolérance pour les responsables d'incendie. Le président annonce également la mise en place d'un guichet unique pour collecter des fonds pour la forêt de Fontainebleau.
7: La Fondation du patrimoine, l'ONF et la ville de Fontainebleau vont lancer là, dans les prochaines heures, un guichet unique pour permettre de collecter la solidarité nationale. Et je compte donc sur chacune et chacun pour pouvoir, dès maintenant, donner pour la forêt de Fontainebleau et nous permettre de faire le travail dans la durée, de replanter, de rebâtir et de continuer de nous améliorer aussi pour que cette forêt soit encore demain mieux protégée.
1: Et on rappelle que plus de 2000 hectares au total ont brûlé dans la forêt de Fontainebleau. Au revoir Boston, bonjour Miami. Les Bleus prennent la direction de la Floride pour affronter l'Angleterre samedi. À la clé, une troisième place à la Coupe du Monde de foot. Clairement pas ce qu'ils espéraient. Xavier Monferrand, vous avez assisté à leur dernière séance d'entraînement.
8: C'est sous un ciel d'apocalypse que les Bleus ont disputé leur dernier entraînement hier sur la pelouse de l'université de Bentley, leur camp de base pendant ce mondial. Tous n'y ont pas participé, seuls les remplaçants sont présentés, mais aussi Lucas Digne et Adrien Rabiot avec un peu de retard, le temps de voir l'Argentine se qualifier pour la finale. Mais ce n'est pas Messi et ses copains qui meublaient la conversation des Bleus, c'est bien ce ciel orangé et cette odeur de brûlé qui régnait sur Boston et sa région hier, la faute aux incendies qui ravagent le Canada, non loin. Visiblement, le sujet avait l'air de les préoccuper, bien plus que leur sortie de piste à Dallas la veille. D'ailleurs, l'humeur était plutôt badine, aucun d'entre eux n'avait la tête dans les chaussettes, blessé par la claque reçue face à l'Espagne, à croire que finalement il n'y avait pas besoin d'en faire toute une histoire, tout ça pour ça.
1: La petite finale France-Angleterre, c'est à suivre samedi à 21h sur ici et ici.fr. On reparle de tout ça bien évidemment dans quelques minutes avec le journal du Mondial de Bruno Salomon.
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1: Mais pour l'heure, on poursuit notre série exceptionnelle à la rencontre des femmes et des hommes qui font la justice au quotidien. Depuis le début de la semaine, ici Picardie vous ouvre les portes du tribunal judiciaire d'Amiens. Aujourd'hui, on vous emmène à une audience du juge d'application des peines, emprisonnement, travail d'intérêt général, bracelet électronique, suivi socio-judiciaire, sursis probatoire, un rôle un peu ingrat, mais essentiel, Nicolas Fillon.
10: À la barre, face au juge de l'application des peines, on retrouve des personnes dont c'est en théorie le dernier appel à l'ordre.
11: Qu'est-ce que vous attendez ?
10: C'est le cas de cet homme condamné pour violence sur son ex-conjointe en étant alcoolisé en 2024. Il est sous le coup d'un sursis probatoire.
11: Vous attendez que votre sursis soit révoqué ?
10: Une peine de 5 mois de prison latent s'il ne respecte pas ses obligations comme chercher un travail ou soigner son addiction.
11: Il faut rapporter les preuves, monsieur, de ces démarches. Là, vous vous présentez aujourd'hui devant nous les bras croisés.
10: On sent l'agacement côté magistrat, car le trentenaire en est à sa 4e convocation et celle d'avant ne s'était pas bien passée.
11: Vous m'avez répondu, je m'en bats les couilles. Ça, vous savez plus. C'était il y a un mois, monsieur. C'était un matin en plus, hein. C'est pas comme si je convoquais à 21h après l'apéro.
10: Il jure avoir arrêté l'alcool depuis peu, mais la procureure ne le rate pas.
11: D'accord, du coup, comment est-ce que vous m'expliquez les faits qui ont été commis le 1er juillet 2026 pour lesquels vous êtes... J'ai pas terminé. C'était le 1er juillet, on est le 10 juillet.
12: Une semaine,
11: quoi. Ah ouais, une semaine, quoi. Mais vous vous foutez de qui, monsieur ?
10: La procureure requiert la révocation totale du sursis. La décision sera envoyée par courrier recommandé. Mais parfois, l'audience se passe bien, comme avec cet autre homme violenté dans sa famille. Il a été condamné pour tentative d'assassinat sur un inconnu en 2009, après avoir appris qu'il ne serait plus suivi par l'aide sociale à l'enfance.
12: C'est vrai que c'était très très difficile à digérer. J'en voulais l'interroger.
10: Il a eu le déclic en rencontrant sa victime au procès.
12: Il avait émis l'intention de me pardonner. Qui vous laissait comprendre en fait. Et effectivement, j'ai ressenti vraiment beaucoup de bienveillance. Et ça m'a bouleversé. Ça m'a vraiment beaucoup aidé à m'en mettre en question.
10: Totalement réinséré depuis, marié, devenu père, le trentenaire demande la levée de son suivi socio-judiciaire qui se termine dans 2 ans. Pendant 1 heure, il est questionné sur son parcours, mais tout est au vert.
11: Vous aviez toujours justifié de vos activités professionnelles.
10: Même chose pour l'indemnisation de la victime ou les rendez-vous avec le médecin coordinateur.
11: Et donc sur votre demande, le docteur était favorable en mentionnant que c'était nécessaire pour tourner définitivement la page des faits.
12: Depuis que je suis réinséré dans la société, j'essaie d'être un exemple un peu. J'essaie d'être quelqu'un de bien, en fait.
13: Mine de rien, ça fait du bien parfois de voir que les peines qu'on prononce, les suivis qu'on prononce, le cadre qu'on met en œuvre, bah, parfois ça fait effet.
10: Sans surprise, le suivi socio-judiciaire sera levé par les juges de l'application des peines.
1: Voilà, des témoignages rares au micro de Nicolas Fillon, ici Picardie, série à retrouver sur ici.fr.
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1: 13h16, vous écoutez Ma France, peut-être déjà en vacances. Ma France qui prend aussi ses quartiers d'été. On vous emmène lire à la plage, juillet-août. C'est le moment où on rattrape son retard de lecture. Et si vous êtes sur les plages de Normandie, vous avez ou vous allez certainement apercevoir ces maisonnettes blanches et bleues, les cabanes de l'opération Lire à la plage. Bonjour Patrick Tesser.
14: Bonjour.
1: Alors, vous êtes vice-président du département de Seine-Maritime. Cette opération, elle a 20 ans cette année, c'est ça ?
14: Eh bien oui, 20 ans déjà cette année.
1: Ouais.
14: Et oui, déjà, et ça veut dire que c'est un succès. C'est un grand succès de ces cabanes à la plage sur le long de la côte d'Albâtre, du Tréport jusqu'au Havre.
1: Oui, on rappelle ce que c'est comme principe pour ceux qui découvrent.
14: Ben, le principe, il est simple, c'est d'ouvrir une grande bibliothèque dans une cabane sur la côte d'Albâtre, dans de nombreuses villes, donc du Tréport jusqu'au Havre, en passant par la base de loisirs de Ménil-sur-Jumièges, qui appartient au département, et puis de permettre aux sélo-marins de venir picorer des livres, les lire, se détendre sur des transats, et en face la mer, et tout ça gratuitement par le département. Et c'est aussi un moment où il y aura autour de ces cabanes des ateliers, il y aura des labos d'histoire, des ateliers d'écriture les samedis du 4 juillet au 23 août et beaucoup d'animations, et c'est un réel succès, d'autant plus cette année que nous avons une marraine pour cette opération qui n'est plus ni moins l'écrivaine Catherine Pancol.
1: Ah, eh bien, vous faites une introduction, vous prenez ma place. C'est parfait, Patrick Tesser. On accueille tout de suite Catherine Pancol. Bonjour.
15: Bonjour.
1: Alors, vous êtes une autrice.
15: Bonjour, Monsieur Tesser.
1: On ne vous présente plus, hein, depuis Les yeux jaunes des crocodiles. En 2014, vous enchaînez les succès Lire à la plage. C'est une opération que vous connaissez bien, tout comme les plages normandes, je crois savoir, Catherine Pancol.
15: Ah oui, parce que j'ai une maison presque fécante dans une petite valeuse.
1: Ah voilà, donc vous
15: et
1: connaissez...
15: là, je sors de l'eau d'ailleurs. Je viens de me baigner.
1: Alors,
15: là.
1: Elle est comment ? Elle est fraîche ?
15: Non, elle n'est pas froide, c'est pas vrai. C'est une légende.
1: Ah bon, oui. Elle est à 30. Alors, les lectures, c'est ces petites cabanes, hein, blanches et bleues, absolument adorables. C'est important que la lecture vienne aux vacanciers. dans des endroits comme ça?
15: Ben, c'est-à-dire que c'est surtout agréable, c'est pas tellement... c'est un endroit idéal pour lire sur la plage, puisque vous pouvez regarder la mer, et puis vous replonger dans votre histoire, et puis réfléchir à ce que vous avez lu en regardant la mer, en écoutant le bruit des vagues, les gens qui passent autour de vous. Je trouve que c'est un moment formidable d'être sur la plage. Moi, j'adore lire sur la plage. J'ai un bon transat en face de la mer, et je bouquine.
1: Ouais, on y est. Vous irez cet été à la rencontre de vos lecteurs, Catherine Pancol. Ce sera la cabane de Saint-Valery-en-Caux, le mercredi 5 août. Ces rencontres avec les lecteurs, les lectrices, pour vous, elles sont essentielles?
15: Ah oui, vraiment. Moi, j'aime infiniment ces moments, parce que, vous savez, quand on écrit toute seule, on est enfermé dans un bureau et on invente des histoires. Et quand on rencontre les gens, on s'aperçoit que les histoires, elles ont fait leur chemin, elles sont allées à la rencontre des gens. Les gens se les sont appropriées. Et elles ont aidé les gens à vivre, elles ont fait rêver les gens, elles ont donné des envies, des idées. Vous voyez, c'est tout ce travail qu'on a fait tout seul dans son bureau, sa pièce. On le voit magnifier, transformer, agrandi dans l'imagination des lecteurs, en fait. Bien vivant.
1: Des lecteurs et des lectrices qui auront peut-être cet été entre les mains votre dernier roman, Des choux et des reines, chez Albin Michel. Vous nous en dites un mot de ce dernier roman?
15: Oui, moi j'aime beaucoup ce qu'on appelle les romans d'apprentissage. On prend un personnage au début et on le voit évoluer et on voit s'il va vers la lumière ou s'il va vers le noir, la destruction de soi, ou si juste il végète. Vous voyez, j'aime bien voir l'évolution des gens. Et donc là, c'est une lectrice qui m'avait raconté son histoire. Elle avait fui un homme, un charmant homme négatif.
1: Vous d'accord, voyez, c'est ce
15: qui se présentent, qui sont absolument charmants, et puis qui finalement sont des gens qui vous manipulent, qui veulent vous posséder, enfin bon, qui veulent vous déposséder de vous-même. Mmh. Et elle avait 25 ans, elle avait un bon boulot, elle était jolie, elle était fraîche, mignonne, et je me disais, mais comment on peut se laisser à attraper par un mec comme ça? Et c'est comme ça que j'ai imaginé le personnage de Sophie, qui prend la fuite un jour, qui s'en va d'abord chez une copine à Rouen, et puis finalement on va échouer dans une petite valeuse près de Fécamp, où elle va se refaire une santé morale, mentale.
1: Une histoire qui se passe en Normandie,
15: complètement.
1: Dans le même cadre que ces petites cabanes bleues et blanches. Ouais, merci.
15: D'ailleurs, il y a une scène d'amour qui se passe dans une cabane.
1: Ah, bon, on a hâte de la découvrir. Merci beaucoup, Catherine Pancol, d'avoir été avec nous ce midi. Patrick Tesser, vice-président du département de Seine-Maritime. On revient avec vous sur la naissance de cette idée de ces petites cabanes blanches et bleues. Comment c'est venu, cette idée? Racontez-nous.
16: Cette idée est venue en 2006, bien sûr, par nos prédécesseurs, mais quand les choses sont bonnes, on les continue. Mm-hmm. Et ça a commencé avec un directeur général, avec la direction de la culture, et ils se sont dit, tiens, ça serait bien d'aller vers les gens à la mer. Il faut trouver quelque chose à la mer. Et donc, ils ont commencé avec 3 cabanes, puis ça a bien marché, ils ont continué jusqu'à aujourd'hui, 13 cabanes. Et en fin de compte, si vous voulez, nous, arriver ici aux commandes, en 2015, on a continué ce dispositif parce que ça répond intégralement à notre politique obligatoire de la lecture publique. Et moi, je suis convaincu, aussi c'est mon expérience intime, que la lecture est un puissant vecteur d'émancipation et qui fait rêver, penser, comme l'a dit tout à l'heure Catherine Pancol, et on prend goût à être soi, on s'enrichit, on se fortifie. Et je crois que si on apporte la lecture aux plus jeunes, et c'est le cas d'ailleurs au niveau de la fréquentation, eh bien c'est parce qu'on a lu jeune et aimé cela qu'on lit toute sa vie. Et combien de vocations artistiques sont-elles nées grâce aux livres? Combien d'enfants se sont tournés vers la pratique théâtrale parce qu'ils ont lu Molière, Anouilh, Ionesco? Et c'est ça notre force au niveau du département, c'est vraiment d'appliquer notre politique gratuitement et chacun vient prendre ce dont il a besoin.
1: En tout cas, le succès ne se dément pas depuis autant d'années. Merci beaucoup Patrick Tesser d'avoir été avec nous ce midi dans Ma France pour parler de cette belle initiative. Vous êtes vice-président du département de Seine-Maritime, l'opération Lire à la plage qui cette année souffle ses 20 bougies et l'événement déroule un fil rouge à l'occasion. Que lisions-nous il y a 20 ans? Que lisent les jeunes lecteurs de 20 ans aujourd'hui? Voilà, on se pose la question. Merci à vous deux d'avoir été dans Ma France.
16: Merci beaucoup.
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1: Allez, place au journal de la Coupe du Monde. On retrouve Bruno Salomon, bonjour.
17: Bonjour Marine.
1: Alors Bruno, avant de parler des sujets qui fâchent, de l'Argentine immortelle, on peut le dire, côté français, on est sur du gros coup de boost qui ne passe pas.
17: Ouais, 36 heures après, je ne sais pas pour vous, Marine, mais moi, je ne digère toujours pas cette élimination des Bleus. Les échos qui nous reviennent du camp de base de l'équipe de France, près de Boston, sont les mêmes. C'est la déprime total hein, pour Mbappé et ses coéquipiers, on l'a entendu dans le 13h tout à l'heure. Et vous savez quoi, même notre guerrier à nous, notre Nicolas Perronnet à nous, il est en train de craquer.
1: Pas lui.
17: Ça a pas du tout, il nous l'a dit dans son vocal américain.
18: Salut les amis, bon, faut que je vous avoue quelque chose, ça commence à piquer un peu. 37e jour pour moi ici aux États-Unis, un peu non-stop hein, quand même, la gueule de bois aussi avec les Bleus qui continuent. Mais comment c'est possible d'avoir pas joué ce match-là? Je me pose toujours la question. J'ai enchaîné avec l'autre demi-finale. Pas d'avion compatible pour aller à Atlanta, pour Argentine-Angleterre. Il a fallu atterrir à Birmingham, l'Alabama, 2h30 de route pour traverser l'État après un vol à 6h du mat, arriver en post-com, en position commentateur à un quart d'heure du coup d'envoi. Et là, bah, l'Argentine qui casse tout, qui renverse tout. Bref, ça fait beaucoup quand même, tout ça pour mon petit cœur brisé par les Bleus. Heureusement, je vous assure, l'ambiance, elle était dingue au stade. Les supporters argentins, franchement, c'est des grands malades. Je pensais pas que les Anglais pouvaient se faire éteindre sur le terrain et en tribune. Et ça a été le cas. Donc voilà, comme m'a dit un supporter, l'Argentine, tu ne comprendrais pas parce que c'est indescriptible. En tout cas, c'est repos nécessaire pour moi aujourd'hui à Atlanta. Je vais me balader un peu et je vous raconte ça demain. Je vous embrasse.
17: Nicolas Perronnet, on l'embrasse aussi, et son vocal américain. Tous les épisodes sont à retrouver sur ici.fr. Et donc, c'est l'Angleterre qui affrontera l'équipe de France à Miami samedi à 23h.
1: Bon Bruno, je sens que vous êtes dans le déni. Vous n'avez toujours pas parlé de l'Argentine.
17: Qui ça?
1: L'Argentine. J'ai répété autant de fois.
17: Je ne connais pas. C'est un pays, ça joue au foot.
1: A priori, ça joue plutôt pas mal.
17: Argentine qualifiée, allez, on va le dire, pour la finale de la Coupe du Monde. Menée 1-0 par l'Angleterre à 10 minutes de la fin, les hommes du dieu Messi ont renversé encore le match. 93e minute de jeu, il y a un but partout. Je vous invite à vous installer en tribune de presse à Atlanta où le commentateur argentin de la Cadena 13 a légèrement, du mot léger, craqué.
19: Pelota de Messi, viene Messi, encara Messi, viene Messi, centro de Messi, gol!
17: Et ça dure comme ça pendant 1 minute 30, voire 2
1: minutes. Pendant les matchs de Ligue des Champions,
17: peut-être.
1: Le PSG.
17: But vainqueur de Lautaro Martinez, victoire 2-1. Dans le monde entier, des fans de l'Argentine se sont lâchés. Exemple, pas très loin de chez nous, rue Dauphine à Paris, 5 à 600 supporters, des personnes qui sont placées devant un restaurant argentin et qui ont fait quoi? Chanter et danser. Cet Albiceté qui est quand même éternel, on l'a dit, son parcours dans cette Coupe du Monde est miraculeux à chaque fois. Mais dimanche, c'est bien Messi et sa bande qui vont défier l'Espagne à New York en finale de ce mondial, Nicolas Taillard.
20: C'est l'histoire d'une équipe qui ne veut pas mourir, qui refuse obstinément d'abandonner sa couronne et qui ne veut pas voir son génie Léo Messi tirer sa révérence sans un nouveau sacre. Cette équipe d'Argentine a quelque chose d'immortel, d'invincible. Comme contre le Cap-Vert, l'Égypte ou la Suisse lors des derniers matchs, elle était menée, malmenée par de solides Anglais. Mais la magie a encore opéré. Un but d'Enzo Fernandez pour égaliser à la 86e. Une tête de Lautaro Martinez pour arracher la victoire dans le temps additionnel. Même le sélectionneur Lionel Scaloni avait du mal à réaliser.
21: Sin palabra.
22: Je n'ai pas les mots. Quelle victoire pour notre pays, pour notre peuple. Je disais l'autre jour que ce groupe n'arrête pas de me surprendre. Mais là, c'est impressionnant. Nous sommes uniques.
20: Avec cette nouvelle victoire de caractère, l'Argentine écrit son histoire dans dans un mondial où elle n'a jamais vraiment brillé, mais dans lequel son acharnement force le respect. Les Argentins croient en leur destin, celui d'une équipe qui va tenter d'offrir la plus belle des sorties à Léo Messi et d'égaler le Brésil de Pelé en devenant la première équipe à conserver son titre depuis 1962.
1: Nicolas Théillard. Bon, on a compris, l'Argentine en fait, en revanche, l'Angleterre, chaos technique complet, Bruno.
17: Ils sont down, ouais. Ouais, vous voyez un peu le truc. Ouais. L'Angleterre, ça faisait 60 ans qu'ils attendaient une nouvelle finale de Coupe du Monde pour pourquoi pas la remporter. 60 ans qu'ils n'ont pas de titre. Eh ben voilà, c'est tombé. C'est fini, ça sera pas pour tout de suite. Ils ont pourtant été jusqu'à 10 minutes de la fin de cette rencontre. Ils menaient 1-0. Ça sera donc le futur adversaire de la France à Miami. Ils n'ont pas envie de jouer ce match. Thomas Tuchel, leur entraîneur, l'a dit. Ça ne sert à rien, cette petite finale.
1: Bon, on va quand même la jouer.
17: Oui,
1: on
17: et
1: va
17: la quand mettre même sur l'antenne, sur notre antenne aussi.
1: Ici et sur ici.fr. Merci beaucoup, Bruno Salomon. On vous retrouve demain pour le Journal du Mondial.
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25: Et départ fictif de cette 12e étape du Tour de France, donnée à l'instant 179 km à parcourir aujourd'hui entre la Nièvre et la Saône-et-Loire. Arrivée prévue autour de 17h30 à Chalon-sur-Saône. Départ un petit peu particulier, on y est en ce moment, Bruno Blanza sur la moto ici. Départ un peu particulier parce qu'on est sur le circuit de Nevers-Manicourt. Est-ce que vous étiez en pole position tout à l'heure, Bruno?
26: Ah oui, avec un pilote comme Jérémy Thuil, forcément, effectivement, il s'est même fait plaisir parce qu'on est parti un petit peu avant les coureurs. En fait, ils font le tour du circuit et les supporters, les amoureux de la grande boucle, les spectateurs sont dans les tribunes. On a vu énormément de monde ce matin au village départ et dans le paddock autour des coureurs. Un petit peu moins de monde en tribune, mais c'est quelque chose de très singulier qui va régaler également les coureurs de ce Tour de France. Vont-ils vouloir partir à fond? En tous les cas, c'est très rare de rouler sur un circuit. Ils vont se faire plaisir avant que les choses sérieuses ne commencent, avec une étape probablement dédiée aux sprinteurs, peut-être la dernière possibilité pour les équipes de sprinteurs, même s'il y a quelques difficultés dans ce parcours qui nous mène de Nevers jusqu'à la ville de Chalon-sur-Saône.
25: Ouais, il y aura trois cotes recensées aujourd'hui, trois cotes de quatrième catégorie qui n'effraieront pas donc les sprinteurs normalement, même si la dernière n'est pas si loin de l'arrivée. La cote de Montagny-les-Buxy, on sera à 20 km de l'arrivée, peut-être pourquoi pas une rampe de lancement pour les attaquants. Les coureurs sont en tout cas pour l'instant sur le circuit de Manicourt. Certains prennent très à l'extérieur là d'ailleurs, qui sortent légèrement du circuit, mais c'est le départ fictif, donc on roule en peloton groupé pour l'instant derrière la voiture rouge de Christian Prudhomme, le patron du Tour Grand Prix de Nevers-Manicourt, où s'est couru le Grand Prix de France de Formule 1 entre 91 et 2008. On suit cette 12e étape du Tour tout l'après-midi sur votre radio ici.
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27: Et toutes les heures, des idées de sortie, des idées pratiques près de chez vous. On fait le plein de sorties fraîcheurs. La ville de Vannes a publié un article avec des conseils de balade au frais. Le miroir d'eau, les lavoirs des remparts, la promenade de la Rabine ou encore une baignade en ville à la plage de Conlo. Et puis tous les points d'eau dispo en ville, vous retrouvez tout ça sur le site de la mairie. Et pour rester dans la fraîcheur, découvrez le coastering. C'est comme le canyoning mais sur les côtes, notamment sur les falaises. Ça se pratique en Côte d'Armor à Ploie où on trouve les plus hautes falaises de Bretagne. Grimpe sur les rochers, saut et nage en mer au programme. Inscription auprès de l'Office de Tourisme. L'Ille-et-Vilaine n'est pas en reste. À deux pas de Rennes, la Chapelle des Fougerets vous accueille avec son jardin matelon. C'est à 200 mètres du centre, un grand espace verdoyant avec un étang et une petite originalité, un jardin marocain avec ses plantes et son décor exotique.
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0: Abba, Mamma Mia, un classique sur Issy Armorique. Bonjour à tous, c'est Abis de Louia, je suis très heureux de vous retrouver ce jeudi après-midi. C'est bientôt de la fin de la semaine, alors on tient le coup et on écoute ses chansons préférées sur Issy Armorique. On est ensemble jusqu'à 17h, un programme chargé aujourd'hui entre le Tour de France et notre youtubeur Evan de Bretagne qui nous rejoindra dans 10 minutes pour sa bonne idée du jour. Ce sera juste après de la musique avec Anastasia et tout de suite une nouveauté sur Issy Armorique. C'est une chanson de Jérémy Frérot et ça s'appelle Frérot, c'est facile à retenir.
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0: Anastasia, High Motor Love sur ICI Armorique. Et c'est le moment, sur cette chanson qu'on adore, de retrouver notre youtubeur, Evan de Bretagne. Evan qui a une bonne idée anti-canicule aujourd'hui, c'est une idée qui pourrait intéresser tout le monde. Mettre de la peinture sur son toit. Bonjour Evan.
1: Bonjour tout le monde, c'est l'heure de la bonne idée, 100% pur beurre. Ça ne vous a pas échappé, il fait de plus en plus chaud. Alors pour tenter de réduire la température à l'intérieur des bâtiments, des hangars ou des entrepôts, certains optent pour la peinture blanche sur le toit. En gros, ils peignent les toitures en blanc avec une peinture spéciale qui permet de réduire la conduction thermique et de renvoyer les rayons du soleil. Et c'est assez flagrant, des tests ont été faits entre une surface blanche et une surface noire sur un toit qui est exposé en plein soleil, la température peut varier de 20 degrés. Du coup, avec le toit blanc, la température à l'intérieur du bâtiment, elle, peut baisser de 6 degrés. Une initiative qui réduit clairement la consommation des climatiseurs et constitue une manne d'économie pour les entreprises. Sans compter sur le confort des salariés, plus il fait chaud, plus c'est difficile de travailler dans certains bâtiments ou entrepôts. Donc autant réduire un peu la température. Et puis, en même temps, un toit qui soit blanc ou noir, en général, on le voit pas. Donc, pourquoi s'en priver? Une entreprise finistérienne baptisée Coolroof a développé sa technologie et intervient sur les bâtiments professionnels avec une peinture réflective, comme on dit, qui est réalisée à partir de coquilles d'huîtres. Et ce sont les coquilles d'huîtres qui aident à renvoyer les rayons du soleil. Quant aux particuliers, c'est encore un peu compliqué parce qu'il faut garder une harmonie entre toutes les maisons, entre toutes les couleurs de toit. Mais ça viendra. Les mentalités changent, les technologies de peinture évoluent et permettront bientôt d'avoir le même effet sans forcément devoir tout peindre en blanc. Affaire à suivre donc. Mais en tout cas, c'est déjà une très très bonne idée. Le chiffre du jour, c'est 1989, la date du dernier nettoyage du viaduc ferroviaire de Morlaix. 37 ans. Bon, il serait peut-être temps de passer un petit coup de Karcher là, non? À demain pour une nouvelle bonne idée.
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0: Le chanteur du groupe Téléphone, Jean-Louis Aubert, et son titre Merveille sur ICI Armorique. Allez, la suite de votre programme, c'est dans moins de 10 minutes. Votre journal de 14h avec toutes les actus en France et dans le monde. Ce sera juste après le Rennais Étienne Dao et son titre Duel au soleil.
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Un melting pot musical qui s'affirme dans ce premier extrait du nouvel album « You Should Know ». ».

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1: Vous écoutez ici Armorique, il est 14h, tout de suite l'actualité en France et dans le monde en 90 secondes.
2: Des ossements qui pourraient être humains retrouvés sur les lieux indiqués par Cédric Jubilard. L'homme a avoué début juillet le meurtre de son épouse, disparue depuis fin 2020. Des recherches sont en cours à une dizaine de kilomètres de Cagnac-les-Mines dans le Tarn où habitait le couple. Des analyses devront confirmer s'il s'agit bien de la dépouille de Delphine. Emmanuel Macron en forêt de Fontainebleau ce midi en soutien aux pompiers qui luttent face à un incendie d'ampleur qui a déjà parcouru 2000 hectares. La France n'a jamais été confrontée à autant d'épisodes de pression de feu un peu partout sur le territoire depuis la fin de la Seconde Guerre mondiale, déclare le chef de l'État, qui explique également qu'il n'y aura aucune tolérance pour les responsables des incendies. Deux suspects sont mis en examen et placés en détention provisoire hier. À peine votée à l'Assemblée, la présomption d'usage légitime des armes à feu pour les forces de l'ordre, vivement contestée. Une pétition recueillant 657 000 signatures demandant sa suppression sera examinée en commission des lois de l'Assemblée nationale. Ça sera le 21 septembre prochain pour un potentiel réexamen. L'émouvante déclaration de Charles Biétry, ancien journaliste sportif, atteint de la maladie de Charcot. Il salue l'adoption hier d'un droit à l'aide à mourir. « Je ne mourrai pas en Suisse. Les députés ont changé le cours de ma mort », dit celui qui envisageait jusque-là de recourir au suicide assisté chez nos voisins. Et puis, la chaleur recule, mais les orages sont de retour. Météo France place 15 départements en vigilance orange aux orages sur une large moitié est du territoire.
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3: Les coureurs du Tour de France lancés tels des Formule 1. On est parti il y a une demi-heure du circuit de Nevers-Manicourt pour cette 12e étape qui arrivera tout à l'heure à Chalon-sur-Saône. Le tout, Bruno Blanza sur la moto ici sous un ciel menaçant.
4: Exactement, au loin là-bas, des nuages bien gris, pas encore noirs, mais la chaussée n'est pas du tout trempée. La chaussée est sèche sur ce départ d'étape au moment où perdons désormais les gens qui sont sur le côté assez sympa. On sort de Azy-le-Vif, cette petite commune décorée avec des vélos, mais toujours pas de pluie. Et c'est vrai que du côté des équipes ce matin, on le craignait. C'est ce que me disait l'un des patrons, notamment de la Cofidis.
3: Et toujours pas d'échappée non plus, alors qu'on est à 160 km de l'arrivée ici à Chalon-sur-Saône. Étape plate, quasi toute plate, promise probablement tout à l'heure aux sprinteurs. On le verra tout à l'heure. Vous suivez cette 12e étape tout l'après-midi sur votre radio ici.
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7: La météo en Bretagne pour cet après-midi avec de l'instabilité, des orages qui arrivent et qui vont gagner toute la Bretagne, même si le littoral sera un petit peu moins exposé. Des pluies qui peuvent être intenses, des rafales de vent et de la grêle avec des températures en baisse. 22 à 28 degrés pour cet après-midi. Demain vendredi, l'instabilité régresse. Le soleil va dominer le matin avec des températures de 15 à 19 degrés et puis de plus en plus d'éclaircies avec des maximales estivales, mais sans excès, 22 à 28 degrés demain après-midi.
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Les mythiques Beatles, Here Comes the Sun sur ICI Armorique. Et après être allé en Angleterre, on traverse la Manche et on se retrouve en France pour votre rendez-vous. Trois chansons françaises à la suite. France Gall, Mylène Farmer et une nouveauté d'un breton qui vient de Pléneuf-Val-André. C'est Charles Doré de la Star Academy. Famille ou pas famille? Trois chansons françaises, c'est dans un instant.

0: France Gall avec évidemment sur votre radio locale ici Armorik. Évidemment, votre radio ici est partenaire du Tour de France, ce qui nous permet tous les jours de vous faire des points en direct sur l'avancée de la course. Aujourd'hui, c'est la 12e étape qui relie le circuit de Nevers-Manicourt à Chalon-sur-Saône.
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3: Une 12e étape du Tour de France qui est partie il y a une heure à présent du circuit de Nevers-Manicourt. On était là dans la Nièvre, on se dirige vers la Saône-et-Loire et l'arrivée à Chalon-sur-Saône. Encore 136 km à parcourir. Bruno Blanza sur la moto ici, piloté par Jérémy Thuile. Vous êtes derrière votre nouveau meilleur ami, Baptiste Weisstrofer. Vous le connaissez bien à présent, il est tout seul dans l'échappée.
4: Ah, on l'adore parce que il est toujours à l'attaque, toujours à la bagarre, le Breton qui vit son premier tour et surtout en fait il régale les spectateurs. C'est ce qu'il nous disait, parce que ce n'est pas la première fois qu'il s'échappe depuis le début du tour. Il a fait plus de 140 km tout seul hein, en tête avant d'être rattrapé par le peloton. C'était sur l'étape de Pau et il nous disait vraiment son plaisir d'être là, de donner les bidons aux enfants, d'avoir le sourire, la banane et de montrer eh bien qu'il se passe quelque chose dans cette étape de plaine. Et là, c'est vrai que malgré le départ d'un circuit anciennement de Formule 1, eh bien il est parti un peu comme un bolide après que le peloton ait démarré assez tranquillement sur des grandes routes avec un vent de côté. La chaussée est sèche, on voit le ciel menaçant au fond là-bas, mais pour le moment il ne pleut pas et Baptiste Weisstrofer eh bien tente de faire un petit peu l'écart, même si probablement il connaît l'issue de cette étape.
3: Et 2 minutes d'avance hein, pour lui à 135 km de l'arrivée, c'est aussi respecter le Tour de France, disait-il, que de partir pour qu'il y ait une échappée, pour qu'il n'y ait pas seulement une longue procession du peloton. On arrive au sprint intermédiaire de Decize, ce sera dans 2 km. Baptiste Weisstrofer va passer en tête, mais ensuite, les sprinteurs vont tenter de récupérer les 20 points du classement par points promis au deuxième. Répétition générale avant l'arrivée, probablement au sprint tout à l'heure à Chalon-sur-Saône. On continue de vivre cette étape tout l'après-midi sur votre radio ici.
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5: Et toutes les heures, des idées de sortie, des idées pratiques près de chez vous. D'abord un bon plan en Ille-et-Vilaine, une matinée échange tes fringues à Laboussac, dans le pays de Dole. C'est organisé par une asso spécialisée dans le troc de vêtements féminins. Apportez les vêtements que vous ne mettez plus et repartez avec de nouvelles pépites. C'est gratuit si c'est la première fois que vous participez. De 10h à 13h, au 3 Caloué, chez Angélique. La légende arthurienne prend vie dans le Morbihan. Jusqu'au 22 août, c'est le festival Excalibur à Néant-sur-Yvel. Tous les mardis, jeudis et samedis de 15h à 18h30, avec chaque jour 2 spectacles et des comptes pour toute la famille. Toutes les infos et la billetterie sur le site brocéliande-spectacle.com. Vous êtes fan d'Adriette et si vous appreniez à les faire, encore mieux, c'est vos enfants qui apprennent et vous, vous régalez. Une belle occasion dans les Côtes d'Armor à Andelle, près de Lamballe, l'atelier Rillette de Volaille. C'est pour les 7-12 ans, tous les lundis de l'été à 15h, au prix de 10 euros. Réservation sur le site internet.
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0: Dave Stewart et son titre Lily Was Here sur votre radio locale ici à Armorique. Allez, dans 12 minutes à peine, il sera l'heure de votre journal pour toutes les actualités en France et dans le monde. Ce sera après Michael Jackson, Gold et une nouveauté de Pierre Demar. Ça s'appelle Je pense à vous. Et sur ICI Armorique, on ne fait que penser à vous. On est ensemble jusqu'à 17h.
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2: C'est la main tendue d'une chanteuse qui lance la carrière d'Olivia Ruiz.

0: Johan Guérin.
1: En 2001, après son expérience à la Star Academy, Olivia Ruiz frappe à la porte d'artistes qu'elle admire. Mais elle est tout de suite cataloguée télé-réalité. Fort heureusement, certaines étoiles se placent sur son parcours. C'est le cas de la chanteuse Juliette qui va se laisser convaincre par son potentiel. 2 ans après leur collaboration, Olivia Ruiz sort l'album La Femme Chocolat qui va connaître un succès fou.
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1: Traîne des pieds, titre qui évoque avec tendresse son enfance dans le café tenu par ses parents, son ambiance avec ses habitués. Olivia Ruiz nous invite ici à rencontrer sa famille.
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4: Je suis bénévole et le tournoi de foot a lieu à Marcy-et-Raoul, donc pas très loin non plus de Valpouenon.
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0: Cédric Jubilard ce matin, à une dizaine de kilomètres du domicile du couple dans le Tarn. L'homme a avoué début juillet le meurtre de son épouse. Le garde des Sceaux salue le vote à l'Assemblée nationale de l'imprescriptibilité des crimes sur les mineurs. Une grande victoire pour les enfants, dit Gérald Darmanin sur le réseau social X. Cette possibilité n'était jusqu'alors réservée qu'aux crimes contre l'humanité. Un vote qui intervient après le scandale suscité par le meurtre de la jeune Liana. Deux ouvriers et le gérant de l'entreprise Aximum, qui réalisait un chantier sur l'autoroute A6, vont être présentés à un juge aujourd'hui en vue d'une mise en examen. Ils sont suspectés d'être à l'origine de certains de parts de feu le 12 juillet dernier qui ont ravagé une partie de la forêt de Fontainebleau. En tronçonnant des glissières de sécurité, des étincelles ont embrasé la végétation aux alentours, indique le parquet de Fontainebleau. Le chef de l'État, qui était justement ce matin auprès des soldats du feu qui luttent encore pour contenir cet incendie en fin de matinée en Seine-et-Marne, Emmanuel Macron a notamment affirmé qu'il n'y aura aucune tolérance pour les incendiaires. Deux autres suspects ont été mis en examen hier. Et puis le site de vente en ligne Rakuten, anciennement Price Minister, va fermer à la fin de l'année. Confronté à la baisse des ventes, les discussions avec d'éventuels repreneurs n'ont pas abouti. 180 salariés sont concernés.
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2: Et Baptiste Westhoffer n'est plus tout seul devant le Finistérien. Était échappé sur cette 12e étape du Tour de France entre Nevers-Manicourt et Chalon-sur-Saône. Il a reçu le renfort de deux autres Français, Ewen Costiou et Matteo Vercher, et de l'Italien Damiano Caruso. Bruno Blanza sur la moto ici. Ils sont donc quatre, ça y est, devant.
3: Exactement, et ça doit soulager Westhoffer, parce que même si il a couru la première heure de course à peu près 51 km/h de moyenne, un petit peu plus, ce qui est énorme, eh bien il y a quand même un vent plutôt défavorable de côté, donc à 4 on est forcément plus fort sur cette étape dédiée aux sprinteurs, et on voit que ça se relaie très très bien entre les 4 hommes de tête, dont les 3 foncés que vous avez cités.
2: Matteo Vercher, Baptiste Westhoffer, Ewen Costiou et l'Italien Damiano Caruso en tête. Il reste 111 km avant un sprint, probablement tout à l'heure dans les rues de Chalon-sur-Saône, arrivée prévue autour de 17h30 en bord de Saône. Vous suivez cette étape tout l'après-midi sur votre radio ici.
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6: La météo en Bretagne pour cet après-midi, avec de l'instabilité, des orages qui arrivent et qui vont gagner toute la Bretagne, même si le littoral sera un petit peu moins exposé. Des pluies qui peuvent être intenses, des rafales de vent et de la grêle, avec des températures en baisse, 22 à 28 degrés pour cet après-midi. Demain vendredi, l'instabilité régresse. Le soleil va dominer le matin avec des températures de 15 à 19 degrés et puis de plus en plus d'éclaircies avec des maximales estivales, mais sans excès, 22 à 28 degrés demain après-midi.
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0: Stevie Wonder, You Are the Sunshine of My Life sur ICI Armorique. Et je dois bien vous l'avouer, vous, nos auditeurs, vous êtes un petit peu le soleil de nos vies sur ICI Armorique. Et oui, on peut le dire. Et pour vous remercier, on vous offre ce rendez-vous, trois chansons françaises à la suite avec Renaud, Santa et Indochine. De très beaux noms avant de retrouver le point d'étape en direct sur le Tour de France.
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0: Impossible de se passer de cette magnifique mélodie au piano, c'est bien sûr Mistral Gagnant de Renaud sur votre radio ici Armorique. Et après tant d'émotions, il est temps de faire un point sur l'étape du jour du Tour de France, la 12e étape qui relie le circuit de Magny-Cours à Chalon-sur-Saône.
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3: Entre le circuit de Nevers-Magny-Cours et Chalon-sur-Saône, on est à 90 km de l'arrivée. Quatre hommes en tête, un Italien, Damiano Caruso, et trois Français, le Lyonnais Matteo Vercher et deux Finistériens, Ewen Kostiou et Baptiste Westhoffer. C'est sa troisième échappée sur ce Tour de France, Baptiste Westhoffer. C'est devenu un peu la nouvelle coqueluche du peloton. On le reconnaît partout. Écoutez-le sur sa nouvelle popularité.
4: C'est vraiment cool. Ça donne de la motivation en plus. Et ouais, c'était un peu inattendu, mais voilà, je remercie tous les gens qui me soutiennent. Et ouais, je suis juste moi-même et je pense que les gens ils aiment quelqu'un de simple peut-être, je sais pas.
3: Le sanglier de Fouesnant, c'est son surnom. Il se retrouve sous la pluie, Bruno Blanza, sur la moto ici, la pluie qui tombe sur cette échappée.
5: Et oui, deux informations importantes, hein, et c'est quasiment une première pour chacune de ces infos depuis le début du tour. On a la pluie, alors elle n'est pas non plus énorme cette pluie, mais très honnêtement, elle rend la chaussée humide avec eh bien une petite trentaine de degrés. Et surtout, il faut être vigilant parce que ça tombe beaucoup plus qu'hier au départ. L'autre information, c'est tout à l'heure, on a basculé pour la première fois depuis le début de ce tour à Barcelone il y a 10 jours avec moins de 30 degrés. On a eu des 28 degrés avec de l'air frais. On se demandait même si les coureurs n'allaient pas sortir le bonnet. Pour le moment, les quatre échappés continuent de donner bien évidemment le meilleur d'eux-mêmes. Et par rapport à la popularité de Baptiste Westhoffer, sachez que tout à l'heure on a encore vu eh bien un carton et un message Baptiste Westhoffer. Justement, c'est ça aussi la popularité, il est là, les relais sont bien pris, mais par contre c'est vrai que le peloton revient très très vite derrière, à savoir s'ils sont eux qui réduisent ou pas le rythme devant ou derrière, ça accélère, c'est une vraie question.
3: Accélération notamment de l'équipe Soudal de Tim Merlier qui est à l'avant du peloton. Il reste 88 km, vous suivez cette 12e étape tout l'après-midi sur votre radio ici.
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6: Et toutes les heures, des idées de sortie, des idées pratiques près de chez vous. On fait le plein de sorties fraîcheurs. La ville de Vannes a publié un article avec des conseils de balade au frais. Le miroir d'eau, les lavoirs des remparts, la promenade de la Rabine ou encore une baignade en ville à la plage de Conlo. Et puis tous les points d'eau dispo en ville, vous retrouvez tout ça sur le site de la mairie. Et pour rester dans la fraîcheur, découvrez le coastering. C'est comme le canyoning mais sur les côtes, notamment sur les falaises. Ça se pratique en Côte d'Armor à Ploie où on trouve les plus hautes falaises de Bretagne. Grimpe sur les rochers, saut et nage en mer au programme. Inscription auprès de l'office de tourisme. L'île et Vilaine n'est pas en reste. À deux pas de Rennes, la chapelle des Fougerets vous accueille avec son jardin matelon. C'est à 200 mètres du centre, un grand espace verdoyant avec un étang et une petite originalité, un jardin marocain avec ses plantes et son décor exotique.
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0: La chanteuse britannique Tanita Tikaram, Twist in My Sobriety, sur votre radio locale, ici Armorique. Allez, dans un peu plus de 10 minutes, il sera temps de retrouver votre journal de 16h avec toutes les infos en France et dans le monde en 90 secondes. Mais d'abord, William Scheller, Amel Bent et The Corgis, votre musique préférée, c'est jusqu'à 17h sur ici Armorique.
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2: Plus de 100 gendarmes mobilisés depuis ce matin dans le Tarn pour les recherches du corps de Delphine Ossagel, l'épouse de Cédric Jubilard. Des ossements ont été retrouvés lors de nouvelles fouilles à

0: La production française de blé en baisse cette année après une récolte très précoce et réalisée sous des températures caniculaires. La moisson est en repli de 4% par rapport à l'année dernière, selon le ministère de l'Agriculture. Emmanuel Macron annonce la mise en place d'un guichet unique afin de collecter des fonds pour la forêt de Fontainebleau, dont 2000 hectares ont été ravagés par les feux. Ce fonds servira à replanter les arbres dans ce poumon vert de l'Île-de-France. Le chef de l'État qui était auprès des pompiers qui combattent encore cet incendie en milieu de journée. La fédération qui représente un millier de stations-service indépendantes attaque Total Energy et saisit l'autorité de la concurrence. Elle estime que les prix plafonnés dans les stations Total constituent une concurrence déloyale.
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2: Entre Nevers-Manicourt et Chalon-sur-Saône pour la 12e étape du Tour, le peloton laisse très peu de marge à l'échappée. 42 secondes d'avance pour 4 hommes. Un Italien, Damiano Caruso, le plus vieux coureur du Tour cette année. Et 3 Français, Baptiste Weisstrofer, Ewen Kostiou et Matteo Vercher. On est en Saône-et-Loire. Bruno Blanza sur la moto ici. Vous sortez de Toulon sur Arroux.
3: Exactement, avec énormément de monde, ça faisait plaisir de voir à droite et à gauche de la route tous ces enfants, toutes ces familles sur plusieurs générations, avec une température qui a bondi, Thomas. On a pris 6 à 8 degrés par rapport à l'orage de tout à l'heure. Cette fois-ci, la route est sèche, il ne pleut plus et les 4 hommes de tête que nous avons à 20 mètres là sont vraiment en train de prendre de sacrés relais. Une quinzaine de secondes pour chacun pour y croire jusqu'au bout.
2: Jusqu'au bout et jusqu'à Chalon-sur-Saône où un sprint normalement devrait se dérouler là aussi sur une route sèche, même si le département est en vigilance orange aux orages. Vous continuez de suivre cette 12e étape sur votre radio ici.
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6: La météo en Bretagne pour cet après-midi avec de l'instabilité, des orages qui arrivent et qui vont gagner toute la Bretagne, même si le littoral sera un petit peu moins exposé. Des pluies qui peuvent être intenses, des rafales de vent et de la grêle avec des températures en baisse. 22 à 28 degrés pour cet après-midi. Demain vendredi, l'instabilité régresse. Le soleil va dominer le matin avec des températures de 15 à 19 degrés et puis de plus en plus d'éclaircies avec des maximales estivales, mais sans excès, 22 à 28 degrés demain après-midi.
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0: Kuni Williams, Come Back to Me sur votre radio locale, ici Armorik. Dans quelques instants, votre musique locale avec Gwenin et son titre New Andro. Mais d'abord, c'est l'heure d'écouter l'histoire des minéraux et des monuments qui nous entourent en Bretagne. Les menhirs n'ont pas fini de nous surprendre, alors profitons-en pour les écouter aujourd'hui. La Voix des Pierres.
1: Nous partîmes 500, mais par un prompt renfort, nous nous vîmes 3000 en arrivant à Carmac.
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3: Les alignements mégalithiques.
1: Pour ce qui est de la longévité, une chose est sûre, on est pas mal. Nous, les alignements mégalithiques, nous sommes partout en Bretagne depuis plus de 6000 ans. Alors pourquoi et dans quel but nous regroupons-nous ? Il est évident que nous n'allons pas vous donner la réponse. D'ailleurs, ce secret, on le garde pour nous, mais qui sait ? Peut-être qu'un jour, nous vous l'expliquerons. Géants de plusieurs mètres ou nains de pierre, car beaucoup d'entre nous faisons moins d'un mètre de hauteur, vous vous doutez que nous avons vu et souffert au fil des siècles des bouleversements des différentes civilisations. Parfois réutilisés, et pas que par Obélix, bien souvent couchés ou poussés dans un coin de parcelle, ou pire, détruits pour faire de la place pour des constructions. Malgré cela, nous sommes encore des milliers, comme à Carnac, où l'on vient du monde entier pour nous observer.
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1: Alors non, malgré des croyances tenaces, la pluie ne nous fait pas grandir. N'essayez pas les graines de menhir, c'est une arnaque, ça marche pas. Nous ne nous déplaçons pas non plus les nuits de pleine lune pour aller nous baigner. Ne cherchez pas un trésor à nos pieds, vous seriez déçus, voire pire, écrasés. Et nous ne sommes pas non plus des guerriers, ni une noce de pierre qu'un sortilège aurait pétrifié. Nous sommes l'histoire d'anciennes croyances et surtout de magnifiques lieux de balade aujourd'hui. Continuez à essayer de nous soulever, ça nous plaît beaucoup.
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0: Un duo voix puissante, c'est Patrick Fiori et Florent Pagny et leur titre « J'y vais ». Dans 15 minutes, il sera temps de faire un point sur l'étape du Tour de France. Mais avant ça, chagrin d'amour, Céline Dion, Bernard Lavillier. Vous l'avez compris, c'est votre rendez-vous. Trois chansons françaises à la suite. Ça arrive dans quelques minutes sur Ici Armorique.
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0: Et chacun fait ce qui lui plaît avec chagrin d'amour sur Ici Armorique. Et nous, ce qui nous plaît, c'est de vous offrir des points réguliers du Tour de France. C'est l'heure de retrouver le direct de cette 12e étape entre le circuit de Magny-Cours et Chalon-sur-Saône sur votre radio ici.
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3: À 43 km de l'arrivée à Chalon-sur-Saône, il n'y a plus qu'un homme en tête, le Finistérien Baptiste Westhoffer. Ils étaient quatre avec Damiano Caruso, Ewen Kostiou et Matteo Vercher. Puis Westhoffer a attaqué, seul Kostiou a suivi. On était donc sur un duo 100% Finistérien. Et puis finalement, Bruno Blanza sur la moto ici. Baptiste Westhoffer a retrouvé ses bonnes vieilles habitudes de partir tout seul.
4: Ah, un sanglier difficile à arrêter, Thomas, c'est son surnom au Finistérien. Et il était parti seul lors de cette étape. Il préfère aller jusqu'au bout, ne pas avoir de regrets quelque part. Lui qui a déjà été élu combatif de l'étape à deux reprises et le plus combatif de la première semaine de ce tour. Donc il a peut-être une idée derrière la tête. Il reste une côte de quatrième catégorie, en tous les cas dans la magnifique traversée de Montceau-les-Mines autour du pont Levant. On l'a vu seul, tête vraiment dans le guidon, en train d'appuyer très fort sur les pédales. Et puis là, on sort d'une belle petite commune également, celle de Blanzy, avec énormément de monde. Ça fait vraiment plaisir, sous le soleil qui est revenu sur la route du Tour. 34 degrés au thermomètre de la moto, ici pilotée par Jérémy Tuile.
3: À Blanzy, ils étaient peut-être là pour vous, Bruno Blanza, sur la moto ici, à l'avant de la course, avec donc Baptiste Westhoffer, qui n'a que 40 secondes d'avance sur le peloton, emmené à vive allure par les équipes de sprinteurs, parce que c'est bien un sprint qui aura, sauf énorme surprise, ici tout à l'heure à Chalon-sur-Saône. C'est la sixième fois que le Tour de France arrive à Chalon-sur-Saône. En 2019, c'était un sprinteur, le néerlandais Dylan Groenewegen, qui s'était imposé. Ce sera certainement un autre sprinteur aujourd'hui, dans une heure, un peu moins même, de l'arrivée ici à Chalon-sur-Saône. Vous continuez de suivre cette étape, rendez-vous dans une demi-heure.
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5: Et toutes les heures, des idées de sortie, des idées pratiques près de chez vous. D'abord un bon plan en Ille-et-Vilaine, une matinée échange tes fringues à La Boussac, dans le pays de Dole. C'est organisé par une asso spécialisée dans le troc de vêtements féminins. Apportez les vêtements que vous ne mettez plus et repartez avec de nouvelles pépites. C'est gratuit si c'est la première fois que vous participez. De 10h à 13h au 3 Calouet chez Angélique. La légende arthurienne prend vie dans le Morbihan. Jusqu'au 22 août, c'est le festival Excalibur à Néant-sur-Yvel. Tous les mardis, jeudis et samedis de 15h à 18h30, avec chaque jour deux spectacles et des comptes pour toute la famille. Toutes les infos et la billetterie sur le site brocéliande-spectacle.com. Vous êtes fan Adriette, et si vous appreniez à les faire, encore mieux, c'est vos enfants qui apprennent et vous vous régalez. Une belle occasion dans les Côtes d'Armor à Andelle, près de Lamballe, l'atelier Rillette de Volaille. C'est pour les 7-12 ans, tous les lundis de l'été à 15h, au prix de 10 euros. Réservation sur le site internet.
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One Republic et leur titre Runaway sur votre radio locale ici Armorique. Et il est temps de rire un petit peu avec un sujet d'actualité. Comment vivre en harmonie avec les bébêtes de l'été? Eh bien, Fred Ballard nous donne la réponse dans sa chronique L'humour en tube sur ici Armorique.

0: gagner un gramme.
1: Alors oui, c'est vrai qu'elles passent leur temps à nous piquer nos miettes de pain pour les stocker en cas de disette, mais peut-on vraiment en vouloir à celles qui nous mordent les fesses tout l'été pour subsister ? Non, les petites fourmis sont nos amies pour la vie, tout comme celles qui nous cassent les oreilles pendant la sieste.

0: la baston dans le gazon, laissons les bébêtes de l'été faire leur petit business. Hein. La fourmi n'est pas prêteuse et la cigale est une emmerdeuse. Et l'air de rien, Pic et Eric viennent de nous mettre cette petite ritournelle dans la tête pour la journée entière, histoire de nous faire oublier les pires bébêtes de notre été.
1: J'ai la phobie des guêpes, c'est un enfer. Tu peux pas kiffer tranquillement l'été, genre les terrasses, les piscines, ça n'a plus la même saveur. À chaque fois, elles arrivent en meute, elles font des réunions de guêpes. C'est la gay pride.
0: Voilà, il n'y a rien de mieux qu'une bonne vanne pour transformer une attaque de guêpes sur melon au jambon en un joyeux défilé inclusif à la Guêpe Pride. Il n'y a pas que la fourmi qui veut pas donner son miam. Ça, c'est le dicton du jour qui va nous aider à garder le fou rire aux lèvres tout l'été.
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0: Du soleil dans la nuit, un titre de Gérard Blanc sur Ici Armorique. De quoi bien conclure cet après-midi musical. De 17h à 19h, je laisse la place à mon collègue Vincent Grassin. Mais ne vous en faites pas, on se retrouve dès demain pour une après-midi avec vos chansons préférées. Bonne soirée sur Ici Armorique. Ciao, ciao.
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1: Merci d'écouter Ici Armorique. Bon après-midi, il est 17h. L'info locale avec Fanny Borel.
2: Manque criant de pluie et les trois épisodes caniculaires ont eu raison des sols bretons. La sécheresse s'est installée sur la région. D'ailleurs, les quatre départements sont en alerte, voire en alerte renforcée en Centre-Bretagne. Et cela a des conséquences sur la ressource en eau, comme dans le Finistère, où le département explique aujourd'hui que tous les voyants sont au rouge. Des tensions sur la consommation en eau potable pourraient se produire dans les prochaines semaines, explique le vice-président en charge de l'eau, Jacques Gouérou.
3: Ce qui nous inquiète, c'est effectivement, lorsqu'on regarde tous les graphiques, c'est que les niveaux baissent très vite et que par rapport à 2022, ouais, on a bien 15 jours d'avance sur les niveaux d'eau, parce que c'est un peu la référence, au même moment de l'année, et qui peuvent effectivement générer des tensions sur l'alimentation en eau potable.

0: Dans les Côtes d'Armor, où un feu a détruit 38 hectares en début de semaine. En forêt de Fontainebleau, les incendies sont fixés, mais toujours pas éteints. Plus de 2000 hectares ont brûlé dans plusieurs incendies distincts et c'est l'heure des premières confrontations avec la justice pour les suspects. La société Aximum, son gérant et deux ouvriers vont être présentés à un juge cet après-midi en vue de leur mise en examen. Ils sont soupçonnés d'avoir provoqué l'incendie initial le 12 juillet. Lors de travaux qu'il menait sur l'autoroute A6. Plus de 100 gendarmes toujours mobilisés dans le Tarn cet après-midi pour tenter de retrouver le corps de Delphine Jubilard. 5 ans et demi après sa disparition, les enquêteurs ont découvert des ossements ce matin sur les indications de Cédric Jubilard. Le mari a reconnu hier avoir tué son épouse et a précisé le lieu où il avait déposé le corps, près du village de Cagnac-les-Mines, là où elle a été vue pour la dernière fois. À Rennes, une voiture bélier a foncé vers 3h cette nuit sur les locaux du bailleur social Espacil. C'est dans le quartier Maurepas. Le conducteur, un homme de 37 ans, ne s'est pas arrêté là. Il a tenté de mettre le feu au bâtiment avant de sauter par une fenêtre. Il a été conduit à l'hôpital. Les premiers éléments laissent penser qu'il a voulu se suicider. Les locaux d'Espacil sont inutilisables jusqu'à la fin de la semaine. Ça y est, la musique résonne depuis le début d'après-midi sur le site de Kerempuil. C'est le coup d'envoi des Vieilles Charrues à Carhaix. 4 jours de concerts et de fêtes qui vont attirer autour de 280 000 personnes. Le festival affiche quasiment complet. Plus de place, notamment pour ce jeudi soir d'ouverture avec à l'affiche tout à l'heure Gims et la star américaine Katy Perry. Et puis la 12e étape du Tour de France aujourd'hui. Étape entre le mythique circuit de Nevers-Manicourt et Chalon-sur-Saône, où le Breton Baptiste Weistrofer s'illustre à nouveau. Il a été seul en tête pendant 120 km avant d'être rattrapé par le peloton. L'arrivée, vous pourrez la vivre dans quelques instants, comme chaque jour, sur votre radio ici. 17h03, l'heure de votre météo en Bretagne.
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0: Attention aux orages, Vincent, la Bretagne est en vigilance jaune jusqu'à ce soir.
3: Oui, absolument, Fanny, les orages gagnent toute la région, même si les littoraux semblent un peu moins exposés. Des pluies intenses, des rafales, de la grêle peuvent accompagner les cellules les plus actives. Si vous constatez chez vous de forts orages, hein, des intempéries peut-être même violentes, appelez-moi, appelez-nous, ça nous permettra de renseigner tout le monde. 02 99 67 35 35, vous connaissez bien ce numéro. Les températures maximales sont en baisse, il fait actuellement 22 degrés sur le Pays briochin, 26 à Plohermel dans le Morbihan, 27 degrés à Rennes et à Vannes, 28 degrés à Vitré en bord de mer, 19 à 21 degrés sur le littoral nord et 22 degrés sur la côte morbihanaise, précise Météo Bretagne. Merci Fanny.
0: À tout à l'heure à 18h.
3: L'actu locale sera de retour, oui, tout à l'heure à 18h. Je poursuis un petit peu la météo. Demain, le soleil dominera en matinée sur l'Ille-et-Vilaine, l'est du Morbihan et des Côtes d'Armor. En revanche, le ciel s'annonce nuageux de la côte de Gouello au centre Bretagne. Les températures minimales 15 à 17 degrés dans les terres, 18-19 degrés sur nos côtes. Les éclaircies deviendront de plus en plus larges l'après-midi. Un risque d'ondées orageuses localisées subsistera tout de même en direction du Morbihan entre le milieu d'après-midi et la soirée. Samedi, retour d'un temps largement ensoleillé et estival. Même chose pour dimanche. Météo Bretagne précise que le vent de nord-est apportera une chaleur plus supportable sur les littoraux et ce temps ensoleillé devrait se poursuivre jusqu'à mercredi prochain. L'infocirculation à présent dans les Côtes d'Armor sur la Nationale 12. 5 minutes de ralentissement au niveau de Saint-Brieuc dans les deux sens de circulation. Dans le Morbihan sur la Nationale 165, plus 6 minutes pour traverser Vannes en direction d'Auray. Prudence, patience.
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0: question d'équilibre. Francis Cabrel.
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0: Bonjour, bienvenue, c'est le 17-19 ici Armorique. Le tire-bouchon, c'est une institution l'été en Bretagne. Alors pas celui-là, pas ce tire-bouchon-là. Non, plutôt celui-ci. Voilà, c'est ça, c'est bien lui. Le tire-bouchon, c'est ce train qui relie la ville d'Auray dans le Morbihan à Quiberon de juin à septembre. Chaque été, il est sensationnel le tire-bouchon. Parfois, au niveau de l'isthme, on est à 50 mètres seulement de la mer. Et il n'est pas rare de voir des passagers en maillot de bain ou avec leur planche de surf sous le bras. Le tire-bouchon a les honneurs du journal Le Parisien aujourd'hui en France, qui le qualifie de plus belle ligne de train au monde avec la mer des deux côtés. Prenez votre serviette, la crème solaire, votre parasol et embarquez à bord du tire-bouchon. Vous verrez, l'expérience est sympa. Le 17-19 est en mode vacances. Je suis ravi de passer ce moment avec vous. Après le Morbihan, cap sur les Côtes-Narbord dans quelques minutes. Mais d'ici là, nous aurons le Tour de France. Vous savez que ici, votre radio est partenaire de la Grande Boucle. Nous allons suivre l'arrivée en direct en instant, dans un instant avec Thomas Coignac.

0: La musique ici armorique, When Your Heart Is Weak, c'était Coq Robin. Votre radio est partenaire du Tour de France. Aujourd'hui, c'est la 12e étape, une étape qui conduit les coureurs jusqu'à Chalon-sur-Saône, en Saône-et-Loire. On suit l'arrivée en direct maintenant.
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2: Et ce sera une arrivée au sprint, très probablement dans quelques minutes, à Chalon-sur-Saône. C'est la 12e étape de ce Tour de France. On est parti en début d'après-midi du circuit de Nevers-Magny-Cours. Il reste 3,8 km et le peloton est groupé. Ce sont les équipes de sprinteurs qui sont à l'avant, avec notamment pour l'instant l'équipe Astana de l'Allemand Max Kanter qui a terminé deuxième. C'était sur le premier sprint à Pau. On devrait donc avoir un cinquième et peut-être dernier sprint dans ce Tour de France tout à l'heure à Chalon-sur-Saône, tant la dernière semaine sera très difficile pour les sprinteurs. On retrouve Bruno Blanza, vous nous avez fait vivre tout l'après-midi cette étape sur la moto ici, Bruno. Alors, sprint probablement, mais il y a eu de la bataille quand même, notamment pour reprendre l'échappée.
3: Oui, ben on s'y attendait, Thomas, effectivement, parce que il y a le fait que ce soit une dernière opportunité. Forcément, les sprinteurs gardent et les équipes de sprinteurs gardent en tête quand même la dernière étape sur les Champs-Élysées. Mais on sait que depuis qu'elle a été modifiée avec la butte de Montmartre, c'est tout autre chose et un sprinteur qui s'impose, c'est compliqué. Peut-être plus un puncher à l'image de Wout van Aert l'année dernière, qui n'est pas là cette année, le Belge. Donc ça veut dire concrètement que c'est la dernière avant 10 jours où ça va grimper ou rouler, parce qu'il y a encore le contre-la-montre individuel. Donc les équipes de sprinteurs, il y a de la fatigue dans le peloton, on le sait. Elles ont beaucoup roulé hier, elles ont roulé également au début de tour, hein, parce que c'est un nouveau sprint massif qui nous attend ici à Chalon-sur-Saône. Et à un moment donné, eh bien, elles se sont dit qu'il fallait forcément maintenir l'élastique avec les échappées. C'est ce qui est fait pour le moment. Reste à savoir qui va pouvoir se détacher dans ce sprint final, parce que sur les quatre sprints que nous avons eu, Thomas, eh bien, il y en a eu deux vraiment où c'était très lisible, très clair, et Merlier l'a emporté à chaque fois. Sur les deux autres, c'était un petit peu particulier.
2: Ouais, les deux autres remportés par le Néerlandais Olav Koy et hier par le Norvégien Søren Warenskiold. Les équipes de sprinteurs qui ont aussi dû batailler, parce que il y a un groupe de 14 coureurs qui a attaqué dans les derniers kilomètres, qui a compté jusqu'à 15-20 secondes d'avance. Donc les équipiers ont dû rouler fort pour reprendre ces contre-attaquants. On a notamment vu l'équipe Lidl Trek très active, et c'est encore un Lidl Trek qui est à l'avant. C'est le champion de Tchéquie, Matias Vacek, certainement la plus dans un rôle pour amener le maillot vert Mats Pedersen. On a aussi vu Romain Grégoire, le champion de France, faire plusieurs tentatives. 1600 mètres de l'arrivée, et cette fois-ci le peloton est complètement en file indienne. Un mot sur cette arrivée. On a une très longue ligne droite de quasiment 1 km, 1 km 6 même, on y est donc dans cette dernière ligne droite. C'est une légère courbe vers la droite sur les quais de Saône, ici à Chalon-sur-Saône, 1300 mètres de l'arrivée. À présent, l'équipe NSN qui a la main, c'est l'équipe de l'Érythréen Binyam Girmay, qui est là en 5e position du peloton. Fernando Gaviria aussi, attention au Colombien qui prend la tête de ce peloton alors qu'on va passer sous la flamme rouge, peut-être un petit peu tôt. Et là, grosse remontée de l'équipe Alpecin pour Jasper Philipsen. Il est parfaitement emmené, Jasper Philipsen. Il a trois coéquipiers devant lui, dont l'ancien champion du monde Mathieu Van Der Poel. 900 mètres de l'arrivée, Philipsen qui va être déposé dans un fauteuil par ses coéquipiers. Mais attention, parce qu'il a le Belge Tim Merlier dans sa roue. Deux coéquipiers à présent devant Jasper Philipsen, à 650 mètres de l'arrivée. C'est vraiment du tableau noir pour l'instant, même si l'équipe Soudal tente à présent de faire le forcing avec un coéquipier de Tim Merlier. Et Mathieu Van Der Poel lance le sprint. Oh, grosse chute derrière Mathieu Van Der Poel qui va lancer Jasper Philipsen parfaitement. Il déboîte maintenant Jasper Philipsen, le Belge, avec Girmay dans sa roue, avec Milan Fretin, maintenant le Belge de la Cofidis, qui semble passer devant Fretin ou Philipsen. Duel de Belge, attention, retour dans le troisième Belge, Tim Merlier qui va s'imposer. La victoire de Tim Merlier qui est arrivé de derrière là, alors qu'on s'attendait à un duel entre Milan Fretin et Jasper Philipsen. C'est Tim Merlier Allyr qui a finalement surgi pour remporter sa troisième victoire dans ce Tour de France après Bordeaux et Bergerac. Tim Merlier s'impose. Bruno Blanza, il va être pas très loin de vous après la ligne ici à Chalon-sur-Saône.
3: Il passe à l'instant devant moi, bien 400 mètres derrière la ligne, et encore avec le bras levé, le poing serré, Tim Merlier. Et on voit justement Van Der Poel à l'instant avec Milan Fretin qui est à côté. Je peux vous dire que là ça monte. Pedersen également dans le coup, le maillot vert tout à l'heure, qui a accentué son avance sur ses poursuivants, avec cette fois-ci les Steven qui est en train de nous bousculer. On va essayer de voir, voilà, il se félicite de nouveau Steven avec Tim Merlier, la troisième victoire d'étape. Vous imaginez, avant d'arriver sur le Tour, il en avait gagné trois en deux éditions. Il en est à 6, il a doublé son total, le Belge.
2: Tim Merlier qui s'impose devant Olaf Koy, Jasper Philipsen, Binyam Girmay et Milan Fretin, alors qu'il y a eu une très très grosse chute dans ce sprint. On était autour de la 10-15e position probablement. On a notamment vu Fernando Gaviria, le Colombien, très très amoché dans cette chute. Il faudra faire le bilan pour évaluer les dégâts après ce sprint à Chalon-sur-Saône. On se disait jusqu'à présent, on croisait les doigts, mais il n'y avait pas eu de chute dans les sprints massifs du Tour de France, et c'est Fernando Gaviria, le Colombien, qui est tombé en premier, qui a entraîné, me semble-t-il, dans la chute Soren Varenkjold, le Norvégien, le vainqueur d'hier. Il y a également un autre coureur de l'équipe Lotto qui a fait un soleil. Il est passé par-dessus son guidon à très très haute vitesse, c'est tombé très très fort dans cette chute. Là on était à peu près à 400 mètres de l'arrivée. Est-ce que vous voyez, Bruno Blanza, autour de vous des coureurs qui ont l'air d'avoir souffert d'être tombés à l'approche de l'arrivée?
3: Je ne les vois pas forcément là, et pour le moment ce que je peux vous dire, c'est que les visages sont marqués forcément, parce que je vous le disais tout à l'heure, on a eu aussi les amplitudes thermiques. À un moment donné il a fait 28 degrés sur la route du Tour cet après-midi. On n'a jamais eu aussi frais depuis le départ de Barcelone, et c'est remonté à 36 effectivement quelques heures après, alors que Paul Sexas est en train de passer devant nous avec le visage qui a l'air d'être plutôt détendu. Une journée tranquille, on va dire, pour lui, même si Olaf Koy, son équipier, n'a pas gagné, n'a pas bissé, hein, lui qui a déjà gagné une étape cette année sur le Tour, son jeune qui est coéquipier néerlandais. Et avant demain, un petit peu plus de montagne. On va essayer de voir avec notamment, ça aurait été bien d'avoir Westhofer si on peut l'avoir tout à l'heure. Je vous tiens au courant en tous les cas. Et oui, Nicolas Prodhomme qui passe là. Un petit mot peut-être rapidement, Nicolas, journée tranquille ou pas? Même si Olaf Koy ne gagne pas.
4: Non, journée pas tranquille, journée dure. On a essayé vraiment de filtrer, vu qu'on n'a pas l'équipe pour rouler, pour que l'échappée soit pas trop grosse. On voulait plus qu'un gars quand même, mais non, c'est l'échappée nous convenait. Mais le final a été dur sur le positionnement. Moi je suis pas dans le train pour le sprint, donc j'ai pas tous les éléments pour débriefer, mais journée assez dure quand même.
3: Merci Nicolas Prodhomme de la Décathlon CMA CGM effectivement. Et puis on attend, s'il nous reste encore un petit peu de temps, Thomas, n'hésitez pas à revenir, parce qu'on pourra voir la réaction d'un autre Français.
2: Ouais, Olaf Koy qui termine deuxième, finalement battu sur la ligne. Parmi les coureurs qui ont souffert de la chute, il y a notamment Dorian Godon de l'équipe Net Company Ineos, le Français, qui était bien amoché, bien râpé. Et là c'est Fernando Gaviria, le Colombien de l'équipe Caja Rural, qui va passer la ligne dans quelques secondes. C'est lui qui est tombé à très haute vitesse, et là par contre pour Fernando Gaviria ça a l'air très sérieux. Il est poussé par un coéquipier. Bruno Blanza, on vous retrouve sur la ligne d'arrivée.
3: Oui, Thibaut Garnalec de la formation Total et Énergie en train d'avaler son coca. Encore une dure journée, on a vu votre équipe à l'attaque aussi.
5: Oui, on voulait être devant. Nous, on n'accepte pas forcément cette course bloquée par les sprinters. Alors, on voulait donner un peu de mouvement. Malheureusement, c'est Matteo qui se retrouve devant. Ce n'était pas forcément ceux qui étaient désignés. Et c'est comme ça. On aura essayé, pas de regret. Puis, Anto fait un beau sprint, je crois.
3: Est-ce que l'on bascule dans un autre Tour de France désormais, un petit peu, là?
5: Tout le monde cherche un peu encore à avoir des résultats, très peu d'équipes ont gagné, donc je pense que oui, maintenant ça va être plus ouvert, enfin en tout cas de plus en plus d'équipes qui visaient les sprints vont vouloir aller devant.
3: Merci beaucoup, récupérez bien sur cette journée, Thibaut Garnalec. Oui, effectivement, voilà pour les interviews juste après l'arrivée, Tom.
2: Thibaut Garnalec qui parlait de Anthony Turgis, c'est lui qui désignait quand il parlait d'Anto. Belle sixième place aujourd'hui pour Anthony Turgis, un autre Français dans le top 10. C'est Clément Russo de l'équipe Groupama FDJ United qui termine huitième. On a vu Fernando Gaviria couper la ligne avec un bras en écharpe, le cuissard et le maillot complètement déchiré, grosse chute donc dans ce sport. sprint massif et victoire, la troisième dans ce Tour de France du Belge Tim Merlier de l'équipe Soudal Quickstep devant Olaf Koy et Jasper Philipsen. Voilà pour le résultat de cette 12e étape entre le circuit de Nevers-Manicourt et Chalon-sur-Saône. Demain, on sera entre Dole et Belfort pour la 13e étape. C'est tout plat jusqu'au Ballon d'Alsace qui sera situé à 30 km de l'arrivée. On prend de l'altitude. Étape a priori promise demain au Baroudeur. On aura l'occasion de vous en reparler. Ce sera tout à l'heure à 18h30 dans le journal du Tour. Victoire donc, je vous le redis, du Belge Tim Merlier ici pour cette 12e étape du Tour à Chalon-sur-Saône. À tout à l'heure.
0: 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Vous venez de suivre l'arrivée en direct de cette 12e étape. Merci à Thomas Coignac et vous l'avez dit, Thomas. Nous saurons tout de cette 12e étape tout à l'heure à 18h30 dans le journal du Tour de France qui sera présenté par Gilles Damingue. Le petit pêcheur, elle s'appelle Manon Lisa. C'est l'histoire.

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1: Les graffitis, ce mot a une connotation péjorative, je trouve. Le graffiti, c'est un dessin ou une inscription exécutée de manière illicite, généralement dans l'espace public, et pas très beau dans ma définition. Mais c'est une forme d'expression. En revanche, et toujours selon moi, quand on parle de graphe, je vois là davantage une démarche artistique, un langage, une œuvre urbaine. Dans quelques jours, Saint-Brieuc va accueillir le festival Just Paint. Le centre-ville va intégralement se transformer en galerie de street art, une galerie à ciel ouvert. Son organisateur Bertrand Keravis est en ligne avec nous. Bonjour Bertrand.
4: Bonjour à vous.
1: Merci d'être là, merci de braquer pour nous un instant les projecteurs sur cette démarche artistique. Comment est né ce festival, l'idée de ce festival en 2018, je crois?
4: Alors, merci déjà de nous donner la parole sur l'antenne, c'est important pour notre culture. En fait, il est né, c'est qu'à la base, Just Paint, nous, on est déjà des artistes et à force de voyager à travers le monde, on se rendait compte que quand on revenait en France, plus précisément en Bretagne, et on se rendait compte qu'il n'y avait pas d'art dans les villes. Donc on s'est dit pourquoi pas essayer de monter quelque chose et de proposer quelque chose. Alors ça n'a pas été facile, parce que vous l'avez très bien dit en intro, on a le mot graffiti qui est toujours collé à nos baskets, on va dire, même si la différence aujourd'hui se fait sentir. Et on s'est dit, proposons à Saint-Brieuc, au maire de Saint-Brieuc, un projet vraiment... De grosses fresques murales dans le centre-ville de Saint-Brieuc.
1: Oui, vous avez trouvé une commune qui a accueilli toutes vos œuvres, car vous l'avez dit, c'est bien de le rappeler, hein, c'est de l'art les graphes. Comment choisissez-vous, Bertrand, les lieux qui accueillent les créations, les fresques et tous ces graphes?
4: Alors c'est vrai que c'est tripartite, hein. Je vais même dire on est quatre. Il y a les bâtiments de France aussi qui ont un regard aussi sur les endroits. Il y a les propriétaires qui nous mettent forcément les murs à disposition, la mairie et nous aussi. En fait, le but, c'est pas vraiment de mettre des œuvres partout, n'importe où, dans tous les sens. C'est d'avoir un chemin, une déambulation très intéressante. Ça part aussi d'une démarche, puisque moi je suis briochin, ça part d'une démarche aussi de redynamisation du centre-ville. On sait que les centres-villes, alors certains vont bien, certains vont mal. Pour le coup, c'est vrai que le centre-ville de Saint-Brieuc est un centre-ville qui se meurt. Et le fait de pouvoir poser sa voiture, de déambuler à pied, de se promener, ramène des touristes. On est sur la baie de Saint-Brieuc, mais la mer n'est pas à Saint-Brieuc. La mer est au bord de Saint-Brieuc et les touristes ont du mal à rentrer dans Saint-Brieuc. Donc avec la nouvelle municipalité en place, on a décidé de revenir là, cette année et de ramener de la couleur en ville pour ramener du public en ville et en centre-ville.
1: Bravo, sincèrement, pour cette démarche. Bertrand, comment est-ce que vous sélectionnez les artistes qui seront présents au festival Just Paint?
4: Alors ça, c'est une très bonne question. On a forcément toujours le local, le national et l'international. On essaie vraiment d'avoir une programmation très éclectique. L'important, c'est d'avoir des gens de chez nous pour qu'on puisse aussi faire du lien. Mais nous, ce qu'on aime dans notre programmation, c'est d'avoir vraiment différents styles. Et différents styles, ça passe aussi par différents pays. C'est-à-dire qu'un Mexicain ne peindra pas de la même manière qu'un Français ou qu'un Anglais ou qu'un Péruvien. Pourquoi ? Parce qu'on n'a pas forcément les mêmes outils, la même technique et la même culture. On voit bien qu'en Amérique du Sud, on a une culture du pinceau, de la peinture, beaucoup plus fade, on va dire, moins pulse dans les couleurs. Et encore aujourd'hui, même avec Farid Rieda qu'on va accueillir, c'est quelqu'un qui travaille vraiment avec des couleurs hyper flashy. Donc ce qu'on aime, nous, dans notre programmation, c'est vraiment d'apporter du réalisme, c'est-à-dire de la reproduction de photos, du graphique, de l'abstrait, du lettrage aussi, parce qu'aujourd'hui, le graffiti, c'est aussi du lettrage, c'est la base de la culture, et cette culture, elle est là, même si aujourd'hui, elle a 50 ans, elle a évolué. Et on aime aussi représenter le lettrage de manière colorée et dynamique sur les murs.
1: J'ai hâte, hein, vraiment, je vous le dis sincèrement, j'ai hâte de découvrir toutes ces œuvres. Du 23 au 26 juillet, c'est le festival Just Paint à Saint-Brieuc. Et vous qui nous écoutez, laissez-vous donc surprendre. Des artistes locaux, nationaux et internationaux, Bertrand vient de le dire, vont investir l'espace urbain pour donner vie à des œuvres monumentales et originales. Merci beaucoup Bertrand.
4: Merci à vous.
1: Bertrand Keravis, vous êtes l'organisateur, graffeur vous-même, et je vous souhaite un plein succès du 23 au 26 juillet, Just Paint à Saint-Brieuc.
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1: 17h34.
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1: Ici Armorik, toutes les heures, des idées de sortie et des infos pratiques près de chez vous. Connaissez-vous Didua ? C'est une boutique atypique dans les Côtes d'Armor. Elle se trouve très exactement à Ploua. Vous pouvez y louer des vélos, jouer à des jeux, vous initier à des loisirs créatifs ou bien encore participer à différents ateliers pour petits et grands. Toutes les infos se trouvent sur les réseaux sociaux, notamment sur la page Facebook et Instagram de Didua. Une sortie au frais maintenant dans le Morbihan, au lac Auduc de Taupon, près de Plohermel. Baignade surveillée de 13h à 19h. La qualité de l'eau est vérifiée toutes les semaines. Et il y a plein d'activités, comme par exemple les bateaux tamponneurs. Consultez la programmation sur le site de destination Brocéliande. Place au spectacle à présent en Ille-et-Vilaine. Ce vendredi et samedi, c'est le son et lumière Terre d'Histoire. C'est au Châtelier, dans le Coglet, un spectacle géant sur une scène d'un hectare. 200 bénévoles sont à l'œuvre pour retracer l'histoire de la Bretagne. Rendez-vous dès 17h30 au village d'accueil Parc de la Frétaie. Début du spectacle à 22h30.
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1: Merci de passer votre après-midi avec ici Armorik. On fait un point trafic sur la rocade de Rennes et la circulation, le trafic vient précisément de se durcir depuis quelques minutes, hein, pour tout vous dire, mais se durcir considérablement sur la rocade de Rennes et dans tous les sens de circulation, particulièrement rocade sud en intérieur de la porte, je vérifie actuellement pour pas vous raconter de bêtises, de la porte des Loges à la porte de Saint-Malo, 16 minutes de ralentissement. On peut s'intéresser aussi à la rocade nord de la porte de Normandie jusqu'à la porte de Saint-Malo aussi. 17 minutes de ralentissement. Prudence, patience.
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0: Angels, c'était Robbie Williams.
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0: Tout au long de l'été, sur Ici Armorique, on met en lumière les idées de sortie, même pas à petit prix, les activités, les sorties. Ou à l'entrée, on vous dit bienvenue, bienvenue, allez-y, entrez, ici c'est gratuit. La proposition du jour nous conduit à Rennes. Gros plan sur Exporama, le festival de l'art contemporain. J'accueille Claire Lignereux, sa coordinatrice. Bonjour.
3: Bonjour.
0: Bienvenue. L'art moderne et l'art contemporain, ça vous connaît Claire, car vous travaillez au Musée des Beaux-Arts de Rennes, un musée gratuit, soit dit en passant. L'art contemporain, je n'y connais rien, ce n'est pas pour moi. Est-ce que vous vous heurtez encore à cette idée reçue?
3: Oui, complètement. C'est d'ailleurs un des buts d'Exporama, hein, de vraiment montrer une version de l'art contemporain joyeuse, familiale, où il y en a pour tous les goûts, puisque dans la programmation, vous avez aussi bien de la peinture, de la photo, des installations, des propositions en plein air aussi.
0: Que pourriez-vous dire à quelqu'un qui se sent très loin de l'art moderne, de l'art contemporain, pour s'y intéresser?
3: Ne pas avoir peur de se laisser surprendre en fait. Ça commence déjà en poussant la porte et en se disant que les lieux culturels, ils sont là pour tout le monde. Et ensuite, si on sent qu'on a besoin d'explications, dans la plupart des lieux, il y a des médiateurs qui peuvent donner des explications. Et puis des livrets aussi, notamment nous au musée, on développe des livrets en facile à lire et à comprendre, qui sont vraiment travaillés pour être entièrement compréhensibles. Donc on évite le jargon, on évite les phrases compliquées pour vraiment donner la lecture la plus facile possible.
0: Je retiens ça. Oser et se laisser surprendre. Alors, un des temps forts de la vie culturelle cet été à Rennes, c'est Exporama, un dispositif gratuit. Claire, Exporama, c'est quoi ?
3: Alors, Exporama, c'est un programme d'exposition d'art contemporain qui a lieu pendant tout l'été, qui est porté par une vingtaine d'acteurs partout en ville. Donc, la coordination est portée par la ville et la métropole de Rennes, mais vraiment, on donne carte blanche à toutes les structures, dont beaucoup sont associatives, pour programmer ce qu'elles ont envie de montrer pendant l'été. Ça donne en tout, j'ai compté 18 expositions gratuites, en centre-ville, mais également dans plusieurs quartiers.
0: Vous avez fait un livret et j'aime bien cette idée de thématique en fonction de ses goûts, de nos goûts.
3: Oui, on assume le côté très éclectique de la programmation, mais on a quand même essayé de dresser des fils rouges pour donner un peu envie et vous mettre en appétit. Vous pouvez composer votre propre menu. Par exemple, si vous êtes à la recherche d'expériences insolites, ou si vous êtes d'humeur bucolique et que vous voulez visiter des expositions qui parlent de la nature, ou encore si vous êtes branché plutôt par les nouvelles technologies et que vous voulez aller vers des expositions de vidéos qui questionnent le monde virtuel, etc.
0: En fonction de nos goûts, vous pouvez nous orienter. Parmi les événements programmés dans Exporama, pour lequel, question pas facile, pour lequel avez-vous une petite préférence? Perso, j'ai noté « La mer ne s'oublie jamais » au Champ Libre à Rennes. 5 regards féminins sur la mer, sa beauté, ses mystères et sa fragilité. La mer, ça nous parle en Bretagne. Voilà pour moi, pour vous Claire.
3: Ouais, je partage, c'est sûr que les Champs Libres, c'est vraiment un incontournable dans le paysage culturel rennais. J'ai envie d'aiguiller les auditeurs aussi vers un lieu plus insolite et dont l'ouverture est assez exceptionnelle. C'est l'ancienne prison Jacques Cartier, qui est pas très loin à pied de la station de métro Jacques Cartier. Donc je sais pas si vous connaissez, c'est une ancienne prison désaffectée prison des hommes,
0: ouais,
3: qui est en train d'être reconvertie en tiers-lieu citoyen et culturel. Et donc cet été, c'est une première expérimentation, on y a installé une exposition du Fonds communal d'art contemporain. Donc c'est des œuvres qui sont achetées chaque année à des artistes de Rennes, jeunes ou moins jeunes. C'est vraiment un dispositif de soutien aux artistes en leur achetant des œuvres. Et donc ça donne un florilège, un aperçu de toute la création des artistes à Rennes dans ce moment, de ces dernières années. Et puis c'est aussi l'occasion de visiter cette ancienne prison qui n'est pas encore rénovée, hein. Elle est vraiment dans son jus, c'est vraiment un lieu saisissant et c'est chouette aussi de mettre de l'art dans des endroits comme ça où on ne s'y attend pas. Et je précise que cette exposition-là, elle est visible jusqu'au 26 juillet. Donc dépêchez-vous si vous voulez y aller.
0: Merci beaucoup Claire Lignereux. On a vraiment survolé Exporama. Le mieux, c'est peut-être d'aller sur le site internet.
3: Oui, exporama-rennes.fr.
0: Se procurer la brochure. Et puis le reste, eh bien, c'est à vous de jouer, vous qui nous écoutez. Encore une fois, se laisser surprendre et oser. Claire Lignereux, vous êtes la coordinatrice d'Exporama, le festival d'art contemporain cet été à Rennes. Un festival...
3: Gratuit.
0: Gratuit.
3: Merci.

0: parfaite pour moi.
1: À l'imparfaite, c'était Amir. Vous serez prudent sur les routes en cette fin de journée. Sur la rocade de Rennes, rocade sud particulièrement, 19 minutes de ralentissement de la porte de la Rigourdière en direction de la porte de Saint-Malo. Le scénario est un petit peu identique à hauteur de Saint-Brieuc, sur la Nationale 12. Une dizaine de minutes dans les deux sens de circulation pour traverser Saint-Brieuc. Et puis sur la rocade de Vannes, c'est pareil, c'est délicat. 10 minutes de ralentissement sur la voie express en direction d'Auray. 17h50, il est temps de jouer. Oui, c'est le duel musical et c'est votre jeu de l'été. La règle est simple, je vais vous faire écouter quelques secondes d'une chanson très connue. Vous devrez retrouver l'année où elle est sortie à l'aide de quelques indices. Attention, ça c'est obligatoire, il ne faut jamais dépasser l'année que nous cherchons. Par exemple, si la chanson est sortie en 1979 et que vous me dites 1981, vous voyez, il y a peu d'écart, mais c'est au-dessus, c'est perdu. Si vous me dites en revanche 1975, c'est bon, c'est gagné, c'est ça le principe du duel musical. 02 99 67 35 35, vous m'appelez maintenant pour venir jouer. Deux d'entre vous vont s'affronter. 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C'est parti, top départ. Le duel musical, c'est dans un instant et c'est avec vous, j'espère. Chain Reaction, Diana Ross.

0: La musique ici, Armorik Chen Reaction, c'était Diana Ross. Le duel musical, c'est votre jeu de l'été. Nous jouons ensemble tous les après-midi au 02 99 67 35 35. Un duel, on est deux, logiquement. Mais Patrick, vous serez seul ce soir. Bonjour Patrick.
1: Oui, bonjour.
0: Vous allez jouer contre vous-même.
1: Ah, d'accord.
0: Bon, ça veut dire que globalement, c'est plutôt pas mal pour le cadeau, hein.
1: Oui.
0: D'accord. Je pense qu'on est en bonne voie. On va quand même jouer pour le fun. Quelle que soit l'issue du jeu, vous aurez gagné les deux cadeaux qui sont en jeu ce soir. Ça vous va, ça?
1: Bah, ça me va bien, oui.
0: Bon, on joue avec cette chanson-là. Et si j'étais né en 17, à Leidenstein. Frédéric Goldman and Jones. Sur les ruines d'un champ de bataille. Né en 17 à Leidenstein. C'était en quelle année? Cette chanson, c'est l'année où Serge Gainsbourg tire sa révérence, ainsi que Freddie Mercury. C'est l'année où le film Danse avec les loups, avec Kevin Costner, se classe premier au box-office. C'est l'année aussi où Edith Cresson devient la première femme premier ministre en France. Quelle année, selon vous, Patrick?
1: Oh là là, je vais dire 2003.
0: Non, c'était en dessous. Mais encore une fois, comme vous êtes le seul en lice ce soir, c'est bingo, c'est cadeau. C'était en 1991, cette chanson de Frédéric Goldman and Jones, né en 17 à Leidenstadt. Bien écoutez, félicitations Patrick.
1: Merci, j'ai bien fait d'appeler.
0: Oui, c'est ce que je pensais, vous avez bien fait d'appeler. Et les cadeaux sont pour vous. Merci Patrick et bonne journée, bonne fin de journée super. Dans le Morbihan. Au revoir Patrick.
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0: Et l'actu locale, c'est dans 3 minutes 30 précisément. Peu importe.

0: Forte nouveauté ici Armorix, c'est la nouvelle chanson de Zazie. On fait un point sur la météo, le trafic juste après les infos.
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0: Bonne fin d'après-midi, vous écoutez ici Armorix, votre radio de proximité en Bretagne, 18h. Le journal vous est présenté par Fanny Borel.
2: Les premiers festivaliers sont arrivés en début d'après-midi sur le site de Kerempuil. C'est parti pour la 34e édition des Vieilles Charrues à Carhaix dans le Finistère. 4 jours de concert quasiment à guichet fermé comme c'est le cas ce soir. Nicolas, Olivier, bonsoir, vous êtes sur place et malgré la grisaille, le public a le sourire.
3: Oui Fanny, certains ont sorti les pulls et les sweats. Hein. Les premiers spectateurs ont même été douchés par une pluie d'orage cet après-midi, mais ça n'a pas trop durée, place à la fête et il y a de la joie hein, sur de nombreux visages. C'est parti pour 4 jours intenses ici sur l'immense prairie de Kerempuil. Seulement 2 scènes pour cette première soirée, la plus attendue par les jeunes, sapée comme jamais, vous l'imaginez. C'est Piche, artiste drag queen, qui a ouvert le bal, suivi désormais par le chanteur français Bigarynx. Ensuite, il y aura les têtes d'affiche évidemment, Gims, Josman, Katy Perry, Upsilon, tout ça pour 56€. Les organisateurs ont une nouvelle fois insisté sur leurs efforts hein, pour maintenir ce prix abordable. Non, il n'est pas normal de payer 150, 200 ou 300 euros pour un concert, a martelé Jérôme Tréorel, le directeur des Vieilles Charrues. La culture doit rester un produit accessible. C'est la priorité de ce festival 100% associatif, porté par 8000 bénévoles, et ça fait bientôt 35 ans que ça dure. Alors malgré quelques nuages,

0: sur la plage par des baigneurs. Elle n'a pas pu être réanimée malgré l'intervention des secours. 5 ans et demi après la disparition de Delphine Jubilard, des ossements ont été retrouvés ce matin dans le Tarn. Une découverte suite aux aveux hier de Cédric Jubilard. Le mari a reconnu avoir tué sa femme fin 2020 et a indiqué aux enquêteurs le lieu où il avait déposé son corps. Les ossements doivent être désormais analysés pour confirmer qu'il s'agit bien des restes de la mère de famille. Toujours beaucoup d'émotions dans le quartier Bréquigny, au sud de Rennes. Hier matin, une femme a été retrouvée au pied de son immeuble, blessée, nue et ligotée après avoir été jetée du 3e étage. Son compagnon a été interpellé plus tard dans la journée. Une enquête a été ouverte, confiée à la division de la criminalité territoriale de Rennes. Les jours de la victime ne sont miraculeusement pas en danger, mais cette tentative de féminicide secoue le quartier, Corentin Dévé.
1: Au pied de l'immeuble de 4 étages, le calme est revenu ce jeudi matin. Au loin, quelques enfants jouent au ballon. Des passants jettent un rapide coup d'œil. Car ici, 24 heures plus tôt, une femme était jetée du 3e étage par son compagnon. Dans l'appartement voisin, cet habitant a assisté à la scène.
2: Ça m'a choqué, c'est quand la dame est tombée. Quoi.
3: Elle s'est relevée, puis il s'est remis de l'autre côté.
2: Et c'est vraiment choquant quand ça devient critique. Quand même.
1: Il voit également le compagnon de cette femme prendre la fuite. Des agents municipaux interviennent, eux, pour venir en aide à cette victime. Philippe habite dans un autre immeuble tout proche, comme tout le monde ici, il est encore sous le choc.
4: Bien sûr, ouais, c'est choquant parce qu'on se dit, ouais, on a croisé cette personne peut-être, on la connaît pas, mais on l'a peut-être croisée, peut-être qu'on la croise tous les jours, etc. Donc ça fait un scénario quand même assez rude.
1: Du choc et aussi de la colère pour cette habitante, elle vit dans le quartier depuis 30 ans.
5: Ma réaction, moi, c'est de me dire qu'on a vraiment des cinglés partout et malheureusement, on n'est plus tranquille à Rennes. On sort de chez nous, on n'est plus tranquille. J'ai vu le quartier se dégrader et ça se dégrade de jour en jour. Il est temps de faire quelque chose. C'est triste, hein, de se dire qu'on a envie de quitter Rennes.
1: Placé en garde à vue, le compagnon de la femme pourrait être présenté au tribunal ce vendredi, indique le procureur de la République.
0: Le reportage de Corentin Dévé. Le tribunal administratif de Rennes suspend l'arrêté anti-mendicité de la ville de Vannes. La Ligue des droits de l'homme avait saisi la justice contestant les mesures prises par le maire David Robaud en avril dernier contre les marginaux. Il avait mis en avant les plaintes des habitants sur des désagréments liés à la consommation d'alcool et à des attroupements. Le juge des référés estime que ces mesures n'étaient pas adaptées ni proportionnées et qu'elles constituaient une atteinte à la liberté de circuler. Le tribunal suspend donc plusieurs interdictions. Cette décision provisoire sera réexaminée par 3 juges dans un délai d'un an et demi. Le Tour de France pour finir avec le Belge Tim Merlier qui remporte aujourd'hui la 12e étape à Chalon-sur-Saône. Une victoire au sprint qui a été marquée par la chute de plusieurs coureurs dans les dernier mètre. Pas de changement en tout cas au classement général. Tadej Pogačar conserve le maillot jaune. 18h05 sur vos radios ici en Bretagne. L'heure du point météo.
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0: La météo, Vincent, avec une sacrée activité orageuse en cette fin de journée.
8: Vous avez vu, en tout cas,
0: il fait noir sur Rennes.
8: Ouais, sur Rennes, ouais. Le ciel nous lance des
0: gros
8: yeux,
0: changements d'ambiance.
8: Des yeux noirs, là.
0: Oh, c'est clair.
8: Ça fait peur. Où êtes-vous, Fanny? Je vous ai perdu.
0: Allez, je rallume la lumière.
8: Bon, et a priori, il a plu pas mal aussi du côté de Lamballe, Bison Futé signalait qu'il y avait eu des inondations tout à l'heure sur la Nationale 12. Si vous avez des infos à ce sujet, vous n'hésitez pas à vous m'appeler. Hein, 02 99 67 35 35. Donc les orages sont possibles en cette fin de journée sur la région. Et encore une fois, dans les Côtes d'Armor, c'était le cas. Et probablement qu'en Ille-et-Vilaine, à hauteur de Rennes, on va y avoir droit aussi. Demain, le soleil dominera en matinée sur l'Ille-et-Vilaine, l'est du Morbihan et des Côtes d'Armor. En revanche, le ciel s'annonce nuageux de la côte de Gouello au centre de Bretagne. Les

0: Température minimale demain matin seront comprises entre 15 et 17 degrés dans les terres, 18-19 degrés sur nos côtes. Les éclaircies deviendront de plus en plus larges dans l'après-midi. Un risque d'ondées orageuses localisées subsistera en direction du Morbihan entre le milieu de l'après-midi et la soirée. Les maximales demain seront estivales, sans excès, avec 22 à 24 degrés sur le littoral de la Manche, 25 degrés demain au meilleur de la journée chez vous à Dinan dans les Côtes d'Armor et à Carnac dans le Morbihan, 27 degrés à Rennes, 28 pour Vannes et Redon. Samedi et dimanche, retour d'un temps largement ensoleillé et estival. Ce temps ensoleillé, ajoute Météo Bretagne, devrait se poursuivre jusqu'à mercredi. Merci Fanny.
1: Merci à vous et très bonne soirée.
0: C'est noté également. Retour de l'info, ce sera tout à l'heure à 19h. L'info circulation dans les Côtes d'Armor sur la Nationale 12. 10 minutes de ralentissement, quelques kilomètres après l'emballe en direction de Saint-Brieuc. Je vous le disais à l'instant, il est tombé a priori beaucoup d'eau sur la Nationale 12. Un orage peut-être, si vous avez des infos. Encore une fois, je suis preneur. Dans le Morbihan sur la Nationale 165, plus 6 minutes pour traverser Vannes en direction d'Auray. En Ille-et-Vilaine sur la rocade de Rennes, la circulation est très délicate. Ralentissement de 24 minutes de la porte de la Valette au sud en direction de la porte de Saint-Malo. C'est donc tout l'arc sud-ouest-nord qui est en rouge. J'aime à le rappeler, prudence, patience.
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0: La bonne humeur, ça c'est ok. La bonne musique, en voici par exemple. 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Wonderful life.

0: Kind of Life, c'était Black.
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0: Bon après-midi, ici Armorik, c'est votre radio locale de proximité en Bretagne. Le 16-19 est aux couleurs de l'été et en mode vacances. À propos de vacances, j'ai lu que les Français, quand ils partent, préfèrent les grandes valises. La célèbre marque Samsonite ajoute même que la valise rigide s'impose plus que jamais comme le choix privilégié. À ici Armorik, on a notre spécialiste valise, c'est Perrine Clément, et tous les après-midi, elle passe en revue les objets parfois insolites que l'on trouve dans nos valises de vacances. Dans ma valise, c'est tout à l'heure à 18h45. 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Nouveauté, la nouvelle chanson de Jérémy Frérot.

0: nouveauté ici, Armorique. Frérot, c'est la nouvelle chanson de Jérémy Frérot. L'infocirculation, je vous rappelle la prudence en raison des gros orages. Et a priori, il y a un orage assez conséquent qui s'est abattu tout à l'heure sur la Nationale 12. Je dis a priori parce que Bison Futier nous dit qu'il y avait des inondations sur la Nationale 12 à hauteur de Lamballe. Vu les conditions météo que nous connaissons, j'en déduis qu'il a dû pleuvoir fortement sur la Nationale 12. Même chose sur l'A84 dans le sens Rennes-Fougères à hauteur de Liffré. En Ille-et-Vilaine, vous serez vraiment prudent, levez le pied. Jouer, apprendre, se détendre. Il est séduisant ce programme. Jouer, apprendre, se détendre. C'est l'ambition du parc de l'écocentre Trégor à Pleumeur-Bedoux dans les Côtes d'Armor, tout près de Lannion. Suivez-moi, on y est et on retrouve sur place Nicolas Bénard, animateur, coordinateur. Bonjour Nicolas.
1: Bonjour Vincent.
0: Merci de votre participation. Quelle est la vocation de l'écocentre Trégor?
1: Alors nous, notre objectif, c'est de sensibiliser à l'environnement. Et pour ça, on a différentes activités pour faire découvrir l'écologie de manière ludique et pratique.
0: Et quels sont les différents espaces que peuvent découvrir les visiteurs au fil de leur promenade?
1: Eh ben, dans notre parc de loisirs, on a un sentier sensoriel, un sentier pieds nus, pour marcher sur différentes matières, sur un parcours. On a aussi un sentier nature dans la forêt, où là, on va découvrir des animaux sculptés en bois, des maisons de corrigans, des jeux et des activités de land art. On a aussi des jeux en bois, et on a aussi un chemin de l'énergie avec des machines à tester, un vélo pour faire de la lumière, des choses comme ça.
0: Les jeux de piste balisent vraiment le lieu?
1: Oui, on a souhaité faire quelque chose d'assez ludique, de pouvoir découvrir le parc en ayant un petit challenge. Donc on a un dragon ici à l'écocentre qui protège la forêt, qui protège le parc. Et comme il a perdu ses forces suite aux tempêtes de l'hiver, on propose aux petits et aux grands de nous aider à lui faire retrouver ses forces grâce à des jeux de piste.
0: Le chemin de l'énergie. Vous avez le sens de la mise en scène, hein, Nicolas. Bravo, le dragon qui se trouve à l'écocentre Trégor. Parlez-nous aussi du potager des harmonies un instant. Il occupe une place importante dans le parc. On peut y apprendre quoi?
1: Ouais, effectivement, c'est une place centrale dans le parc. C'est un potager en permaculture où on peut venir se promener et puis glaner des idées sur différentes techniques. Donc voilà, alors on fait pousser des légumes, mais on a aussi des herbes aromatiques, on a des arbres fruitiers, et voilà, on trouvait ça intéressant de proposer aux gens de découvrir différentes techniques de culture et de jardinage. Et c'est un jardin qu'on anime avec les bénévoles de l'association.
0: Bravo, bravo, on voit qu'il est très complet ce parc, votre parc, l'écocentre Trégor. Il faut signaler aussi à nos auditeurs que vous proposez des stages tout au long de l'année. En quoi consiste-t-il?
1: Donc les stages et ateliers pour adultes, le but c'est que les gens acquièrent des compétences, des savoir-faire pour savoir faire des choses de leurs mains. Donc on a des stages sur le travail du bois, sur la permaculture, sur la cuisine végétarienne ou l'artisanat. Et donc c'est des stages entre 1 et 5 jours et qui sont vraiment très enrichissants et voilà.
0: Alors avant d'aller vous rendre visite ou de participer à un stage, une visite s'impose le temps d'une journée, par exemple, à l'écocentre Trégor à Pleumeur-Bedoux. Et avant de nous séparer, Nicolas, on va faire un cadeau très sympa à nos auditeurs. On offre quoi?
1: Eh ben, on va offrir 4 entrées gratuites pour le parc.
0: Allez,
1: pour,
0: un passe famille. Un passe famille, carrément. Hein? Merci beaucoup, ouais. Nicolas. Vous êtes animateur et coordinateur à l'écocentre Trégor à Pleumeur-Bedoux dans les Côtes d'Armor, tout près de Lannion. 02 99 67 35 35. L'écocentre qui vous offre ce passe famille. Profitez-en, la top départ. Pas de questions, soyez rapides. 02 99 67 35 35. Bonne chance!

0: Life, c'était Desiree. On va faire un petit point circulation en Ille-et-Vilaine sur la rocade de Rennes. Je vous rappelle que la circulation est très délicate. Ralentissement de 24 minutes. Même actualisé en temps réel avec vous. Ah bah de 24 minutes, on est passé à 33 minutes, voyez. En quelques minutes, hein, 33 minutes de ralentissement de la porte de la Valette au sud en direction de la porte de Saint-Malo. Vous roulez donc au ralenti, rocade sud en intérieur. Et puis Bison Futé nous signale ce ralentissement sur l'A84 à la sortie de Rennes à hauteur de Torigné-Fouillard en direction de Fougères. Donc un ralentissement de 4 km. Prudence, patience, ce sont les deux mots du soir. Et puis si vous constatez des difficultés où que vous soyez en Bretagne, et si vous pouvez nous les communiquer en toute sécurité, 02 81 19 67 30 55, vous serez les bienvenus évidemment.
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0: Dans 3 minutes, très exactement, ce sera le journal du tour. Nouveauté ici, Armorique. Charles Doré.
5: Ah!

0: Nouveauté ici, Armorique, famille ou pas famille, c'est la nouvelle chanson de Charles Doré. Il est 18h30 et c'est le journal du Tour de France, Gilles Damingui.
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2: Et de 3 pour Tim Merlier, c'était l'une des dernières occasions pour les sprinteurs sur le Tour de France. Et c'est une nouvelle fois le bolide belge qui s'est imposé. Après Bordeaux et Bergerac, c'est à Chalon-sur-Saône que le sprinteur de la Soudal Quickstep a levé les bras. Bonsoir Thomas Coignac.
3: Bonsoir Gilles Damingui, bonsoir tout le monde.
2: Vous avez commenté ce sprint sur ici, un final marqué par une chute impressionnante.
3: Oui, impressionnante. C'est Fernando Gaviria, le Colombien de l'équipe Cara Rural, qui est tombé en premier. Alors, on n'a pas tout à fait compris les tenants les aboutissants de cette chute. Il y a un léger contact avec Olaf Coy, mais on avait l'impression qu'il était déjà en déséquilibre à ce moment-là. Bien amoché, Fernando Gaviria. Ensuite, chute collective, on était à très haute vitesse autour de la 10e place. Notamment deux coureurs de l'auto qui ont été particulièrement touchés. On a même vu un vélo voler dans le public.
2: Meilleur français de ce sprint, Anthony Turgis, 6e. Il se sentait bien aujourd'hui. Le sprinteur de Total Energy s'est accroché avec Binyam Girmay dans le final. Chute évitée. Mais les chutes, ça fait partie des sprints, justement.
4: Oui, on sait très bien que voilà, on a ce risque-là. Tout le monde veut faire un résultat à la clé. Entre sprinteurs, on se respecte toute la journée parce qu'on sait très bien que dans les 10 derniers kilomètres, bah voilà, on dispute nos chances, donc on laisse pas la place aux autres. Encore un sprint très rapide sur cette arrivée-là. Donc vu le nombre de sprints qu'on a eu, une chute, on va dire, c'est ça va.
2: Pour le vainqueur du jour, Tim Merlier, c'est donc déjà un tour réussi. 3 victoires d'étape et l'épreuve n'est pas terminée.
5: C'est presque parfait. C'est possible plus, mais bon, je suis très content avec toi. 3 victoires ici au Tour de France. Un Tour de France qui est pas facile et ça roule très vite. Alors, je suis content de gagner 3 étapes ici.
2: Fidèle à ses idées, le Breton Baptiste Westhoffer a fait une partie de l'étape devant le peloton, seul, puis accompagné, puis de nouveau seul. Le coureur de 26 ans massacre les pédales comme un sanglier laboure les champs, d'où son surnom en finistérien. Élu combatif du jour pour la 3e fois depuis le départ du Tour, Thomas.
3: Oui, mérité, hein, forcément. C'est lui qui avait lancé cette échappée. C'est lui qui l'a relancé ensuite en partant d'abord avec Ewen Kostiou. Ça nous donnait une échappée 100% finistérienne. Puis tout seul dans le final. Alors, il a peut-être pas été assez patient, ceci dit Baptiste Westhoffer, parce que quand il largue Kostiou, il aurait peut-être mieux valu rester à 4, voire à 2 éventuellement échappés, que d'aller tenter l'aventure solitaire. Même s'il est combatif du jour, ça aurait peut-être permis à cette échappée d'aller un petit peu plus loin.
2: 3e échappée, effectivement, depuis le départ de Barcelone pour Baptiste Westhoffer, qui va bien finir par arriver à conclure.
6: Pour moi, aujourd'hui, c'était l'étape où je m'étais dit, bon, il faut être dans l'échappée aujourd'hui. Mais je pensais qu'il voilà, il y aurait eu des coureurs un peu plus solides et des plus grosses équipes. Parce que c'était la dernière journée pour avoir, pour moi, un gros résultat. Et c'était vraiment une journée intéressante où on pouvait bien jouer avec le peloton. Des routes un peu vallonnées, un peu étroites, un peu de pluie. C'était vraiment la journée parfaite au final. Malheureusement, voilà, maintenant, les équipes, ils laissent plus d'écart. Hein. On a eu une 30, bon... On ne peut pas aller très très loin et vraiment rivaliser.
2: Au classement général, Tadej Pogacar reste en jaune. Le Slovène qui a fait un heureux hein, derrière le podium. Il y a le fils de Tim Merlier, 3 ans, a eu le droit à un autographe du champion sur son maillot. Maillot du, bien sûr aux couleurs de l'équipe de son papa, évidemment. Tadej Pogacar qui a su éviter la chute aujourd'hui.
7: J'ai vu que beaucoup de gars étaient tombés dans le final. J'avais parié sur Fernando Gaviria aujourd'hui et j'étais très déçu de le voir à terre. J'espère que tous ceux qui étaient dans la chute vont bien.
2: Pour tous les coureurs, encore une journée menée à une allure soutenue. 49 km/h de moyenne aujourd'hui pour le Normand Nicolas Prudhomme, équipier de Paul Sexas. C'était loin d'être de tout repos.
8: Journée pas tranquille, journée dure. On a essayé de vraiment de filtrer vu qu'on n'a pas l'équipe pour rouler pour que l'échappée soit pas trop grosse. On voulait plus qu'un gars quand même, mais non, c'est l'échappée nous convenait. Mais ouais, le final a été dur sur le positionnement. Moi, je suis pas dans le train pour le sprint, donc j'ai pas tous les éléments pour débriefer. Mais ouais, journée assez dure quand même.
2: Demain, la 13e étape sera difficile aussi. Elle conduira les coureurs de Dol à Belfort, près de 206 km à parcourir. C'est d'ailleurs la seule étape à dépasser la barre des 200 km, souligne Christian Prudhomme, le directeur du Tour de France.
9: Ça correspond tout à fait à une tendance. La seule étape à plus de 200 km sur ce Tour de France, il y a 10 ans, vous aviez 5, 6, 7, 8 étapes qui dépassaient les 200 km. Alors ça, c'est à la fois pour une raison d'attractivité, mais c'est aussi pour faire en sorte, en cas de températures extrêmes, que l'étape ne soit pas trop longue. Tendance lourde, bien évidemment, avec une étape qui va nous mener à Belfort. par le Ballon d'Alsace, son valet de Dole, le pays de Louis Pasteur, jusqu'à Belfort et son fameux Lyon, en passant par le Ballon d'Alsace, le premier grand sommet du Tour de France 1905, dès la troisième édition du Tour.
2: Le Ballon d'Alsace et les Vosges au menu, les coureurs qui passeront par le village de Mélizet, la commune de Thibaut Pinot sera jugé le sprint intermédiaire. Cette 13e étape sera à vivre sur votre radio ici demain à partir de 13h30 avec Thomas Coignac et Bruno Blanza.
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0: 18h35, ici Armoric, des idées de sortie, des infos pratiques, toutes les heures, près de chez vous. Fermez les volets et les fenêtres la journée, boire avant d'avoir soif. Voilà les premiers gestes à appliquer quand il fait chaud. Pour aller plus loin, consultez donc le site internet Vivre avec la chaleur, homologué par Santé publique France. Vous y trouverez des articles et des vidéos. Objectif, mieux supporter les vagues de chaleur. On vient de sortir de l'une d'elles, c'est pas impossible qu'au cours de l'été, on connaisse à nouveau le même scénario. Une sortie fraîcheur à présent en Ille-et-Vilaine à la piscine Les Ondines de Janzé. Un aquaciné est programmé ce vendredi soir. Projection de Pirates des Caraïbes, le tout premier. Début du film à 19h30. Ça coûte 9 euros pour les enfants, 11 pour les adultes. Et le pass famille est à 36 euros. Cet été, dans le Morbihan à Carnac, vous pouvez participer à des balades découvertes des algues. Algues et plantes comestibles du bord de mer avec l'association Incroyable Chemin. Dégustation de tartare d'algues en fin de séance promise. Plusieurs dates sont programmées, dont une demain, vendredi à 10h. Inscription sur le site internet Billet Web. Vous tapez sortie botanique, découverte des algues à Carnac. Et après, il n'y a plus qu'à.
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0: Je vous propose un point circulation dans un instant.

0: La groupie du pianiste, c'était Michel Berger. L'infocirculation dans les Côtes d'Armor sur la Nationale 12. 6 minutes de ralentissement à hauteur de Saint-Brieuc et dans les deux sens de circulation. Hein. Soit en direction de Lamballe, soit en direction de Plérin. En Ille-et-Vilaine sur la rocade de Rennes, la circulation est très délicate. Ralentissement conséquent de 30 minutes de la porte des Loges au sud, en direction de la porte de Lorient, et même au-delà, au nord de la porte de Normandie, en direction de la porte de Saint-Malo. C'est sensible également, plus 18 minutes. 7h20, l'actu télé, les programmes, les audiences, les coulisses, c'est chaque après-midi en compagnie de Johan Rock. Aujourd'hui, Johan, vous nous emmenez dans les coulisses de la nouvelle saison d'une émission mythique de France 5.
1: Cet été, c'est déjà la 16e saison de la série Des trains pas comme les autres. Des trains qui feront escale en Angola, Singapour, le Kazakhstan, la Malaisie ou Istanbul. Mais en attendant ce soir, Philippe Googler, le baroudeur en chef, composte son billet direction la Floride.
2: Aux États-Unis, l'automobile reste au cœur de la vie des Américains et le train, beaucoup moins. Si on fait une moyenne, un Français prend le train plus d'une quinzaine de fois par an. Un Américain, à peine une fois tous les 10 ans.
1: Oui, en Floride, le train n'a pas la côte. Mais ceux qu'a déniché ce soir Philippe Googler valent le détour, comme celui dans lequel les passagers assistent à un spectacle interactif façon Cluedo, à l'issue duquel ils devront découvrir le meurtrier. À ce propos, j'ai demandé à celui qui passe sa vie dans les trains, qu'est-ce que ce moyen de transport révèle des pays qu'il traverse ?
3: Les trains racontent souvent l'âme du pays. Quand vous êtes au Japon et que vous êtes sur le réseau des TGV japonais qui s'appellent les Shinkansen, le retard moyen, quand j'ai tourné là-bas il y a quelques années, je crois que c'était dans les 12 secondes. Et puis qu'après, vous allez tourner... où est-ce que c'était ? Je crois que c'était en Namibie, où vous attendez au bord d'une gare qui n'est signalée par rien, en pleine savane, et puis qu'il y a une passagère à côté de vous qui vous dit « faut quand même pas que le train tarde trop, parce que dans le coin, il y a des lions », vous sentez bien la différence.
1: En parlant d'animaux sauvages, ce soir, vous allez assister à une séquence très impressionnante dans laquelle Philippe Googler part avec deux gars dans les Everglades capturer un alligator à main nue. Le journaliste finit même à califourchon sur le dos de la bête. Il n'y a pas à chipoter. Il a peur de rien, Googler.
3: Je n'ai pas chevauché très longtemps, si vous regardez bien l'épisode. Quand vous êtes avec des gens qui, par tradition, capturent des alligators et qui ont vraiment l'habitude de faire ça, quand vous filmez avec eux, ils vous mettent en confiance quelque part et vous voyez bien à qui vous avez affaire. Et donc, c'est cette confiance-là qui s'installe progressivement pendant le tournage qui fait que vous acceptez des choses que vous n'accepteriez peut-être pas autrement. La confiance s'installe au fil des heures et des jours pendant les tournages.
1: Faites donc confiance à Philippe Googler qui saura vous mener dans quelques-uns des lieux les plus singuliers de la Floride. Des trains pas comme les autres, épisode inédit à voir ce soir 21h sur France 5.
0: Et nous ferons rendez-vous, c'est vraiment une très chouette émission. Des trains pas comme les autres. Merci Johan Rock. La journée de demain s'annonce assez sympathique. Pas forcément le matin, mais l'après-midi, les éclaircies deviendront de plus en plus larges, nous promet Météo Bretagne. Samedi et dimanche, un temps toujours estival, ce temps ensoleillé devrait se poursuivre jusqu'à mercredi. Je vous rappelle que vous pouvez toujours me passer un petit coup de fil, hein, parce qu'a priori, les orages sont assez costauds par endroit en Bretagne. Si vous avez subi un orage assez violent, je veux bien les détails avec vous. Vous me passez un petit coup de fil.

0: danse, Marie, elle danse. C'était François Valéry.
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0: Le 16-19 ici Armorique est en mode été, place à la détente à présent et Perrine Clément nous y aide. Elle est drôle, Perrine, chaque jour. Elle retrace l'histoire d'objets devenus cultes en fouillant dans sa valise.
2: Dans ma valise, il y a...
3: Dis chérie, plutôt boisson anisée ou charcuterie?
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2: Un bob.
3: C'est peut-être pas saillant, mais ça protège bien mes oreilles du soleil.
5: Le bob. Avec ses trois petites lettres, c'est imposé comme l'un des accessoires cultes de notre été. Ce couvre-chef ne laisse personne indifférent. Jugé ringard par certains, tendance par d'autres. Et si on devait le bob à un certain bob? Parmi les hypothèses à l'origine de sa création, il y aurait Robert B. Robert, dont le diminutif est Bob.
6: Lui, c'est Bob. Dis bonjour, Bob.
7: Hi, Bob.
5: Cet Américain se serait creusé le ciboulot pour concevoir un petit chapeau rond, léger et utile. Bien ajusté sur la tête, il ne s'envole pas et protège la nuque, les oreilles ainsi que les yeux des rayons du soleil. Une autre version de son histoire raconte que le Bob aurait débarqué en France avec les Américains pendant la Seconde Guerre mondiale.
8: Les Marines le portaient blanc, les bords relevés. Mais d'ailleurs, pourquoi s'appelle-t-il le Bob? Les soldats américains étaient surnommés les Roberts, prénom très répandu outre-Atlantique. Diminutif, Bob.
5: Et puis, il y a le Bob. Star de l'été, convoité et distribué lors du passage de la caravane publicitaire du Tour de France.
8: Pour le public, le défi c'est d'en attraper un. Tout le monde s'arrache le Vichy rouge et blanc, emblème de la table française.
5: Et vous, avez-vous un bob?
9: Ça évite d'avoir mal à la tête, de faire une insolation, et puis c'est stylé.
10: Je vais le prendre, surtout s'ils sont en festival, parce que là c'est indispensable. Pour se protéger du soleil, ça se donne un style, un gros flow. Ouais.
11: Un bob dans ma valise, c'est hyper important. En plus, j'ai une tête à chapeau, mais après, je vous cache pas que je varie entre le bob, la casquette et autres hautes formes sur ma tête.
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0: Perrine Clément vide sa valise de vacances tous les après-midi. Demain, en fouillant, on trouvera quoi? On trouvera des lunettes de soleil. For sure.

0: Escroc, c'est la nouvelle chanson de Marine.
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0: Bonne fin d'après-midi, il est pile 7h05. L'infocirculation dans les Côtes d'Armor sur la Nationale 12 en direction de Saint-Brieuc. Un accident génère un ralentissement de 11 minutes actuellement. 11 minutes donc juste avant Ifignac. Et puis en Ille-et-Vilaine sur l'A84 dans le sens Rennes-Fougères, Bison Futé signale un arbre couché sur la chaussée à hauteur de Gonnet. Vous serez particulièrement prudent, d'autant que la météo est vraiment pas favorable. Des orages et beaucoup de pluie par endroits. La musique qui sert Morik, My Sweet Lord.

0: My Sweet Lord, c'était George Harrison. La météo, soleil demain après-midi, samedi et dimanche toute la journée. Ce temps ensoleillé devrait se poursuivre jusqu'à mercredi, nous dit Météo Bretagne.
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0: Bon début de soirée, vous écoutez Ici Armorique, il est pile 19h. Le journal vous est présenté par Benjamin Mathieu.
2: La surprise et le soulagement dans cette petite commune du Tarn. Des ossements qui pourraient être humains ont été retrouvés sur les lieux indiqués par Cédric Jubilard ce matin, à une dizaine de kilomètres du domicile du couple. L'homme a avoué début juillet le meurtre de son épouse. Des fouilles qui ne passent pas inaperçues, avec la présence d'une centaine de gendarmes sur place, sous les yeux des habitants de Villeneuve-sur-Vert et Mayocque. Romain Biteau.
3: Des champs à perte de vue brûlés par la canicule, une départementale coupée par des barrages de gendarmerie et au milieu, inaccessible, la zone de recherche. De loin, on distingue trois camions de gendarmerie, des tonnelles blanches au croisement avec un chemin de campagne. Des curieux comme Jean observent la scène.
4: Je pensais bien qu'on le retrouverait par là, puisqu'il avait dit que... Mais on a été surpris que ça soit à Villeneuve-sur-Vert. À quelques pas de la maison, c'est... Comment je connais spécialement cet endroit, puisque l'hiver, là, c'est un coin où on va faire des promenades. Et donc, sûrement, on a dû passer pas loin où le corps a été enterré. Et si ça fait 5-6 ans que donc on y est passé plusieurs hivers.
3: Aucune info ne filtre sur le résultat des recherches. Cette découverte d'ossements, un soulagement pour Jean et les habitants de Cagnac, commune de la famille Jubilard. Ils espèrent tous qu'elle va permettre d'enfin tourner la page 5 ans après.
2: Le reportage ici, Occitanie. Une circulation très difficile dès demain et tout le week-end sur les routes de France. La journée de vendredi est classée rouge dans le sens des départs entre le nord-est et la région Auvergne-Rhône-Alpes. Selon Bison Futé, c'est orange pour le reste du pays et ça sera également orange dans le sens des retours. Bonne nouvelle justement avec la réouverture progressive de l'A6 dans une heure dans les deux sens de circulation, annoncent les pompiers de Seine-et-Marne. L'autoroute du Soleil fermée depuis 4 jours à cause de l'incendie en forêt de Fontainebleau qui a ravagé 2000 hectares de végétation. Emmanuel Macron, et qui est venu apporter son soutien aux pompiers à la mi-journée, a annoncé le lancement d'un guichet unique afin de collecter des fonds pour replanter des arbres de ce véritable poumon vert de l'Île-de-France. Et puis soyez prudents.

0: parlementaires ont décidé de s'en remettre au scientifique Édouard Marguet.
1: Le sénateur Duplomb en avait fait sa priorité, puisque l'acétamipride est utilisé par les autres agriculteurs en Europe. Il voulait réautoriser ce produit après 10 ans d'interdiction en France. Sa première tentative l'été dernier, la loi Duplomb avait été retoquée par le Conseil constitutionnel après une pétition qui avait recueilli plus de 2 millions de signatures. Depuis, il est revenu à la charge en faisant voter un amendement dans ce projet de loi d'urgence agricole, une réautorisation par la loi. Mais vu la sensibilité du sujet, les députés ont négocié pour y ajouter une condition. Julien Dive est député LR de l'Aisne.
2: Surtout, c'est pas le politique qui décide. C'est pas le parlementaire qui va décider d'une dérogation. C'est pas le ministère. On a fait le choix de remettre le sujet dans les mains de la science. Et ce sera la science, l'ANSES en l'occurrence, l'agence sanitaire, qui décidera ou pas de la dérogation, sous quelles conditions, avec un strict cadre qui sera décidé si c'est le cas.
1: Et cette dérogation ne concernera que la filière noisette, alors que les sénateurs voulaient une réautorisation pour d'autres productions, comme les betteraves sucrières. Reste à savoir si ça suffira à convaincre l'Assemblée nationale, très divisée sur ce texte. Le vote solennel sur ce projet de loi d'urgence agricole aura lieu lundi soir au Palais de
0: la France insoumise qui réagit déjà ce soir et parle d'un désastre écologique et sanitaire. En sport, la 12e étape du Tour de France remportée au sprint, ça devient une habitude par le Belge Tim Merlier à Chalon-sur-Saône, son 3e succès déjà. Par contre, c'est fini pour les sprinteurs puisqu'on va avoir un nouveau tour d'une certaine manière. On passe un paysage accidenté dès demain. Le peloton visite le ballon d'Alsace, Thomas Coignard.
3: Et oui, on sera dans les Vosges au programme 166 km quasi tout plat, puis le ballon d'Alsace, 9 km de montée par son versant le plus difficile et une descente finale jusqu'à Belfort, profil particulier, souligne le français Jordan Jégat.
4: Ouais, c'est ça, je pense que il peut avoir une opportunité pour une belle échappée. Maintenant, c'est un départ sur le plat, donc il faudra être quand même un petit peu chanceux pour être devant et ce sera sûrement un gros groupe. L'idéal, ce serait d'être accompagné de bons équipiers à moi pour faire une belle montée et basculer dans un petit groupe et jouer la victoire. Quoi.
3: Et on attend toujours la première victoire française dans ce Tour de France. À noter que le ballon d'Alsace, c'est une histoire particulière. C'est le tout premier col franchi par le Tour de France dans son histoire. C'était en 1905 pour la 3e édition. La dernière fois qu'on y est passé, c'était en 2023 et un certain Tadej Pogacar avait gagné l'étape.
0: Et on vous retrouve demain évidemment Thomas Coignard qui va vivre cette étape sur ici et ici.fr.
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8: La météo en Bretagne, on s'intéresse à la journée de demain, vendredi. Le soleil dominera en matinée sur l'Ille-et-Vilaine, l'est du Morbihan et des Côtes d'Armor. En revanche, le ciel s'annonce nuageux de la côte de Gouello au centre-Bretagne. Les températures minimales, 15 à 17 degrés dans les terres, 18 à 19 degrés sur nos côtes. Les éclaircies deviendront de plus en plus larges l'après-midi. Un risque d'ondées orageuses localisées subsistera en direction du Morbihan entre le milieu de l'après-midi et la soirée. Les maximales seront estivales sans excès.
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10: Bonsoir à tous, c'est l'heure de votre petite dose de bonne humeur en tube, recommandée par tous les plus grands spécialistes des plaisirs simples. Une heure de refrains qui font du bien, qui peuvent rappeler des souvenirs. Et ça commence comme ça.

0: C'est ta chance, c'était Jean-Jacques Goldman.
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0: Une chanson qui, selon Omar Sy, lui a donné envie de se battre, de tout faire pour réaliser ses rêves. Voilà comment il raconte. Cette chanson a résonné très fort en moi. Il me dit, t'as pas la bonne couleur, la bonne religion, t'es pas au bon endroit. Eh ben, c'est ta chance, tu vas être obligé de faire des trucs de fou pour que ça passe. Et ça s'est plutôt très bien passé pour lui. Phil Collins, lui aussi, sait très bien faire passer les messages. Bon, ok, c'est en anglais, mais l'émotion, tout le monde la ressent quand il compose, par exemple, Against All Odds.
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Boum, c'était Niagara. Un tube qui restera 6 mois dans le top 50 en 1985 et qui révèle au grand public le duo Muriel et Daniel, autrement dit Niagara. Une chanson qui donne toujours envie de danser. Comme quoi les années 80, ça conserve. Faut dire qu'à l'époque, on a eu la chance de pas mal pogoter. Ça entretient les mollets. Et comme il faut jamais arrêter, vous en privez pas. Dans un instant, téléphone arrive avec Argent Trop Cher.

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1: Et toutes les heures, des idées de sortie, des idées pratiques près de chez vous. Tout le monde à l'eau pour une sortie fraîcheur. Rendez-vous en Côte d'Armor au centre nautique de Fréhel. Vous pouvez suivre des stages catamaran, planche à voile, sauvetage côtier, louer des équipements ou prendre un cours particulier. Paddle, paddle géant, kayak, planche à voile, dériveur ou opter pour des sorties découvertes à voile, kayak ou paddle. Rendez-vous sur le site internet pour le détail des tarifs et réservations. Après votre journée sur la plage, restez sur la plage pour la soirée. Dans le Morbihan, à Quiberon, le festival Plage Sauvage propose 3 soirées de concerts gratuits. C'est à la plage Saint-Julien, jeudi 16 et 23 et le mercredi 30 juillet, avec une programmation plutôt rock qui fait la part belle à la découverte dans un cadre idyllique. On reste côté mer en Ille-et-Vilaine avec une visite de bouchot prévue dans la baie du Mont-Saint-Michel. Une belle occasion de découvrir l'élevage des moules AOP de la baie et le métier des mytiliculteurs. C'est samedi à 15h45, départ et réservation auprès de la maison de la baie au Vivier-sur-Mer.
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0: Miracle of Love, c'était Eurythmics. 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
0: Et si vous vous demandez ce que sont devenus Annie Lennox et Dave Stewart, le duo de Eurythmics, eh bien tout va bien malgré leur séparation. Hein. Annie vient de publier un livre retraçant toute sa vie, sa carrière en photo. Et quant à Dave Stewart, il prépare une tournée avec les chansons de Eurythmics, mais accompagné d'une autre chanteuse, l'Australienne Vanessa Amorozzi. Voilà, il suffit de demander. Et pour la suite, vous en redemandez. Bon, bah, je vous propose Image, Les Démons de Minuit, numéro 1 en 1986. C'est tout de suite.
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0: C'était ABBA. Le gagnant rafale tout en français, hein. Et on peut dire qu'ils ont raflé beaucoup à bas. 400 millions d'albums vendus et plusieurs titres dépassant le milliard d'écoutes en streaming, même partagés en quatre, ça permet de voir venir. Bientôt 20h l'heure de retrouver Émilie Mazoyer et les essentiels de Décibel. Mais avant cela, toujours dans les années 80, tiens, on écoute Sting, Englishman in New York, juste après ça. Belle soirée à tous.
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2: Bonsoir, merci beaucoup.
3: Merci, John Baez est notre invité ce soir et on accueille aussi Marguerite Capel qui va assurer la traduction. Merci Marguerite. Ma chère John Baez, la poésie et vous, c'est une longue histoire d'amour. Vous avez même chanté des poèmes du Moyen-Âge en français. Que son

0: Brut Bœuf, une chanson qui avait été chantée par Léo Ferré en 1955. C'est un poème très ancien, un poème du Moyen-Âge. Vous avez chanté les poèmes de Rimbaud également.
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0: C'est Enfance 3 de Rimbaud en 1873. Et vous avez dit ce texte sur votre album Baptism en 1968. Alors la poésie et vous, c'est une longue histoire d'amour. Vous publiez aujourd'hui pour la première fois vos textes poétiques. John Bass, pourquoi avoir attendu aussi longtemps?
2: When I wrote them was 40 some years ago.
3: Je les ai écrits il y a une quarantaine d'années.
2: I wasn't making a book, I was just making
3: je n'avais pas
2: poems.
3: Du tout l'intention de faire un livre, j'écrivais des poèmes, c'est tout.
2: Later, after the paintings and
3: et plus tard,
2: books and etc.
3: Après avoir fait des livres, des tableaux, il a été temps de retrouver tous ces poèmes éparpillés dans ma maison, qui étaient aussi dans des hangars et des boîtes. Il m'a fallu 3 mois pour les rassembler. Certains étaient tellement anciens que j'ai dit à mon assistante, je sais qu'il y a ce poème qui est quelque part. Elle a même retrouvé un vieil ordinateur qui avait 40 ans et elle a retrouvé le poème que je cherchais. Et on a dû tout retranscrire parce que c'était impossible de sortir le fichier. Ça a été une très longue quête.
0: Une très longue quête, mais qui, ça y est terminée. Quête réussie, comme disent les fans de jeux vidéo. John Bass, quand tu verras ma mère, invite-la à danser. Ça vient de sortir. C'est une édition bilingue aux éditions Point. Ça veut dire que

0: grande histoire d'amour aussi avec la langue française. D'où vous vient ce goût pour le français?
1: The French language.
2: Le français?
1: Because this is beautiful.
2: Parce que c'est une langue magnifique.
1: Yeah, there are some languages are prettier than others.
2: Il y a quelques langues qui sont plus jolies que les autres.
1: I don't think English is particularly.
2: Je ne crois pas que l'anglais soit une langue particulièrement intéressante. L'italien, oui. Le français, oui.
0: On dit que l'anglais est quand même une langue plus adaptée pour chanter, pour faire des chansons. Est-ce que ça, vous êtes d'accord avec ça?
1: I think everybody now writes in
2: English. Je crois qu'aujourd'hui tout le monde écrit en anglais, même à Hong Kong. Quand on écrit une chanson, on écrit souvent en anglais. Je ne sais pas comment ça sonne pour une oreille qui n'est pas anglophone.
1: Not as interesting.
2: Mais pour moi, c'est pas aussi intéressant que le français ou l'italien.
0: En tout cas, les versions françaises, les traductions sont très très importantes hein, dans ce recueil John Bass, Quand tu verras ma mère, invite-la à danser. C'est traduit par Anne-Laure Tissu. Puisque vous parlez français, avez-vous travaillé avec la traductrice de vos textes?
1: Non, c'est elle qui... She figured it all out.
2: Elle a tout trouvé toute seule. Elle s'est débrouillée.
0: Waouh. Eh ben, vraiment, je vous recommande. Même si vous parlez pas super bien anglais, c'est très intéressant quand même de lire la musique des mots de John Bass et ensuite de se référer à la page de droite, à la traduction, voilà, pour essayer de comprendre exactement de quoi il s'agit. On va évidemment parler de ces textes poétiques qui parlent de l'enfance, de la famille, de la nature, de la vie, de tout un tas de gens qui étaient importants pour vous, mais avant, j'aimerais savoir pour vous, John Bass, est-ce que potentiellement tout poème peut devenir une chanson pour peu qu'on trouve la bonne musique?
1: It would be lovely if it worked that
2: way. Ce serait formidable si ça fonctionnait comme ça. Dans mon expérience et celle des personnes que je connais qui écrivent des chansons, on essaie de parfois comprimer les mots dans un poème sur une musique et en général ça ne marche pas vraiment. Il faut les subvertir.
0: Ça veut dire que dans ce recueil, tous les textes, alors certains sont trop longs de toute façon pour faire une chanson, d'autres un peu plus courts, mais certains pourraient correspondre au format de chanson. Vous êtes sûr que dans ce recueil, il n'y a aucune chanson?
1: Non, mais peut-être. I have to look again.
2: Il faut que je le relise.

0: Here's to You, c'est l'histoire de Sacco et Vanzetti, un de vos plus grands succès en France notamment. Vous avez un rapport
1: en Espagne,
0: et en Italie,
1: et en Espagne,
0: et en Allemagne. Vous avez un quel rapport avec cette chanson aujourd'hui?
1: Well, it's interesting because
2: c'est intéressant parce que c'était pas une chanson si connue aux États-Unis parce qu'elle est très politique et que aux États-Unis personne ne se souciait du sort de Sacco et Vanzetti. Mais c'est incroyable à quel point elle a duré. Le point de départ, c'est que Ennio Morricone était un bon ami en Italie et c'est lui qui m'a dit il faut qu'on fasse ça. Écris-moi ces trois couplets.
1: And then Morricone came to me.
2: Pas spécialement connu.
1: Can you write some words to this?
2: Je lui ai écrit trois ballades d'abord, donc qui n'ont pas remporté un succès particulier. Et puis Ennio Morricone est venu et il m'a demandé est-ce que là tu peux écrire des couplets sur cet air. Et c'est devenu cette chanson extraordinaire et extrêmement connue partout. Sur

vous entendez Jimi Hendrix, magnifique chanson qui s'appelle Little Wing. Jimi Hendrix fait partie des artistes et des amis, des belles âmes, des beaux artistes que vous évoquez dans ce recueil, John Baez, quand tu verras ma mère, invite-la à danser. Jimi Hendrix, vous vous adressez à lui dans un texte, tu as joué juste avant moi sur l'île de Wight et on ne sait comment tu as mis le feu

0: scène. Pourquoi est-il là et à quel point vous a-t-il marqué?
1: L'un des artistes les plus brillants, avec une profondeur d'âme, beaucoup de souffrance aussi, beaucoup d'adoration.
2: The stage burning down at the island.
1: Et puis il y a aussi cette scène qui a brûlé à l'île de Wight. Et puis il y a aussi évidemment Woodstock, où il a clôturé le concert avec l'hymne national qu'il a complètement détruit, et c'était magnifique.
0: Ouais, Jimi Hendrix qui, comme vous le rappelez à la fin du poème, n'avait que 27 ans quand il est mort. Et c'est un bel hommage que vous lui rendez. Dans le livre, on croise aussi une artiste qui est beaucoup moins connue en France pour nous, c'est Judy Collins.
2: Oui, je sais. She is strong in the United States.
1: Elle est très connue aux États-Unis, en tout cas elle reste importante.
2: I think it's because they sang in different languages.
1: Je crois que c'est bizarre, c'est peut-être une question de langue qui fait que j'ai été acceptée rapidement d'Europe parce que je chantais dans d'autres langues.
0: Alors justement, découvrez, si ce n'est pas déjà fait, la voix de Judy Collins. Elle chante Leonard Cohen, ça tombe bien, lui aussi est dans le livre. Susan.

0: Le texte qui lui est consacré à Judy Collins, en plus, il est alors très court, très frappant. Il y a, je ne sais pas si je dois révéler la fin, je ne crois pas, mais lisez-le en une page. On passe du sourire à l'effroi. Ça vous amuse de nous balader comme ça, nous les lecteurs? C'est l'ascenseur émotionnel.
1: Oui.
2: Judy and I are good friends.
1: Judy et moi, on est bonnes amies.
2: And she said, quite a life.
1: Et elle a eu une vie compliquée.
2: Compliquée. So when, but the wonderful thing about her.
1: Mais ce qui est merveilleux
2: when
1: chez
2: I call
1: elle,
2: her, I know she'll start. She laughs.
1: C'est que quand je l'appelle, je sais qu'elle va toujours éclater de rire. Elle a un rire spontané.
2: It's wonderful.
1: Qui est merveilleux.
0: Et puis, évidemment, il y a un moment pour parler de Robert Zimmerman, fils aux yeux bleus venu de Duluth.

0: Robert Zimmerman, c'est le vrai nom de Bob Dylan. On vous sait très liés depuis les débuts respectifs de vos carrières. Est-ce qu'il a lu les textes qui lui sont consacrés?
1: Aucune idée. Absolument, no idea.
2: Je n'en sais absolument rien.
0: Et vous aimeriez le savoir ou c'est bien comme ça?
1: C'est bien comme ça. C'est bien. Non, I appreciate him now because I had to get over all.
2: J'ai de l'appréciation pour ce qu'il est maintenant. J'ai dû surmonter beaucoup de bêtises. J'ai eu de la chance de le rencontrer à l'époque où je l'ai rencontré. J'ai eu la chance d'avoir ses chansons que j'ai chantées avec lui. C'est extraordinaire. Toutes les autres complications qui ont suivi, c'est terminé aujourd'hui.
0: Qui sont Bébé, Yasha, Étoile, The Rage, Franck et Conseiller?
1: Complicated, but they are.
2: C'est compliqué, mais.
1: They are inner people.
2: Ce sont discovered when des voix intérieures, des personnes en moi que j'ai découvert alors que je m'étais engagée dans une thérapie approfondie pour affronter des traumas d'enfance. Et comme d'autres personnes, il arrive que l'on découvre les abus par la voix d'autres personnalités. Et je suis heureuse d'avoir eu ce moyen de guérir parce que j'ai aimé toutes ces personnes en moi comme une famille. Et ce qui est important dans le livre, c'est que toutes ces personnalités se sont révélées de meilleurs auteurs, de meilleurs écrivains que ce que je pouvais faire. Parfois, je regardais ce qui était sur la page et je me disais, waouh, c'est pas mal. Et puis, je voyais un autre nom en bas de la page. Yasha est le meilleur auteur.
0: Tellement de choses à dire là-dessus. Déjà que parler de santé mentale pendant des années, ce fut tabou. Et là, que ce soit dès l'introduction du livre, dès votre préface, La poésie et moi, note de l'autrice, vous racontez cette histoire-là, John Baez. Vous parlez donc de ces voix intérieures. Et en plus, vous les avez embrassées. Et en plus, elles sont là, et créditées finalement dans le livre. Pourquoi est-ce que c'était important pour vous de nous donner ces coulisses-là, de nous expliquer toutes ces voix intérieures et dans quel texte elles étaient intervenues?
1: In a way, it's because I feel as though I owe it.
2: D'une certaine façon, c'est parce que je crois que je leur dois justement de les créditer pour ce qu'ils ont fait, ce que ces voix ont fait pour moi. C'est sans doute la meilleure réponse. Et puis on a fait front ensemble, tous ensemble, toutes ces personnes et moi. On a fait front et ça m'a fait du bien.
0: Est-ce que vous pensez que si on avait osé parler de santé mentale, de trauma d'enfance, si on avait cessé ce tabou plus tôt, alors aujourd'hui, peut-être de grands artistes comme Janis Joplin ou plus récemment comme Amy Winehouse pourraient être encore avec nous.
1: If they had discovered their own
2: si elles avaient problems, découvert yeah. ou compris leurs propres difficultés, eh bien, les gens... Soit ils vont en thérapie, soit ils vont aux alcooliques anonymes, soit ils meurent.
1: It's sad.
2: C'est ça, la triste vérité.
1: But it was huge. What they were carrying around with them.
2: Mais
1: a lot of these folks, a lot of
2: toutes ces personnes que vous citez, ces musiciens, portaient un fardeau énorme. Judy, par exemple, je ne sais pas comment elle a fait. Son fils s'est suicidé. Il avait 18 ans. Comment est-ce qu'on vit après ça? Elle vit avec ça. Elle écrit des livres. Elle essaie de se faire du bien. Elle essaie de trouver des façons d'affronter les choses. Mais comment affronter une chose pareille? Tout comme Janis n'a pas su le faire à la fin.

0: Ça, c'est un album live à avoir dans toutes les bonnes collections de disques, les amis. From Every Stage, album de 1976. John Baez chantait Blowing in the Wind. Cher John Baez, je vois que je parle très très vite, même si elle est bilingue. Elle se dit...
1: No, I love hearing it. It's terrific.
2: J'adore entendre ça, c'est super.
0: Merci beaucoup. Alors, on va écouter une voix qui, je pense, a été importante à toutes les époques, a parlé précisément le 28 août 1963 à Washington et ferait bien d'être écoutée de nouveau en 2025.
3: So even though we face the difficulties of today and tomorrow, I still have a dream.
4: Yes.
3: It is a dream deeply rooted in the American dream. Yes. I have a dream that one day,
4: yes,
3: this nation will rise up and live out the true meaning of its creed.
0: Martin Luther King, le 28 août 1963 à Washington, devant 250 000 personnes. Vous étiez là, Joan. Vous avez d'ailleurs chanté la chanson We Shall Overcome ce jour-là aussi. Est-ce que ce discours de Martin Luther King résonne d'une manière particulière pour vous aujourd'hui dans l'Amérique, est-ce qu'on a encore ce rêve? Est-ce qu'on a encore de l'espoir? Ou est-ce que les temps sont très sombres?
1: Très sombres. And we just try to find different ways.
2: Et on essaie de trouver différentes façons de combattre ces temps sombres. Je n'avais jamais imaginé dans ma vie, ça ne m'est jamais venu à l'idée qu'on pourrait être confronté à un mal d'une telle ampleur. C'est-à-dire de la malveillance envers des personnes qui ne le sont pas. C'est vraiment une avalanche.
1: Les gens dans cette avalanche, really, their first order of business is cruelty.
2: Vraiment, les personnes qui sont en train de mener cette attaque, ce qui les préoccupe, c'est la cruauté, c'est l'humiliation. Alors, qu'est-ce qu'on fait face à ça? On peut avoir l'impression qu'on ne sera pas capable de renverser la vapeur. On ne peut pas faire renverser la marée, on ne peut pas la faire reculer, mais on peut sauver quelques poissons, on peut aller là où il y a besoin d'alliés, on peut être témoin de ces jeunes qui ont parfois 10 ans, qui ne parlent pas anglais, qui n'ont pas d'avocat. Comment est-ce qu'on peut essayer de les protéger? Il faut aller dans les tribunaux, hors des tribunaux. Ça, ce sont des choses qu'on peut faire activement. Et ce n'est pas ce que les personnes imaginent, les marches, les bannières, même si, évidemment, les marches sont aussi très importante et que je suis ravie que 8 millions de personnes aient manifesté récemment. Parce qu'en Europe, dans d'autres endroits, on se demande, mais qu'est-ce qui se passe dans ce pays? Pourquoi personne ne dit rien?
1: Why didn't somebody stop Hitler?
2: Et moi, en même temps, j'ai passé ma vie à entendre pourquoi est-ce que personne n'a jamais arrêté Hitler. Et bien voilà pourquoi. Parce qu'il était populaire, parce que c'était une véritable secte, une sorte de culte. Et c'est vraiment ce qui est en train de manœuvrer dans la direction d'une dictature aujourd'hui. Et ça ne va pas être simple.
0: Alors qu'est-ce qu'on fait? Dans ces cas-là, on se le répète.

0: C'est ceci, we shall overcome. Quelle est pour vous la puissance, soit de la force pure, soit du réconfort, justement, de la musique, des arts, quand les temps sont durs, quand la politique fait peur, est-ce que vous trouvez du réconfort encore aujourd'hui dans la musique, dans la poésie?
1: Of course, yeah.
0: Oui, bien sûr.
1: And I was joking a while ago because
2: Et je plaisantais il y a peu parce que j'ai raconté que j'avais rejoint un cirque
1: two nights a week for 6 weeks
2: pour pendant 6 semaines, 2 soirs par semaine, avoir justement ce moment où je pouvais laisser derrière moi, quitter cette tragédie de l'époque. J'ai trouvé ça merveilleux. J'ai d'abord commencé par lire mes poèmes en plein milieu d'un cirque. Et on était au milieu de personnes qui pensaient la même chose et toute personne saine d'esprit partage ce sentiment et on était dans la joie et on pouvait retrouver justement cet esprit un peu plus sain dans le cirque, la musique, les arts, tout ce qui est impossible à écraser. En réalité, ils peuvent essayer, mais ça se relèvera.
1: For my part, I appreciate
2: en ce qui me concerne, j'apprécie tout ce que j'ai, tout ce que j'ai le privilège de pouvoir avoir. Et c'est important pour moi d'apprécier ce privilège chaque jour parce que ça m'aide justement à traverser cette période difficile. Et j'ai tellement de privilèges. Je vis dans la beauté, au milieu des arbres. Personne ne menace ma vie aujourd'hui. Alors j'essaie simplement de veiller sur mon jardin.
0: Tout ça et l'humour. Je voulais terminer en lisant en français. Et si vous voulez bien, John, vous lirez vos mots à vous en anglais. Parce que oui, l'humour aussi, quelle force! L'écriture. L'écriture est comme l'amour. On ne peut la forcer ou elle meurt en cherchant à croître. L'écriture est comme l'amour, on ne peut la forcer ou elle se change en ciment dans un tube de dentifrice. À vous, John.
1: But do you want me to read it in English?
0: Yes, please.
2: Oh, okay, yeah. En anglais.
1: Writing is like love. It can't be forced or it dies in its own process. Writing is like love. It can't be forced or it becomes cement in a tube of toothpaste.
0: Merci beaucoup.
1: Very poetic.
2: C'est poétique.
1: Thank you very much.
2: Merci à vous.
0: C'est poétique et drôle. Quand tu verras ma mère, invite-la à danser aux éditions Point. À très bientôt.
1: Merci. Merci.
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0: L'homme qui a réussi à mettre d'accord le Figaro et l'humanité. Bonsoir Benjamin Biolay.
6: Bonsoir.
0: Mais oui, vous avez fait ça. Le Figaro dit, l'auteur-compositeur-interprète le plus doué de sa génération. Et Luma, très d'accord, dit, mais oui, un double album nourri et inspirant. Eh, la classe ou pas?
6: Bah, de ce point de vue-là, ouais, c'est pas rien, quoi. Figaro Huma, je pense qu'il n'y a que de ce sujet-là qu'ils ont été d'accord cette année. Donc, pour une fois, je prends.
0: Ouais, on peut découper les articles, exactement. Benjamin Biolay, bienvenue dans Décibel. Cet album, le disque bleu, 11e album, double album. C'est vrai qu'il a été accueilli d'une manière unanime. Luma et le Figaro, c'est pour la vanne, mais n'empêche, le grand public, ça y est, c'est votre terrain de jeu, quoi, parce que vous n'avez pas perdu la street cred qui vous permet d'être en couverture des Un Rock, mais vous êtes aussi en couvre de Télé 7 Jours et Gala. C'est quoi cette place quasi unique?
6: Ah bah je ne sais pas du tout. Moi, j'étais très content de, que que différents médias s'intéressent à mon cas et tout. Ouais. Après, je ne cherche pas à savoir ce que ça veut dire d'être à ces endroits-là, c'est sûr.
0: Alors, est-ce que ça se traduit quand même sur scène et dans le public notamment? Je pose la question parce que vous avez commencé, vous avez déjà fait quelques dates de votre tournée acoustique. Il y a eu Longjumeau et puis il y a quelques jours le Théâtre Marigny à Paris. Est-ce que vous voyez de nouvelles têtes dans le public? Est-ce que vous sentez venir de nouvelles personnes à vos concerts?
6: À chaque tournée un petit peu quand même. Ouais, j'ai l'impression que c'est quand on va régulièrement chanter et tout dans les villes de France et tout. Si on le fait bien, les gens quand même ont tendance à revenir et pourquoi pas inviter des amis, c'est ce qu'on fait tous en fait, quoi. En disant viens voir, il y a un groupe super, je les ai vus l'autre fois, ça m'a plu. Et c'est sans doute un truc de bouche à oreille plus que de presse, enfin j'espère après. C'était très chouette quand même, ça faisait longtemps que j'avais pas fait de concert régulier, enfin ouais. Que j'avais pas préparé un concert et tout, et là c'était avec les musiciens que je préfère, même si c'était pas tous là parce qu'on peut pas être 15 sur scène, mais non c'était trop bien, j'ai pris un grand plaisir.
0: Alors ça c'est vu, en plus il y a des vidéos qui ont été partagées sur les réseaux sociaux, qui ont quand même au moins cette qualité-là.
6: Ah, ils ont plein de qualités, les réseaux sociaux.
0: Ouais.
6: Pas que ça.
0: Mais je me suis dit, waouh, qu'est-ce qu'il est détendu sur scène, Benjamin. Moi je vais vous voir en concert, en gros, depuis cette période-là. Ça fait 20 ans, Benjamin. Vous êtes la plus longue relation de ma vie.
6: Oh, ça me fait plaisir.
0: Donc, à l'origine, c'est là où j'ai commencé à aller vous voir en concert. Et en vous suivant, d'année en année, d'album en album, je trouve que vous vous êtes détendu sur scène. Je me demande si vous n'avez pas toujours été super à votre place en studio. Ça n'a jamais été une question. Par contre, sur scène, il vous a fallu plus de temps pour apprivoiser la bête.
6: Beaucoup, beaucoup plus de temps. Ouais. Le studio, c'est pas que j'étais à ma place, mais au début, mes fonctions, elles étaient toutes petites. Quand il faut juste faire un truc, puis après, donc on prend, c'est comme dans n'importe quel métier. En fait, on vous donne de plus en plus de responsabilités et ça se fait de manière très chronologique. Ouais. La scène, en fait, il y avait la scène avant, moi quand j'habitais à Lyon et tout, j'allais jouer, je faisais des concerts, des trucs, et j'étais plutôt détendu. Mais la scène avec la grosse pression d'avoir sorti un disque, ouais. Et puis j'étais au début hyper emmerdé parce que je savais que mon disque, le premier Rose Kennedy, c'était un vrai truc de producteur et que c'était impossible à faire sur scène en fait.
0: Oui, il y a trop d'instruments, trop de choses.
6: C'est une voix toute petite avec énormément de production derrière, ça avait demandé d'ailleurs du boulot. Ouais. Donc je savais que c'était mort. Donc j'ai dû faire avec et puis ça s'est mis à me plaire. Ça s'est mis à me plaire déjà quand j'ai eu du succès en vérité, quoi, parce que ça change la vie quand même d'avoir un peu de succès. Et puis quand j'ai commencé à me sentir un peu à ma place, c'est sûr.
0: Ouais. Et puis même, je trouve, même physiquement, au début, j'avais l'impression que vous saviez pas quoi faire de votre grand corps là. Et que maintenant, oui, vous savez.
6: Je trouve que c'est là où c'est ce qu'on voit le plus quand quelqu'un est pas à l'aise sur scène, c'est quand son corps paraît bizarre. Parfois, la voix, ça va très bien, mais on sent que le mec ou la fille se sent pas vraiment bien. Et moi, je pense que ça se voyait. Ouais.
0: Vous pensez que le ciné aussi, ça vous a aidé à ça, à apprivoiser ça?
6: Moi, je pense un petit peu quand même. Le corps, en tous les cas, c'est sûr. Oui.
0: Le disque bleu, les amis, sort les violons comme à l'origine, à l'époque. Je crée ça.

0: Alors ça s'est fait dans quel sens, Benjamin, le choix de faire un double album? C'est, vous sentiez que vous aviez des chansons qui étaient vraiment différentes?
1: Ouais, il a suffi de quelques chansons, là, on en a mis que deux, mais là je me suis dit, voilà, c'est impossible cette affaire de faire.
0: Sinon ça marche pas.
1: Ça
0: ensemble.
1: Sur une même face. Bah ouais, parce que je suis à l'ancienne, je pense aux faces d'albums. Et souvent quand on tournait la face, ça pouvait être complètement différent, mais il y avait eu ce sas entre les deux, ça s'arrête, tu tournes la face et tout. Donc j'ai décidé d'en refaire un, mais j'en avais déjà fait. Et puis, je suis de la génération qui a grandi avec ça, quoi, entre le triple du Clash, Sandinista, le Songs in a Key of Life et l'album Blanc, qui sont des doubles albums.
0: Tous les Led Zepp quasiment aussi.
1: Tous les Led Zepp. Ouais. Même Francis Cabrel, si je me trompe pas, Samedi soir sur la Terre, c'est double et tout. Goldman en a fait un double aussi, qui a beaucoup. C'est quand même un truc très culturel de l'époque des albums. C'est là où c'est un peu.
0: Et double tournée aussi, du coup. Est-ce que certaines chansons des résidents peuvent se trouver sur la tournée acoustique et inversement, des chansons de la partie plus acoustique de l'album Visiteur seront dans la tournée électrique?
1: Alors, il y a eu 2-3 chansons de la première phase qui étaient sur la tournée acoustique. L'inverse va être plus difficile, je pense quand même. Ouais.
0: On verra. Pour le moment, écoutons ma préférée de l'album. Je suis très égoïste, hein, j'ai fait la programmation en me disant que à vous aussi ça vous plairait d'écouter Morpheus, Tequila, très homme à la tête de chou.
1: Total, et Mélodie Nelson, c'est un hommage à Gainsbourg Vanier, ce couple maléfique qui a fait pour moi l'album français le plus dingue de tous les temps.
0: Benjamin Biolay est dans Décibel et on est bien contents.

0: J'ai envie de dire un truc très banal, mais c'est pas grave, je le dis quand même, je me rattraperai après. Qu'est-ce que c'est beau, merde, alors.
1: Oh, c'est gentil, non, mais c'est un plaisir à faire. Mais c'est aussi pour la référence. C'était un plaisir de faire vraiment ça en studio. Au studio ICP à Bruxelles, qui est magnifique, avec les vrais sons. Parce que les disques de cette époque, on les adore à cause du son, mais c'est à cause des studios aussi dans lesquels ils ont été faits, quoi, tu vois, avec le vrai matos.
0: La bonne console.
1: Exactement, le bon paravent, bon endroit, le bon compresseur. Et là, on s'est fait un peu plaisir, et du coup, c'est hyper satisfaisant.
0: Et pour essayer de rendre un peu moins banal mon histoire de beauté, j'ai quand même une question là-dessus, justement. Est-ce qu'il y a autre chose d'encore plus important que la beauté quand on fait une chanson? Benjamin, je veux dire, est-ce que vous êtes capable de faire un peu moins beau en vous disant que ça sera peut-être plus intéressant ou plus émouvant ou plus choquant?
1: Non, si c'est plus dansant, je suis prêt
0: à faire moins beau.
1: À faire un petit deal en disant, allez, ce sera un peu moins joli, ou par exemple, ce sera moins poétique, ou je sais pas quoi, mais parce que c'est aussi l'autre fonction pour moi de la musique, quoi.
0: De danse.
1: Non,
0: et qu'il faut que ça danse.
1: Soit j'aime la musique parce qu'elle est belle, soit parce qu'elle est dansante, et quand c'est les deux, c'est merveilleux, quoi. C'est vraiment un truc comme les Smiths dont j'ai toujours été fan à cause de ça, quoi. Au début, quand j'ai découvert, je dansais dessus et ça me rendait hystérique, je sais pas, ça me faisait un effet fou. Et puis quand j'ai commencé à acheter quand j'ai eu mon premier disco franco-anglais, que j'ai vu les textes, j'étais là, what the fuck, qu'est-ce qu'il raconte et tout.
0: Il y a des dossiers
1: dans les chansons des Smiths. Ouais. Et parfois c'est très allégorique, c'est de la vraie poésie, quoi. Il y a des fois, il est très direct. Mais et du coup, j'ai trouvé ça merveilleux.
0: Alors, baladons-nous sur cet album. Il y a, je trouve, un équilibre qui est tellement réjouissant à l'écoute. Par exemple, Soleil profond.

0: n'allez jamais dans le cliché. Oui, il y a de la guitare électrique, mais du coup, c'est contrebalancé par des percus.
1: Ouais,
0: c'est pas une grosse batterie bien grasse.
1: Ah non, c'est des vrais percus tropicales. Ouais, je sais pas. Ouais, c'est envie d'expérimenter aussi, parce que soit pour moi, soit pour d'autres artistes, le vrai titre bien rock avec la grosse batterie, avec le gros son rock, j'ai déjà eu l'occasion de l'essayer pour voir ce que ça avait. J'adore, mais là, c'était trop marrant de mettre des percus tropicales, je trouve.
0: Ou alors, quand vous avez des paroles bien punk, comme Pauline partout, Justine nulle part, alors on contrebalance avec un peu de violon.

0: penser. Je me souviens quand j'étais au lycée, on avait un prof de français qui nous étudiait les poèmes de Baudelaire et il nous les faisait analyser, il nous disait qu'est-ce qu'il a voulu faire, pourquoi il a fait ça, etc.
1: Ah, je détestais ce genre de prof.
0: Moi aussi.
1: Putain, il me faisait ça.
0: C'était terrible.
1: J'en ai eu plein des tue-l'amour quoi, qui vont t'expliquer pourquoi tu trouves cette personne jolie. Parce que tu sais, son nez est parfaitement symétrique.
0: Oui.
1: Tu t'en fous en fait, mais bon.
0: Mais ça m'a appris quand même un truc, au-delà de sécher les cours de français, ça m'a appris que, en fait, quand c'est vraiment réussi, c'est rarement un accident. Alors, est-ce que ça vous arrive, les accidents? Ou est-ce que là, ce qu'on vient d'observer, par exemple, que la guitare est contrebalancée par une percu, que les paroles sont contrebalancées par un violon et tout, ça, c'est pas des accidents.
1: Non.
0: C'est à votre niveau d'orfèvrerie, c'est, en fait, c'est des heures de prise de tête.
1: Ouais, un peu de prise de tête, c'est des heures. C'est comme si on jouait à la console aussi, c'est un peu ludique quand même. C'est, ou si on faisait une réussite ou un truc, il y a quand même un côté.
0: Ça fait vieux.
1: En le disant, je me suis rendu compte.
0: Mais parce
1: que la console, ça faisait un peu trop jeune par rapport à mon âge, donc je me suis contrebalancé avec un truc de vieux, mais là, je suis allé trop fort. Non, il y a un côté amusant de mettre des mots dans des notes, en fait, quand même. C'est un truc super amusant à faire, je trouve.
0: Et les accidents, ils arrivent ou pas?
1: Il y en a plein, mais ils arrivent sur des compositions. Ça arrive souvent. Il y en a plein par plusieurs par album en général quoi. C'est vraiment même de se tromper quoi de sur la guitare c'est facile à comprendre de qu'on n'est pas sur la bonne case et sur le piano c'est ça peut être juste une note qui en fait qui qu'on n'avait pas prévu de jouer qui crée un accident. Hein.
0: Et donc là sur l'album, il y a des accidents de studio qui sont devenus la version officielle de la chanson.
1: Ouais, je crois.

0: partout, Justine nulle part, Benjamin Biolay et l'invité de Décibel. C'est laquelle votre préférée sur cet album, les 24 nouvelles chansons?
1: Oh non, mais moi j'en ai pas des préférées.
0: Rien, jamais.
1: Bon, non, ce sera toujours celle que les gens préfèrent qui seront mes préférées. Tant que je vous dirai dans quelques mois après la tournée. Voilà.
0: Benjamin, sur ce nouvel album, j'aime bien parce qu'on retrouve vos obsessions et il y a de nouvelles obsessions. Obsession Jeanne Chéral, que je partage, elle est formidable. Oh.

0: Vous avez été très impliquée dans le dernier album de Jeanne Chéral. Et alors, elle parlait de vous à toutes les interviews en disant « S'il n'était pas venu me sortir de ma grotte, j'aurais pas fait de disque. »
1: Ouais, après, moi, ça me touche beaucoup qu'elle le pense. Mais je pense qu'elle aurait, quoi qu'il arrive, fait un disque. C'est son carburant, c'est sa passion. Elle est comme moi, elle est complètement fondue de chansons, quoi. C'est quelqu'un qui adore ça. Et je pense qu'au bout d'un moment, elle se serait dit quand même, faut que je fasse des nouvelles chansons. Mais je l'ai un peu bousculé, peut-être.
0: Mais c'est beau, je trouve, votre histoire, cette espèce de très longues amitiés sur des années. Ça va finir par faire des dizaines, même, d'années.
1: Ah oui.
0: Enfin, je sais pas, on a tellement l'impression que ce monde de la musique, il est concurrentiel et plein de méchanceté et plein de... c'est beau, je trouve.
1: Oui, c'est assez rare. J'ai pas 3000 relations comme ça dans ce métier et tout, mais il faut que... C'est parce que on aurait été amis quoi qu'il arrive, je pense. On a plein de points communs, je trouve.
0: Autre obsession, les dates. Vous vous souvenez de vendredi 12 sur Grand Prix. Nous sommes maintenant au 15 octobre.

0: dit d'une voix très basse mais ferme sans mettre les formes.
1: Alors ça, c'est vraiment le signe des grands nostalgiques de tout noter dans un coin de leur tête, noter la date et quel temps il faisait et l'heure qu'il était.
2: Après, c'était pas noté, mais je pense que tout est vrai, la date et tout. Ouais. Cette histoire là, enfin ce petit flashback, il m'est revenu quand j'écris cette chanson à Buenos Aires et tout. Et là, je parle de Lyon. Je le savais que c'était à Lyon et tout. Donc j'ai mis la date peu avant mon départ de Lyon d'ailleurs, quoi. Donc oui, c'est un peu vrai, mais je l'avais pas noté tout ça, mais c'est pas une invention.
1: Mais vous notez des trucs ou pas?
2: Moi maintenant, je sais pas, parce que j'ai tendance à me dire que si je m'en rappelle pas, ça valait pas le coup d'être noté.
1: Waouh.
2: Je parle des idées.
1: Oui oui. Même des moments où vous dire bah merde, là je suis super ému, tiens je vais noter.
2: Non, je prends pas de photos et tout, mais je suis un peu. L'album de Bad Bunny m'a beaucoup touché parce que de dire j'aurais dû prendre plus de photos, c'est moi je sais exactement ce que c'est que cette sensation. Quand je vis un truc, je pense jamais soit à prendre la photo, soit à le noter, parce que j'ai l'impression que c'est le seul moyen de le vivre vraiment. Mais parfois, tu te dis j'aurais dû
1: garder quelque chose. Bon, alors l'obsession de l'eau, ça c'est pas nouveau, ça fait longtemps que l'eau sous toutes ses formes et notamment la mer est dans vos albums. Mais là, ça y est, vous n'habitez plus que au bord de l'eau.
2: En fait, ouais, j'ai de la chance. Même à Paris, que je suis loin des quais de Seine, mais il y a quand même de la flotte et tout.
1: Il y a de
2: la
1: flotte quelque part.
2: Mais ouais. Après, à Buenos Aires, il faut dire les choses. Il y a des gens qui viennent à Buenos Aires, je leur dis, tu sais que c'est au bord de la mer ici. Et ils me croient pas. Parce que la ville tourne le dos à la mer. Ouais. Elle est construite dos à la mer. Et ça, quand on les emmène à Puerto Madero et qu'ils voient qu'effectivement, il y a ce... Bon, après, elle est très polluée à Buenos Aires, on peut pas s'y baigner. Mais il y a réellement la mer, oui. Mais on la voit jamais.
1: Mais alors, vous avez essayé d'analyser ce que ça vous procure et pourquoi votre disque, il est bleu et pourquoi, avant de le sortir, il y a eu plein de vidéos où on voyait, oui, la mer, etc.
2: Je sais pas, j'aime ça. C'est à la fois rassurant et en même temps, ça vous remet en place, quoi. Quand vous faites un tout petit peu de bateau, dès qu'il y a un peu de grain, dès que ça envoie un petit peu, et tout, même quand vous nagez et que vous sentez qu'il y a vraiment du courant et qu'il n'est pas, ce serait pas très malin d'aller très très au large, vous voyez que vous dépassez, vous sentez bien que la mer en une seconde elle peut vous coucher quand même, quoi.
1: D'accord, ah ouais, donc c'est un truc avec les éléments. Mais
2: j'aime la regarder, par contre elle me fait un bien fou. Ouais, ah ouais.
1: C'est comme dans Resident Visiteur, la chanson avec la peur de l'avion, sont au-dessus de la flotte aussi, quoi.
2: Exactement.
1: Ouais, non, ça fait du bien, c'est vrai, de se frotter aux éléments. Alors, nouvelle obsession, j'espère que je me suis pas plantée, Benjamin, mais en écoutant l'album, j'ai remarquer que ça parlait beaucoup de sommeil. Et alors ça, c'est bien parce que ça va. Ah, il réfléchit. J'espère que je me suis pas plantée, les amis. Attention, si j'ai mal interprété, c'est pas grave. Mais on a quand même la sieste. On a Morpheus Tequila. Bon bah Morphée, je ne fais que dormir.
2: C'est quelqu'un qui...
1: Voilà. Mauvais garçon, même quand je dors, je fais des ronds. Le disque bleu. Et on a deux pannes d'oreiller aussi dans le disque. Une juste avant de tomber et une sur mes souvenirs.
2: Ah ouais.
1: Alors, non mais je trouve ça intéressant parce que votre image de mauvais garçon, vous en jouez d'ailleurs dans une des chansons, on se dit le mec ne dort pas la nuit. Et en fait là je trouve que vous parlez vachement de sommeil.
2: Ah non,
1: est-ce que vous êtes devenu raisonnable maintenant et vous couchez tôt avec une tisane?
2: Ça peut arriver quand même. Mais c'est très facile à expliquer, c'est qu'avec le temps je trouve la solitude de moins en moins pesante aussi.
1: Ah ouais, c'est vrai.
2: Ouais. Ça me va très bien, je peux rester longtemps tout seul et un peu comme un ermite. Le fait de sortir beaucoup, c'est parce qu'on a aussi peur de ça, de la solitude, de
1: oui.
2: Et la nuit.
1: On préfère être avec Glicon qu'être tout seul.
2: Exactement, et parfois c'est pas Glicon, il y en a juste 9. Et
1: oui. Mais... Bec BD était pas là.
2: Voilà, il s'était barré. mais c'est un peu ça d'ailleurs, traîner dans des endroits où il y a des gens comme ça et tout. Ouais. Pas forcément les meilleurs endroits du monde pour se sentir bien et épanoui, mais la peur de la solitude, la nuit qui tombe, le truc. J'ai le souvenir de ces angoisses qui me forçaient à sortir et donc à moins dormir et tout. Maintenant, j'ai pas peur d'être seul.
1: Eh ben, ça fait quand même des bonnes chansons, comme quoi.
2: De toute façon, il faut être tout seul pour faire ça. Ouais.
1: Eh bien, merci pour ces mois de solitude, Benjamin, qui nous ont amené ce beau disque bleu. Je me joins au concert de louanges du public, de la presse. C'est absolument incroyable. Et on a hâte de vous voir sur scène. C'est conseillé par l'Humanité et le Figaro, les amis, c'est important.
2: C'est pas rien, ouais.
1: Merci, Benjamin.
2: Merci beaucoup.
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1: Aujourd'hui, j'ai testé pour vous le cirque de Navacelles. Je vous emmène avec moi dans un endroit qui donne le vertige, mais dans le bon sens du terme. Et pour vivre cette aventure, Christina et Lola sont avec moi. Autant vous dire que l'expérience se vit encore mieux à plusieurs. Direction le cirque de Navacelles. La route serpente tourne, monte, et par la fenêtre, le paysage change peu à peu. Et puis, on arrive dans les hauteurs, on coupe le moteur, silence total. Devant nous, un immense amphithéâtre creusé par le temps. Des falaises vertigineuses, la rivière tout en bas, toute minuscule. On reste là, sans parler, juste on regarde. On entame la descente à pied. Le sentier s'enfonce doucement et dans le cirque, à chaque pas, le décor change. À gauche, des falaises impressionnantes. À droite, de la verdure, des odeurs de nature, le bruit discret de l'eau en contrebas. Me souffle, qu'est-ce qu'on se sent bien ici. Et l'autre qui nous dit, en sortant son téléphone bien évidemment, c'est tellement beau pour capturer tous ces moments. On marche, on discute, on rigole, on s'arrête souvent, pas parce que c'est fatigant, mais chaque virage offre un nouveau point de vue. On arrive en bas, on découvre le village de Navacelles. Quelques maisons en pierre, la rivière qui passe tranquillement, le temps qui semble s'être arrêté. On parle moins fort, on respire profondément. C'est une expérience à la fois physique, parce qu'elle se mérite, et contemplative, parce qu'on prend le temps de vraiment vivre l'instant. Ce que j'ai ressenti ici, un mélange étrange de vertige et de sérénité, la nature immense, presque écrasante, et en même temps, incroyablement apaisante. Partager ce moment avec Lola et Christina rend l'expérience encore plus forte. On s'encourage, dans les montées, on rit, on s'émerveille ensemble. Le cirque de Navacelles est un lieu à voir au moins une fois dans sa vie. Accessible toute l'année, il propose de nombreux sentiers de randonnée, bien balisés pour tous les niveaux. Prévoyez une bonne paire de chaussures quand même, de l'eau et surtout le temps pour vraiment profiter. Petit conseil pratique, laissez votre voiture au belvédère de Blandas, 4 euros, et prenez la navette gratuite pour descendre dans le cirque. Elles sont mises en place pendant la saison estivale.
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1: J'ai testé, j'ai adoré le cirque de Navacelles, un endroit puissant, naturel, inoubliable. C'était Béatrice et on se dit à très vite pour une nouvelle chronique pleine de découvertes.
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3: Salut Brice Hizel.
4: Comment il s'appelle déjà ?
3: Je m'appelle David Pasquet, j'ai 55 ans.
4: C'est le musicien alors ?
3: Je suis talabardeur, musicien, compositeur.
4: Ça c'est terrible, les musiciens, ça branche toujours beaucoup les femmes. C'est dur pour les autres.
5: Mais qu'est-ce que tu fais là ?
3: Je suis dans les petits bonheurs.
6: À l'avant la musique !
3: Vous habitez où, vous m'avez dit ? Alors, moi j'habite à Vannes, je viens du centre-Bretagne, du Saint-Nicolas-du-Pélem.
4: Comment t'as fait pour te retrouver là-bas ?
3: Parce que je suis arrivé par la rencontre d'une fabuleuse femme qui a finalement m'a déplacé de mon centre-Bretagne.
7: J'ai jamais vu un homme avoir autant d'égards pour une femme.
3: J'habite là-bas depuis 95. Il y a la mer, il y a la ville, il y a la campagne pas loin. Bon, il y avait une culture vantaise aussi à Saint-Nicolas, c'est-à-dire que c'est quand même le Pline qui est roi à Saint-Nicolas-du-Pélem. Et finalement, d'aller à Vannes, c'était pas aller tellement l'étranger pour moi.
7: Oui, enfin, en somme, tu n'as jamais quitté le département.
8: Pour ainsi dire.
9: J'ai acheté un petit 45 tours. Regarde.
3: Mon premier 45 tours, c'est un Titi et Gourminet qui se parle avec une petite musique derrière.
10: Et Gourminet, veux-tu jouer avec moi ? Gourminet, Gourminet.
3: Ouais, voilà. Gourminet, non.

0: Ça a pas l'air.
1: Ce matin, exercice d'expression orale.
2: N'est que tout à la variant, hein.
3: Ce qui signifie?
2: Ce qui signifie, c'est pas le tout de raconter les conneries.
3: Ah non, je confirme.
4: Oh, bon, dites pas de conneries.
2: Allez, salut, canavou.
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6: Gros vin là, il est ben trop bon pour la modurer.
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6: À modurer le vin, ça veut dire y rajouter de l'eau. 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C'est épais, ça saoule et ça tache, le fond du verre, et devient noir et bleu. 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
1: Nous sommes avec Joaquim Cordero dans le centre historique de Montferrand. Joaquim, vous avez un parcours assez atypique. Papa était déjà là, le grand frère, la grande sœur, déjà bien installés. Et vous, finalement, vous êtes resté quasiment une dizaine d'années au Portugal avec maman et les autres frères et sœurs avant de venir.
2: C'est ça.
1: Feia, farta et formosa.
2: C'est ça. Alors, farta, généreuse. Frio, parce qu'elle est à 1000 mètres d'altitude.
1: Voilà,
2: c'est la ville la plus haute du Portugal. Après, une mauvaise langue disait qu'elle était vilaine. Et moi, je dirais plutôt qu'elle est formose, c'est les charmeuses, quelque chose un petit peu dans ce genre.
1: Bon, en tout cas, c'est là où vous êtes né, c'est là où vous avez passé vos premières années, enfin, proximité, dans un petit village, Monte Soito.
2: C'est ça.
1: Un beau jour, donc, vous décidez de partir. Votre papa est venu vous chercher avec votre sœur. Racontez-nous.
2: On part. À l'époque, on était mal informés.
1: Oui, les gens disaient que, attention, vous n'avez pas de papier, il faut se cacher, etc.
2: Alors, moi, j'ai passé la frontière d'Espagne, d'abord.
1: Villa Formosa.
2: Villa Formosa, par les petits chemins. Je me suis retrouvé de l'autre côté. Donc, on a pris le train à Fontes du Nord, donc côté Espagne. J'étais accompagné de ma soeur, le beau-frère, le papa. On arrive à la frontière donc, de France. Et là, bon, à la douane, ils m'arrêtent, ils me disent, bon, papier. Donc, j'ai montré ma pièce d'identité. On m'avait dit qu'il fallait que je dise que j'étais seul, parce que sinon, ils pouvaient accuser le papa qu'il n'était pas sœur. Enfin, c'était un truc qui ne tenait pas debout. Mais bon, à l'époque, c'était comme ça.
1: Là, ça a été un vrai problème.
2: Eh bien, ça a été un vrai problème parce qu'il m'envoie dans une salle. Et au bout d'un petit moment, un gendarme me prend, il me ramène. Donc, on était deux. Marche arrière, direction la douane espagnole. J'étais pas majeur, j'avais pas le droit de voyager. Il me laisse donc à la douane, il prend l'autre gars, il l'amène ailleurs. Et moi, j'étais là tout seul.
1: Seul ? Qu'est-ce que vous avez ressenti,
2: Là, je voyais. Là, j'ai dit, je sais pas comment ça va se passer, mais.
1: Vous n'aviez pas un sou en poche ?
2: Pas un sou en poche, c'était mon père qui avait tenu. Je sors de la gare et je prends la route en direction d'Andaï, donc de la frontière française. Je vais essayer de voir si je trouvais mes parents. Au bout d'un petit moment, qui sait que je vois un taxi qui s'arrête à côté de moi. Ma soeur à l'intérieur, je peux vous dire que ce jour-là, j'ai dit, bon voilà, ça y est, je suis sauvé. Elle a été très courageuse parce qu'elle a dit, arrive ce qui arrivera. Mon frère, je ne vais pas le laisser comme ça. C'est quelque chose que je lui dois, ce geste qu'elle a fait.
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3: Quand j'étais petit, j'étais malade en voiture. Donc même si on partait tôt le matin, j'avais pas d'autre choix que de regarder la route. Et c'est comme ça que je me suis un peu intéressé à l'environnement routier, à tout ce qui se passe autour des routes.
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3: Bonjour, Laurent Carré, j'ai 54 ans, je suis professeur d'histoire-géographie au Collège de Descartes. Je suis le président de l'association Nostalgie, une association qui milite pour la sauvegarde du patrimoine et de la mémoire de l'ancienne route nationale 10.
5: Je crois qu'on a là aujourd'hui la définition du prof cool. C'est celui qui arrive encore en 2025 en deux chevaux sur le parking du collège et qui met de l'humain avec un grand H dans toutes ses histoires.
3: Je suis né moi-même un peu par accident sur les bords de la Nationale à Sainte-Maure-de-Touraine. Et moi, l'attachement me vient du fait que j'ai grandi devant une agence Citroën. Ma mère allait souvent me rechercher dans le garage, ramener les catalogues que je ramenais de chez moi, donc je pense que ça vient de là.
6: Vous êtes une des rares personnes pour qui le mot bouchon ne fait pas tellement peur.
3: Non, voilà, enfin, même jusqu'à, on pousse le vice, on réorganisait. Depuis 2013, on organise à Sainte-Maure-de-Touraine le bouchon de la Nationale 10. La Nationale 10, c'est la route qui fait Paris, Bordeaux, Espagne. 765 km de bitume. En Touraine, c'est vraiment une colonne vertébrale du département puisqu'elle la traverse quasiment, elle la coupe en deux, pratiquement moitié-moitié depuis Château-Renaud jusqu'au sud de Sainte-Maure.
5: On pose les cartons, les albums photos, petit tour du département dans les années 50, 60, 70 avec toutes les photos, toutes les cartes postales.
3: Le cocardier dans les années 50 était tenu par un cuisinier humoriste qui avait dressé un petit coq qu'il avait sur l'épaule. Là par exemple on est à Ville-Domé, à la Grand-Vallée, Pierre de Tours, la Cocotte Minute, le garage Citroën, le policier monté sur cette plateforme, la grillade, elle a brûlé très peu de temps après son ouverture.
1: Pas drôle vu le nom.
3: Et en plus...
5: Alors l'incarnation concrète de cette passion pour Laurent, c'est une station. On monte dans la Dodoche, direction Ozo.
3: On est au lieu dit Bellevue. Voilà pourquoi on l'appelle la station Ozo Bellevue et on est sur la commune de Sainte-Maure-de-Touraine. Premier but, ça a été de la sauver, cette station. On a tous reconnu le caractère patrimonial exceptionnel de l'architecture. Chaque fois, je suis fier. C'est grâce à l'association qu'on a fait bouger un petit peu les
5: Retour
3: choses.
5: Retour à la belle époque, Laurent, sans ceinture, sans limitation de vitesse. Vous le savez, hein, le bonheur des uns.
3: Et avoir une caravane ou une vieille de chevaux devant soi quand on avait une voiture plus puissante.
5: Et le malheur des autres.
3: C'était une vision d'horreur. Quoi.
5: À vous de lui envoyer vos souvenirs et vos histoires pour décortiquer tout ça. Il saura prendre le temps.
1: Vous prenez l'autoroute ou pas ?
3: Très rarement. Je veux profiter du paysage, je veux m'arrêter où je veux, quand je veux. Le voyage ne commence pas à destination, il commence quand je monte dans ma voiture.
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7: Taureau, je crois que c'est du 21. Ah non, je sais plus.
8: Savez-vous ce que c'est que l'astrologie ?
9: C'est les astronautes qui vont dans l'espace.
7: C'est l'espace et les constellations, le placement des étoiles.
8: Vous êtes de quel signe ?
9: Verseau. Moi, je crois que je suis taureau.
10: Moi, je suis taureau.
11: Ah si, je suis taureau.
8: Comment on a découvert que vous étiez de ce signe-là ? C'est grâce à quoi ?
7: Au mois de l'année, par exemple, le taureau, je crois que c'est du 21 mars jusqu'au 20... Ah non, je sais plus.
12: Moi, j'avais un petit carnet de jeu et il y avait un jeu. Si on réussit le jeu, on savait on était de quel signe.
13: C'est quand même magique, hein ?
14: Waouh, c'est fabuleux ! Et pourquoi on fait ça ?
15: Je suis un peu Verseau. C'est de quel temps à quel temps ? C'est de la fin de janvier au début de février. Et moi, vu que je suis née le 31 janvier, je suis Verseau, du coup. Ça s'appelle des signes astrologiques. Et l'astrologie, du coup, c'est des signes astrologie.
8: T'es taureau, ça veut dire que tu rentres, t'as besoin d'une étable ?
7: Non, c'est sur les qualités. C'est quand on est, par exemple, taureau, dans le mois où on est taureau, on n'est pas comme d'habitude.
8: Et vous êtes comment, messieurs les taureaux ?
7: J'en sais rien.
16: Il possède certainement des qualités, mais voilà. Lesquelles ?
15: Je sais pas, moi, je pense de l'émotion, beaucoup, beaucoup d'émotions. Après, je sais pas.
17: Comment je peux te montrer que je peux être fort et sensible, noble et affectueux ?
18: Les taureaux, par exemple, ce sont des personnes qui sont nées pendant les mois de taureau.
19: C'est logique.
18: Quand on est taureau, on se contrarie plus, on est plus vexé, alors que d'habitude, non.
15: Taureau, vu que les taureaux, c'est costaud, je pense que les taureaux, ils sont costauds. Enfin, ceux qui ont les signes astrologiques taureaux, ils sont peut-être très forts.
8: Et les balances, alors ?
20: Quand on était le signe astrologique balance, c'est-à-dire que quand il y a quelqu'un qui nous dit quelque chose, on va le balancer.

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2: Le temps de vous lire en marseillais. Bonjour Médéric.
3: Bonjour Philippe.
2: C'est notre linguiste marseillais. Donc on va jouer ce matin un peu comme des enfants.
3: Oui, tout à fait. Alors vous savez à quoi jouent les enfants en ce moment? Enfin ces jours-ci, ces temps-ci.
2: Ces temps-ci, bah, avec le smartphone, ouais, un jeu, voilà quoi.
3: Les tablettes, les jeux vidéo, etc. Ouais. On est d'accord. Bon, les tout petits jouent encore avec des voitures, des robots, les trucs Pokémon, etc. Voilà. Alors autrefois, alors non, je vais pas faire celui qui grommelle à mon réguignard.
4: C'était mieux avant.
3: C'était mieux avant, c'est ça. Non, mais je vais vous parler quand même des réguignards. Les Réguignards de Luberon, c'est une association provençale qui, comme son nom l'indique, regroupe des amoureux de la culture et de la langue provençale, des gens du Luberon, qui s'appellent avec autodérision donc les Réguignards, en gros les râleurs. Hein. Eh bien, la présidente de cette association est bien connue chez nous, il s'agit de Claudette Ocelli, aussi connue sous le nom de Mamette, dont on a entendu la voix sur notre antenne pour nous apprendre un peu de provençal. Avec ces Réguignards, elle organise jusqu'au 14 mars à Pertuis, à l'espace de Croze, une exposition appelée Joe et Jugué d'antan, qui propose de retrouver des jeux et jouets d'antan et avec leur petit nom en provençal. Alors autrefois, les minots jouaient à Ouda, au dé, au Baouduf, au Toupie ou au Quille. Il y avait les osselets aussi. Alors je me souviens que mon frère jouait, je trouvais ça bizarre, les osselets. Mais voilà, ça a disparu, j'ai l'impression.
2: Oui, c'est vrai.
3: Ah, voilà, on ne voit plus ça. Jouer aux osselets, c'est Djouga, Djibotrao et Mélisa Ousset. Par contre, les billes, on y joue encore. À mon époque, on prisait les gros galops comme ça et on tirait les soldats Starlux.
2: Ouais, ouais,
3: aussi, voilà.
2: Ouais, ouais.
3: Ou on jouait au pot. Enfin bref, voilà, j'adorais les billes. Dans la cour de récré, je pense qu'on joue encore à la marelle ou à la corde persaouta, je traduis pas. Mais probablement plus aux yeobanda, les yeux bandés, au Colin Maillard, qu'on appelle aussi Kukuruma. On dirait une chanson Kukuruma. En revanche, on fait encore liser Skundai, le jeu de cache-cache, à partir du verbe s'escoudre, se cacher. Et on dit parfois, va t'escoudre, va te cacher. On joue aussi à la poupée, la titeille, dans son ousta ou des titeilles, sa maison de poupée, ou bien avec une poupoune pour Djouga à la mama, là non plus, je traduis pas. Quand j'étais minot, j'adorais jouer avec les taraillettes, la dinette, mais aussi à la marchande. J'avais d'ailleurs un bel établi de marchande et je vendais à ma mère, à ma grand-mère, plein de beaux fruits et légumes en plastique, ou du poulet, ou en plastique, ou du fromage en plastoc, avant la malbouffe, vous voyez, il y avait déjà tout prévu. Tous ces jeux d'enfants d'hier ou d'avant-hier sont présentés à l'exposition Joe et Jugué d'antan à Pertuis jusqu'au 14 mars pour ce et samedi ou donc demain. Il y aura en plus un grand jeu de piste sur le double thème du parler provençal et des jeux d'enfants dans les rues de Pertuis, mais aussi du Motus. Tout le t-shirt, toute l'après-midi, nous serons sur place avec mon collègue Bla pour vous faire jouer à Motus en mode démo ou initiation. Mais il y aura aussi un Motus en live en public avec les meilleurs joueurs de Motus à défier. Alors de mon temps, on jouait à cache-cache et celui qui comptait, on disait qu'il pégait. On disait, allez, c'est toi qui pègue. Ouais. Et on joue aussi à faire des moulons dans la cour. Et pour signaler l'attroupement, on crie moulons. Donc ce samedi, moulons à Pertuis.
2: Allez, moulons.
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5: S'il y a un endroit qui résume bien les Vosges pour moi, c'est Saint-Maurice-sur-Moselle. C'est un condensé, un résumé, l'endroit que je montre quand on me demande à la fois de raconter l'histoire des Vosges, d'en décrire les paysages et même de parler des gens. La montagne au-dessus, jamais loin, j'allais dire au sortir de la boulangerie carrément. Hein. Et quelle montagne ! Le ballon d'Alsace qui prend racine ici, dont c'est le plus beau versant. 1247 mètres pour le sommet et une vue incroyable. On voit loin, on voit très loin, on voit même parfois trop loin si on ne prend pas le temps aussi de voir le tout près. Mais oui, ce petit brin bélier qu'on croise en juillet, ces arbres, tous les mêmes de loin, tous différents de près. Saint-Maurice, c'est la montagne, c'est l'eau des Vosges, puisque sur Moselle, ben oui, et il suffit de grimper un peu pour comprendre que la Moselle, c'est le fleuve qui nous dit que l'union fait la force, puisqu'il a, il est né en fait d'avoir reçu l'apport de plein de gouttes de rue, comme on dit dans les Vosges, qui à force de d'être nombreux à couler, forment cette auguste rivière qu'est la Moselle. L'histoire de Saint-Maurice, c'est l'histoire des Vosgiens, de cette capacité qu'ils ont d'aller là où d'autres ne seraient pas allés, dans la montagne, si belle, c'est vrai, mais pas facile à vivre, hein, surtout au Moyen-Âge, pour les premiers habitants, les premières années où on a vu écrit Saint-Maurice sur quelques parchemins. Les Vosgiens et leur capacité de travail, bien mal récompensée d'ailleurs dans les années 80, hein, mais qui continue à faire des merveilles et qui est un trésor. Je vais vous dire, le travail des Vosgiens, c'est un trésor que la France redécouvrira quand elle comprendra enfin qu'elle peut faire beaucoup mieux et beaucoup plus solide quand elle veut faire elle-même. Et puis, Saint-Maurice, c'est la capacité d'engagement des Vosgiens. Et la montagne, qui a vu le maquis, s'en souvient. Elle qui a été si dure à prendre pour les alliés au sortir de l'occupation. Il y a cette capacité vosgienne à voir passer l'histoire, à en souffrir bien souvent. Bombardements, assauts, frontières même, il n'y a pas si longtemps, quand les voisins alsaciens ne pouvaient plus être français. Au-delà donc d'une marche vers les hauteurs ou même de l'effort physique, un voyage à Saint-Maurice-sur-Moselle, c'est finalement un voyage dans l'âme des Vosges, dans l'esprit de ceux qui y vivent et même de ceux qui y ont vécu. Et c'est fin bien.
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1: Bonjour, je suis Pierre Bourguignon, je suis un ancien officier de gendarmerie. J'ai depuis quelques années écrit quelques polars. J'habite en bordure de côte. Le but de mon écriture, c'est de faire connaître les Landes et faire connaître un peu la gendarmerie, comment elle fonctionne, parce que ces films télévisés et autres ne reflètent pas du tout l'esprit gendarmerie.
4: D'où est née cette idée d'écrire justement a posteriori de votre profession de gendarme ?
1: J'ai eu envie de donner une image précise de la gendarmerie et de la justice plus largement parlant. C'est pour cette raison que j'ai commis une dizaine de polars dont les enquêtes sont menées par les gendarmes. Mais le dernier, bizarrement, il est mené par un détective. Ce détective, il s'appelle François Latournerie. D'accord, mais comme c'est pas très vendeur, c'est Jack Larson.
4: Est-ce qu'il y a un peu de vous dans Jack Larson ?
1: Ouais, disons que je fantasme un peu. Certainement, oui, peut-être.
4: Et alors justement, les diaboliques d'Ossegor, l'histoire en elle-même, vous l'avez complètement inventée ?
1: Ah, complètement inventée. Elle se passe dans une boîte échangiste, c'est pas graveleux, c'est simplement de l'humour, ce que je tiens à maintenir dans tous mes polars. Les Landes, j'aime bien, je les connais bien pour y avoir vécu depuis tout petit. Les secteurs dont je parle, je les connais particulièrement, qu'il s'agisse du courant du Chet, de Molietz, de Messanges ou de Dax. J'ai travaillé dans le Tursan, Jaune, Air-sur-Adour. J'ai eu aussi envie d'en parler puisque j'ai un titre qui se déroule dans ces lieux même, Palombe, Tursan et Salami, le titre. Si vous voulez, on m'a comparé souvent à Santo, mais dans le rural, donc j'ai envie d'avoir des titres qui fassent sourire. Tous mes polars, il y a du suspense, vous savez pas qui a fait quoi jusqu'à la dernière page. Ce que je souhaite, c'est pas forcément le cas, mais ce que je souhaite, c'est que le lecteur ait envie d'en lire un autre. J'écris quand j'en ai envie, quand j'ai 10 minutes, 5 minutes, je reprends où j'en étais, et j'ai aucune pression, je me mets dans la peau de l'enquêteur que j'ai été, et bien sûr, je me mets dans la peau du truand, je me dis, si j'étais truand, pour contrer les enquêteurs, qu'est-ce que je pourrais faire ? Et ça vient tout seul.
4: Ce métier de gendarme, finalement, c'était une vocation.
1: C'est arrivé par hasard, mais c'est une vocation. Parce qu'être gendarme, c'est être à la disposition des gens, être prêt, être humain, essayer de comprendre, de trouver des solutions, d'éviter des drames. C'est ça, être gendarme. Et aujourd'hui, ça a beaucoup changé. Les gendarmes sont à l'image de la société aujourd'hui. C'est-à-dire que de la rentabilité, de mon temps, c'est pas ça.
4: Vous voulez dire que leurs conditions de travail ont changé ?
1: Ah, complètement. Ils sont débordés. On leur colle sur le dos de plus en plus de tâches. On peut pas tout faire. On peut tout faire, mais pas forcément bien. Dans le temps, les gendarmes étaient accueillis par la population. Aujourd'hui, on se fait agresser. C'est pas du tout pareil.
4: Donc on rappelle quand même que le nouveau roman, ça s'appelle Les Diaboliques d'Ossegor, c'est publié aux éditions Terre de l'Ouest, qui mine de rien est une maison d'édition de Seignos.
1: C'est un nouvel éditeur qui s'appelle Benjamin Jugiot, à Seignos, qui porte une attention particulière à l'orthographe et à la syntaxe, et cet éditeur est au top niveau pour ça.
4: Moi, j'ai un petit truc à vous demander là, quand même, Pierre, avant de se quitter. On va pas le faire à la façon commandant, mais j'aimerais bien quand même que assez rapidement, vous me donniez le nom de la radio qui vient de vous tendre le micro ce matin.
1: C'est Ici Gascogne.
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1: Le bâtiment rondouillard au toit de chaume de l'ancien Courtepaille à Cussy-les-Forges a pourtant bien failli disparaître. Ce restaurant grill, dont le néon rouge a éclairé pendant des années l'entrée de ce village de la Vallonnée, a accueilli pendant plusieurs décennies les vacanciers en voiture qui descendaient dans le sud ou rentraient chez eux par l'ancienne Nationale 6.
2: Pas moyen d'avancer. Qu'est-ce qu'ils font devant aussi? Et l'autre Thierry, y a vraiment pas de quoi. Ah, ils sont en panne par-dessus le marché, c'était bien la peine de nous doubler tout à l'heure. Ah, si j'avais su, je serais jamais parti en vacances.
1: Le Courtepaille de Cussy-les-Forges a même une histoire particulière. Construit en 1964, c'était le deuxième établissement de la célèbre chaîne, devenu au fil du temps le plus ancien encore debout en France. Dans une archive de 2020, André Leroy, qui en a été le directeur pendant 30 ans, se souvient d'une salle de resto restée dans son jus.
3: Elle est d'origine avec ses rideaux verts, ses banquettes, tout est resté dans son jus comme elle a été faite en 64. C'est magnifique avec ses vieilles tables, ses vieilles chaises, ses briques, la cheminée qui n'est pas la même, les banquettes vertes, des lanternes, c'est vraiment joli.
1: Ce décor authentique a même vu défiler des vedettes des années 70 sur la route de leur tournée, comme Michel Thor ou Claude François. Puis le rideau est tombé en 2020. Le restaurant a fermé et le bâtiment est resté 5 ans à l'abandon. La belle histoire, c'est qu'il a été repris il y a un peu plus d'un an par Christopher Bertrand, un ancien serveur de la chaîne.
4: J'ai démarré chez Courtepaille, j'avais 16 ans. Je travaillais à Courtepaille d'Apoigny, donc en faisant des études pour exercer le métier de tailleur de pierre. Donc ouais, rien à voir du tout. Et je suis revenu chez Courtepaille à Cussy-les-Forges. Les choses, parfois, vous savez, vous avez des opportunités dans la vie, il y a des petits clins d'œil, des petites choses.
1: Sous son impulsion, Courtepaille est devenu Courtepatte, un magasin spécialisé pour animaux. Une nouvelle enseigne qui vient de fêter ses 1 an d'existence. Le lieu a changé d'activité, mais il n'a pas perdu son âme. La preuve, toutes les semaines, des automobilistes s'arrêtent encore. Pensant venir manger, ils grimpent le petit escalier jusqu'à la porte avant de réaliser que les grillades ont laissé place aux croquettes pour chiens.
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5: Bonjour, je m'appelle Julien Patrick Escos, mais on me surnomme Papy Cocos. C'est un surnom qu'on m'a donné quand j'étais plus jeune, à l'époque j'avais 14 ans, et c'est une amie d'école qui m'avait donné ce surnom. Et j'ai mon fils qui s'appelle Cocos.
6: Cet homme d'une 60aine d'années est un médocain, amoureux de sa terre, de son phare. Il se souvient d'un monument laissé à l'abandon durant son enfance, la base du bâtiment, envahie par les ronces et les herbes. Aujourd'hui, le phare de Richard est restauré, il se visite, l'enfant du pays est même devenu le gardien du phare. Cocos, qui d'ailleurs a plus un look de corsaire que de gardien.
5: Oui, tout à fait, parce que bon, quand les enfants viennent, ils me voient avec mon bandana, je suis le pirate.
6: Alors justement, comme les gosses, comme les gamins, comme les drôles, ici, nous allons visiter ce phare.
5: Oui, mais bon, il est pas grand.
6: Il est pas grand, mais on le voit.
5: Oui, mais bon, j'avais ma collègue Aurélie qui a travaillé moi cet été, comme elle disait, c'était son petit phare.
6: Quelles sont ses dimensions exactement?
5: 16 mètres de haut.
6: Et quelle est son histoire? Pourquoi a-t-il été construit ici, juste en bordure de l'estuaire de la Gironde?
5: Et apparemment, autrefois, il y avait un arbre qui est tombé. Les pêcheurs avant fiés à l'arbre. Et après, ils n'avaient plus aucun repère. Ils ont fabriqué ce phare à la suite.
6: Tout est lié à un arbre, c'est fou quoi.
5: Voilà, au départ, c'est un arbre.
6: On va rentrer, vous avez un trousseau de clés qui vous sert à quoi? À ouvrir le phare, tout simplement?
5: À ouvrir le phare. Caline! Caline! Caline!
6: Et Caline, c'est votre chienne donc?
5: Oui, c'est ma chienne. Ça fait 3 ans, comme un mois, qu'elle vit ici.
6: Ah ouais, dans le phare alors du coup?
5: Ben, elle vit dans l'appartement à côté, oui, avec moi.
6: Elle garde bien le phare ou pas?
5: C'est plutôt la gamelle.
6: Où va-t-on là?
5: Je vais vous faire visiter moi chez moi, là où j'habite, là où je vis tous les jours, enfin, où je dors le soir. C'est là où je passe mes journées.
6: Un bâtiment qui est collé au phare. Ah oui, il y a la cuisine en face.
5: Et à côté, j'ai mon salon. J'ai même la télé, j'ai tout ce qu'il faut.
7: À 7 ans.
5: Je vais sur ICI, parce que bon, les autres chaînes ne me plaisent pas trop.
6: La 3.
5: Voilà, c'est ça.
6: Comment vit-on à l'intérieur d'un phare?
5: Non, après c'est une habitude. On m'appelle l'ermite un peu. J'aime bien la tranquillité, donc bon, l'hiver, moi, ça me dérange pas. Aline ?
6: Nous quittons le local personnel du gardien. Il nous emmène à présent visiter le musée et le phare en lui-même.
5: Aline !
6: Changement d'ambiance, autant à l'extérieur, il fait très beau, autant quand on rentre à l'intérieur, ça résonne avec, pour commencer, la première pièce qui est un musée.
5: On a des pièces, que des photos, que des personnes du coin nous ont données. Enfin, on donnait à l'époque à l'association.
6: Ce phare avec la pièce d'à côté, votre local, c'est chez vous, c'est votre maison.
5: Mais c'est chez moi, et puis moi je l'ai toujours connu, donc après...
6: Quel est l'endroit que vous préférez ?
5: Moi, le carré.
6: À proximité du phare ?
5: À proximité du phare, oui.
6: Et c'est pas le phare en lui-même ?
5: Si, j'aime bien le phare, mais bon, je monte pas en haut, j'y monterai pas tous les jours.
6: On peut y aller, là ?
5: Bien sûr, on peut y monter, oui.
6: Donc forcément, il y a un escalier en colimaçon. Il y a combien de marches au total ?
5: 63.
6: Vous savez qu'il y a une légende qui dit qu'il y a plus de marches à l'aller qu'au retour. Et vous savez pourquoi ? C'est parce que c'est plus facile à descendre qu'à monter.
5: Il y en a qui descendent et il y en a qui arrivent à nous trouver 72 marches.
6: On a presque le tournis, hein ?
5: Oui.
6: Cocos, gardien du phare de Jodignac et Loirac, va reprendre les visites à partir du mois de mars prochain. En attendant, il se contente de profiter d'un cadre exceptionnel.
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7: Bonjour, Serge Papagali.
8: Monsieur Thomas, bonjour. Et Dauphinois, bien le bonjour également.
7: Le Dauphiné Tour aujourd'hui, où partons-nous ?
8: Ouh là là, alors aujourd'hui, attention, un village isérois dont nous n'avons jamais parlé.
7: Jamais ?
8: Eh non. Ce qui me permet d'ailleurs de vous lancer un défi, mon cher Thomas.
7: Oui. Bien sûr,
8: celui de le petit défi habituel, celui de trouver le nom de ses habitants. Alors, vous êtes prêts ?
7: Je suis prêt.
8: C'est parti. Partons à Anoisin-Châtelain.
7: Les Anoisouins et les Anoisiennes.
8: C'est ça. Foutez-vous bien de la gueule des habitants.
7: Mais non, on les aime en plus, ils nous écoutent.
8: Les habitants de cette belle localité dauphinoise se nomment donc les Nuisantins.
7: Oh.
8: Alors, mystère.
7: Ah, oui.
8: Mystère total.
7: Parce qu'il fait nuit ?
8: Ah ben, je sais pas, peut-être tu fais nuit sans arrêt. Quelle nuisance se cache derrière ce nom étrange ? J'ai cherché.
7: Oui.
8: Vous le savez, chers Dauphinois, à quel point depuis plus de 25 ans maintenant, je cherche pour vous toutes et vous tous, bien sûr, je cherche quelques bêtises à raconter sur notre belle région. Mais là, je sèche comme une noix au séchoir.
7: Oh.
8: C'est dur à dire, je sèche comme une noix au séchoir, allez-y.
7: Je sèche comme une noix au séchoir.
8: Vous êtes professionnel, vous
7: mais
8: êtes
7: Dauphinois,
8: jeune,
7: c'est pour
8: vous
7: ça.
8: Êtes dynamique, vous êtes sportif, vous êtes ben si, vous êtes une bête en fait, bon voilà. À Grenoble, vive les Grenoblois, à Saint-Marcel les Saint-Marcelinois, à Visil les Visilois, à Châtes les Châtelois, mais à Noisin, Châtelain, non, les Nuisantins. Bon. Alors, par quel mystérieux parcours sont-ils passés, ces pauvres habitants, pour que leur nom ne puisse pas permettre de reconnaître leur lieu d'habitation, leur village, leur refuge ? Bon. Quel plaisantin a-t-il inventé, Nuisantin ? Que celles et ceux qui le savent écrivent donc à Ici Isère. Messieurs Thomas Bortolato et Serge Papagallo. Voilà. Deux Rital, d'accord.
7: Oui.
8: Mais qui s'intéressent ardemment à ces sournoises questions dauphinoises. Alors vous allez me dire, mais comment tu les aurais appelés, toi qui fais le malin, les habitants de Danoisin, Châtelain ?
7: C'est vrai ?
8: Bah oui.
7: Comment vous les auriez appelés, vous, Serge ?
8: Laissez-moi deux secondes, voilà, c'est pas plus de deux secondes, c'est après. Les Anoisins, les Châtoisins, les Châtanois. Vous voyez, c'est pourtant facile d'avoir un nom qui rappelle un peu l'endroit, non, de gueule. Bon, les Châtanois. Ça peut prêter à confusion.
7: Avec chat.
8: Chat et puis noir. Ouais, et les Châtanois, puis ça peut même être carrément scabreux. Alors, on va dire les Châtanoisins. Les Châtanoisins, et on n'en parle plus. Allez. Qu'est-ce qu'on dit ? On dit merci, Papa Gali. C'est comme ça. Il suffit de faire un léger effort d'imagination, ce qui n'a pas dû être le cas des grandes feignasses qui ont trouvé Nuisantin. Vous allez me dire aussi qu'il y a aujourd'hui des sujets plus graves dans le monde, peut-être.
7: Oui.
8: Je n'en suis pas sûr, vous savez. Ah non. En tout cas, M. Thomas et moi-même embrassons. Sont bien forts, Anoisin, Châtelain.
7: Bien sûr,
8: on n'est pas des quand même.
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9: On peut encore partir à la chasse au trésor.
7: Oui.
9: On va partir à la recherche de pierres vieilles de 700 ans.
10: Exactement. Ces vieilles pierres s'appellent des bornes papales, cher ami. Direction donc Valgréas, au cœur de cette curiosité géographique, on va le dire. Un morceau de Vaucluse posé en plein milieu de la Drôme provençale, on en a déjà parlé. Ça s'appelle l'enclave des...
9: Papes.
10: Oui, bornes. Réponse.
9: Oh.
10: Ouais, j'ai un petit peu bossé. Celles qui donc délimitent bien ces bornes papales, celles qui délimitent l'enclave, ce sont donc ces bornes papales. Alors à quoi ça ressemble ? Imaginez un grand bloc de pierre taillé, planté verticalement dans le sol, un bon 1,20 m à peu près, avec surtout des blasons, en fait, c'est ça qui est beau. Blasons sculptés, des armoiries, des seigneurs locaux. Celles du comte Avenessin aussi, forcément, avec deux clés entrecroisées, symbole donc du pouvoir pontifical.
9: Ce sont donc de vraies frontières gravées dans la pierre, on peut
10: dire. Exactement. Ces bornes, elles datent du 14e et 15e siècle. Elles ont été installés lors de plusieurs campagnes de bornage en 1324, 1414, 1457. Ben, c'était simple en fait, hein, tout simplement, elles étaient là pour dire ici commence la terre des papes en pleine Drôme provençale. Petit rappel historique quand même, quand les papes s'installent à Avignon au début du 14e, ils cherchent en fait à sécuriser et à agrandir leur possession. Il y a un pape qui s'appelle Jean XXII qui achète Valgréas en fait et puis d'autres villages autour, mais le royaume de France bloque toute extension parce que bien sûr les papes ils voulaient aller encore plus loin, mais boum, non, la France bloque tout ça et résultat on a donc une sorte d'enclave figée donc dans les frontières, et donc pour matérialiser tout ça on plante donc des bornes solides, visibles, et surtout c'est indiscutable quoi.
9: Alors évidemment la question c'est de savoir si on peut encore les voir aujourd'hui ces bornes.
10: C'est ça, c'était au 14e siècle quand même. On en a encore 22 en fait autour de Valgréas en place. Vous en avez déjà une devant l'office de tourisme, c'est la plus facile hein, pour la voir, ils l'ont mise là pour qu'on puisse voir à quoi ça ressemble, mais ensuite il faudra quand même un peu de perspicacité pour les trouver. On nous dit à l'office de tourisme que c'est un peu compliqué, c'est un peu difficile parce que elles sont un peu cachées en fait dans des chemins, dans des vignes, dans des champs, des bosquets. Heureusement l'office de tourisme a bossé dessus de Valgréas qui propose aujourd'hui donc un plan en fait d'un circuit pédestre de randonnée franchement hyper simple, accessible, qui permet justement d'en découvrir plusieurs à pied autour de 2-3 heures à peu près en famille. Ça peut faire une belle idée de sortie. On marche dans les paysages de la Drôme provençale tout en étant dans le Vaucluse, c'est ça aussi qui est fun, et ces pierres sont là pour nous rappeler donc cette chasse au trésor grandeur nature autour de l'histoire donc de l'enclave des papes.
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9: Frédéric Roch a créé à Saint-Pavas un lieu divin et qui expose bien plus de 10 vins produits à consommer, évidemment, avec modération. Sa passion, les vins, les vieux millésimes. Frédéric Roch, légende ici.
11: Bonjour, je m'appelle Frédéric Roch, j'ai 51 ans. Je suis né à Alençon, dans l'Orne, mais je me considère manceau de cœur. Et ma particularité, c'est donc d'être un amateur de vieux millésimes de vin. Alors, quel a été mon parcours? Je suis scientifique de formation, j'ai été statisticien dans des laboratoires pharmaceutiques. Ensuite, je suis devenu conseiller en gestion de patrimoine, où j'ai travaillé en banque, en assurance et à mon compte. Et depuis 2022, j'ai créé Boire du Bon, une cave bar à vin. Et cette cave bar à vin, elle est à Saint-Pavas. Alors cette passion pour les vieux millésimes, ça a commencé quand je me suis intéressé au vin, dès l'âge de 18 ans. Je me suis intéressé petit à petit aux vieux millésimes lors d'achats de vin en vente aux enchères. Un jour, je suis tombé sur une bouteille de ce type-là qui était vraiment exceptionnel et donc là a commencé mes achats de vieux millésimes et c'est devenu vraiment une passion et la majorité de mes bouteilles en cave sont des vieux millésimes maintenant. Est-ce que je suis alcoolique si je bois des vieux millésimes? Non, au contraire, c'est vraiment dans des moments exceptionnels où je sors ce type de bouteille. Alors, quel est le plus vieux millésime que j'ai pu goûter? Alors, j'ai bu un Sauternes de 1937 qui est une très grande année de Sauternes. Et récemment, pour mes 50 ans, je me suis ouvert une bouteille de ma cave personnelle, un quart de chaume 1933 du château de l'Écharderie. Et donc, c'était exceptionnel aussi. C'est le seul vin de la Loire qui a l'appellation Grand Cru. Ah, le meilleur vin du monde, ça c'est une question très difficile, parce qu'aujourd'hui, on fait du bon vin partout dans le monde. Mais c'est vrai que la France fait des vins exceptionnels. Et donc, voilà, il y a les amateurs de Bordeaux, les amateurs de Bourgogne. Donc, je veux pas rentrer dans ce match. Moi, je suis un amoureux des vins de la Loire. Voilà, c'est notre région. Hein, on est en Sarthe. On touche du doigt l'appellation de la Loire avec les Janières sur le sud Sarthe. La Loire, c'est immense. Hein, ça va de Muscadet jusqu'à Saint-Étienne avec les côtes du Forez. Et donc, entre ces deux appellations, il y a énormément, énormément de choses. Est-ce qu'en Sarthe, on fait des bons vins? Oui, on fait des très bons vins. Le Janières est une appellation qui est de plus en plus réputée. Kurnonski, qui était surnommé le prince des gastronomes, disait que deux ou trois fois par siècle, le Janières peut être le meilleur vin du monde. Voilà, c'était Frédéric Roch. J'étais très heureux de vous parler de ma passion et donc profiter de la vie parce que chaque année est un bon millésime.
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12: On raconte, on vous rappelle aussi les mille raisons d'aimer la Côte d'Azur. Tout ne se passe pas que sur le plancher des vaches. Salut Tom Aubry.
13: Salut Quentin, bonjour à tous.
12: C'est un bon moyen justement d'ouvrir la page du jour.
13: Allez, c'est parti.
12: Allez hop.
13: Raison numéro 5, journée spéciale. Aujourd'hui, ce 28 novembre, on célèbre une vieille dame. Une vieille dame que l'on connaît tous. C'est la mer de centaines de millions de personnes, car elle borde notre littoral. Je parle bien sûr de la Méditerranée. Méditerranéum, la mer au milieu des terres en latin. Ou Mare Nostrum, notre mer. Et il faut bien dire, ici dans les Alpes-Maritimes, on est tous méditerranéens.
12: Alors, ça veut dire que la Méditerranée fait aussi partie de notre patrimoine.
13: Bien évidemment, un patrimoine que l'on partage avec des millions de personnes. C'est un carrefour de culture, un pont entre trois continents. La Méditerranée a vu naître des civilisations, des philosophes, des poètes et les plus anciennes routes commerciales. Et aujourd'hui encore, elle abrite l'une des plus fortes biodiversités du monde. Des herbiers, des coraux, des tortues, des mérous. Un patrimoine naturel incroyable, juste sous nos yeux.
12: Alors, qu'il y ait une journée mondiale de la Méditerranée, pourquoi pas? Mais pourquoi le 28 novembre? Pourquoi aujourd'hui précisément?
13: Car il y a 30 ans, jour pour jour, une décision historique a été prise. À Barcelone, le 28 novembre 1995, l'Union européenne et 12 autres pays bordant la Méditerranée se sont réunis pour signer un accord fondateur. C'est le lancement du processus de Barcelone, dont l'un des piliers stipule qu'il faut renforcer les échanges entre les peuples, promouvoir l'éducation, la culture, les droits humains et développer une identité méditerranéenne partagée. En bref, il faut faire de cette mer un lieu de dialogue plutôt qu'un lieu de fracture. Alors aujourd'hui, que l'on vive à Nice, à Menton, à Barcelone, à Tunis ou à Alexandrie, on partage tous un bout de cette mer, de cette histoire et de cette culture commune.
12: Mais on le sait, Tom, hein, la Méditerranée est aussi en danger.
13: Le changement climatique détruit cet écosystème hors norme. Des cachalots aux phoques moines, en passant par le corail rouge et le mérou brun. Car oui, il y a du monde qui vit sous la surface. 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
12: Tiens donc.
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12: Et ça, c'est une très belle raison d'aimer la Côte d'Azur et d'aimer la Méditerranée.
13: En plein dans le mille.

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2: Mettez vos oreilles dans le vide avec le duo Belle Dame. Bientôt trentenaires, Tommy et Nathan, son frère jumeau, au Savoyard de la Vallée de l'Arve et surtout musiciens. Ils ont créé Belle Dame. Ils écrivent, ils composent, ils chantent et jouent. Guitare, clavier et machine. Et fin 2025, Belle Dame a sorti ce single Dans le vide.